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1: Avec toutes les heures, des infos pratiques, locales et utiles en Loire-Atlantique et en Vendée. À l'occasion de la nuit européenne des musées dans le nord de la Loire-Atlantique, il y aura une ouverture exceptionnelle en soirée de 18h à 22h. On pourra découvrir par exemple la demeure Cadou, c'est à Louis-Ferre, la maison Huard à Châteaubriant ou encore le musée des Forges à Moidon-la-Rivière. On vous invite à découvrir leur collection et leur histoire sous une lumière différente à partir de 18h. Et puis à Saint-Nazaire, côté nature revient pour sa 5e édition. Ça sera samedi prochain, une programmation riche en animation. Il y aura même des spectacles, des ateliers pour les enfants. Voilà, ça va se passer au parc paysager. Vous avez rendez-vous et c'est gratuit de 10h à 22h. Et puis ne manquez pas ce jeudi vos places pour fêter le 11 juin les 40 ans d'Elmer Footbeat.
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3: Allez, suivez-moi, je vous emmène dans une entreprise à Ernée. C'est l'ère du relookage, entreprise qui donne une seconde vie à nos meubles anciens. David Ozafel, le directeur des lieux, m'accueille dans les ateliers qui se trouvent dans les anciens locaux d'une célèbre entreprise ernéenne.
4: C'est les anciens locaux Panard, pour les gens qui connaissent en Mayenne.
3: Vous êtes une petite dizaine dans des locaux qui sont immenses. J'ai l'impression qu'on peut jouer à cache-cache ici, on s'amuserait comme des fous.
4: Ah, c'est sûr, complètement. L'avantage, c'est qu'il y a où se tourner.
3: Bon, il n'est pas caché, on le voit bien, il y a l'un de vos salarié qui est là.
4: Alexandre.
3: Alexandre. Bonjour Alexandre.
5: Bonjour.
3: Bon, qu'est-ce que vous êtes en train de faire là?
5: Là, je suis en train de reponcer un caisson de rangement. Donc, il y a tout ce qui est bouchage du cintho, je suis en train de le reponcer, de relisser.
3: Qu'est-ce qui vous plaît, vous, Alexandre, dans le travail du bois?
5: C'est la restauration, l'odeur du bois. C'est plutôt satisfaisant de pouvoir restaurer un vieux meuble qui date de très très longtemps, par exemple, et puis de le redonner vie, quoi.
3: Parce que ça fait longtemps que vous faites ça?
5: C'est depuis que j'ai l'âge de 16 ans, j'ai 40 ans.
3: Chaque meuble est donc nettoyé, parfois réparé, puis poncé, on l'a entendu. Ensuite, pour qu'il soit mis au goût du jour, il change de couleur. Avec David, nous allons dans une autre partie de l'atelier.
4: Voilà, on change de pièce. Donc là, vous êtes sur la partie cabine de peinture où il y a notre peintre Thomas.
3: On change d'odeur un peu parce que c'est vrai qu'on avait la bonne odeur du bois. Là, je vais pas dire que j'aime pas, mais c'est moins agréable au nez.
4: C'est moins agréable, mais c'est ce qui fait la beauté du travail. Et là, on est sur toute la finition de que ce soit meuble. Là, Thomas est en train de finir une chaise.
3: C'est quand même assez incroyable de regarder la métamorphose de certains meubles, parce qu'il y a des meubles, ils arrivent ici, c'est un petit peu le meuble de la grand-mère ou du papy.
4: Bien sûr.
3: Et vous en faites quelque chose très déco, très actuel.
4: Alors on en refait déjà quelque chose de très déco, et c'est surtout qu'on garde très important aussi la qualité de base, parce qu'en règle générale on travaille sur des meubles en chêne, en merisier ou autre essence de bois, donc il y a quand même une certaine qualité au point de départ.
3: On va se rapprocher de votre salarié qui est en train de peindre. Il a une cabine, il fait ça avec un pistolet, c'est plus facile qu'au pinceau.
4: Oui, et puis c'est Thomas, c'est notre Picasso, voilà, c'est la finition, c'est vraiment son dada, entre guillemets.
3: Non, il y a un Picasso mayennais, ça existe?
4: Ça peut exister complètement, c'est quelqu'un qui bosse très très bien.
3: Et là, ce sont des chaises qui sont en train d'être peintes.
4: Voilà.
3: Donc là, tout ça se fait sur l'ossature en bois. Et après, vous remettez l'assise.
4: Alors, on remet l'assise. On a un des salariés aussi qui fait que ça en termes de tapisserie. C'était une chaise paillée. Donc, on supprime le paillage. Et par la suite, il va y avoir une nouvelle garniture de chaises. Voilà.
3: Ah, donc ce sera du tissu alors plutôt?
4: Alors, du tissu, là, ça va être un sky. Mais on peut accorder plein de choses, que ce soit du tissu, du sky, de l'alcantara. D'une chaise ancienne, elle devient moderne et à la fois neuve également.
3: Et avec ces chaises, il y a évidemment une grande table qui a été peinte également par votre Picasso, puisque c'est son surnom. Et j'observe ça avec beaucoup d'attention. J'ai mis mon doigt, je crois que c'était pas sec en fait.
4: Pas grave. Oui, ça vient d'être terminé tout juste, donc faut faire attention au doigt.
3: Mais vous dites c'est pas grave, on voit quand même la marque de mon doigt.
4: Oui, non, c'est pas grave, on va le refaire après, vous souciez pas.
3: Et je vous rappelle que ce week-end, c'est un événement ici Mayenne, il y a le salon Maison et Déco à Espace Mayenne à Laval.
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1: Pour changer, je ne vais pas vous apprendre un mot, mais vous apprendre quelques subtilités pour écrire en breton. Et ensuite, place à un prénom pour changer aussi.
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0: qui sert à remplacer donc le Q, mais aussi le C, et ça sert à faire le son que. Un cas, tout simplement. Donc avec ça, vous ne devriez plus confondre C'H, c'est le he, le hangar, hein. Et si c'est un cas, eh ben là, vous pourrez dire cas. Ça paraît bête comme chou, mais c'est important à connaître pour pouvoir écrire, mais aussi lire et retrouver la bonne prononciation. À vous de répéter, ou alors écrivez-le quelque part pour vous en souvenir.
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0: Et pour changer des noms de lieux de famille, un prénom aujourd'hui qui est sûrement parmi les plus répandus, ou du moins dans le top des prénoms bretons, c'est Maël, avec sa variante Maëlan. Alors Maël, c'est un très vieux prénom, commun à d'autres langues celtiques. Maël, ça vient du Moyen-Âge, de l'époque du vieux breton, et ce nom était celui des princes ou des chefs de clans, à l'époque où la Bretagne était clanique, évidemment. Mais ce joli prénom est resté. Maël, c'est un prénom masculin, féminisé depuis peu, mais Maël, c'est le chef de clan, et dans Maëlan, eh bien là, on a une contraction de Maël et Tan, qui donne Maël Dan, et ensuite Maëlan, c'est-à-dire le chef de feu, donc au caractère bien trempé. C'est glissé en Maëlan. Voilà. Il est temps pour moi de vous laisser, de vous dire à demain, même heure, Canoir-Houas.
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4: Alors on est sur le carré La Sauca, c'est pratiquement à côté des Rambles de Figueres. Et là nous sommes juste devant le fameux restaurant Duran, un restaurant emblématique de la ville de Figueres. Et nous avons rendez-vous avec la Louise qui va nous recevoir. C'est la sœur du patron, on va dire, qui est en voyage.
5: Allez, nous allons entrer dans cet établissement qui a l'air très très joli. Je vois déjà le buste de Dali.
4: Ah ben oui, puis c'était le restaurant de Dali. Et ce restaurant est connu pour ça, il venait manger là tous les jours.
5: Alors on peut voir effectivement ici à l'intérieur, hein, l'empreinte de Dali bien présente.
4: Oui, parce qu'on trouve des gravures, on trouve des estampes, comme on dit chez nous, et beaucoup de photos où on voit Dali avec les patrons. Voilà, donc je venais ici pour parler du restaurant, de ce que représente et de ce qu'est stato et ce qu'est.
5: On est ici, il paraît, dans le restaurant préféré de Dali.
6: Oui, c'est vrai. C'est vrai. Oui. Je vous montre la salle du restaurant, mais au petit coin ici, nous avons qu'on appelle l'essayer. Ici, c'est la table où mangeait Dali avec des copains et des personnalités de la musique, de l'art, poètes, du monde de la culture. Ici, nous avons des photos avec Dali à Mandalay. Ce monsieur, c'est mon grand-père, très ami de Dali, parce qu'ils sont de la même
5: génération. Louisa, aujourd'hui, cette table, elle peut être réservée?
6: Oui, bien sûr, chaque jour. Il y a des personnes qui viennent dans la salle l'essayer. Et on réserve ici une table grande. Et après, là-bas, il y a pour 6 ou 8 personnes.
5: On va quitter le cellier, Louisa, et on va se rendre dans la salle de restaurant avec des chaises qui ressemblent un peu à des trônes.
6: Oui, parce que ce sont des chaises typiques catalanes. Ça, c'est fait pour un carpintero.
4: C'est des chaises sur mesure, faites exprès, par un menuisier.
6: C'est aussi les lampes sont faites à mano. Il y a la fabrica en Mallorca. Il existe encore.
5: Louisa, qu'est-ce qu'on déguste? Quels sont les plats signatures du restaurant?
6: Bon, les plats très typiques, c'est les canards avec poire. C'est une recette de mon grand-père qu'il a fait beaucoup de fois à Salvador Dali. Aussi très typique, c'est le poulet avec cigale.
4: Poulet aux gambas.
6: Ça, on mélange la montagne, c'est les poulets, et après les mers, que c'est avec la langouste petite. Non?
4: Est-ce qu'on peut savoir quel était le plat préféré de Salvador Dali?
6: Surtout des produits d'ici. Oui, du terroir. Côtelettes d'agneau, la soupe, le riz, un paella. Nous faisons aussi des petites viandes boules, des viandes hachées, comme ça, avec des sauces. Il aimait beaucoup la cuisine catalane. Prend pas d'alcool, rien d'alcool, rien du tout. Et pour les desserts, il fait toujours une infusion, c'est digestif.
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1: Ici, à la souterraine, en passant devant le tiers-lieu, la maison d'à côté, peut-être que vous vous êtes déjà demandé ce que c'était avant. Eh bien, on a trouvé des personnes pour nous répondre. Annick et
2: Roger Boulevard.
3: Je remonte en 1946, où c'était avant un café-restaurant-pâtisserie. Les jeunes filles venaient avec leurs copains et ils mangeaient beaucoup des pâtisseries, notamment des bonnes brioches, qui étaient vraiment délicieuses. Les propriétaires de ce restaurant étaient assez âgés, c'était monsieur et madame Piton. Ils ont revendu leur commerce en 1952. C'est monsieur et madame Poti qui étaient bouchers de profession. Monsieur Poti et sa femme Alice ont repris donc le commerce. Alice tenait la boucherie plus le café qui était resté. Je suis arrivée quand ça a été revendu ici aux personnes qui ont fait la maison d'à côté en 2017.
1: Hein? L'actuel café, c'était là où il y avait le café avant ?
3: Non, pas du tout. Alors, l'actuel café d'aujourd'hui était l'ancienne boucherie. Quand les parents ils se sont mis à la retraite, les enfants n'ont pas repris la succession. Donc, c'est pour ça que ça a été revendu en 2017 pour devenir la maison d'à côté.
2: Ma sœur fréquentait Mademoiselle Pouty, mais le reste, je ne pourrais pas vous en dire plus. Hein.
3: Ici, par contre, c'est que cette grande pièce où nous sommes, dans la maison d'à côté, c'était le café-restaurant-pâtisserie. En 1946, ça, c'était la grande pièce. Et c'était un lieu de rencontre.
2: Ça tenait à côté de la boucherie ou dans la boucherie ?
3: Ici, non, dans la grande salle. Parce que là où il y a le café actuellement, c'est la boucherie. C'était l'ancienne boucherie.
4: Bonjour ! Bienvenue à la maison d'à côté. Moi, je me présente, je m'appelle Elsa. Je m'occupe avec mes collègues de ce lieu. On est une coopérative et nous avons l'association Bocale et Facelli qui est intégrée. On va proposer plein d'activités, la cuisine, le jardin. On invite les personnes à se retrouver autour d'un café, d'une boisson chaude ou froide. On a aussi des sirops. Et puis après, on va avoir des loisirs créatifs, l'apprentissage numérique, ce rendez-vous gratuit. Et on fait de la location d'espace, en gros.
5: Moi, je m'appelle Océane.
1: Océane, est-ce que c'est toujours un lieu où on vient prendre une pâtisserie avec les copains ?
5: Bon, on peut dire ça, oui, parce qu'on a le lycée qui est juste à côté. Donc, parfois, les étudiants viennent ici avec leurs amis, leurs copains. Donc, oui, il y a beaucoup de pâtisseries faites maison et elles sont excellentes.
1: Le goût pour le partage et les pâtisseries, ça perdure dans le temps.
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6: Bonjour à toutes et tous, bienvenue dans Affaires classées, le podcast. Nous sommes en janvier 1879. Le sympathique garde champêtre du village de Laguinge, en Haute-Soule, est poignardé de 5 coups de couteau dans une auberge. Les gendarmes arrivent et son meurtrier a disparu.
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6: Les bohémiens. Ces individus, migrants en groupe d'un village à l'autre, ont longtemps alimenté les conversations, les polémiques, les peurs au Pays Basque et au-delà. Les historiens situent leur arrivée dans le coin en l'an 1602. C'est le seigneur d'Urtubi à Urugne et le vicomte d'Etchaus à Baïgorry qui accueillirent en nombre ces descendants du peuple tzigane ou Rome venus de Bohême grâce au sauf-conduit que le roi de cette contrée d'Europe centrale délivrait. Nombre d'entre eux vont finir par s'implanter en Soule ainsi que dans les pays de Cise et de Mix. Vivant à l'écart des villages, ils offraient leurs services aux villageois, bien contents de leur donner du travail contre très peu d'argent. Selon les saisons, ils étaient employés chez les paysans. D'autres œuvraient comme vanniers, empailleurs de chaises ou tondeurs de mulets. Leurs épouses fabriquaient des chapeaux, de la vannerie aussi. Elles ne tardèrent pas à susciter la curiosité, voire la peur, lorsqu'elle disait disposer de pouvoirs magiques, de remèdes naturels ou jurant prédire l'avenir en lisant dans les lignes de la main. Frappant à la porte des fermes, on les disait mendiants, voire chapardeurs. Dans les gendarmeries du secteur, les plaintes des villageois affluaient pour vol d'animaux, de victuailles ou de linge. Leur présence finit par agacer le préfet palois qui décide de lancer en 1802 une gigantesque rafle. 475 bohémiens sont arrêtés et jetés en prison dans l'attente de les expédier outre-Atlantique en Louisiane. Mais le projet du préfet tourne court et la plupart des rescapés de la rafle reviendra vivre au Pays Basque où ils désigneront leur propre roi.
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6: Il se nomme Pierre Aguerre. Il vit en Haute-Soule, dans le petit village de Laguinge, et partage son existence avec une femme, encore jeune, qu'il dit être son épouse, même si les registres d'état civil du secteur ne trouvent nulle trace de leur mariage. Chez les bohémiens, point n'est besoin de s'ennuyer avec les formalités. On est libre depuis des lustres, et la loi que l'on reconnaît, d'abord, est celle des traditions. La modeste masure qui lui sert de quartier général, à Laguinge, ne l'empêche toutefois pas de faire de fréquentes excursions ailleurs. Pour tondre les mulets, officiellement, comme il le clame, à ceux qui l'approchent, et peut-être aussi pour tondre les bourses et les biens des paysans du secteur. Combien de fois, en effet, son premier voisin n'a-t-il pas déploré des vols d'objets agricoles ou d'animaux dans sa propre ferme ? Le dit voisin aurait bien aimé récupérer ses biens en signalant ses méfaits aux gendarmes de Tardets. Mais Aguerre traîne une sale réputation. Maintes fois condamné pour vol, violence, il pourrait bien se venger. Aguerre sait cultiver ses relations et, pour asseoir son autorité, il va lier amitié avec un homme influent au village. Le garde champêtre, un certain monsieur Iriard. Le brave fonctionnaire est au courant de tous les potins du village. Son goût immodéré pour la bouteille fait de lui un informateur facile, de premier choix. Ce 9 janvier 1879, Aguerre accoste le garde champêtre. Il l'invite sans peine à boire ensemble dans le premier cabaret venu. Les deux larrons y retrouvent le vieux Albex, un paysan du coin, et l'instituteur du village, qui a momentanément déserté sa classe. C'est alors parti pour une série de plusieurs tournées de vin.
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6: Dans le canton de Tardets, chacun sait que le garde champêtre, Iriard, est de ces muets à qui la picole alimente surabondamment les paroles. Ce soir de janvier, la nuit tombe tôt et la conversation s'éternise. Ivre à l'excès, Iriard dévoile toutes sortes de fâcheux secrets sur tel ou tel habitant du village. Ses amis, tout aussi ivres, en rajoutent. Soudain, Iriard explose de colère. Il menace ses acolytes de comptoir en ces termes.
8: « Pour un peu, je vous battrai comme on taille le lin !»
6: À peine a-t-il fini sa phrase que Pierre Aguerre, le roi des bohémiens, se retourne. Il lui assène 4, voire 5 coups de couteau en hurlant « Puisque tu le veux, c'est comme ça !» Celui qu'on surnomme le roi des bohémiens prend, sans attendre, la poudre d'escampette, sans doute en direction de son domicile. Dans le troquet, c'est la panique absolue. Le pauvre garde champêtre hurle de tous ses poumons. Il scande des mots de peur, conscient sans doute qu'il vit ses derniers instants. Quelques secondes suffiront pour qu'il s'effondre, baignant dans son sang. On accourt des maisons voisines, le médecin de Tardets arrive peu après, mais il est trop tard. Le malheureux Iriard accuse plusieurs plaies profondes. L'une d'elles a perforé l'abdomen, causant la libération d'une partie de ses intestins. Les gendarmes rappliquent à cheval. Avant d'expirer, Iriard réussit malgré tout à leur balbutier quelques mots, dont le nom de son meurtrier. On se lance aussitôt à la recherche d'Aguerre. Voyant de la lumière à l'intérieur de sa ferme, les gendarmes l'encerclent avec prudence. Qui sait si le roi des Bohémiens n'a pas encore quelques armes qu'il pourrait utiliser pour s'enfuir.
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6: Malin, Aguerre s'éclipse par la porte arrière de la demeure. Il marche à pas de loup avant de se blottir dans les broussailles, espérant tromper la vigilance des gendarmes et s'évanouir dans la nature, afin peut-être de se planquer plus tard en Espagne. Hélas, le bruit de ses pas sur les feuilles desséchées va le trahir. On le saisit avant de le coucher au sol sous la menace d'un fusil. Les gendarmes imaginaient qu'une telle posture lui ôterait toute envie de résistance. Que nenni ! La perspective de sombres lendemains réveille son audace. Aguerre tente les plus violents efforts pour se soustraire à ses gardiens, usant de coups, de nouveaux coups de poing à dessein. Mais la vaillance des gendarmes aura raison de lui. Le voilà maintenant conduit à Tardets, où son interrogatoire commence. Et la première question qui se pose, pourquoi a-t-il tué Iriar ? Le roi des Bohémiens aurait fort bien pu être en proie à des remords, formuler des regrets au besoin. Pas un instant. Il livre une fable ingénieuse à ses yeux. À l'écouter, le garde champêtre l'a d'abord frappé avec un bâton, jeté à terre et menacé de mort. C'est pour se défendre et seulement pour cela qu'il s'est emparé d'un couteau qu'il range habituellement dans sa poche. Il avoue donc son forfait, sans hésitation, mais entendez-le bien, son seul regret est de ne pas lui avoir tranché la gorge. Iriar l'avait saisi au bras et serré si fortement qu'il n'avait pas le choix, dit-il. Hélas, pour Aguerre, cette jolie fable ne convainc personne. Les piliers de comptoir présents le soir des faits démentent formellement son récit. Et le médecin venu l'examiner ne trouve sur son corps aucune trace de plaie, de contusion ou d'ecchymose. Conclusion, Aguerre ment.
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6: Le procès du roi des Bohémiens s'ouvre à Pau le 21 février 1879. Une foule nombreuse a fait le voyage pour l'occasion. Des congénères venus du Pays Basque, des amis et aussi des proches du malheureux garde champêtre que chacun appréciait en Haute-Soule. Le procès d'un Bohémien n'a rien d'une première à la cour d'assises des Basses-Pyrénées, mais cette fois, on juge l'autoproclamé roi des Bohémiens. Âgé de 58 ans, il a le teint cuivré, l'air astucieux et même féroce, selon l'un des journalistes parisiens présents au procès. Les préjugés contre les Bohémiens ne manquent pas. Le président de la cour, par exemple, M. de Lagéry, pose en préambule, je cite, « qu'au milieu de la race noble et loyale des Basques vit la race maudite et dangereuse des Bohémiens ». Aguerre, selon les témoins, aurait été proclamé roi des siens à cause de ses innombrables méfaits. Il était si redouté en Soule que même le maire du village de Laguinge en avait peur. L'élu lui délivrait son certificat de bonne vie et de bonnes mœurs, non parce qu'Aguerre était vertueux, mais pour qu'il aille migrer ailleurs. Le procès vire au mauvais spectacle. Tantôt calme, Aguerre justifie sa royauté bohémienne et tente de lui donner quelque chose d'imposant. Tantôt en colère, il se dresse sur son banc. Saisissant la rampe des deux mains, il insulte, il menace les témoins qu'il dit être des suppôts du diable. Ses regards menaçants n'épargnent personne, pas même son avocat. Aucune émotion n'affecte son visage quand on lui présente les vêtements ensanglantés du défunt. Avec un tel client qui ne rêve que de représailles et de vengeance, la cour d'assises n'aura aucun état d'âme à envoyer le roi des Bohémiens au bagne, à perpétuité.
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6: Le roi roi des bohémiens. C'était ce nouvel épisode en podcast. Merci de l'avoir écouté. Dans un prochain rendez-vous, je vous emmènerai en 2018 du côté de Pau avec une intervention policière qui va faire couler beaucoup d'encre.
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10: À quoi servent les maths ?
11: Par exemple, si on est coiffeuse, pour faire payer ses clients, au lieu que de prendre une calculette, le faire de tête comme ça, le plus rapidement, comme ça on n'utilise pas trop notre téléphone. Puis c'est intéressant les mathématiques.
12: Moi je trouve que ça sert à tout et à rien. Les profs, ils disent faut savoir convertir, mais ça sert à rien quand on est grand en fait. Dans n'importe quel métier, il faut savoir les maths. Convertir, si, il faut. Parce que ça se trouve, à un moment donné, l'occasion elle va venir, tu vas pas savoir et ça va être compliqué. Et moi je préfère les maths que le français.
13: Moi je me dis, c'est comme toutes les autres matières, plus tu sais de choses et tu es bon en maths, français, grammaire, plus tu auras plusieurs métiers à ta disposition.
14: J'ai jamais trop aimé les maths, mais je sais que je pense que ça va beaucoup servir.
15: En fait, les maths, c'est une des premières matières à être inventée. Les maths, c'est la base de l'école.
16: Pour payer quelque chose, il faut se servir des maths pour, par exemple, compter les pièces, les billets, etc. En fait, les maths, il y a beaucoup de choses qui servent à beaucoup de choses. Il y a des choses où tu vas jamais t'en servir en mathématiques, quoi. Par exemple, la géométrie, tu t'en sers que dans quelques métiers. Tu vas pas t'en servir dans tous les métiers du monde.
17: On était parti à Cultura et j'avais pris des sous, mais j'avais mal compté. Donc, je demande à ma mère de payer parce que j'avais pas assez. Mais du coup, faut compter tout. Faut compter les centimes et les euros et tout ça.
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1: Me voilà devant le gymnase Honoré et Jean Fleury, quartier Coubertin, quoi. Alors, il y a les gars de la ville là qui sont en train de nettoyer tout ça, les rues. Bon, je vais aller les embêter un petit peu, peut-être même essayer de conduire, aller savoir, sur un malentendu. Bonjour, je voulais savoir si je peux monter avec vous pour voir comment ça marche, votre petite machine.
2: On n'a pas, on a vraiment, vraiment pas le droit.
1: On met juste un petit tour.
3: Si vous voulez.
2: Oui, ok, d'accord.
1: Merci. Le volant est à droite.
3: Oui.
4: Quand on n'est pas habitué, ça fait drôle la première fois, en fait.
1: Eh ben, il faudrait aller conduire en Angleterre.
3: Oui.
1: Comment ça marche, cette affaire?
3: C'est un joystick, c'est-à-dire qu'on fait descendre le joystick, les balais descendent, la machine démarre, on passe la vitesse 1, et puis voilà.
1: Alors, bon, les balais, ils nettoient, donc ça envoie de l'eau et tout.
3: Ça envoie de l'eau et, après... ça ramasse toute la merde, si on peut dire comme ça, oui.
1: Voilà. Et ça la met où, toute la merde?
3: Ça la met dans la... Il y a une cuve à l'intérieur, ça la met tout à l'intérieur. Et après, quand en fin de matinée, on va vider.
1: Vous la videz où?
3: On la vide au jardin Le Coq. Il y a une benne affrétée exprès pour...
1: Ah, d'accord.
3: Voilà.
1: Vous êtes en train de faire un gros bouchon.
3: Mais c'est le service public. Mais après, c'est les premiers à être contents quand c'est propre.
1: Je peux conduire?
3: Non.
1: Eh bien, il y a une autre petite voiturette. Tiens, on va aller le voir.
5: Bonjour.
1: Bonjour. Ah, c'est pas la même que celle de Jocelyn?
5: Non, parce que lui, c'est une balayeuse et nous, c'est une labeuse. Et il passe derrière nous.
1: Ah, ça y est, j'ai compris le truc. Je peux conduire?
5: Ah non, là, je peux pas, là.
1: Il y a un degré de conducteur. Il y a des conducteurs, ils conduisent les balayeuses et les autres, ils conduisent les laveuses.
5: Oui, parce que là, il faut passer un cassès. Parce que pour une balayeuse, il faut avoir le poids lourd et voilà.
1: Bon, Fabrice, il paraît que c'est vous le rigolo de la bande.
6: Peut-être. Vaut mieux rire au boulot que ça la gueule.
1: Moi, quand on a un Karcher comme ça dans les mains, on n'a pas envie parfois de donner un petit coup de Karcher de temps en temps, de faire des blagues, quoi.
6: On n'a pas trop le temps.
1: Bon, une petite blague vite fait sur un passant. Je peux essayer?
6: Non.
1: Oh, non. J'ai essayé de conduire, mais personne ne veut me prêter son matériel.
6: Non, c'est interdit.
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7: Adicia pour le monde. Eh oui, notre expression du jour. Est ou estre entre Gallia que Rabastens en français. Bon, c'est assez simple à comprendre.
8: Oui, mais moi j'ai compris.
7: Ben oui,
8: être
7: le...
8: entre Gaillac et Rabastens.
7: Voilà, cette expression, vous pouvez l'utiliser quand une personne a abusé d'un peu trop de vin, des billes, loubi. Qui mais je dis le vin, mais ça peut être quelque chose d'autre. Notre alcool, dilentabé, que sera à quelle personne entre Gallac et Rabastens.
8: Ouais, alors toujours avec modération, on est d'accord, mais c'est quand quelqu'un est un petit peu peut-être. Voir beaucoup pompette.
7: Eh oh, vous m'avez entendu, vous avez compris. Ouais. Balmaï qui buffait pas, il a le coup test. Il vaut mieux que cette personne ne souffle pas dans le ballon. À qui ouais. Pour revenir à l'expression, il y a à Bistodenaz, 20 km entre Galliac et Rabastens. Donc ça fait 20 km environ. La route est un peu sinueuse entre Galliac et Rabastens. Et surtout, elle longe le vignoble gaillacois, d'où l'origine de l'expression Esse entre Galliac et Rabastens.
8: Jérôme, il y a d'autres expressions dans le même style?
7: Ben, nous cita Gascou, qu'est-ce qu'on disait, per exemple, qu'a cargat à Madira? Littéralement, il a chargé à Madiran. Le vignoble de Madiran se situe en Gascogne, aux confins des départements du Gers, des Hautes-Pyrénées et des Pyrénées-Atlantiques. Aoué ou abé cargat à Madira, littéralement, donc avoir chargé à Madiran, c'est être ivre, tout comme être... Este beuet et beuet du verbe beuet qui veut dire boire en occitan gascon.
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9: Ce sont les jumeaux les plus connus des Pays de Savoie, Philippe et Jean-Noël de Paris. Ils partent depuis des années à la rencontre des Savoyards, des Hauts-Savoyards avec leurs caméras. Et chaque jour, ils nous racontent leur anecdote croustillante dans la place du village. Et c'est Philippe qui est avec nous. Bonjour.
10: Bonjour Laurent.
9: Alors aujourd'hui, pour la place du village, comme vous, beau et fort. On va parler d'un jeune agriculteur passionné à Beaufort-sur-Doron.
10: Merci Laurent, je vous renvoie le compliment. Nous nous dirigeons dans le Beaufortin et plus précisément sur la commune de Beaufort et même le village d'Arèche. Et là, on s'arrête sur la route du Planet. On est à 1100 mètres d'altitude et on rencontre Rémi Gachet, un tout jeune agriculteur en GAEC, comme on dit, GAEC de l'Argentine. C'est le nom du torrent qui coule derrière la ferme. Et Rémi est associé dans la ferme avec sa maman et son frère. Il possède une quarantaine de vaches, toutes de race tarine.
9: Et les vaches sont encore à l'étable.
10: Eh oui, l'hiver est particulièrement long, nous dit Rémi. Et on vous rappelle qu'on est le 25 avril. Les vaches de Rémi sont rentrées depuis les premières neiges au début du mois de novembre et elles ne ressortiront qu'au début du mois de mai, soit 6 longs mois à l'étable. Et l'étable de Rémi a une particularité. Elle est toute récente. Elle possède carrément une baie vitrée, comme dans les beaux chalets de montagne, qui donne beaucoup de lumière et beaucoup de soleil aux bêtes. Source, nous dit-il, de bien-être, de bonne santé pour les bêtes.
9: Et puis là, il va vous décrire la particularité physique de la race tarine.
10: Évidemment, il les aime, ces vaches, et il nous rappelle que les tarines sont toujours les yeux fardés. Il nous dit que ce sont les plus belles vaches, on veut bien le croire. Il nous explique aussi que la couleur noire autour des yeux est une protection contre le soleil en montagne et qu'elles n'ont pas les yeux irrités. Autre particularité, elles ont toute la langue grise. C'est une caractéristique de la tarine. Et chez les tarines, toutes les extrémités sont noires ou grises, le bout des cornes, autour des oreilles, le bout du nez, le museau, la langue, on l'a dit, et même le bout des pieds, le bout des sabots est noir, nous dit-il.
9: Et à Beaufort, on pense forcément au fromage.
10: On reconnaît Laurent le gourmand ici, et oui, avec ce brûlé, Rémi fait bien sûr les bons fromages de Beaufort, un lait qui est transformé par la célèbre coopérative de Beaufort, juste à côté. On rappelle qu'il s'agit là d'un des meilleurs fromages de France, appelé le prince des gruyères. Et c'est incontestablement un lait qui est le mieux valorisé de toute la France. Rémi est également moniteur de ski pendant l'hiver, uniquement pendant les vacances, 15 jours à Noël, un mois en février, double actif pendant la saison, et nous dit voilà, vache le matin, ski la journée, vache le soir, sans oublier quelques descentes au flambeau. Et ce jour-là, il est 16h quand nous quittons Rémi. Rémi va attaquer le travail, et nous, on sentait bien que les vaches avaient qu'une envie, c'était d'aller brouter l'herbe fraîche dehors, mais il était encore assez tôt pour le faire, il fallait attendre encore un petit peu.
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1: La dernière fois que vous y êtes allé, je suis sûr que vous aviez un kawé fluo et un petit goûter dans un sac en plastique préparé par maman. Avec plus de 80 oiseaux de proie et 30 espèces différentes, et surtout un spectacle où le seul effet spécial, c'est la nature elle-même, aujourd'hui, je teste pour vous la volerie des aigles. Nous sommes dans les ruines du château de Kilsheim, c'est juste sous le Haut-Königsbourg, et je grimpe les derniers mètres à pied vers la volerie, où je suis déjà accueilli par Eric Renaud, le directeur du site, et une équipe de soigneurs passionnés, et quelques cris que j'entends au loin, assez impressionnants, d'oiseaux qui ont l'air quand même assez gros. Et on commence par les coulisses, derrière la zone qui est accessible au public. Et Alexandre, qui est soigneur, est équipé d'un gant en cuir sur tout le bras, et surtout, il est d'un calme absolu. Et je crois que c'est nécessaire. Et autour de nous, plein d'oiseaux. Et chacun d'entre eux est identifié, suivi, observé quotidiennement. Et j'apprends d'ailleurs que les oiseaux ne sont jamais forcés à voler. Ah non, non, non. Ils participent volontairement grâce à un entraînement basé sur la confiance et le renforcement positif. On les encourage, puis on leur donne des petites gâteries pour les remercier quand même. Et c'est ainsi qu'Alexandre me propose évidemment de tenir le gant. Oui, alors pas pour sortir la tarte du four, mais pour tenir, non pas un pigeon non plus, mais bel et bien un aigle, oui, qui passe tranquillement du gant d'Alex et au mien, voilà. Battement d'ailes XXL, je sens les plumes sur ma face, oui, parce qu'il fait son petit poids, le petit bonhomme. Et heureusement que je suis accompagné, Et étonnamment, je n'ai pas eu trop peur, parce que le regard de l'aigle est si perçant que j'étais quelque peu fasciné. Même si mon bras, lui, l'était un peu moins. La volerie des aigles, c'est la première volerie créée en France. C'était en 1968. Et à l'époque, elle avait été créée surtout pour changer l'image qu'on avait des rapaces, qui ont été longtemps persécutés. Allez, hop, le spectacle commence. Je m'installe dans les gradins et je constate que pas de musique spectaculaire. Juste une voix, des explications sur la vie et les comportements des rapaces. Et soudain... lointain dans le ciel au-dessus de nous, un vautour apparaît au-dessus des remparts, silence total. Et même les enfants arrêtent de parler, ça c'est pas mal. Le soigneur explique que certains oiseaux dépassent même les 2 mètres d'envergure. Et c'est grand 2 mètres, Et il demande au public de rester bien immobile pour faire un passage encore plus près de nos têtes. Alors j'applique, je reste immobile, et sauf que ma tête, elle continue de regarder l'oiseau au-dessus de nous, un peu comme au tennis. Mauvais réflexe. Et j'entends mon voisin qui me chuchote « Faut pas bouger !» Ah oui, en effet, parce que plusieurs rapaces s'élancent, chouette, aigle, pigargue, et on en prend plein les yeux. En tout cas, moi, j'ai retenu une chose, c'est qu'ici, c'est pas les humains qui regardent un show d'oiseaux, c'est plutôt l'inverse, c'est les oiseaux qui nous observent en train d'essayer de rester calme. Et ça, c'est tout un spectacle.
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2: Nicolas Dangle, gérant de l'entreprise Rêve en Van basée à Nexon.
3: Les Limousins sont formidables. Stéphane Pigato.
2: Ma première formation qui a été un DUT génie civil à Aigleton, en fait, ça a été un peu le tremplin et ça m'a boosté et motivé pour continuer dans ce sens-là. C'était plutôt le BTP et notamment les travaux publics. L'envie d'aller sur le terrain, de faire du chantier, des projets de construction.
4: Les études se poursuivent, vous passez vos diplômes, ensuite les jobs arrivent, donc là dans le BTP toujours.
2: Dans le TP tout de suite pendant 7 ans, 2 ans dans le Cantal et 5 ans sur la région bordelaise. Conducteur de travaux, donc c'est-à-dire que j'avais en gestion plusieurs équipes de travaux. Que ce soit de l'assainissement, du terrassement, des réseaux d'eau, des travaux routiers, gestion d'équipe on va dire. Entre 30 et 40 personnes, suivant le pic d'activité un peu de l'entreprise.
4: À cette époque-là, vous êtes plutôt heureux, bien dans votre boulot, bien dans votre vie, vous faites ce que vous aimez depuis tout petit.
2: Exactement, je fais ce que j'aime. Mais avec le temps, l'amplitude horaire devient importante, des chantiers de jour, des chantiers de nuit. Au bout d'un moment, il y a un semblant de ras-le-bol et l'envie de penser à autre chose et de prendre du temps peut-être pour soi.
4: Exactement. Vous prenez des sabbatiques et alors là, c'est voyage au bout du monde.
2: Tour du monde, ouais. L'envie, un billet aller pour le Pérou et puis on verra ce qui va se passer. Puis après, un passage en Asie et un grand stop en Océanie, notamment en Nouvelle-Zélande.
4: Et puis là, en Nouvelle-Zélande, vous trouvez du travail, vous restez un peu sur place pour visiter.
2: Pour visiter, du travail pour faire un peu d'argent, pour continuer le voyage et pour s'acheter un premier petit camion à aménager. Parce que voilà, la Nouvelle-Zélande, c'est un peu comme l'Australie, c'est deux pays qui sont connus un peu pour la van life.
4: Vous êtes avec votre compagne, c'est ça?
2: Exactement.
4: Ouais, et tous les deux, vous n'y connaissez rien en aménagement de van. Donc vous achetez ce petit camion en Nouvelle-Zélande pour faire le tour de l'île. Vous l'aménagez vous-même?
2: Ouais, on l'aménage nous-mêmes. C'est-à-dire que la journée, on bosse et le soir, dans l'exploitation, on garde quelques outils, quelques palettes. Et puis on bricole un bout de meuble, un bout de plan de travail pour faire un semblant de cuisine. Et puis voilà, c'est très sommaire, mais ça fait notre premier van aménagé, on va dire.
4: Donc là, vous faites le tour de la Nouvelle-Zélande, vous visitez, vous profitez. Et puis quand même, dans votre tête, vous vous dites, revenir en France, repartir sur les chantiers, j'ai plus envie, quoi.
2: Moins d'envie, enfin, surtout l'envie de changer et de faire autre chose. 3 mois sur la route avec notre petit camion. Allez, on va rentrer en Limousin et pourquoi pas lancer cette activité.
4: Et là, directement en rentrant, c'est-à-dire que vous savez avec votre compagne que vous allez rentrer en France et que c'est ça que vous allez faire?
2: L'idée, ouais, elle est concrète. Quand on atterrit en France, à l'été 2019, je sais que objectif début 2020, c'est de lancer une boîte d'aménagement de camions. Et janvier 2020, donc 6 mois après, création de l'entreprise Rêve en Van.
4: 3 mois après, c'est le Covid, c'est le confinement. Qu'est-ce qui se passe dans votre tête à ce moment-là? Vous réagissez comment?
2: À l'instant T, il y a forcément un moment de doute. Hein. Et puis en fait, avec le temps, confiné, donc création du site internet, se lancer sur les réseaux sociaux, aménager l'atelier.
4: Et c'est quoi de ce dont vous êtes le plus fier dans tout ce parcours?
2: J'avais un bon train de vie, j'avais un salaire correct, une voiture de fonction, etc. Enfin voilà, tout allait bien. Il y a des personnes qui n'y ont pas cru, qui m'ont dit non mais tu vas te planter. Aujourd'hui, de leur dire 6 ans après que je suis toujours là, je suis toujours en vie et que je m'éclate dans ce que je fais, je pense que c'est une petite fierté, ouais.
4: Voilà, mais le van, ce sera jusqu'au bout de votre vie?
2: On va essayer. Ouais. Après, peut-être que si on se revoit dans 10 ans, je serai sur autre chose, mais en tout cas, pour l'instant, je vais y rester, ouais.
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1: Bonjour Julie, bonjour tout le monde.
2: Il y a un débat, Lucie, sur l'origine de la Loire. Je ne sais pas si vous qui nous écoutez, vous êtes au courant, mais c'est ce que vous nous racontez en tout cas aujourd'hui.
1: Oui, alors je parle bien du fleuve. Le plus long fleuve qui s'écoule entièrement en France. 1020 km de long. Fleuve légendaire, royal, qui a vu naître ses fameux châteaux. Fleuve sauvage aussi, puisque c'est l'un de ses surnoms. Est-ce que vous savez où la Loire prend sa source, Julie ?
2: Mais oui, carrément, je le sais, Lucie mieux sait qu'elle prend sa source au Mont Gerbier de Jonc.
1: Excellente réponse, bravo, c'est en Ardèche, dans le Massif central. Plus précisément, c'est une montagne, le Mont Gerbier de Jonc, très reconnaissable avec sa forme arrondie. C'est un ancien volcan qui semble avoir été posé là, comme ça, par un géant. La Loire prend apparemment sa source à environ 1400 mètres d'altitude. Et je dis environ parce que, encore une fois, il y a débat. Sur place, il y a trois sources différentes qui sont indiquées comme étant la source de la Loire. Il y a l'authentique source de la Loire, la géographique source de la Loire et la véritable source de la Loire. Les trois sont des filets d'eau ou, au mieux, des ruisseaux. Et là, c'est le moment de se souvenir de vos cours de primaire. Pour former un fleuve, il faut qu'il y ait une source, rejointe par d'autres sources affluentes, puis par des rivières affluentes, etc., etc., pour finalement que tout ça aille se jeter dans la mer. Mais alors, comment il peut y avoir une source géographique, une source véritable et une source authentique de la Loire ? Eh bien, parce que les propriétaires des terrains sur lesquels sont situées ces sources se sont chamaillés pendant longtemps pour savoir lequel était le propriétaire de la source de la Loire. Question certainement d'argent et de tourisme.
2: Bien sûr, aujourd'hui, Lucie, c'est fini quand même les chamailleries, tout le monde s'est mis d'accord.
1: Bien sûr que oui, tout ça c'est terminé. Aujourd'hui, on parle des sources de la Loire. En fait, la Loire prendrait sa source dans la nappe phréatique sous le mont Gerbier de Jonc. Nappe phréatique qui fait jaillir non pas trois sources, mais une trentaine au pied du mont. Alors, il n'y a pas de source officielle en fait. Et cerise sur le gâteau, certains bénévoles se sont mis à chercher quelle était la vraie source de la Loire. Et ils se sont rendus compte que le premier affluent du fleuve prenait sa source plus haut et plus loin que ces fameuses sources dont je vous parlais tout à l'heure. Même si on n'est pas sûr de sa source principale, on est sûr qu'elle se jette à Saint-Nazaire. Et là, il n'y a pas besoin d'investigation.
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1: 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Ce samedi, vous le savez, c'est la nuit des musées. Le château des Ducs de Bretagne à Nantes ouvre pour l'occasion gratuitement ses portes au public. Alors si vous êtes accompagné et si vous êtes en famille, vous pourrez retrouver l'équipe de médiation. Les visiteurs pourront découvrir les collections du musée d'histoire de Nantes, notamment la manifestation expression des coloniales et puis aussi l'exposition sorcière. C'est la fête de la nature, l'occasion parfaite pour une sortie nature en famille près de Nantes. Samedi et dimanche, la maison du lac de Grandlieu vous accueille gratuitement autour d'un programme d'animation spécial. Il y aura des ateliers, des stands qui vous invitent à explorer la biodiversité du lac de Grandlieu. Et vous pourrez aussi visiter le pavillon, la fameuse terrasse face au lac de Grandlieu.
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0: Le créateur et producteur du spectacle Gospel pour 100 voix, Jean-Baptiste Guyon. Le spectacle est en tournée dans toute la France jusqu'en 2027. L'occasion de parler de cette musique peu représentée dans les médias, alors que, vu le taux de remplissage des salles de concert, vous adorez ça.
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0: Salut à toutes, salut à tous et bienvenue dans Décibels. Merci d'être avec nous. On est ensemble en direct jusqu'à 21h. L'actu musicale du jour, c'est l'anniversaire de Renaud. C'est notre coup de cœur pour la Maison Tellier. C'est le début de la semaine spéciale Eurovision. Vous le savez, votre radio ici est partenaire du plus grand concours de chant du monde. Et notre expert Laurent Petit-Guillaume viendra vous donner ses premiers pronostics et les derniers potins. Tout à l'heure, il est encore en France pour le moment, Lolo. Il partira pour Vienne mercredi, mais il sera tous les soirs de la semaine dans l'émission. Enfin, des nouvelles de Michel Polnareff. Ça fait jamais de mal et ça fait toujours plaisir. C'est à suivre dans Décibels. Mais d'abord, comme promis, Gospel. Jean-Baptiste Guyon, bonsoir.
3: Bonsoir.
0: Bienvenue dans Décibels. Vous êtes le créateur et le producteur du spectacle Gospel pour 100 voix, comme son nom l'indique, sur scène. Une centaine de chanteurs, qu'ils soient choristes ou solistes, des musiciens live aussi, et une énorme tournée, quelques dates là avant les grandes vacances, et puis surtout ensuite à la rentrée et jusqu'en février 2027. Ce projet de mettre tous ces musiciens, toutes ces voix, ensemble sur scène, ça remonte à quand pour vous ?
3: 15 mai 1998.
0: Ah, vous avez le jour précis.
3: Oui, c'était le 15 et 16 mai 1998 pour fêter les 150 ans de l'abolition de l'esclavagisme. Au départ, c'était un one-shot, juste une représentation, enfin deux représentations, puisque la première a été complète immédiatement.
0: Ouais, donc des concerts commémoratifs.
3: Commémoratifs. Le principe, c'était de réunir toutes les chorales de gospel un petit peu des États-Unis, françaises, qui vivotaient chacune dans leur coin. Et puis de deux concerts, c'est devenu 10, c'est devenu 50, c'est devenu 100, c'est devenu 200, c'est devenu 500, c'est devenu 600. Et ça fait 28 ans que ça dure.
0: Incroyable. Bravo, bravo pour ce succès Gospel pour 100 voix qui s'exporte dans le monde entier. Chez nos amis anglo-saxons, vous vous appelez 100 Voices of Gospel et vous êtes passé à l'équivalent de la France, un incroyable talent, mais en Grande-Bretagne, Britain's Got Talent.

0: The 100 Voices of Gospel, c'est donc Gospel pour 100 voix. La télé-réalité, télé-crochet anglaise a été bluffée. On voit hein, dans les images. Alors, le son n'est pas terrible, vous m'excuserez, mais on a enregistré la télé. Mais le jury est en transe, le public est en transe. C'est incroyable, c'est un souvenir fort pour vous, comme ça, ces grands moments de télévision avec les 100 voix.
1: Ouais, c'est un souvenir incroyable, surtout que ce qui s'est passé, ça ne s'était jamais passé dans l'émission de Britain Got Talent, c'est-à-dire on n'a pas eu un golden buzzer, mais deux golden buzzer.
0: Alors golden buzzer, ça veut dire quoi?
1: Vous savez, c'est quand on appuie ouais. et qu'on est qualifié directement pour la finale,
0: oui,
1: la
0: demi-finale. On est intouchable, quoi.
1: Ouais. Voilà, on est intouchable et non seulement c'était très rigolo parce qu'ils se sont vraiment disputés Alexa Dixon et Simon Cowell, parce que Simon Cowell, le créateur de l'émission, qui avait fait toutes les règles, et donc dans les règles

0: qui a considéré qu'on lui avait volé son golden buzzer. Voilà.
1: Et dans ce sens-là, c'est plutôt bien, les
0: c'était
1: engueulades.
0: Plutôt, oui,
1: voilà,
0: oui,
1: c'était qui vous a aimé en premier et le plus fort. J'avoue que c'est assez incroyable. Donc, vous avez fait avec ce gospel pour 100 voix de grandes émissions de télé, donc au Royaume-Uni, on l'a dit, en France, évidemment, en Suisse, en Belgique, en Allemagne, en Italie, aux Pays-Bas, en Autriche, en Tunisie, en Martinique, enfin bon, partout, en gros, partout dans le monde. Les tournées aussi hein, vous emmènent absolument partout dans le monde. En tout, vous avez calculé qu'il y a à peu près 1 million de personnes qui sont déjà venues voir un de vos spectacles.
0: Ah oui, oui.
1: On a
0: dépassé le million de spectateurs.
1: C'est magnifique. Alors le gospel en France, hein, je le disais, c'est marrant parce que c'est plutôt une musique noire américaine. En France, on peut chanter du gospel. Nicoletta l'a fait, évidemment, son Mami Blue. Qu'est-ce que c'est à part du gospel ? Nicoletta d'ailleurs qui fait régulièrement des concerts accompagnés par une chorale gospel. On pense aussi à Florent Pagny qui a repris un des standards du gospel, Oh Happy Day.

standard Oh Happy Day, chanté par Carole Fredericks, l'amie très proche de Jean-Jacques Goldman. Ils avaient fait un trio ensemble, hein, Fredericks, Goldman, Jones. Carole Fredericks, donc elle, chanteuse noire américaine, maîtrisait parfaitement son Oh Happy Day sur l'album Springfield en 96. Oh.

0: je parle de standards comme dans le blues ou dans le jazz, mais c'est le cas. Il y a des chansons, des chants gospel qui sont, j'imagine, incontournables. Celui-ci fait partie systématiquement de vos spectacles.
1: Alors,
0: tournée après tournée.
1: J'ai essayé une année de ne pas mettre, parce qu'on n'en pouvait plus, au Happy Day ou When the Saints. Ça a été l'émeute. On a fait deux dates et j'ai remis tout de suite. Tout de suite, non, mais les gens attendaient. Enfin, le concert n'était pas fini tant qu'il n'y avait pas eu au Happy Day. Donc, j'ai compris la leçon et on l'a remis immédiatement. Voilà.
0: Alors, on va faire pareil. On ne veut pas de manif devant les studios d'ici pour tous les fans de gospel et même ceux qui ne connaissent pas tellement bien cette musique. C'est vrai que c'est une chanson incroyable. Ici, elle est chantée par les Edwin Sawkins Singers avec Dorothy Coombs Morrison en soliste. Oh, Happy Day. Et sachez donc que vous pourrez entendre cette chanson si vous allez applaudir gospel pour 100 voix, ce que je vous recommande de faire. Évidemment, on va vous en dire un petit peu plus sur le spectacle avec Jean-Baptiste Guyon, créateur et producteur de gospel pour 100 voix. Il est ce soir l'invité de Décibels.

0: The Edwin Hawkins Singers, oh happy day, avec Dorothy Combs Morrison. Vous écoutez ici, c'est Décibel, et avec mon invité Jean-Baptiste Guyon, qui est le créateur et producteur du spectacle Gospel pour 100 voix. On a une bonne nouvelle à vous annoncer, les prochains concerts, c'est très très très bientôt, samedi 30 mai à Paris au Dôme, ensuite rendez-vous le 5 juin à Niort, le 6 juin au Zénith de Toulouse, le 7 au Zénith de Pau, toujours au mois de juin, le 20 à Laval, oui, à l'espace Mayenne, et puis ensuite après les grandes vacances, alors là vous enchaînez les Zéniths et les Arénas, Brest, Rennes, il y a également Saint-Brieuc, Lille, Le Havre, Dunkerque, à nouveau Laval, visiblement vous avez des fans là-bas, Le Mans, Boulogne-sur-Mer, Bourges, et puis ensuite en 2027 Clermont-Ferrand, La Baule, Bordeaux, Limoges, etc., etc. C'est un carton, ce Gospel pour 100 voix. Visuellement, on a donc tous les choristes face à nous, c'est ça, quand nous sommes dans la salle, tous les choristes sur scène, un groupe live, les lumières, la totale.
1: Des danseurs.
0: Des danseurs.
1: Des danseurs, 8 danseurs, et puis des surprises, dont je ne parle pas. Mais je voulais que le spectacle soit en 3 dimensions. Donc il y a une première dimension qui est évidemment la scène, avec les musiciens et les danseurs. La deuxième dimension, c'est effectivement le chœur qui est surélevé. Et puis il y a une troisième dimension, mais ça, il faut venir voir le spectacle.
0: Ah, c'est le côté divin du gospel. À quoi ça ressemble, Gospel pour 100 voix? Des chansons que vous allez découvrir et d'autres que vous connaissez.

0: Même si on ne parle pas anglais, c'est une musique qui nous touche au cœur. On comprend tout de suite de quoi ça parle. Ça donne de l'élan, le gospel. À quoi c'est dû, d'après vous, cette modernité, cette connexion avec nous
1: Alors, le gospel, c'est pas un simple concert, hein. C'est surtout un message, le gospel. C'est un message d'amour, de paix, de tolérance et de partage. Oui, il y a le fond. Oui, il y a la forme qui est la musique, mais il y a aussi le fond. Et en fait, je crois que c'est ça qui fait que depuis 28 ans, il faut vraiment voir la réaction du public. Après, on invite certaines personnes à venir nous rencontrer. Et c'est toujours la même chose, c'est qu'ils ne s'attendent pas à recevoir ça. Ouais. Ils s'attendent à voir un concert.
0: Et des performances vocales exceptionnelles.
1: Ils s'attendent à voir des performances vocales exceptionnelles, ça c'est sûr. Mais il y a autre chose qu'ils reçoivent. C'est notre message. Et c'est pour ça que c'est très facile pour moi d'emmener cette troupe de 130 personnes, parce qu'il y a 100 personnes sur scène, mais il y a aussi 30 techniciens. C'est parce qu'on va tous dans le même sens.
0: Ouais. Ce sont des chants qui traditionnellement sont chantés dans les églises, hein, les chants gospel. Ceci dit, ça va au-delà de la religion.
1: Oui, parce que le message est universel. Gospel, c'est God speaking, les paroles d'évangile. Mais le gospel a pris toutes les formes musicales possibles et imaginables. La seule chose qui compte, c'est effectivement le message. Elvis Presley a fait 2 albums de gospel et c'est pas un chanteur noir américain mais voilà. Alors, et plus près de nous, vous avez des gens comme Eminem, vous avez des rappeurs comme Tupac qui ont fait,
0: ouais.
1: Beyoncé évidemment a commencé dans le gospel, Michael Jackson, enfin ils sont tous nés dans le gospel.
0: Mais oui, je pense même à Like a Prayer, Madonna, chorale gospel.

0: c'est une musique assez récente, hein, finalement, Jean-Baptiste.
1: L'acte fondateur du gospel, c'est 1949.
0: Ah oui, c'est très récent.
1: C'est hyper récent. C'est un bluesman qui s'appelle Thomas Dorsey. Il va faire une convention de blues. Il laisse sa femme en train d'accoucher de ses deux enfants. Sa femme en train d'accoucher de son enfant. Il sort de scène pour savoir comment s'est passé l'accouchement et il apprend que sa femme et son enfant sont morts dans l'accouchement. Et il écrit la première chanson de Godspell, des paroles d'évangile sur de la musique blues, qui s'appelle Take My Hand, I Love the Lord. Et à partir de ce moment-là, tous les bluesmen noirs américains, tous les musiciens, tous les chanteurs noirs américains se sont engouffrés dans ce nouveau style musical qui avait la forme, mais qui avait aussi le fond. Okay. Et ils ont puisé dans le répertoire du Negro Spiritual, qui lui était le chant que chantaient les esclaves noirs dans les champs de coton, non seulement pour se donner du courage, parce que la soul, c'est l'état d'âme, mais le gospel, c'est l'espoir. Alors, ils chantaient dans les champs de coton non seulement pour se donner de l'espoir, mais aussi pour pouvoir communiquer entre eux, parce qu'ils n'avaient pas le droit
0: de dialoguer.
1: Ils n'avaient pas le droit de se parler. Ouais. Mais comme ils venaient tous du même endroit, ils parlaient tantôt Swahili, tantôt Wolof, tantôt un dialecte, et ça leur permettait de communiquer dans les champs, dans leur dialecte, et de se passer des messages. Alors voilà, c'est tout le monde s'est engouffré, mais le vrai acte fondateur, c'est 1949.
0: Et quand est-ce que ça devient ces chorales incroyables que tout le monde admire?
1: Alors, on l'a chanté surtout dans les églises, ce qu'on appelle les mass choirs, parce que dans les églises, pendant les messes, évidemment protestantes, tout le monde a le droit de chanter. Ouais. On n'est pas forcément professionnel. Tous ceux qui font partie de l'église ont le droit de chanter. Donc évidemment, si vous aviez 100, 200, 300 personnes, vous aviez des chorales de 100, 200, 300 personnes.
0: Ah là là, c'est beau. Et qui sont vos chanteurs ?
1: Ils viennent de 45 nationalités ou origines différentes.
0: Ah mais c'est les Nations Unies, votre truc. C'est incroyable.
1: Oui, alors ils viennent. Pourquoi ? Parce que le gospel se chante partout dans le monde.
0: Ouais, bien sûr.
1: Il se chante effectivement aux États-Unis, mais il se chante surtout en Afrique. Et il se chante actuellement. Vous savez, ceux qui sont précurseurs du chant gospel à travers le monde, c'est ceux de Nouvelle-Zélande.
0: Ah,
1: c'est les Néo-Zélandais. Oui, on a deux titres qu'on reprend de Nouvelle-Zélande et c'est une musique incroyablement forte. Donc c'est des gens qui viennent, il y a des gens qui viennent du Venezuela, qui viennent du Mexique, du Brésil, des gens qui viennent d'Italie, des Comores, qui viennent des Antilles, qui viennent de Madagascar, qui viennent de, je pourrais pas tous vous les citer, mais qui viennent du Sénégal, qui viennent du Ghana, qui viennent de Guinée-Bissau, enfin voilà, évidemment des Américains, des Italiens,
0: Comment ça fonctionne, gospel pour 100 voix? Est-ce qu'il y a des chanteurs, alors soit dans le chœur, soit des solistes, qui sont avec vous depuis 28 ans? Ou est-ce que vous faites des castings pour renouveler les voix?
1: Alors, on fait les deux. Vous avez notamment Emmanuel Pijob qui a fait les beaux jours de The Voice, comme Dominique Magloire à l'époque, et qui est là depuis le premier jour.
0: Incroyable.
1: Depuis 1998. J'ai quelques choristes, mais beaucoup sont partis, parce que évidemment, bien sûr, 28 ans dans la même. Puis moi, j'ai besoin d'énergie. J'ai besoin que ce qui revient le plus souvent, c'est on prend une bouffée d'énergie incroyable. Parce que quand vous avez 100 gamins, la moyenne d'âge, c'est 28-29 ans, quand même, dans la chorale, et des danseurs de 20 ans qui vous amènent pendant 2 heures cette énergie-là, il faut pouvoir tenir la route, chanter et danser pendant 2 heures.
0: Gospel pour 100 voix, le prochain spectacle, c'est samedi 30 mai, c'est très bientôt, à Paris, au Dôme, l'ancien palais des sports. Et tiens, en parlant de jeunesse et d'entrain et d'allant, et aussi de la relative jeunesse de la musique gospel, j'avais envie qu'on écoute les Joubert Singers. Ça, c'est un tube, mais ça date de 1985, donc c'est pas plus vieux que Madonna ou Michael Jackson. C'est une chanson qui s'appelle Stand on the Word, qui a été créée en 1982 à l'église baptiste de Crown Heights à New York, et qui a été remixée par Larry Levan, adapté par Kids. Vous la connaissez par cœur et c'est du gospel.

0: Stand on the World, au milieu des années 80, les Joubert Singers, remixé par Larry Levan. Ça, c'est du 100% New York. Et puis, donc, la version Kids que vous entendez, et notamment, il me semble, dans une des seules scènes réjouissantes et où on respire bien, de Police, le film de Mai Wen sur la Brigade des Mineurs. Voilà, c'est la chanson qui permet à toute l'équipe de la Brigade des Mineurs de lâcher un peu les chevaux, de rigoler et de chanter. Ça fait ça aussi, n'est-ce pas, le gospel. Il y a un côté où les gens sortent plus détendus avec un plus grand sourire que quand ils sont arrivés.
1: Oui, ils ont l'impression d'avoir vécu quelque chose de différent qu'un simple concert. Et il y a beaucoup d'émotions, hein, attention, hein, parce que le message est fort. Mais oui, effectivement, ça danse beaucoup aussi.
0: Gospel pour 100 voix en tournée partout dans le monde, mais précisément en France jusqu'en février 2027. On continue à en parler dans moins d'une minute sur votre radio ici. Et oui, bien sûr, on va parler de Sister Act.
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0: Et avec Jean-Baptiste Guyon, qui est le créateur et le producteur du spectacle Gospel pour 100 voix, on parle de son spectacle en particulier, mais du gospel aussi en général. Bientôt 30 ans, hein, vous nous le disiez, que ce spectacle fait le tour du monde. Le gospel, c'est donc une musique qui existe absolument partout, ou est-ce qu'il y a encore des zones de la planète qui sont hermétiques ?
1: Écoutez, partout où on passe, ouais, L'accueil est le même. Ça a été évidemment, quand on a fait cette émission en Angleterre, j'étais un peu sceptique. Enfin, j'étais un peu angoissé, mais moins que quand on a joué à Berlin. On a fait une émission en Allemagne qui s'appelait The Schlagerboom, qui est une émission qui est vue par 17 millions de personnes devant 30 000 spectateurs.
0: Ah oui, d'accord.
1: Et quand on a joué à Berlin ou à Munich ou à Leipzig, j'avais un peu d'angoisse en me disant, mais comment va réagir le public allemand, comment va réagir le public autrichien, mais l'accueil est le même.
0: Ouais. Et les Américains, alors, puisqu'évidemment c'est leur musique, alors vous avez dit, vous avez des choristes américains, vous avez des choristes de tous les pays, mais vous n'êtes pas américain, alors est-ce que c'est la French Invasion quand vous débarquez là-bas ?
1: Sincèrement, ils sont fans.
0: C'est vrai, ils sont contents, ouais, ils disent pas que vous leur avez piqué.
1: Non, je vais vous dire pourquoi. Parce que, en fait, le spectacle est construit comme un voyage dans le temps et dans l'espace. Dans le temps, parce qu'on remonte aux origines du gospel pour aller jusqu'au chant que l'on chante actuellement dans les églises, dans les temples noirs américains. Mais c'est aussi un voyage dans l'espace parce que il se joue, le gospel se joue au Brésil, il se joue en Afrique, il se joue aux États-Unis, il se joue aux Antilles, mais il se joue aussi en Nouvelle-Zélande. Et en fait, les Américains, ils adorent le spectacle parce que ça, ils réécoutent des chants qu'ils n'entendent plus dans les temples. Dans les temples, on entend du Kanye West, on entend les nouveaux auteurs et compositeurs noirs américains, mais on n'entend plus When the Saints, on n'entend plus Happy Day, on n'entend plus Jericho, on n'entend plus This Line of Mine. Et c'est pour ça qu'ils adorent le spectacle, parce que pendant deux heures, c'est un changement d'ambiance, c'est un changement de message, c'est un changement de sonorité.
0: Alors il faut le voir et l'entendre en live pour le croire, mais pour le plaisir, petit extrait gospel pour 100 voix, So Many Times.

gospel pour 100 voix. Whitney Houston a chanté le gospel dans le film The Bodyguard. C'est une chanteuse à succès, une pop star qui tombe amoureuse de son garde du corps, mais c'est aussi une chanteuse de gospel. Oh

0: Jésus m'aime, oh oui, il m'aime. Et d'ailleurs, la Bible me le dit. Voilà, c'est des paroles, oui, religieuses, très simples en fait, le gospel. Je disais tout à l'heure, si on ne parle pas anglais, on ressent de toute façon les vibrations. Mais même en fait, c'est un vocabulaire hyper simple. On n'est pas perdu à un spectacle de gospel.
1: Non, et puis nous, on a une particularité, c'est qu'on ne fait pas de prosélytisme. On n'est pas là pour ça.
0: Oui, c'est pas une messe.
1: Non, c'est pas une messe. J'ai pas voulu. Vous savez, quand j'ai commencé en 1995, Nicoletta, par exemple, chantait le gospel dans les églises.
0: Ouais.
1: Et moi, je refusais. Pour une simple et bonne raison, c'est que dans les années 50, on prenait tous les producteurs français, prenaient tout ce qui se marchait aux États-Unis, le francisait et on en faisait du Johnny Hallyday, etc., du France Gall, et on voilà. Et donc les producteurs français ont eu l'idée de faire venir le gospel et de faire la même chose, c'est-à-dire de les mettre dans des églises, sauf que les constructeurs de cathédrales et d'églises n'avaient pas travaillé sur l'acoustique. Comme on travaille dans les temples américains qui sont en bois, et l'acoustique n'était pas du tout le même, et donc le rendu n'était pas du tout le même. Et moi, j'ai refusé de faire ça en 95. J'ai décidé de prendre le gospel, de le retirer de l'église et de l'amener dans les salles de spectacle pour que ce soit un lieu neutre, parce qu'il y a des gens qui refusent d'aller dans les églises, mais pas dans les salles de spectacle, et d'amener le gospel aux gens. Et c'est ce qu'on fait avec Gospel pour son voix. On amène l'église aux gens et non pas ils viennent à l'église.
0: Il y a, je le disais, des films qui sont marquants. Alors Bodyguard, c'est une toute petite partie. En revanche, Sister Act, alors là, quel film incroyable. On est en 1992, donc quelques temps avant les débuts de votre gospel pour sans voix. C'est fou ce film, l'engouement. Est-ce que là c'est une renaissance mondiale pour le gospel, ce film avec Whoopi Goldberg, donc une chanteuse un peu exotique, échappée de Las Vegas, qui se retrouve chez les Bonnes Sœurs et qui chante du gospel.
1: Oui, bien sûr. Et puis ça a été Aretha Franklin dans les années 50-60, puis ça a été Sister Act, et puis après ça a été Kanye West qui a sorti un album de gospel il y a pas très longtemps. Oui, bien sûr. Et puis c'est ça qui est fantastique, c'est que à chaque époque correspond quelque chose de nouveau, un vent nouveau du gospel, mais qui date des origines du negro spiritual.
0: On a hâte de les retrouver sur scène, tous ces artistes. Gospel pour sans voix, la tournée continue, donc J-19 pour Paris, le Dôme. Et puis ensuite, vous enchaînez au mois de juin et vous reprenez au mois de novembre, après les grandes vacances. Et entre-temps, j'imagine que vous partez à l'étranger en tournée aussi.
1: Non, là, on va faire une pause.
0: Vous faites une pause ?
1: Non, mais on a commencé, on a commencé le 9 janvier. Et tous les week-ends, 3 jours par semaine. Vous savez, il faut tenir, chanter et danser pendant 2 heures.
0: Oui.
1: Et il faut faire attention aux voix, il faut faire attention au petit cœur. Donc même s'ils sont jeunes,
0: ils ont droit à des vacances.
1: Donc on a une pause là pendant l'été.
0: Formidable. Merci d'être venu nous parler de ce spectacle et du gospel, Jean-Baptiste Guillon. On va se quitter en écoutant Dolores and the Sisters, extrait donc de Sister Act, le film. C'est une vraie chanson de gospel, c'est Chariot, I Will Follow Him, version Sister Act, en 1992, avec la voix gouailleuse de Whoopi Goldberg.

0: Si vous avez vu Sister Act dans les années 90, il est grand temps de le revoir. Et surtout si entre-temps, vous avez eu des enfants, des petits-enfants, des neveux, des nièces. Voilà un film qu'il faut partager avec les plus jeunes. Grand kiff de la musique et des blagues de Whoopi Goldberg. Ben oui, ça fait du bien les blagues.
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0: Tous les étés, à New York, il y a un événement qui est génial à Central Park qui s'appelle la Summer Stage, la scène d'été en plein cœur de Central Park. Une énorme scène de concerts et des concerts gratuits tous les soirs. Bon, certains payants, mais quand même pas mal gratuits. Et chaque année, autour du 14 juillet, il y a un soir de cette Summer Stage qui est réservé à la France pour le Bastille Day. Cette année, ça tombe le 12 juillet, donc on est très proche du 14 juillet. Et la programmation française de ce grand concert gratuit, écoutez, c'est plutôt éclectique. Il y a Black M, la troupe de Star 80, avec notamment début de soirée, David et Jonathan et Gold, Laurent Voulzy, oui, madame, monsieur, et Michel Polnareff. Oui, Michel Polnareff, qui avait pourtant annoncé qu'il prenait sa retraite, mais évidemment pour aller représenter la France et peut-être même chanter « Lettre à France » depuis les États-Unis, là où il a écrit cette chanson. Ça valait le coup, effectivement, de ressortir de la maison.

Imaginez une beauté comme ça à Central Park le 12 juillet, c'est possible et c'est gratuit. La Summer Stage, le Bastille Day à Central Park. Si vous y allez, prévenez-nous, envoyez-nous des photos. Je pense que ça va être absolument sublime.

0: Michel Polnareff sera sur scène à New York à Central Park le 12 juillet, tout comme Laurent Voulzy, Black M et la troupe de Star 80. Ça y est, c'est ainsi que démarre notre grande semaine spéciale Eurovision. Votre oui. radio ici est partenaire du plus grand concours de chant du monde. Et nous avons un ambassadeur à l'Eurovision, l'ambassadeur Laurent Petit-Guillaume.
1: Présent.
0: Comment ça va, Laurent?
1: Ah, je suis bien, je suis en pleine forme, je suis ravi.
0: Ah, il est au taquet. Alors, dans deux jours, il prend l'avion.
1: Qu'est-ce que j'aime ça, toutes ces chansons affreuses.
0: Bah oui, pour aller à
1: non,
0: Vienne.
1: Non, non.
0: Alors, il y a des chansons affreuses, évidemment. Il y a des looks de l'enfer, bien sûr.
1: Oui, c'est ça, l'Eurovision.
0: Mais il y a aussi, voilà, de vrais moments de grâce. Donc, Lolo, mercredi, tu seras en direct de Vienne. Là, ce soir et demain, tu es encore avec nous en studio à Paris. Tu nous prépares psychologiquement à cette Eurovision 2026.
1: Mais oui, on est angoissé, on a envie de gagner, comme tous les ans.
0: Oui, et on va perdre comme tous les ans.
1: Non, non, non, écoute, on est quand même en ce moment, les bookmakers nous ont mis dans les trois premières places. On peut y croire, Puis c'est vrai qu'on a tous les atouts cette année, on a une jeune artiste.
0: Oui, elle est bien, la petite Monroe.
1: Elle chante sublimement bien. On a mélangé un petit peu le lyrique et le pop. Il y a une chorégraphie spectaculaire.
0: Tu nous en parleras cette semaine de Monroe.
1: Parlons de l'Autriche.
0: Oui, l'Autriche, puisque comme tu pars en Autriche, si, impératrice, tu vas pouvoir t'éclater là-bas. L'histoire de l'Autriche à l'Eurovision.
1: Alors, je résume. Donc, cette année, on fête les 70 ans de l'Eurovision. 70 ans. Et pourquoi on va en Autriche? Eh bien, parce que l'an dernier, c'est le pays qui a gagné avec le fameux Gigi, qui lui, déjà, l'année dernière, mélangeait le lyrique, le pop, avec une chorégraphie, une mise en scène absolument géniale. Souvenez-vous, ça donnait ça, Gigi. J'avoue que c'était très impressionnant cette
0: Wasted
1: voix.
0: Love.
1: Et je me dis que si ça a plu l'an dernier, la voix de Monroe, qui est également une voix de soprano, de lyrique, ça peut plaire aussi au jury. Allez, on croise les doigts.
0: Et sinon, dans l'histoire de l'Autriche à l'Eurovision, t'en as d'autres en stock?
1: Ils ont gagné en 66 avec Hugo Jürgen, qui a chanté une chanson qui s'appelait Merci chérie en français dans le texte.
0: Oh, j'adore.
1: C'est mignon, ouais, ils aiment bien le français. L'année suivante, le concours s'est donc tenu à Hofburg. Et ensuite, il a fallu attendre 48 ans pour que Conchita Wurst.
0: Oui,
1: tu connais.
0: Ma star.
1: Ah là là là, Conchita Wurst. Alors, pour ceux qui ne connaissent pas Conchita Wurst, c'est effectivement le candidat autrichien qui a gagné en 2014. C'est un garçon assez costaud, barbu, mais qui s'habille en femme et qui chante sublimement bien. Voilà, Rise Like a Phoenix.

0: c'était impressionnant, hein. Franchement, là, c'était vraiment prévu, enfin pas prévu, mais on y croyait vraiment à cette année-là parce que c'était impressionnant. Et puis voilà, il y a tout le look qu'il faut pour l'Eurovision. On adore ça. Bon. On mélange tous les styles et on adore ça.
1: Donc Vienne, voilà, Vienne, bon endroit pour l'Eurovision. Ouais. Ils ont déjà un petit stock de victoires.
0: Exactement. Et alors, on résume. 35 pays sont représentés cette année. 5 pays boycottent, l'Irlande, l'Espagne, l'Islande, les Pays-Bas et la Slovénie. Mais la Bulgarie et la Moldavie reviennent. La Roumanie fait son retour. Je rappelle que l'Eurovision est organisée par l'UR, parce que souvent on me dit, non mais je comprends pas pourquoi il y a l'Australie. Eh bien non, non, non, il faut savoir que ce ne sont pas les États qui participent au concours, mais les diffuseurs pour
1: l'Union
0: la France.
1: L'Union Européenne des Radios, voilà, UER.
0: Exactement, ouais. Et la France c'est avec France Télévisions. La finale c'est samedi prochain, c'est avec Monroe, on croise les doigts. C'est la troisième fois d'affilée que la France votera et chantera lors de la deuxième demi-finale. Donc, ça sera diffusé sur tous les réseaux, etc., sur Internet. Vous verrez la chorégraphie et la prestation avant samedi de Monroe, puisqu'elle participe à la demi-finale, mais elle n'est pas notée.
1: Oui, puisque de toute façon, elle est qualifiée d'office, voilà. Elle fait partie des gros pays. Alors, on peut le voir avant, si on veut. Sinon, oui. On peut attendre samedi.
0: Oui, vaut mieux. Voilà. C'est vrai. La France pourrait également voter pour l'Arménie, à qui le pays donne régulièrement beaucoup de points. Il faut penser à tous ces pays qui, généralement, nous soutiennent, et penser à ceux qui ne nous soutiennent pas. Je pense à la Belgique, par exemple.
1: Oh. Oui, les Belges, on vous kiffe, mais vraiment, Hein, vous êtes avare de points.
0: Exactement. Lors des demi-finales, alors c'est demain et jeudi, seront éliminés à chaque fois 5 pays. Et ça, on verra bien. Alors moi, je croise les doigts pour les représentants du Portugal. Alors je vous explique. Les représentants du Portugal, je dis ils parce que c'est un groupe d'hommes, ils s'appellent Bandidos do Cante.
1: Oh, les bandits de la chanson. Oh, ça m'excite, Laurent. Dites-moi, alors... ils sont barbus, tatoués, les bandits. Non.
0: Attends, tu me fais rire.
1: Ah pardon. Ils sont comment?
0: Ils sont barbus mais ils sont pas du tout tatoués. Ah. C'est plutôt costume pas terrible.
1: C'est quoi, c'est les sept nains? Ça me fait peur.
0: C'est hyper classique, mais trop classique. Attends, tu me fais pleurer.
1: Ils sont moches ?
0: Non. Enfin,
1: je vais les googler, j'en ai marre.
0: Ils sont pas habillés de manière extravagante, mais c'est ça leur force. Parce que d'abord, c'est un chant, c'est l'Alente Jano, qui est un chant traditionnel. C'est un chant traditionnel d'une région du Portugal, bien évidemment. Miguel, Duarte, Francisco, Luis, Francisco, il y a deux Francisco.
1: Ils sont mignons, ils ressemblent un peu à des premiers communiants.
0: T'es gentil.
1: Ils ont des... Oui.
0: Mais justement, moi je trouve que c'est leur force. Ils sont très connus, ils ont eu déjà un premier grand succès là-bas au Portugal. Ils ont donné plein de concerts, c'est toujours à guichet fermé. C'est vraiment le chant traditionnel de cette région. Alors...
1: On écoute un petit extrait.
0: On va écouter, moi je trouve ça joli.
1: Bandidos. Pas du tout. Do Cante.

0: Écoute. Eh ben pourquoi pas. Moi j'aime bien les choses comme ça, à contre-courant de l'extravagance obligée, les paillettes, les cheveux de toutes les couleurs, etc., etc. Là, pourquoi pas.
1: Oui, bon. Oui, ils ont des petits costumes pastels.
0: Voilà. Et puis ça serait bien qu'on, ça on irait au Portugal l'année prochaine.
1: Ah, ça c'est pas mal. Allez, on termine avec la Finlande. Eux, ils sont favoris, hein, Laurent.
0: Attention, cette année, la Finlande a demandé de revenir sur une règle très importante. Linda Lampenius, c'est la joueuse de violon. Et c'est un duo, hein. C'est un homme et une femme. Elle, elle joue de violon, lui. Il chante. Eh bien, pour la première fois, et ça, l'UR l'a accepté, elle va jouer en live. D'habitude, ce sont les voix qui sont en live, mais tout le monde chante. Même si vous voyez des gens avec des guitares, des batteries, tout ça, c'est du, c'est de la bande.
1: Il y a que le micro chant qui est ouvert.
0: Exactement. Donc, la force de Linda Lampenius, c'est effectivement son originalité. Elle, elle est très connue. Hein. Elle a joué avec Céline Dion, avec plein d'artistes internationaux en tant que violoniste. Bon, ben voilà, une belle blonde. Bien sculptée, on va dire, très jolie femme, très glamour, violoniste.
1: Lolo me mime, ouais, la dame. Et ben, elle joue bien du violon, je peux vous dire.
0: C'était pas de l'accordéon que je faisais, c'était plutôt. Et lui, bon bah c'est le beau gosse brun, chemise torse poil, voilà,
1: ça
0: et ça chante. Hein, comment?
1: Pet.
0: Oui, il s'appelle Pet.
1: Pet Parkonen.
0: C'est Linda ou Pete. Pete.
1: Ah,
0: et
1: Pete,
0: il chante. Ouais. Alors, je parle toujours pas.
1: Finlandais.
0: Lickinhaitin. Franchement, c'est un tube. Et ils sont numéro un. Tous les bookmakers les voient gagnants. Même les Eurofans les voient gagnants. Mais, parfois, on se trompe. Et en fait, j'ai appris également, selon les statistiques, que 56% des chansons gagnantes ont été interprétées par des femmes et plus de 73% ont été chantées en solo. Donc là, on a un duo et c'est un mec qui chante. Donc peut-être qu'ils vont pas gagner.
1: Allez, c'est
0: et ça
1: la
0: serait bien
1: Finlande.
0: Que Monroe prenne cette petite place numéro 1.
1: On envoie évidemment nos meilleures pensées à Monroe. À demain, Lolo.
0: À demain.
1: On se retrouve tous les soirs pour cette semaine spéciale Eurovision. Et faites-vous une petite idée donc de Linda Lampenius et Pet Parkonen.
0: Voilà.

0: danse au violon et Pete Parkkonen, les Finlandais favoris des bookmakers pour cette Eurovision 2026. La suite demain.
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0: Allez maintenant, on est beaucoup moins loin que Vienne et l'Eurovision. Nous sommes à Rouen, en Normandie. On va retrouver un groupe actif là-bas depuis une vingtaine d'années. Il s'appelle La Maison Tellier. J'ai une passion pour eux et pour leur mélange de chansons françaises, de rock, avec un petit peu de folk, un petit peu de country. J'adore, on entend des trompettes de temps en temps et je sais pas, ça me fait voyager. C'est merveilleux. La Maison Tellier vient de sortir un nouvel album qui s'appelle La timidité des arbres et je vous propose d'en découvrir la chanson titre. C'est vraiment un immense coup de cœur. Ils sont en tournée. Je vous donnerai les dates une fois que vous aurez découvert cette chanson. Voici La Maison Tellier, coup de cœur du jour.

0: La maison Tellier, c'est somptueux, la timidité des arbres. Ils seront en concert toute l'année, hein, jusqu'à la fin de l'année, notamment à la Clé Saint-Germain-en-Laye le 5 juin, Paris, l'Élysée, Montmartre le 24 septembre, encore le Chabada d'Angers le 3 octobre.
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0: C'est l'anniversaire de Renaud, les amis, notre cher Renaud qui fête aujourd'hui ses... Non, allez, on compte pas. On écoute juste Mistral gagnant, on l'embrasse très fort et on vous annonce qu'il fête aussi cette année, ça c'est un beau nombre rond, ses 50 ans de carrière.

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1: 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La 5e édition du Salon Nautique de Pornic se tiendra de ce vendredi jusqu'à dimanche sur le port Noé-Veillard sur la côte de Jade. Cette édition réunira une vingtaine d'exposants autour du nautisme, de la pêche et des loisirs maritimes avec de nombreuses animations cette année. Tout au long du week-end, il y aura par exemple des sorties en mer, des démonstrations nautiques. Les bateaux seront exposés à la fois à flot et à terre. Rendez-vous sur la côte de Jade. 6 semaines de travaux pour une route moins bruyante. La Dir West engage d'importants travaux de rénovation de chaussée sur l'A82. C'est au niveau de la commune d'Orvault, entre le périphérique et le secteur de la RN165. Pendant 6 semaines, donc, les routes seront donc perturbées dans ce secteur.
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3: Bonjour à toutes et à tous, ravie d'être avec vous cette semaine. J'espère que vous allez bien et que vous avez pu profiter d'un week-end prolongé. Valérie Damido et Eric Bastien sont partis en vacances quelques jours, alors j'en profite pour revenir et vous proposer une sélection des meilleurs moments de l'émission, de quoi vous donner le sourire à l'heure du déjeuner et de découvrir ou redécouvrir les anecdotes de nos candidats qui ont toujours un truc à raconter. Aujourd'hui, vous avez rendez-vous avec une championne de pétanque, un auteur de romans policiers, un fan de l'OM qui a toute la panoplie, même le caleçon, ou encore deux candidats qui aiment cuisiner. C'est aussi l'occasion de voyager près de chez vous. Nous serons dans les Landes, les Bouches-du-Rhône, le Morbihan, mais aussi en Isère, sur votre radio ici.
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3: Mais avant de retrouver Valérie, Eric et nos candidats musique maintenant avec Bernard Lavillier qui a invité Nicoletta sur ce titre Idée Noire sur votre radio ici.

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0: Vous écoutez ici Idées Noires, Bernard Lavilliers qui sera d'ailleurs en tournée en 2027. Première date à Uzès, Reims et Grenoble. Alors nous avons toutes et tous des petites phobies. Généralement ce sont des petites bêtes. C'est le cas de Karine d'ici Paris-Île-de-France qui expliquait en octobre dernier à Valérie Damido et Eric Bastien sa technique pour les chasser de chez elle. Quant à Mickaël d'ici Armorique, il devait trouver la définition d'un polotarien. Est-ce que vous savez, vous d'ailleurs, ce que c'est d'être polotarien?
1: Alors attention, Karine, tu es comme moi, tu as la phobie des araignées.
2: Wow, ouais. D'araignées, mon vrai palais, ma chambre d'or.
1: Tu n'aimes pas les araignées, tu as peur?
3: Oui.
1: Oui, mais alors je vois que avant tu les tuais et maintenant tu essayes de les mettre dehors. Mais comment tu fais pour...

0: Alors, donc
1: non,
0: toi,
1: c'est pas possible encore.
0: Ouais, mais enfin, tu t'approches d'elle. Moi, je pourrais jamais. Hein. Ça, c'est pas possible. Alors, il paraît que tu fais aussi, tu regardes beaucoup de tutos et que tu essayes de faire de la couture.
1: Ouais, oui. En fait, quand je sais pas faire quelque chose, je regarde les tutos. Alors, la couture, c'est un exemple, mais oui, pour me lancer, pour avoir des modèles, pour avoir des idées, j'aime bien.
0: Bah c'est bien, j'adore. Quelle fille curieuse de tout, j'adore. Tu m'expliqueras comment tu fais pour approcher les araignées. On se reparlera après l'émission. Alors, là, c'est le moment où tu peux marquer 3 points d'un coup. C'est la question à choix multiples. Je te pose la question, je te fais des propositions. Et à mon top chrono, tu as 10 secondes pour me donner ton choix. Je te mets une petite chanson de Jojo.
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0: Oh yeah, oh, hey, hey. Voilà, ça, c'était la chanson de Le Cornu il y a encore 3 semaines. Alors, on va parler de Johnny Hallyday.
3: Je devrais pas rire, hein, parce que...
0: Alors, Karine, combien d'albums studio Johnny Hallyday a-t-il publié dans sa carrière? Combien il y a eu d'albums de Johnny Hallyday? 25, 38, 51. Autant de Perfecto dans son armoire et de Harley dans son garage. Allez, combien d'albums Johnny? 25, 38, 51, top chrono, 10 secondes. Vite,
3: allez,
0: réponds-moi, chérie.
3: Karine?
1: 38?
0: Non, c'est 51. Entre 1960 et 2018, de Hello Johnny à Mon pays c'est l'amour, sorti quelques mois après sa disparition, c'est presque 60 ans de chansons françaises et 51 albums. Voilà. C'est quoi ton morceau préféré de Johnny, toi, Karine?
1: J'aurais pas dû changer d'avis, finalement.
3: Je la connais
1: vous
3: pas, celle-là.
1: Vous l'avez entendu, le premier 51, en fait, c'est ça, hein?
0: Ouais, 25, 38, 51.
1: Non, plein de morceaux.
0: Et ben voilà. Bon, ben, pas... Maître Coupez, voilà. T'as entendu 51, toi? Non, Maître Coupez n'a pas entendu. Allez, c'est à Mickaël.
3: Oui, hey, Mickaël, avec ici Armorique. Mickaël, qui habite à Brec, dans le Morbihan, qui est notre boucher, qui aime faire du chi parmentier, du poulet tandoori aussi. Il sait cuisiner la blanquette et le bourguignon. Pareil que t'es un peu un spécialiste de l'hypnose, parce que t'as été voir Mesmer en spectacle. Et toi, Mika, mon petit cri-cri-cri, t'es très réactif. Et il a joué de toi.
0: Qu'est-ce que t'as fait?
3: C'est-à-dire, t'as été son cobaye?
4: Ouais, j'étais son cobaye pendant la moitié du spectacle.
3: Ah ouais?
0: Qu'est-ce qu'il t'a fait faire? Le dauphin?
3: Raconte.
4: Non, il m'a mis en couple avec un autre homme que je voyais comme une femme et qui a couché un enfant.
3: D'accord.
4: Entre autres.
3: Alors, il t'a demandé de te transformer en Australopithèque également.
4: Oui, et... oui.
3: Et il t'a demandé de revivre ta naissance. Donc tu t'es retrouvé à faire le bébé quoi, quand t'arrives au monde.
4: Tout à fait, oui.
3: Est-ce que très honnêtement, t'en as gardé un bon souvenir ou pas?
4: Oui.
3: Ah bon, ça va.
4: C'est du spectacle. Hein,
3: oui, c'est du spectacle.
0: Ouais. Non, c'est spectacle.
3: Pas convaincu. Voici la question. Qu'est-ce qu'un polotarien? Voici 4 propositions même. Un végétarien qui mange quand même du poulet. Un végétarien qui ne mange rien, qui ait des poils. Un végétarien qui ne se nourrit qu'avec des épluchures de fruits et légumes. Ou un fan de Volkswagen qui prend tous ses repas dans sa polo. Top chrono, 5 secondes.
0: 10.
3: Un polotarien.
4: Qui prend que des pots de légumes.
3: Qui se nourrit avec des épluchures de fruits et légumes.
4: Ouais,
3: c'est ça que tu m'as dit.
4: Légumes,
3: hein.
4: Des pots, ouais, c'est ça, ouais.
3: Eh bien non, malheureusement, un polotarien est un végétarien qui mange quand même du poulet, voilà, qui évite la viande rouge, le porc, le poisson, les fruits de mer, mais qui inclut donc la volaille, donc la dinde et le poulet, tu connais bien puisque t'es charcutier. Je suis désolé, pas de point là.

0: Il sera en concert à partir du mois d'octobre. Il passera notamment à Valence, Troyes, Roubaix ou encore Nantes. Renan Luce, Les Voisines, dans la playlist de votre radio ici. Valérie Damido et Eric Bastien sont à présent avec Guillaume d'ici Gascogne, qui de son propre aveu ressemble à un comédien humoriste français très célèbre, et Cécile d'ici Isère, dont le père collectionne les pins. Comme vous et moi, fut un temps, me direz-vous, sauf que lui, il en a vraiment beaucoup, beaucoup, beaucoup.
1: Voilà. Alors, Guillaume a deux points, Cécile a deux points. Guillaume, attention, il a un petit rituel. Et Guillaume, le café du matin avant la douche.
2: Pour commencer ma petite journée et me réveiller, moi j'ai pris un café.
1: Eh oui, parce que sinon, si tu prends pas ce café, qu'est-ce qui se passe, Guillaume?
3: Je suis de mauvaise humeur.
4: L'échauffement.
1: Oui. Et pourquoi? Parce qu'il paraît que tu es un petit peu râleur.
3: Un petit peu.
1: C'est-à-dire, tu râles sur quoi, par exemple?
3: Par moment, je râle tout seul. Hein. Je râle sur tout, en fait.
1: Ah oui.
3: C'est pas mal, non, de râler, non?
1: Je partage l'antenne avec quelqu'un qui ronchonne et qui râle tout le temps. Les auditeurs, comment
4: vous survivez?
1: Écoutez, j'ai beaucoup de mal. Hein. Elle dit rien, ta femme, que tu râles?
3: Ah bah si, elle râle aussi.
1: D'ailleurs, on parle de ta femme. Tu es avec elle depuis 14 ans et tu l'as rencontrée dans un camping.
3: Oui, c'est ça, tout à fait.
4: Carrément, camping comme ça, David et Jonathan.
1: Bah oui, parce que c'était pendant les vacances. Parce que toi, t'étais animateur de soirée, c'est ça?
3: C'est ça, tout à fait.
1: Et c'était ton job d'été. Et elle faisait quoi?
3: Alors elle était salariée du camping, en fait. Elle faisait l'accueil, la réception, elle guidait les clients, enfin voilà quoi.
1: Alors, c'était en 2011, ça fait 14 ans que vous êtes ensemble, c'est bien, c'est un vrai amour là, on est quand même, hein? Ouais.
3: Ah oui, c'est plus l'amour de vacances.
1: Non, c'est un vrai love. Alors, il y a un petit truc qui me fait rire, c'est que quand même, il paraît que tu ressembles à Danny Boone.
3: Oui.
1: C'est vrai?
3: On me le dit souvent, oui.
1: C'est-à-dire dans la rue, il y a les gens qui t'arrêtent, c'est ça?
3: Oui, c'est ça. Ou quand je me sers d'un truc, ils me disent « Mais vous avez un air de ressemblance ». Je leur dis « Oui, je sais, merci, mais j'ai pas le même compte en banque ».
1: Ça, c'est sûr.
3: Voilà.
1: Eh ben, tu ressembles à Danny Boone. Je veux une photo de toi immédiatement sur le téléphone du professeur Coupez.
4: Ah oui, d'ailleurs, on a eu les petits chats de Cécile.
1: Ah ouais, on a eu tes petits chats. Je te jure, je suis à deux doigts de prendre le plus clair là, dans les trois. Là. Alors, on va jouer à la question qui peut te rapporter 3 points. C'est la question à choix multiples. Je te pose la question. Je te fais des propositions à mon top chrono. Tu auras 10 secondes pour me donner ton choix. Tiens, je te mets une petite chanson d'Alain Chamfort.
2: En terrasse, on tourne whisky gaz.
1: Et oui, on va parler de whisky. Alors, Guillaume, quelle céréale est à la base du whisky? Le blé, l'orge, le seigle, les cornflakes. Voilà. Quelle céréale est à la base du whisky? Blé, orge, seigle. Top chrono 10 secondes. Et tu me dis quoi?
3: L'orge.
1: Est-ce l'orge?
4: Je sais pas. Moi, je connais pas la réponse. Hein.
1: Oui, c'est l'orge. Bravo. Bien sûr que c'est l'orge, absolument. C'est de l'orge maltée, pour être plus précis. C'est le maltage, c'est-à-dire la fermentation, la distillation, qui vont donner les arômes différents et uniques au whisky. Eh ben, bravo. 3 points de plus, tu as 5.
4: Cécile, on parlait du côté chonchon là, de Guillaume. T'as bien des petits défauts, toi, quand même, Cécile?
5: Bon, non, pas du tout, hein, voyons.
4: Et on en parle de ton côté un peu maniaque qui ressurgit de temps en temps?
5: Oui, bon, c'est vrai que j'aime bien replacer les choses qui sont pas droites.
4: Oui.
5: Voilà, on va dire ça comme ça.
4: Donc, par exemple, quand tu vas chez le médecin, t'as une espèce de petite phobie. Chez le médecin, il faut que
5: les tableaux soient droits dans la salle d'attente, les encadrements, donc je peux replacer...
4: Tu te lèves dans la salle d'attente pour les remettre, les tableaux, t'es sérieuse là?
5: Oui, les magazines, faut que ça soit droit.
1: Eh ben, tu sais que moi, je fais ça.
4: Ah ouais.
5: Ah, et ça m'étonne pas parce que tu es une super décoratrice.
1: Oh, merci ma chérie, mais je peux pas supporter un tableau de travers ou les trucs. Ça m'angoisse.
4: Mais alors, elle, par exemple, elle supporte pas quand elle va chercher elle va chez le buraliste, genre il a un pendentif de Trabiol, elle ne le supporte pas.
1: Eh ben moi aussi,
4: tu lui remets ou t'oses peut-être pas ou...
5: Je suis venue pour lui dire ton pendentif il est à l'envers.
4: Ah oui,
5: voilà,
4: quand même.
5: Faut le remettre.
4: D'accord. Bon, il y a aussi une petite particularité. T'es la fille d'un collectionneur unique de pins.
6: Hey mec, t'as vu mon pins? Tu collectionnes?
4: titre, ça s'appelle les Copins, copains. Jeu de mots. Alors attends, tiens-toi bien. Combien il a de pièces, ton papa?
5: Il avoisine les
4: 35 000
5: pins,
4: entre 34
1: 000 et 35 000. 35 000
4: pins? 35 000 pins. Ouais. Tu les mets où?
5: Et comme vous avez dit, je suis l'enfant unique.
4: Ah ouais, ouais, non, ah ouais. 35 000 pins, c'est quand même énorme, quoi.
1: Ah oui, c'est énorme.
4: Bravo.
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Drives Me Crazy, Fine Young Cannibals. Pour la petite anecdote, l'un des clips de cette chanson a été réalisé par le danseur et chorégraphe français Philippe Découfflé. Vous connaissez peut-être son travail, c'est lui qui avait mis en scène la cérémonie d'ouverture des JO d'Albertville en 1992. À suivre, quelques infos près de chez vous, puis Alain Souchon et puis la suite des meilleurs moments d'Otaquet avec Valérie Damido et Eric Bastien. 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Et puis on vous rappelle et vous participerez peut-être, sûrement, sur votre radio ici.

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1: Soyez les bienvenus si vous nous rejoignez. Peut-être que certains d'entre vous ont profité du pont de la fin de la semaine dernière pour prendre quelques jours de congé. Profitez-en bien. Pour les autres, nous vous changeons les idées cette semaine avec les meilleurs moments d'Otake. À l'heure du déjeuner, on retrouve Valérie Damido et Eric Bastien juste après le baiser d'Alain Souchon sur votre radio ici.

0: écoutez ici Alain Souchon, Le Baiser. Il est 12h34 et peut-être êtes-vous en train de déjeuner ou de réfléchir à ce que vous allez bien pouvoir manger. Noadine d'ici Provence et Martine d'ici Normandie ont des idées pour vous. Tous les deux aiment cuisiner, ce qui fait saliver Eric Bastien et Valérie Damido sur votre radio ici.
1: Alors, Noureddine habite à Tretz, dans le 13, dans les Bouches-du-Rhône. Il jouait avec ici, Provence. Et Noureddine, il travaille dans le bâtiment, évidemment, donc forcément, c'est mon chouchou. Et tu es fan de l'OM. Tu jouais au foot, mais t'as arrêté, mais t'es toujours complètement fan.
2: Ah ouais, je suis à fond.
3: Génial, ça.
1: C'est-à-dire que tu vas voir tous les matchs, quoi.
2: Les voir, ouais, ça m'arrive, mais sinon, ouais, c'est à la télé.
1: Ah ouais, tu rates pas un match.
2: Je rate pas un match, exactement.
3: Et t'as vu le Classico contre Paris ou pas?
2: Eh oui.
1: Bah évidemment.
2: Ça a changé la donne.
3: Ah bah ça va, détends-toi.
1: À jamais, les premiers.
2: Après, détendu.
1: Mais oui, détendu.
3: On a perdu quand même à Paris.
1: Alors, il paraît que t'as les maillots, les survêtes, les caleçons de l'OM.
2: Ouais, j'ai eu la chance de travailler pour un joueur, deux joueurs de l'OM.
1: Et bah du coup.
2: Et du coup, j'ai eu la chance d'avoir des maillots.
1: Ouais, mais alors je savais pas qu'il y avait des caleçons de l'OM, mais bon, écoute, voilà.
2: Ouais, un caleçon, ouais. Ça, par contre, c'est
3: un haut sur la fesse gauche, le M sur la fesse droite. Caleçon, quoi.
2: Là, tout autour.
1: Non, ouais. Voilà, la bonne soirée à tous. Là, j'ai cru que t'allais faire des blagues sur des. Enfin, bref. Alors.
3: Sur le string de l'OM.
1: Oui, bien sûr.
3: Ça existe.
1: Il paraît que tu adores cuisiner, que tu sais faire plein de trucs.
2: J'adore.
1: C'est quoi tes plats à signature?
2: Écoute, le classique provençal, hein, c'est la daube, j'adore ça.
1: Ouais.
2: Là, midi, j'ai ramené au boulot avec moi du popiette de volaille. Oh. Avec sauce forestière, tu vois.
3: Oh, et des
2: tagliatelles.
1: Oh là là. Mais c'est pas possible, ça.
3: Est-ce qu'on peut arrêter d'en parler tous les jours, là? C'est horrible.
2: Et j'ai la chance d'avoir un micro-ondes chez les clients, donc ça va, tu vois.
1: Oh là là. Alors mon petit nounou, mon petit cordonnier, deuxième question à un point, j'aimerais bien que tu marques s'il te plaît. Je t'emmène en Thaïlande. Écoute bien cette question. Une fois par an, en Thaïlande, une ville organise un buffet à volonté pour les singes. Une fois par an en Thaïlande, une ville organise un buffet à volonté pour les singes. Est-ce que c'est vrai? Est-ce que c'est faux? Top chrono, 5 secondes.
2: Je dirais vrai, par hasard.
1: T'as bien raison, ça s'appelle le Monkey Buffet Festival. Ça a lieu à Lopburi en Thaïlande. On rend hommage aux singes du temple et on leur sert un banquet géant de fruits, de légumes. Et voilà, donc bravo, un point.
3: Vous savez quoi? On va continuer à parler de bonne bouffe parce que vous nous avez vraiment donné faim. Et notre Martine, avec ici Normandie, adore cuisiner une spécialité normande très connue, le couscous, bien sûr. Connu, couscous normand. Je plaisante, bien
1: j'adore
3: sûr.
1: J'adore le couscous normand, moi.
3: Alors, t'es une pro du couscous, c'est vrai?
4: Oui, j'adore ça. Et puis, paraît-il qu'il est très bon.
3: Alors, je sais pas, tu mets quoi dedans? Qu'est-ce qui fait qu'il se distingue des autres?
1: Non, déjà, est-ce que tu prépares la semoule la veille comme tout bon cuisinier de couscous?
4: Non, pas vraiment.
3: Bon, en tous les cas, c'est le plat que tu adores faire et tu le fais notamment pour tes enfants. Oui. Mais on avait un Noureddine qui est pas spécialiste de dessert. Toi, en revanche, les tartes, ça, c'est tu sais faire, toi.
4: Oui, les tartes au citron, tartes au chocolat.
3: Ok, gâteau au chocolat, bah voilà, on les met tous les deux, puis on a un bon petit repas.
1: Ah bah on a le buffet spécial au taquet, j'ai envie de dire.
3: Et puis on pourra se faire cette petite partie de pétanque, je l'ai évoqué tout à l'heure, mais j'ai pas eu l'occasion de dire. En fait, t'es une championne de pétanque, toi.
4: Championne, non, mais je me débrouille pas mal.
3: Alors attends, excuse-moi, t'as participé à divers championnats, t'es arrivée deux fois vice-championne en mixte en Seine-Maritime. Pour moi, t'es une championne, quoi. Pardon, hein.
4: Bon, bah écoutez, si vous...
3: Bah oui, non mais c'est énorme,
1: bah c'est vrai qu'en fait, tu sais, il a jamais réussi à marquer un point, donc il sait pas, il comprend toujours pas le cochonnet, tout ça.
3: Moi, je t'ai lancé le cochonnet, après je m'arrête là, c'était bon, là, je ne sais plus.
1: Allez,
3: collectionneuse de pins et des timbres, Martine, on y va avec les pins et les timbres. Est-ce qu'on a une question sur ça? Pas du tout. On va s'intéresser aux Français. Le tout premier texte écrit en français était un sketch. Selon toi, vrai ou faux, 5 secondes.
1: Top chrono.
4: Vrai.
3: Non. Le tout premier texte écrit en français remonte à 842. Il s'agissait du serment de Strasbourg.
1: Un accord politique entre les petits-fils de Charlemagne.
3: Bref, le français est né dans un contrat, Valérie, mais pas dans un...
1: sketch.
3: Exactement. Désolé, pas de quoi, Martine.

0: Le titre de Gauvin Serre, Silence Radio. Gauvin Serre qui est aussi en tournée pour présenter son nouvel album. Vous pourrez le voir sur scène à partir de la rentrée. Il démarrera à Montrouge, Grenoble et Château Renard. Alors, si vous avez un petit peu de mal à faire du rangement chez vous, je ne peux que vous conseiller de devenir amie avec Linda d'ici par Île-de-France. C'est d'ailleurs ce que Valérie Damido envisage, vous allez voir pourquoi. Quant à René d'ici de Romardèche, il a un certain talent pour l'écriture, ce qui plaît beaucoup à Éric Bastien sur votre radio ici.
1: Alors, Linda à 2 points, René à 3 points, Linda via Gennevilliers, Linda range les maisons de ses amis. Je vais de ce pas demander ton téléphone personnel à Maître Coupez. Voilà, alors il paraît que tu aimes aussi les activités à sensation, tu fais du parapente.
2: Je n'en fais pas tous les jours, hein, mais oui, bah. Je me suis offert ça, ouais.
1: C'est-à-dire qu'à Gennevilliers, c'est compliqué le parapente tous les jours, mais bon.
2: Non, je me suis offert ça parce que ça vient du fait qu'à 15 ans, on m'a proposé et ma mère a mis son veto. Et du coup, bah, je me suis offert ça, j'avais 44 ans et j'étais en vacances en Savoie, dans la Maurienne. Et voilà, il y a quelqu'un qui proposait ça et je me suis dit, allez, on y va. Et il paraît que j'étais hyper à l'aise. Il prenait des photos avec sa petite caméra perche. Et en fait, moi, je commentais tout. Enfin, vraiment, il m'a dit, mais franchement, c'est hyper rare. Donc, je suis bien dans les airs, je vous confirme.
1: Ah bah, c'est super. Moi, je vous raconterai un jour mon expérience en parapente, où j'ai failli mourir. Voilà. Alors, ça va bien avec ton super
3: c'est
1: pouvoir.
3: C'est quel jour, à quelle heure?
1: Parce que je te dirai, je te dirai, je te raconterai.
3: Je veux bien, ouais.
1: Ton super pouvoir, bah, ça serait de voler.
4: Oui.
1: Eh oui.
4: Touch the sky.
1: Bah oui, t'aimerais voler, mais donc du coup être un oiseau, avoir des ailes et tout ça, c'est ça?
2: Ouais, exactement. Après, les ailes que je pourrais ranger quand même, hein, faut pas que ça soit tout le temps visible, mais oui,
1: c'est pas pratique pour les fringues.
3: C'est moins glamour.
1: C'est moins...
3: Personne n'a révélé, mais elle est très bonne, la blague de Valérie, hein, avec les ailes comme ça. Moi, donc, moi j'aime beaucoup.
1: Oui, voilà. Allez. Bon, alors là, c'est la question qui peut te rapporter 3 points. C'est la question à choix multiples. Je te pose la question, je te fais des propositions. À mon top chrono, tu as 10 secondes pour me donner ta proposition. Alors, écoute bien. Quel est l'instrument de musique le plus ancien jamais découvert? Alors, je te propose un tam-tam en peau de zébu. Un xylophone en terre séchée, une flûte en os de vautour ou l'accordéon d'Yvette Horner sculpté par Cro-Magnon. Top chrono, 10 secondes.
2: Je pense que c'est une flûte.
1: La flûte ?
2: Ouais.
1: Eh ben, on va écouter immédiatement la réponse.
2: Ah, cool.
1: Et oui,
3: oh là là. Oh là non.
1: Ah oui, c'est la flûte en os de vautour, hein. Ça a été découvert en Allemagne, elle a 40 000 ans et ça montre que les premiers homo sapiens d'Europe pratiquaient déjà la musique, voilà.
3: Eh bien, dites donc.
1: 3 points de plus, ça fait 5.
3: Oui, c'est très bien, ça veut dire René qu'elle est en train de prendre la tête, c'est normal, elle vient de jouer. On va continuer, hein, d'ici 13h.
5: Ouais.
3: T'as envie d'aller à Reims, tu aimes Clara Luciani, tout te plaît cette semaine, ça va?
5: Bon, Clara Luciani, oui, on peut aller voir. Je préfère encore Pomme ou Suzanne que Reggiani, que Luciani, mais bon.
3: C'est vrai que t'es très nouvelle génération. C'est vrai que tu écoutes Suzanne, justement. Ça fait partie des artistes que tu adores. Tu aimes Pomme, tu aimes Santa. On a un extrait de Suzanne avant 13h. On veut lui préparer ça pour lui faire plaisir à notre René. Vous savez quoi, Valérie? Et ça va vous faire plaisir.
1: Ah.
3: René.
1: Ça c'est Suzanne. Suzanne, là, voilà.
3: C'est pour toi, René. Hein. Elle est sympa, Céline.
5: Oui, merci, gentil, merci.
3: Je sais que tu suis l'épisode très souvent sur Au Taquet, sur ici, de nos aventures, de la grande saga. Oui, après les romans policiers de...
1: Nadine Mousselet.
3: Nadine Mousselet. Après ceux de Linda Riley.
1: Lucinda.
3: Valérie, que va-t-il se passer? Est-ce que le frère de la sœur de l'oncle sera présent au château?
1: Et je ne sais pas, peut-être que Saint-Priest est attaqué par des Manon.
3: Est-ce que René sera là avec son chien Undo? Est-ce que Undo Tress, bien sûr? Je dis ça parce que tu écris des romans policiers, René.
5: Oui, depuis 4 ans.
3: C'est génial, ça. T'en as sorti combien, les romans?
5: J'en ai sorti 4.
3: 5? Ah oui, le cinquième est en cours, hein, c'est ça?
5: Oui, le cinquième est en cours et je vais venir un peu sur mon village.
3: C'est quoi l'histoire en 2 secondes du dernier, là, le pitch, là, en 30 secondes?
5: En 30 secondes, c'est l'histoire de personnes qui sont assassinées. Enfin, c'est des cambriolages où il y a des personnes qui sont assassinées. Et voilà. On se demande si c'est des cambriolages qui tournent mal ou mal si c'est une vengeance très ancienne.
3: La vengeance sera-t-elle au rendez-vous ?
1: Eh ben, disons, c'est bien d'écrire comme ça. Bravo, René.
3: Tu connais déjà le titre ? Tu sais comment il va s'appeler, ce livre ?
5: Non, j'hésite. J'écris en impro. J'ai pas de plan, j'ai rien. Donc, j'écris au jour le jour.
3: Écoute, on suivra ça avec plaisir.
5: Je découvre moi-même l'histoire au fur et à mesure. Donc voilà.
1: Ah, génial. Bah, c'est super, ça.
3: Super. En tous les cas, après Nadine Mousselet, René de Dromardèche, on a hâte de découvrir les aventures.
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0: et Tainted Love. Merci d'écouter votre radio ici. Allez, dans un instant, suite des meilleurs moments d'Otaka avec Valérie Damido et Eric Bastien qui ont fait une petite impro sur Staying Alive des Bee Gees, ce qui a bien fait rire Linda d'ici Paris. Vous allez voir, ils étaient très inspirés. Je pense qu'ils étaient capables de tenir encore plusieurs minutes. Quant à René d'ici Dromardèche, il a une histoire de bouc et d'ânesse à vous raconter. Alors oui, je sais. Petite précision, si vous avez envie de jouer et que vous dites « mais moi, j'ai pas d'anecdote comme ça à raconter », ne vous inquiétez pas, inscrivez-vous quand même sur votre radio locale ici. On trouvera ensemble de quoi dire.
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2: Alors, Linda, il paraît que tu as une phobie qui est venue en vieillissant, c'est quoi ?
3: En fait, la phobie, c'est d'être enfermée dans les ascenseurs. C'est mieux parce que la même année, il y a genre 10 ans, j'ai été enfermée dans un ascenseur à mon bureau, dans un ascenseur chez moi, chez une amie. Et pendant 2-3 ans, j'avais vraiment du mal. Et même s'il fallait monter 6 étages, je les faisais. Alors, je me soigne, hein, mais je prends sur moi. Mais c'est vrai que je suis très vigilante quand je suis dans un ascenseur.
4: Et tu te soignes comment ? C'est important pour les gens qui ont peur comme toi. Tu fais quoi ?
3: Je prends sur moi et je me dis, t'es pas en danger, ça va quoi, tu vas survivre. Et puis j'ai pas été coincée depuis ces tristes événements là où j'ai eu un cumul d'incarcération. Et en plus je sais comment, même si on n'a pas le droit de le faire, je sais comment se désincarcérer. Donc quand on est entre deux étages.
2: Ah ouais.
4: Oui, alors on en parlera sur une prochaine émission.
2: On en parlera sur une prochaine émission. Se désincarcérer d'un ascenseur. Vous écoutez ici, vous écoutez la désincarcération. Ouais, non mais moi je suis comme toi, j'ai peur des ascenseurs et je me soigne en montant dans les ascenseurs de Radio France. Et comment te dire ? Voilà, alors, pour t'encourager à gagner, je sais que tu aimes bien Lucky Love, tu aimes bien Goldman, tu aimes bien Elton John, et tu aimes aussi ça.
4: On devrait mettre ça comme musique dans les ascenseurs. Ça détendrait tout le monde.
3: Staying Alive.
2: Oui. Mais oui, Staying Alive aussi, ouais.
4: Je suis coincé.

0: ça me désangoisserait.
1: Ah, tout de suite, on a plus peur.
0: Bah ouais, t'as raison. Alors, Linda, c'est le bingo. Aujourd'hui, on est sur des célébrités. À mon top chrono, je vais te demander de me citer un maximum de Michel, célèbre. Un maximum de Michel. Ce que tu veux. Michel.
1: Les deux, mon capitaine.
0: Les deux, mon capitaine. Michel, célèbre. C'est parti.
2: Michel Audiard, Michel Blanc, Michel Jonas, Michel Sardou, Michel Polnareff, Michel Thor, Michel
0: Lavrache. Il y en a six, c'est magnifique.
1: Bravo, moi.
0: Wouhouhou, 6.
1: Et on salue Michel Otis, bien sûr.
0: Oui, il y a Michel Serrault, il y a Michel Legrand, Michel Barnier, Michel Boujna, Michel Galabru. Mais c'est très bien.
1: Et Michel Otis, tu as eu des ascenseurs.
0: Oui, bien sûr. Le frère
1: de Joe Malongo.
0: De Joe Malongo,
1: évidemment. Ouais, voilà. Patrick, qu'est-ce que c'est que ça? Envoyez-moi la musique de la chèvre avant de jouer. Pourquoi je dis Patrick? René. C'est pas pourquoi. René, la chèvre.
3: Oui.
1: Mais alors, c'est pas vraiment de la chèvre, mais t'as un bouc. Tu avais un bouc ilanès.
3: Oui, il était avec sa copine Anès depuis oui. 12 ans.
1: Oui, et ils avaient l'habitude de s'échapper rapidement.
3: Seul, Oui, l'Anès ne pouvait plus vivre seul, et comme on voyage beaucoup, on l'a donné à des gens qui la gardent dans un bar.
1: L'anecdote, c'était qu'un jour, tu étais en train de boire un café ou je sais pas ce qui s'est passé, les deux bêtes se sont échappées de l'endroit où elles étaient avec toi, et elles se sont posées sur une place handicapée devant un café, et on t'a appelé pour dire, je peux pas me garer, quoi, enlevez votre bouc.
3: Oui, mais c'était, je me rappelle, c'était à 6h30 du matin, on a un coup de téléphone.
1: Oui, ça fait bizarre.
3: Du barman qui est un peu plus bas de chez nous, il a dit, bon, avoir un bouc blanc et une anesse, je suppose que c'est les tiennes. Je fais, oui. Il m'a dit, si tu veux, là, ils sont stationnés sur la place du café. Si tu veux les récupérer, t'attends.
1: Entre le dessin incarcération là de l'ascenseur et le stationnement des boucs là aujourd'hui,
0: c'est magnifique.
1: On est royal au bar. Bon allez, on y va, on joue pour 10 secondes. Juste après avoir écouté Santa que tu adores évidemment. Et comme t'es hyper dans la solidarité, que tu vas faire rire des personnes âgées dans les EHPAD, que t'es bénévole au Resto du Cœur, rappelons que Santa sera la marraine du Téléthon les 5 et 6 décembre prochains. Ton bingo, le voici, 10 secondes pour me citer un maximum de prénoms, enfin non, pas de prénoms, mais de célébrités portant le prénom que je vais te donner. Score à battre, 6 points, c'est celui de Linda. C'est pas anodin si j'ai parlé de Patrick, parce que c'est Patrick, top chrono, Patrick.
3: Patrick Bruel, Patrick Juvet, Patrick Hernandez, Patricia Cass, Patricia...
0: Patrick
3: Newman.
1: Non, alors pour le coup, c'était vraiment les Patrick, donc Patricia Cass.
0: Et Paul Newman, non.
1: Et Paul, c'est Paul, c'est pas Patrick. Par contre, j'en ai trois. Il y en avait d'autres, hein. Patrick Chirac, personnage, Patrick Swayze, Patrick Roy.
0: Patrick Devers, Patrick Dupont, Patrick Topalov.
1: Patrick Chabatier.
0: Tu en as trois.
1: Ça suffira pas, je suis désolé.

0: Souvenir de 1974 avec Michel Jonas. Dites-moi, merci d'avoir passé cette heure avec nous. Rendez-vous demain pour une autre sélection d'instants savoureux d'au taquet avec Valérie Damido et Eric Bastien. Il sera question de jeux de société, de marée montante en Bretagne ou encore de nuit sur la plage. À demain.
1: Il est 5h, Paris s'éveille et Yoann Guérin arrive.
2: Il est très en forme, Yoann Guérin, il vous accompagne jusqu'à 6h du matin, donc c'est dans les prochaines minutes. On vient quand, nous, Valérie?
1: Oh bah nous, on revient à midi, mon chat.
2: Ah bah on va se faire une petite chaise quand même avant, hein.
1: Évidemment.
2: À tout à l'heure.

0: Magnifique titre, Michel Berger, Diego, libre dans sa tête. Soyez les bienvenus.
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0: Bonjour, très bon réveil. On espère que vous avez pu profiter de ce long pont de l'Ascension. C'est le retour au travail ce matin. On vous accompagne avec le sourire, évidemment, avec l'équipe des Lefto, Emeline, Saveria, Mélodie, Christophe et Aude Razo. Bonjour Aude.
3: Bonjour Johan Guérin, bonjour à tous. On parle foot ce matin parce que ça y est, on sait qui jouera la Ligue des Champions la saison prochaine et qui se maintient en Ligue 1. Je ne vous dis rien.
0: Ah bon ?
3: Suspense.
0: Ah.
3: Réponse dans le journal de 5h.
0: Ça, c'est ce qu'on appelle du tease. Ce matin, on parle de votre assurance auto. Valère Correa vous donne une astuce pour faire baisser vos cotisations. Explication dans Paris si les économies dans 5 minutes. Et justement, vous avez envie d'économiser sans bouleverser toutes vos habitudes. La boîte de jeu Paris si les économies vient de sortir. Elle contient 60 cartes illustrées qui vous accompagnent pas à pas avec des astuces simples, des actions rapides. Vous allez créer votre propre routine d'économie. Et ce jeu, on vous l'offre ce matin. 0810 055 056.
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0: Lundi 18 mai, bonne reprise, bon réveil, 5h. Patrick Bruel sort de son silence.
3: Après la plainte pour viol annoncée par l'animatrice Flavie Flamand, le chanteur et acteur dénonce, je cite, des rumeurs parfois absurdes et écœurantes. Il dit qu'il se battra pour défendre la vérité et qu'il continuera à faire son métier. Yannick Falt.
4: Vendredi, après la plainte annoncée par Flavie Flamand, Patrick Bruel avait laissé ses avocats monter au front. Cette fois, le chanteur assure lui-même sa défense. Dans ce message publié sur son compte Instagram, le comédien évoque une brève histoire avec l'animatrice. Ni violente, ni contrainte, ni sournoise. Il n'y a eu ni viol, ni drogue, assure-t-il. Référence aux faits relatés par Mediapart. Témoignage sous pseudonyme d'abord, avant que Flavie Flamand décide de sortir de l'anonymat. 1991, elle a 16 ans, Patrick Bruel en a le double. Ils se sont croisés un peu plus tôt sur un plateau de télé. Selon son récit, elle se rend au domicile parisien du chanteur, prend un thé, blackout. Patrick Bruel lui reboutonne son pantalon quand elle se réveille, dans un état de sidération totale, comme une poupée de chiffon selon sa plainte. La cinquième en France contre le chanteur, une sixième a été déposée en Belgique.
3: Les précisions de Yannick Falt. Des dizaines de députés de droite demandent une commission d'enquête parlementaire sur les prix des carburants. Pourquoi ont-ils augmenté si vite après le déclenchement de la guerre? Qui en a profité? Faut-il mieux les encadrer? Cette commission d'enquête pourrait voir le jour avant l'été et ce serait une première, Jérôme Val.
5: J'ai comme un doute légitime, résume Antoine Vermorel Marquez. Le député Les Républicains à l'origine de cette proposition de commission d'enquête le soupçonne. Ces hausses de prix à la pompe dès le mois de mars ont profité à quelques-uns. Il veut savoir qui et comment.
6: Il y a clairement eu en début de crise un effet spéculatif et on constate aujourd'hui qu'il y a des interrogations sur les marges. Et moi, ça m'intéresse de savoir s'il y en a qui s'enrichissent sur le dos des Français. S'il y en a, il faut qu'ils sachent que, on va les pointer du doigt.
5: Mais ce ne sera pas la seule cible. L'élu de la Loire compte aussi évaluer l'impact des aides de l'État, comme les ristournes octroyées en 2022, elles avaient coûté à l'époque 8 milliards d'euros.
6: Sans aucune évaluation, moi ça m'étonne d'ailleurs que dans un pays au 21e siècle, on puisse lâcher des milliards comme ça sans regarder si ça a été utile, si ça a été efficace, à qui ça a été, est-ce que ça a vraiment été aux consommateurs ou est-ce que ça a été à d'autres acteurs.
5: Deux tiers des députés LR ont signé ce texte, suffisant pour créer une commission dès juin, 6 mois de travaux, un rapport à l'automne au moment des débats budgétaires. Timing idéal, avertit Antoine Vermorel Marquez.
6: C'est aussi une manière de mettre la pression sur tous les distributeurs, les raffineurs, pour leur dire on mettra notre rapport au moment du budget 2027, donc potentiellement il y aura des conséquences fiscales pour qu'on puisse rendre l'argent aux Français.
5: Cette proposition de commission devrait recueillir aux yeux du député le consensus le plus large possible à l'Assemblée.
3: Et c'est cette semaine, jeudi précisément, que le gouvernement doit dévoiler des mesures d'aide supplémentaire pour le carburant, aide à certaines professions et aux plus gros rouleurs.
0: La Ligue 1 a rendu son verdict. Finalement, c'est Lille qui décroche la troisième place.
3: Précieuse troisième place, synonyme de qualification directe pour la prestigieuse Ligue des Champions. Le LOSC pourtant a perdu hier contre Auxerre 2-0, mais Lille profite de la lourde défaite de Lyon contre Lens, Jean-Pierre Blimeau.
2: Il a fallu quelques minutes aux supporters lillois pour digérer la défaite, mais ils se sont très vite remis à chanter, acclamant les joueurs du LOSC qui ont fini par un tour d'honneur, même si dans les tribunes, certains comme Romain ont eu un peu de mal.
7: Je pense qu'il y avait mieux à faire, mais bon, la Ligue des Champions, c'était l'objectif de la saison, donc c'est intéressant. On a réussi à atteindre l'objectif, on verra la saison prochaine.
2: Le LOSC finit sur une fausse note, mais restait sur 13 matchs sans défaite en championnat, et cette troisième place, c'est ce qui compte le plus, estime l'attaquant Olivier Giroud.
8: La déception n'a pas été très longue à la fin du match, quoi. Dans son ensemble, ça reste une très belle saison.
2: L'entraîneur du LOSC, Bruno Genesio, a même remercié le RC Lens, grand rival régional, pour sa victoire à Lyon, décisive pour la qualification des Lillois.
9: Merci aux Lensois au passage. C'est aussi grâce à eux si deux clubs du Nord vont participer directement à la Champions League, ce qui est quand même assez extraordinaire pour la région.
2: Et les supporters du LOSC, comme Louis, rêvent déjà à la suite.
10: Ah bah, ça va être fantastique, hein. L'année prochaine, on sera là pour supporter l'équipe en Ligue des Champions. Bon, malgré la défaite, la joie est là quand même. On va pouvoir célébrer la qualification.
2: Une 10e Ligue des Champions s'annonce donc pour le LOSC, peut-être avec Olivier Giroud. À 39 ans, l'ancien international se sent bien physiquement et ne ferme pas la porte.
3: Le bilan de cette toute dernière journée de Ligue 1, parce que oui, c'est fini. Lyon, 4e, jouera donc les tours préliminaires de la Ligue des Champions. Marseille, 5e, jouera la Ligue Europa. En bas du classement, soulagement pour Auxerre et Le Havre qui décroche le maintien. C'est Nice qui risque de descendre. Nice, 16e, jouera la semaine prochaine les deux matchs de barrage contre Saint-Etienne. La météo, pas terrible pour un début de semaine, c'est encore humide.
0: Ouais, c'est ça, la perturbation de la veille se retrouve entre le nord des Alpes et le Grand Est en cours de matinée. Dans le même temps, sur une large moitié nord, le ciel reste mitigé avec encore quelques averses possibles. Sur un tiers sud, le temps est pour l'instant sec, voire ensoleillé entre le Languedoc et la Corse. Cet après-midi, l'instabilité se renforce sur la façade est du pays avec des orages qui éclatent entre les Hauts-de-France et la Corse, en passant par le Grand Est, la Bourgogne-Franche-Comté, le Rhône-Alpes et la Provence. Dans le nord-ouest, l'ambiance reste plutôt maussade avec une perturbation qui approche, elle, par l'Atlantique. Seuls l'Occitanie et l'Aquitaine sont globalement épargnés par les pluies pour cet après-midi. Côté Mercure, ce matin, à Limoges, 7 degrés relevés. À Paris, Lille, Rennes, Caen, Nantes et Clermont-Ferrand, 8. À Strasbourg, Bordeaux, Tours et Reims, 9. Nous avons 11 à Toulouse, 15 à Marseille. Pour cet après-midi, les maximales atteignent entre 14 et 18 sur une large moitié nord, de 17 à 20 degrés au sud et jusqu'à 24 dans le Var. L'amélioration est attendue à partir de mercredi.
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0: 5h06, un plaisir de vous retrouver après ce long week-end. On espère que vous avez pu en profiter, vous reposer surtout. C'est reparti pour une nouvelle semaine et on est là pour l'accompagner de la meilleure des façons. Info, musique, bonne humeur. Côté météo, je vous le disais, c'est le début de l'été qu'on va connaître à partir de mercredi avec soleil et chaleur. Vous voyez, ça fait plaisir. Bah oui. Et ce lundi matin, vous allez aussi l'apprécier avec Tell My Houston. Vous entendez ce son qui arrive. Don't leave me this way. Bon réveil, bon début de semaine avec toute l'équipe ici des 5h.

0: My Houston, don't leave me this way, 5h09, très bon réveil.
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0: Et si je vous disais que le secret de la jeunesse éternelle ne se trouve pas dans une crème, mais dans votre sac de sport? Oui, une récente étude a classé les sports selon leur capacité à prolonger notre vie. Alors, si le jogging et la natation vous offrent environ 3 zones bonus...
3: Ah, bonne nouvelle,
0: ça. Bah ouais, c'est plutôt pas mal. Ils sont loin derrière les grands vainqueurs. Les sports, en fait, d'interaction. Médaille de bronze, on commence avec le football, avec près de 50 vies gagnées. Médaille d'argent pour le badminton, qui vous offre 6 ans de plus, et le grand champion à contester et à faire l'actualité à partir d'aujourd'hui. Vous avez une idée ou pas?
3: Il y a les qualifs de Roland-Garros.
0: Exactement, le tennis.
3: Ah,
0: le tennis avec un bonus spectaculaire de 9 ans et demi.
3: Ah bah, quand même.
0: Le secret, alors c'est pas seulement fait l'effort physique, c'est vraiment le lien social. Courir seul sur un tapis, c'est bien, mais échanger des balles et partager une émotion en fait avec un partenaire, c'est un rempart massif contre le stress et donc le vieillissement. Bref, pour vivre centenaire, ne cherchez plus. Trouver un partenaire, une raquette. Je nous réserve un cours, Aude.
3: Oh bah oui, vous pouvez, mais alors par contre, je risque de vous stresser un peu parce que j'ai jamais joué.
0: C'est vrai ?
3: Vous allez vous prendre une balle en pleine tête.
0: Bon, bah, écoutez, formidable.
3: Ça va se finir comme ça.
0: Ça va être génial. Bah, c'est très bien. Écoutez, non mais ça tombe bien parce qu'en plus, Roland-Garros, c'est vrai, les qualifs débutent aujourd'hui. On va en parler aussi avec le journal de l'équipe tout à l'heure à 5h49. En attendant, 5h11 dans l'actualité ce lundi, Aude.
3: Les élèves de terminale sont en plein bachotage, en pleine préparation de leur grand oral du baccalauréat. Reportage dans quelques minutes. Des comédiens viennent parfois leur donner un petit coup de main.
0: Ouais, parce que là aussi, il y a du stress. Bon, pour la musique, on se réveille au son de Garou. Face à sa copie, oui, pour les lycéens, pour ça vous. Garou, on l'écoute dans un instant, dans 5 minutes, mais avant, par ici les économies.
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0: Bonjour Valère Coréard.
4: Bonjour Johan, bonjour Aude.
3: Bonjour.
0: Chaque jour avec vous. Pour notre pouvoir d'achat, aujourd'hui, vous vouliez nous parler assurance voiture.
4: Avec la participation de Thierry qui m'a écrit sur mon mail parisilleséconomies@radiofrance.com. Je suis un fidèle auditeur matinal de votre chronique et de ici, jusque là c'est top Thierry, merci. Voici une action simple qui peut potentiellement concerner tous les retraités. Pour ma part, j'ai gagné 60 euros par contrat assurance auto auprès de mon assureur en déclarant simplement que je venais d'être en retraite. Le gain correspond à la suppression de la clause déplacement pour aller au travail des contrats. Ils sont maintenant uniquement en usage privé. Bien joué Thierry, hein, il n'y a pas de petites économies et surtout on n'aime pas jeter notre argent par les fenêtres.

0: dans Par ici les économies, et c'est bien ce que vous allez nous éviter de faire.
1: Valère, comment on sait si on a une option domicile-travail dans notre contrat ?
0: C'est une bonne question parce que ce n'est pas sûr que vous ayez cette option. Regardez votre contrat ou le résumé de vos garanties, notamment sur votre compte en ligne. Et si vous ne trouvez pas, contactez un conseiller. Vous lui demandez si vous avez cette option et surtout combien elle coûte, parce qu'elle peut aussi être inclue dans un package dans votre contrat. Et si vous payez 50, 60 euros par an pour avoir une option dont vous n'avez pas besoin, comme l'assurance de votre véhicule pour les trajets domicile-travail, vous savez ce qu'il vous reste à faire, la supprimer. Alors un petit rappel aussi au passage, n'oubliez pas qu'il est vraiment important de vérifier une fois tous les deux ans, même une fois par an, c'est encore mieux, la position de votre assurance sur le marché. Parce qu'en matière d'assurance, la fidélité, en général, ne paye pas. Vous connaissiez cette astuce, vous avez un bon plan pour payer moins cher notre assurance voiture, pensez à m'écrire par ici leséconomies@radiofrance.com.
2: Merci Valère, et demain focus sur les revenus d'appoint qu'on peut se faire l'été. On vous donnera quelques pistes par ici les économies. Le rendez-vous à votre service, et c'est chaque matin sur votre radio ici et sur ici.fr.
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2: 5h14, Aude, on retourne au lycée ce matin.
1: Tic-tac, tic-tac, le grand oral du bac approche à grands pas et on serait bien en peine de donner des conseils à nos ados, vu que nous, les vieux, on n'a jamais connu ça. À direction le lycée du Barp en Gironde, où des comédiens entraînent les élèves. Oui, lecture à voix haute, gestion du stress. Stéphanie Scocchietti.
7: Et cet homme qui essuie les plâtres, il s'est lancé dans la lecture d'un texte plutôt ardu du 19e, Mémoire de deux jeunes mariés, de Balzac.
8: Tu sors d'un couvent pour entrer dans un autre.
9: Regarde, tu me redis cette phrase. Songe nos promesses mutuelles, tu sors d'un couvent pour entrer dans un autre.
8: Tu sors d'un couvent pour entrer dans un autre.
9: Vous entendez la différence ? Quand je lui ai dit « tu me parles comme à une amie », simplifiez les choses.
7: Elisabeth Mas, comédienne professionnelle, captive son auditoire. Tour à tour, les élèves passent derrière le micro. Cette fois-ci, c'est un texte de Victor Hugo.
10: 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Misère,
11: quand ce trou chaud souffle la vie, ils ont leur âme si ravie sous leur haillon. On doit les sentir.
9: Victor Hugo, des misérables, on sent les enfants qui sont accrochés comme ça, qui ont faim. Et ça, avec la parole, tu peux le faire. Reprends le début.
7: 2 heures d'atelier, on entendrait une mouche voler. À la sortie, on demande à Mohamed ce qu'il a appris.
12: À mieux m'exprimer, honnêtement. À mieux faire ressortir mes émotions. M'exprimer, surtout, laisser mon corps vivre aussi. Par le biais de la parole. J'ai ressenti honnêtement de la liberté et honnêtement c'est tellement mieux avec.
7: Et Louise aussi se sent plus à l'aise.
13: J'ai tendance à laisser parler le stress à ma place, bloqué sur des choses qui au final je sais qu'en dehors sans ce stress, je sais que je les maîtrise et que c'est pas un souci, mais sous la pression du stress, j'ai tendance à perdre mes moyens. Et c'est justement ces exercices qu'elle nous a montrés qui m'ont permis de pouvoir améliorer et de faire en sorte qu'ils ne prennent pas le dessus sur ma parole.
7: Un dernier conseil de la comédienne.
14: La plupart des élèves ne savent pas respirer. Quand je leur fais faire un exercice, tout le monde respire en bloquant tout, en l'air. Si on respire, on stresse moins, on a une voix plus posée, plus paisible, plus agréable à écouter aussi. Et ça, il faut qu'ils s'entraînent.
7: Devant leur miroir ou leur copain, ils ont encore plus d'un mois pour trouver le bon ton. Le grand oral du bac aura lieu cette année du 22 juin au 1er juillet.
2: Pas évident, ça va, ce grand oral. Bon courage au terminal dans cette dernière ligne droite. Tiens, j'ai un petit questionnaire pour vous. On va rester au lycée ce matin. Si je vous parle de l'année 1936, de l'été 36, vous pensez à...
1: Les congés payés, le meilleur truc qui existe.
2: Franchement, bravo. Mais oui, ce soir, TF1 nous replonge dans l'ambiance mythique de l'été 36 avec l'arrivée des congés payés. Mais que nous réserve vraiment cette série événement ? On passe de l'autre côté du miroir pour vous révéler les coulisses du tournage et les secrets de cette fresque historique. Mais avant, c'est Garou et son titre Seul. Bon lundi.

0: et le titre Seul sur votre radio ici. Moi, je voulais saluer ce matin Nicolas qui est à Rouen, qui nous a écrit un petit message sur la page Facebook ici. Vraiment, que du bonheur de me réveiller avec vous tous les jours de la semaine. Franchement, ça fait
1: gentil.
0: Hyper plaisir. Merci beaucoup, Nicolas. 5h21, l'éphéméride de ce 18 mai. Bonne fête au Eric aujourd'hui. Bon anniversaire à l'actrice et chanteuse Elena Noguera, 57 ans. Une pensée aussi pour Yannick Noah, 66 ans.
2: Et tu sais,
0: ça donne envie de danser comme ça de bon matin.
1: Matin, j'aime bien, c'est doux, ça réveille doucement.
0: Ça, c'est vrai, c'est parfait pour entamer la journée. Bon anniversaire également à l'humoriste Popek, 91 ans. Tiens, Bernadette Chirac, 93 ans aujourd'hui. 1938, première du film Quai des Brumes, c'est le jour où le public entend pour la première fois la réplique culte de Jean Gabin à Michel Morgan.
1: T'as de beaux yeux,
0: ah,
1: tu sais.
0: Ah, mais ouais, franchement, elle est mythique celle-ci. Et puis, tiens, 7e art toujours, 2001, Shrek débarque au cinéma.
1: J'adore.
0: Ben ouais, le premier opus du plus célèbre des ogres sort aux États-Unis. Il va révolutionner le film d'animation en se moquant très clairement des contes de fées traditionnels et rapporter près de 500 millions de dollars de recettes.
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0: On retrouve Patrice Gascon avec ses coulisses télé. Aujourd'hui, Patrice, c'est une série historique à la, un petit peu à la Agatha Christie que vous nous proposez de découvrir. Ce soir, TF1 lance donc une série de prestige, Été 36.
4: L'été 1936, c'est celui des premiers congés payés. À Nice, un crime dans le très chic hôtel Riviera va bouleverser la vie de quatre femmes de milieux différents.
5: Adrien Jacquard, 45 ans, tué entre minuit et 1h du matin. Personne ne quitte l'hôtel sans mon accord.
4: On a donc un meurtre et quatre héroïnes, dont l'une est peut-être la coupable. Nolwenn Leroy dans le rôle de la gouvernante de l'hôtel, en proie à des difficultés financières. Julie de Bonnat dans celui d'une grande bourgeoise en quête de passion amoureuse. Sophia Issaïdi dans le rôle de sa sœur, qui s'est éloignée de sa puissante famille bourgeoise. Et Constance Gay, auxiliaire de police, cachant un secret. Auxiliaire auprès du commissaire que l'on vient d'entendre, joué par François-Xavier Demaison. C'est la même équipe de production que pour le Bazar de la Charité pour les combattantes qui est aux commandes de l'été 36 pour TF1. Mais cette fois, on est dans un genre plutôt Agatha Christie avec plusieurs coupables potentiels, avec une enquête que l'on mène aux côtés des personnages. Et parmi ces héroïnes, donc, j'ai joint Constance Gay, dont le personnage a pour sœur celui joué par Nolwenn Leroy, ce qui a ravivé quelques jolis souvenirs à Constance Gay.
6: Bah, c'est drôle parce qu'avec Nolwenn, on n'a pas tant de différence que ça, mais... quand elle a gagné la Star Academy, Nolwenn, c'était vraiment petite, pour le coup. Oui, Nolwenn Leroy, c'était quelqu'un que j'admirais, que j'adorais. Enfin, chantait ses chansons dans la cour de récré. Et aujourd'hui, c'est mon amie. C'est une femme que j'aime infiniment. Et lui donner la réplique et jouer sa sœur, ça a été un clin d'œil à mes karaokés avec mes copines dans la cour de récré, quoi. Et en même temps, bah, ça me fascine. C'est-à-dire que je ris avec l'enfant que j'étais et en même temps, bah, c'est le travail. Donc, que ce soit Nolwenn Leroy ou quelqu'un d'autre qui n'est pas connu et qui n'a pas eu la carrière de Nolwenn Leroy, pour moi, c'est exactement la même chose. Mais qu'on joue des sœurs, je trouve ça ironiquement si joli. Et mon grand-père était fan de Nolwenn Leroy et j'avoue que c'est un joli clin d'œil à mon grand-père, quoi.
4: Les émotions de Constance Gay que l'on retrouve ce soir aux côtés de Nolwenn Leroy, Sophia Issaïdi, Julie de Bonnat, mais aussi Miu Miu, François-Xavier Demaison et Pascal Elbé. La série va vous tenir en haleine, les reconstitutions sont magnifiques. L'été 36 ce soir sur TF1. À demain pour de nouvelles coulisses télé.
0: Et on sera au rendez-vous. Merci Patrice. 5h25. Certaines communes prennent parfois des arrêtés un peu particuliers. C'est vrai, on a pu le constater parfois quand le Père Noël passe, par exemple, pour l'autoriser à stationner.
1: À survoler, mais
0: ouais,
1: c'est important.
0: C'est important. C'est le cas aussi d'un village du Vaucluse avec un arrêté contre les soucoupes volantes.
1: Très important aussi.
0: Aussi, Stéphane Bern vous révèle tout sur cette histoire, mais avant, c'est Louane et son titre Conduire.
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1: Conduire, le nouveau titre de Louane qui met en garde sur les dangers d'une relation toxique. Et Louane, qu'est-ce qu'elle a fait samedi dernier? Elle s'est mariée.
2: Oui, j'ai
1: elle
2: vu
1: s'est
2: ça.
1: Mariée à Pertuis dans le Vaucluse. Ben ouais, il y avait franchement des super invités. Il y avait Mika, Stromae ou encore M. Pokora. On n'a pas reçu par contre le carton.
2: Mais je pense qu'il s'est perdu.
1: Je pense aussi. Faut qu'on aille voir dans le courrier de Radio France. Justement, le Vaucluse, on en parle ce matin avec Stéphane Bern. On voyage autour où un petit village a déclaré la guerre aux extraterrestres avant Hollywood.
3: À Châteauneuf-du-Pape, il est officiellement interdit d'atterrir en soucoupe volante. Oui, c'est un arrêté municipal. Très sérieux. Châteauneuf-du-Pape, été 1954. Au milieu des vignes et des galets roulés par le Rhône, le village vit surtout de son vin. Mais cette année-là, la France lève les yeux vers le ciel. On parle d'objets mystérieux, de cigares volants, de soucoupes lumineuses. La presse régionale multiplie les témoignages. Des paysans qui avaient peut-être trop forcé sur la cuvée locale jurent avoir vu des engins se poser dans les champs.
4: Ils croient voir des soucoupes volantes, des extraterrestres.
3: Le maire, Lucien Jeune, prend l'affaire au sérieux. Le 25 août 1954, il signe un arrêté municipal. Le survol, l'atterrissage et le décollage de tout engin volant non identifié sont interdits sur le territoire de la commune. Contrevenant, mise en fourrière, les extraterrestres sont priés d'aller se garer plus loin. Derrière l'humour, il y a aussi un sens aigu de la communication. En pleine saison viticole, l'affaire attire journalistes et curieux. Le nom du village circule dans toute la France. Un coup de projecteur inattendu pour le vin de cette région. Bref, un bon coup de pub pour un bon coup de rouge. L'arrêté n'a jamais été abrogé. Théoriquement, aujourd'hui encore, une soucoupe volante ne peut toujours pas s'y poser. En France, des maires ont depuis signé des arrêtés contre la pluie, contre les moustiques ou les déserts médicaux. Des textes souvent ironiques qui servent à mettre en lumière leur commune.
1: Merci Stéphane Bern. 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Nous sommes le lundi 18 mai. Dans l'info du jour, on parle des violences dans le périscolaire. Les cas révélés se sont multipliés à Paris, mais c'est un problème qui concerne plus largement la France. On y revient en détail dans deux minutes, mais avant 5h30, toute l'actualité en France et dans le monde, c'est le 90 secondes avec vous, Drazo.
5: Patrick Bruel dénonce des rumeurs parfois absurdes et écœurantes visées par 6 plaintes désormais en France et en Belgique. Le chanteur et acteur sort de son silence. Il assure ne pas avoir violé ni drogué Flavie Flamand et que leur relation n'était ni violente ni contrainte. De nouvelles fouilles démarrent aujourd'hui à Rouvray, près d'Auxerre, là où le tueur en série, Émile Louis, avait avoué avoir enterré 7 jeunes femmes. Seuls 2 squelettes ont été retrouvés à ce jour. Le crâne d'une 8e victime potentielle avait été découvert fin 2018. Canal Plus ne veut plus travailler avec les 600 professionnels du cinéma qui ont signé une tribune anti-Vincent Bolloré. Juliette Binoche, Adèle Haenel, Swann Arlo, ils avaient dénoncé l'emprise grandissante de l'extrême droite sur le cinéma. Je n'ai pas envie de travailler avec des gens qui me traitent de crypto-fasciste, réaction du patron de Canal Plus. Le ministre de la Justice, Gérald Darmanin, est en Algérie aujourd'hui, nouveau signe d'un dégel des relations entre les deux pays. Il doit notamment demander la libération du journaliste français Christophe Glaise. Lille jouera la Ligue des Champions la saison prochaine. Le LOSC finit 3e de Ligue 1 grâce aux défaites de Lyon et de Rennes hier soir. Ultime journée de championnat. Marseille 5e jouera la Ligue Europa. Auxerre et Le Havre décrochent leur maintien. Nice jouera sa survie en Ligue 1 la semaine prochaine face à Saint-Étienne. En rugby, les Françaises échouent à soulever le trophée du tournoi Destination, battu par les Anglaises. Les Anglaises qui réalisent un 8e grand chelem consécutif.
1: L'info du jour, ce sont les violences dans le périscolaire. Les révélations se multiplient partout en France.
5: Violences, viols, agressions sexuelles. Il ne se passe pas une semaine sans que de nouveaux cas, de nouveaux soupçons soient révélés, laissant les parents en colère et désemparés. Écoutez ce témoignage éloquent, celui d'une maman contactée par Agathe Mahui.
2: Caroline Alirol préfère taire le nom de sa commune, un village du Nord où sa fille, 11 ans en 2024, change soudain de comportement à la maison.
6: Elle a commencé à dormir du jour au lendemain, porte de sa chambre ouverte, lumière du couloir allumée.
2: Caroline voit s'accumuler des signaux à l'école primaire sans faire tout de suite le lien.
6: Des plaintes de mes enfants qui me disaient que cet animateur préférait les petites filles, que les garçons se faisaient punir à outrance.
2: Elle découvre que sa fille subit les gestes déplacés de cet agent.
6: L'animateur disait, est-ce que je peux te dire un secret ? Et puis les gamines, elles s'approchaient, elles se faisaient lécher l'oreille. Et puis derrière, ma fille a dénoncé des câlins forcés le matin, des câlins forcés le soir, des chatouilles sous le t-shirt, des je te coince dans mon entrejambe.
2: De quoi perturber aussi le petit frère, scolarisé dans la même école publique.
6: Mon fils, dans son regard d'enfant de 8 ans à l'époque, me dit un soir, l'animateur, il est amoureux de ma sœur, quoi.
2: Une plainte est déposée. L'animateur de périscolaire est condamné pour agression sexuelle sur mineur.
6: Condamné à un sursis probatoire, un bracelet électronique pendant 6 mois, et puis une interdiction de contact à vie de travailler avec les mineurs. Ça a été notre grande victoire.
2: Mais Caroline s'interroge, l'animateur travaillait là depuis 20 ans. Pourquoi son comportement a-t-il perduré si longtemps sous les yeux d'autres professionnels de l'école ?
6: C'est vraiment le principe de la responsabilité diluée. En fait, on voit, et puis comme personne ne réagit, eh bien on se dit, c'est peut-être pas si grave.
2: Caroline Alirol en est sûre, l'absence de protocole et de protection qu'elle a constaté n'est pas propre à l'école de ses enfants.
6: Le problème, il est national en fait.
2: Et elle estime qu'un principe de précaution avec éloignement devrait systématiquement s'appliquer dès qu'un enfant dénonce de telles violences.
5: Que faire ? Quelles mesures prendre contre ces violences dans le périscolaire ? La ville de Paris lance ce soir une convention citoyenne avec 80 parents pour travailler à des solutions.
1: Un Paris où des enquêtes sont ouvertes dans plus d'une centaine d'écoles et même une dizaine de crèches. À 5h35, un coup d'œil à la météo avec la perturbation de la veille qui se retrouve entre le nord des Alpes et le Grand Est ce matin. Dans le même temps, une large moitié nord. Le ciel est mitigé avec quelques averses possibles. Sur un tiers sud, le temps est pour l'instant sec, voire ensoleillé entre le Languedoc et la Corse. Cet après-midi, ça va se gâter avec une instabilité qui se renforce sur la façade est du pays. Des orages qui éclatent entre les Hauts-de-France et la Corse en passant par le Grand Est, la Bourgogne, Franche-Comté, l'Auvergne-Rhône-Alpes et la Provence. Dans le Nord-Ouest, ambiance qui reste aussi maussade avec une perturbation qui approche par l'Atlantique. Seule l'Occitanie et l'Aquitaine sont globalement épargnés par les pluies. Les températures ce matin à Paris, Lille, Rennes, Caen, Nantes et Clermont-Ferrand, 8 degrés. À Bordeaux, Tours et Reims, 9. Nous avons 11 à Toulouse, 15 à Marseille. Vos messages aussi sur la page Facebook ici. 0 degrés, tiens, relevé dans le département de l'Aube à Aix-en-Othe, nous dit Michel. 7 à Limoges, on salue Lionel. 8 degrés à Sainte, c'est dans le Nord. Merci Marie-André. 8 degrés 2, on salue Kevin qui est à Mulhouse. Et puis 10 degrés dans le Pays Basque, relevé par Marie-Laure. Pour cet après-midi, les maximales atteignent entre 14 et 18 sur une large moitié Nord, de 17 à 20 au Sud et jusqu'à 24 dans le Var.
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1: Merci de démarrer la journée avec l'équipe ici dès 5h. Il va falloir vous y faire. C'est une semaine complète qui vous attend. Mais oui, pas de pont. C'est vrai qu'on y prend vite goût. Ça, on est d'accord avec vous. Pour vous donner la bonne énergie, en tout cas ce matin, on a ce qu'il vous faut. Rick Astley, Never Give You Up. Et ça, forcément, on ne vous abandonnera jamais. Bon réveil.

0: Give You Up avec Rick Astley, 5h39. Bon début de semaine avec votre radio ici.
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0: Vous avez un doute sur un SMS ou un email reçu, soyez vigilants parce que les arnaques concernent se retrouvent en tout cas dans nos offres aussi d'emploi, Aude.
3: Oui, c'est assez fou, des escrocs essayent de nous piéger avec des fausses annonces pour des faux emplois. Comment les repérer, je vais vous expliquer.
0: Pour la musique du réveil, c'est avec Stilto.
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0: Faut que tu m'aimes arrive dans 5 minutes et de l'amour, nous, on vous en offre chaque matin dans votre rendez-vous ici dès 5h. Ce matin, nous sommes avec Sabine qui est dans le Puy-de-Dôme. Bonjour Sabine.
5: Bonjour Johan.
3: Bonjour.
0: Soyez la bienvenue. Comment ça va Sabine ce matin?
5: Moi, ça va tous les jours, ça va bien, je travaille.
0: Qu'est-ce que vous faites?
5: Je distribue la montagne dans le Puy-de-Dôme.
0: Ah, le journal La Montagne?
5: Oui.
0: Génial. Et donc, ce matin, quelle est la une, tiens? Qu'est-ce qu'on découvre?
5: Alors, qu'est-ce qu'on découvre de beau ce matin? Oh, il y a une jolie... Que risque-t-on quand on téléphone au volant?
0: Ouais, ça concerne évidemment, oui, vous qui partez peut-être au travail ce matin. Sabine, ça fait combien de temps que vous distribuez le journal La Montagne?
5: Moi, ça fait une dizaine d'années.
0: Ah ouais, donc il y a un vrai lien aussi avec les lecteurs. Vous arrivez à vous faire payer le café de bon matin ou pas?
5: Ça dépend, oui. Non, on va pas le dire.
0: Monsieur, mais en même temps, profitez de ces moments aussi, ça c'est vrai que c'est sympa. Sabine, je découvre que vous avez une passion pour la lecture, pour la couture, et vous adorez aussi les jeux de cartes.
5: Eh ben, j'ai découvert les jeux de cartes quand j'ai eu mes enfants, puisque je jouais avec eux, fallait bien les occuper.
0: Justement, vous allez pouvoir partager aussi d'autres moments avec vos enfants, Sabine, puisque nous, ce matin, on vous offre le jeu de cartes par ici, les économies, avec Valère Correard qui arrivera bientôt chez vous. Comme ça, vous trouverez plein de combines pour faire des économies, il y a plein d'astuces, et c'est vraiment très malin comme jeu. On vous l'offre ce matin, Sabine, et on vous souhaite une bonne journée.
5: Merci.
0: Bon courage dans la tournée pour la distribution.
5: Ça fait 11 ans que je vous écoute, vous ouvrez l'antenne à 5h et le samedi à 6h.
0: Ah ben ça c'est adorable en tout cas Sabine, on vous embrasse bien fort et merci de votre fidélité. À très bientôt.
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0: C'est pas vrai, le rendez-vous anti-arnaque. Aude, vous nous alertez sur les pièges à l'offre d'emploi.
3: Oui, il y en a beaucoup en ce moment et je m'adresse tout particulièrement à ceux qui partent en quête d'un job d'été. J'ai trouvé pas mal d'alertes sur des groupes Facebook de saisonniers, des jeunes qui tombent sur une offre d'emploi dans un hôtel par exemple. Mm-hmm. Très bon salaire, prise en charge à 50% des frais de transport, repas gratuit, logement gratuit et un recruteur qui leur demande le versement d'une caution. 150€ pour le logement justement. C'est là que ça doit vous mettre la puce à l'oreille, parce que l'objectif numéro un d'une fausse annonce, c'est quoi? C'est de vous piquer de l'argent. Ouais. C'est souvent une histoire de caution, d'ailleurs, pour un appartement ou pour le tablier, l'uniforme qu'il va vous fournir pour servir les clients.
0: Et objectif numéro deux?
3: Objectif numéro deux, récupérer un maximum d'infos sur vous. Carte d'identité, carte vitale, votre RIB, tout un tas de choses qu'il pourra utiliser un jour pour vous arnaquer ou pour carrément usurper votre identité.
0: Mais Aude, comment on fait pour démasquer ces fausses annonces, parce que c'est pas évident?
3: Premier réflexe, vous prenez, Johan, avec des pincettes toujours le mail ou le numéro de téléphone qui est mis dans l'annonce. Mm-hmm. L'an dernier, un restaurateur, un vrai, s'était demandé pourquoi il recevait là tout d'un coup tout un tas d'appels de candidats pour un job de serveur, une annonce pourtant qu'il n'avait jamais postée. En fait, ces candidats sont tombés sur une fausse annonce, ils ont eu le bon réflexe, ils ont cherché sur Google le vrai numéro du restaurant, ils ont appelé et ils ont découvert le poteau rose. Méfiez-vous aussi d'un recruteur opérateur qui vous dit oui tout de suite, aucun entretien, rien du tout, c'est ultra suspect. N'envoyez jamais de RIB, de numéro de sécu, de carte d'identité avant de l'avoir rencontré et ne versez jamais d'argent avant la signature d'un contrat, jamais.
0: Merci beaucoup Aude, il y a une adresse en tout cas qui elle est bien valable et qui est sûre, c'est ici.arnaque avec un S @radiofrance.com pour nous écrire si vous êtes témoin ou victime d'une arnaque. C'est pas vrai, la chronique est à retrouver sur ici.fr et pour vous accompagner en musique, c'est Stilto.

0: Stilto. Tiens, c'est aujourd'hui que débute le tournoi de Roland-Garros, en tout cas les phases de qualification. Que faut-il attendre de cette édition 2026? Réponse avec le journal L'Équipe qui sort un hors-série. Rendez-vous dans moins de deux minutes. 5h48, retrouvons l'équipe d'ici matin pour un point sur l'actualité qui va marquer votre journée. L'info près de chez vous, c'est ici. Bonjour.
1: Oui, bonjour Yoann Guérin, bonjour à toutes et à tous. Bonjour Nicolas Crozel.
2: Bonjour Julie Fior et bonjour à tous.
1: L'actualité qui nous concerne ici en Loire-Atlantique et en Vendée, c'est d'abord cette fin de saison en eau de boudin pour le FC Nantes.
2: Déjà condamné à la Ligue 2, le FC Nantes a vu en effet hier sa dernière sortie en Ligue 1 à la Beaujoire contre Toulouse, tournée au fiasco et même au chaos. Des fumigènes noirs jetés sur le terrain au bout d'une vingtaine de minutes de jeu, la pelouse envahie par une centaine d'ultra visages cachés sous des cagoules. Les joueurs se sont précipités au vestiaire et après une grosse demi-heure d'attente, le préfet a décidé de ne pas reprendre le match. Louis Leroux, le milieu de terrain formé à Nantes, n'en revient pas.
3: Quand j'étais petit et que j'allais au stade, j'ai jamais vu ça et voilà, c'est triste de finir comme ça après tout ce qu'on a vécu cette saison. On s'est battu jusqu'au bout et ça ne l'a pas fait. Et voilà, avec une soirée comme ça pour clôturer la saison, c'est la pire des choses. Le pire, c'est que ça va nous pénaliser forcément la saison prochaine. On a vu Saint-Etienne il y a quelques années qui a commencé avec moins 6 points, donc tout le monde va le regretter.
2: Voilà, on attend en effet maintenant ce que dira la commission de discipline. Image déchirante aussi du coach Vahid Halilhodžić, dont c'était le dernier match, qui a tenté de faire barrage à ses ultras. On reviendra longuement évidemment, Julie, dans ici matin, sur cette soirée cauchemar à la Beaujoire.
1: Bah oui, notamment, vous savez, avec Guillaume Barry à 7h-20 dans ici Sport. Je vais vous présenter aussi deux copines qui se lancent un défi humanitaire, parcourir 800 km à vélo. Ça, c'est dans les gens d'ici avec Romain Carré. On se retrouve dans une dizaine de minutes. Ça, c'est pour le point météo. À tout de suite.
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4: C'est la petite balle jaune qui nous intéresse ce matin. Dans son nouveau hors-série, L'Équipe donne la parole aux anciens joueurs et anciennes joueuses de tennis qui ont marqué l'histoire de Roland-Garros.
0: Oui, parce que le tournoi débute aujourd'hui. On en parle avec le chef de service tennis à L'Équipe. Bonjour Julien Reboulet.
5: Bonjour.
0: Merci d'être avec nous ce matin pour ce grand moment de sport, parce qu'aujourd'hui s'ouvrent les qualifications de Roland-Garros. Déjà, comment ce tournoi est-il devenu un incontournable dans le milieu du tennis ?
5: Bah, il est devenu au fil du temps parce que évidemment aujourd'hui personne n'ignore que c'est le plus grand tournoi du monde sur terre battue. Il est devenu international il y a un peu plus de 100 ans, en 1925, et puis il a pour cadre Roland-Garros, le stade Roland-Garros depuis 98 ans maintenant. Et il faut savoir qu'il a été un petit peu en danger dans les années 70 notamment, où on s'était presque posé la question de garder la terre battue dans ce tournoi, qui était une surface compliquée à entretenir. Mais avec les années 80 et Björn Borg notamment, voilà, le tournoi est devenu vraiment immense et au même niveau que les autres tournois du Grand Chelem, que sont l'Open d'Australie, Wimbledon et l'US Open.
0: Ouais, les légendes évidemment qui sont attendues chaque année sur la terre battue. On parle de terre battue justement. Ça a quel impact ça pour les tennismen, les tenniswomen? Ça influe comment le jeu?
5: On dit souvent que la terre battue est la surface la plus exigeante physiquement parce que c'est une surface déjà qui est vivante, qui varie en cours de match, parce que la terre qui est sur la surface se déplace légèrement avec les rebonds, avec les glissades. C'est la surface sur laquelle la balle rebondit le plus haut. Donc, c'est la surface sur laquelle finalement il est le plus difficile de faire des coups définitifs. Et donc, c'est là qu'il y a des échanges plus longs qu'ailleurs, même si les surfaces dites artificielles comme le dur sont devenues un peu plus lentes au fil du temps. Mais vraiment, c'est à Roland-Garros qu'on dit qu'il faut faire le plus d'efforts sur la durée. C'est là qu'il y a des combats qui peuvent dépasser facilement les 4 heures avec le format des 5-7 pour les garçons. Et c'est un jeu qui demande une maîtrise plus globale à la fois des trajectoires, des effets, des angles, et bien sûr aussi de la puissance et de la précision.
0: Bon, il y a une question qui nous intéresse évidemment ce matin concernant nos Français et nos Françaises. Quelles sont nos chances dans ce tournoi cette année ?
5: Alors on a un Français qui a fait un début de saison assez fantastique, qui est Arthur Fils, qui revenait d'une très longue période de blessure. Il a eu un petit coup d'arrêt à Rome la semaine dernière avec une alerte à la hanche. Alors lui, c'est le dos qui avait été touché assez gravement, mais il est revenu très très fort, à tel point qu'il est dans les 5 meilleurs joueurs du monde depuis le début de l'année 2026. On a rarement vu un Français arriver vers Roland-Garros avec une telle impression de solidité, parce qu'il ne perd jamais contre moins fort que lui, et à part pour l'instant le plafond de verre vraiment du du gratin mondial, il gagne tous ses matchs. Donc on attend énormément de lui, d'autant que c'est un garçon qui, a priori, aime les attentes, la pression, le public. Et il n'est pas intimidé, on va dire, par l'ambiance qui parfois pèse sur les Français à Roland-Garros. Donc c'est un peu l'attraction numéro un, en espérant qu'il soit à 100% physiquement. Et côté féminin, c'est plus compliqué. Et évidemment, on se souvient tous du parcours incroyable de Loïse Boisson jusqu'en demi-finale l'année dernière. Elle aussi a été victime d'une longue période de blessures et c'est peu dire que sa reprise de la compétition a été très compliquée ce printemps. Elle cherche vraiment ses réglages et honnêtement, côté féminin, si on a une joueuse qui arrive au troisième tour cette année, on pourra déjà se dire que ce n'est pas si mal.
0: Bon, en tout cas, on va suivre ça évidemment de très très près. Julien Robles, merci de votre présence. À noter le hors-série donc spécial Roland-Garros qui est à la une des kiosques et qui est signé l'équipe. Merci beaucoup et à bientôt. 5h53. Tiens, ce matin, on s'intéresse aux cahiers de vacances pour adultes.
4: Est-ce que je n'aimais pas ça quand j'étais enfant.
0: Donc,
4: alors
0: c'est
4: adulte.
0: Pas pour vous. Une tendance sur laquelle revient Muriel Jordan. Mais avant, on file sur la route de Memphis. Avec qui ? Avec Eddie Mitchell, évidemment. Bon début de semaine avec toute l'équipe ici des 5h. On est heureux d'être avec vous. J'écoute.

0: ça donne envie de fredonner de bon matin sur la route de Memphis. Eddie Mitchell, titre enregistré à Nashville en 1976. Tiens, 5h56, on file sur la route des tendances avec Muriel Jourdan pour tout comprendre des phénomènes de notre société et moins nous sentir largués. Aujourd'hui, Muriel, on pense déjà au cahier de vacances.
1: Ah, et aussitôt, je vous vois, vous transpirez. Vous n'êtes pas à l'aise. Hein. Le cahier de vacances vous rappelle peut-être trop de souvenirs de journées à la plage plombées par la nécessité de pratiquer le calcul mental. Danny Boone en a même été traumatisé.
2: 120 pages avec toutes les matières scolaires, toutes. Et quand même, en fin de paragraphe, des pages détentes. Ah, avec du calcul mental. Tout est pensé pour saccager tes vacances et ton enfance. C'est pour ça que je foutais rien à chaque rentrée scolaire et que fin de premier trimestre, j'avais toujours dans mon bulletin « Daniel vient en touriste ». Bah ouais, j'ai pas eu de vacances.
1: Que Dany et toutes les victimes des devoirs de vacances se rassurent, les cahiers de vacances pour adultes mettent beaucoup moins la pression. Ce sont les stars de l'été, ils se vendent tous les ans comme des petits pains. Cette libraire du sud de la France que j'ai rencontrée nous le confirme.
3: Ben c'est moi qui ai fait la sélection parce qu'on reçoit pas tous les éventails. Donc moi je pense surtout ce qui a trait à la littérature, la géographie, l'histoire. Il me semble que l'an dernier, en juillet, j'avais vendu tout ce que j'avais commandé.
1: Vous vous souvenez de... Vous avez des souvenirs de cahiers de vacances?
3: Oui, j'avais le passeport tous les étés, c'était l'enfer.
1: Pourquoi on s'y remet alors adulte?
3: Parce que c'est plus des jeux, on s'amuse, c'est comme des quiz, des choses comme ça, ou c'est plus des jeux.
1: Donc d'ici quelques semaines, vous allez les voir partout en vitrine.
4: Ils ont généré, Muriel, un chiffre d'affaires de 5 millions d'euros en 2024. C'est deux fois plus qu'en 2021. Leur succès est grandissant, surtout en ce qui concerne les cahiers de quiz de culture générale.
1: Oui, incroyable, hein, le chemin parcouru depuis l'apparition du cahier de vacances dans les années 30. C'est un représentant de commerce en papeterie de la Creuse qui cherchait à l'époque comment vendre des cahiers en été. Après avoir demandé conseil à des instituteurs, il a créé le cahier Magnard, vedette des années 50, et qui a désormais beaucoup de concurrents. Et Michel, cette retraitée de 72 ans que j'ai croisée dans la rue, elle avait un cahier de vacances dans les années 60.
5: Pour moi, c'était un jeu au début, c'était sympa, il y avait des belles images, je croyais c'était tout neuf. Je me suis dit, quand j'aurai tout fini, je serai contente. Et puis après, j'en avais ras-le-bol à la fin.
1: Aujourd'hui, les cahiers de vacances pour adultes cartonnent en librairie.
5: Alors moi, l'été, j'aime bien regarder les cahiers de vacances. J'en ai déjà acheté un ou deux. J'aime bien aussi l'histoire, celle de Stéphane Bern. Je trouve ça très bien parce que j'apprends l'histoire et c'est très ludique. Ensuite, tout ce qui est orthographe, livre.
1: Bref, le cahier de vacances pour adultes, c'est tendance. Moi, je vous conseille quand même d'en prendre un avec des maths et du calcul mental dedans. Hein, parce qu'aujourd'hui, vu le prix des beignets et du morceau de pastèque sur la plage, vous avez tout intérêt à bien savoir compter.
0: Merci Muriel. On a une chance de vous réconcilier ou pas, Aude, avec
4: non,
0: les carnets de vacances?
4: Non, pas du tout. Je suis traumatisée des cahiers de vacances.
0: Eh ben, je suis désolé. En tout cas, il y en a une qui a 10 sur 10 chaque matin sur le quiz de l'actualité locale. C'est évidemment l'équipe d'ici matin qui arrive en studio. Très bon lundi.
6: Excellent lundi et surtout, bonne semaine. Comment ça se passe cette reprise après ce viaduc, ce pont-là que vous avez peut-être pu faire? Ou alors au contraire, vous avez travaillé, vous savez, vous pouvez échanger avec nous grâce au WhatsApp de la radio, c'est vraiment trop bien. On a vos messages en instantané, vous pouvez même nous laisser aussi des vocaux si vous avez la flemme d'écrire. Hop, un petit message vocal et puis nous, on a plaisir à vous lire ou encore à vous écouter. 02 40 73 6000, ça c'est le numéro enregistré.
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6: Lundi 18 mai, 6h sur votre radio Ici Loire-Océan. L'info d'ici, Nicolas Creusel.
8: Le chaos hier soir à la Beaujoire pour la dernière du FC Nantes en Ligue 1 avant la Ligue 2 la saison prochaine. Le baroud d'honneur face à Toulouse a tourné court. Dès la 22e minute de jeu, des fumigènes noirs ont atterri sur la pelouse et une centaine d'ultras ont envahi la pelouse depuis la tribune Loire. Les joueurs ont couru au vestiaire et le match a été définitivement arrêté après une réunion de crise avec le préfet Marius Delaunay.
9: Tout est parti en vrille en l'espace de 30 secondes avec des jets de fumigène noir d'abord, puis un cordon de sécurité rapidement dépassé par des supporters cagoulés. L'entraîneur Vahid Halilhodžić, très en colère, a beaucoup de mal à s'en remettre.
10: J'aurais aimé aller vers le supporter pour dire stop, stop, stop.
9: Et pour sa dernière sur le banc du club, à 74 ans, le technicien est passé par toutes les émotions. Beaucoup de pleurs avant la rencontre avec un bel hommage et les applaudissements de tout un stade. Et puis, à peine une heure plus tard, cette interruption définitive de la rencontre.
10: C'est très grave. Déjà, sportivement, le club Ils descendent en deuxième division. Il s'est passé ça. Aggrave encore plus de situations. C'est triste. Je n'utilise pas d'autres mots, c'est triste.
9: Et le pire des scénarios qui se réalisent. Mais pour les supporters comme Yann, c'était complètement prévisible.
11: Là, ça va prendre des proportions qui sont complètement ridicules, en fait. Et ça risque peut-être de nous pénaliser.
9: Et lors de la première relégation des Jaunes en Ligue 2, en 2007, la pelouse avait aussi été envahie lors du dernier match à domicile. C'était déjà contre Toulouse. Et les Violets, eux, avaient récupéré 3 points sur tapis vert.
8: Et ça, c'était en 2007. Quand sera-t-il cette fois? La commission de discipline n'a pas encore communiqué. Le FC Nantes sera sanctionné, c'est sûr. Match à huis clos, sans doute. Retrait de points, peut-être. Et sur le plan sportif, tout est à reconstruire dans cette équipe après cette saison qui a été un cauchemar d'un bout à l'autre. On y revient notamment dans Ici Sport tout à l'heure à 7h20 avec Guillaume Barret et nos consultants. Une autre pelouse a été envahie hier soir, mais au coup de sifflet final, cette fois à Nice. Incapable de battre Metz, les Niçois filent en barrage contre Saint-Etienne pour tenter de sauver leur peau. Auxerre, en revanche, se maintient. Lille jouera la Ligue des Champions et Marseille accroche l'Europa League après un succès sur Rennes.
6: Nicolas, ce sera l'un des temps forts de l'actualité de la semaine. L'ouverture demain du procès de l'affaire Jonathan Coulon.
8: Jonathan, 10 ans, enlevé en pleine nuit dans un centre de vacances alors qu'il était venu en classe de mer avec son école du Cher. Son corps sera retrouvé 6 semaines plus tard dans un étang de Guérande. L'affaire remonte à 2004, il y a donc 22 ans. L'enquête a été très longue, fastidieuse, pour arriver à la mise en cause de Martin Nye, un Allemand condamné dans son pays pour des affaires similaires. C'est cet homme qui sera jugé donc à partir de demain à Nantes devant la cour d'assises. Il a toujours nié les faits. Pour Ici Loire-Océan, Céline Loiseau, vous êtes retournée sur les lieux à Saint-Brévin, là où était installé ce centre de vacances, aujourd'hui détruit, et vous avez rencontré des voisins qui n'ont rien oublié.
12: Claude, 66 ans, habitait déjà là quand Jonathan a été enlevé. Il nous emmène là où se trouvait le camp.
13: Je crois que l'entrée était par là.
12: Des bâtiments bordés d'un côté par la route bleue, axe passager, et de l'autre, des pins, des habitations. Le centre a été rasé quelques années après le drame.
13: Ben, c'est devenu maintenant des logements.
12: Claude se souvient très bien des heures et des jours qui ont suivi la disparition de Jonathan.
13: Je revois encore les flics, les gyrophares et tout. Il y avait beaucoup de forces de l'ordre. Moi, je leur ai ouvert notre puits, disant, ben, allez voir s'il y a dedans.
12: Marie-Thérèse, 80 ans, une autre habitante, passait à l'époque quelques jours dans sa résidence secondaire.
14: Ils sont venus voir dans le jardin, dans la maison, tout a été complètement visité.
12: Elle gardait alors sa petite fille de 4 ans et a changé certaines habitudes.
14: On avait toujours le portail ouvert, on a fermé le portail.
12: 6 semaines plus tard, le 19 mai 2004, le corps de Jonathan est retrouvé dans un étang de Guérande. C'est alors l'effroi pour Claude, pour qui cette histoire a marqué, mais au fil du temps...
13: Il y a beaucoup de turnover hein, maintenant, surtout dans les villes côtières, il y a beaucoup de nouveaux arrivants. La mémoire s'efface hein, petit à petit, surtout des événements comme ça.
12: Plusieurs habitants comptent suivre le procès, comme Aurélie, 38 ans, brévinoise depuis toujours.
15: Malheureusement, on se dit que ça peut arriver à nos enfants aussi aujourd'hui. On se projette un peu, ouais.
12: Et 22 ans après un procès.
15: C'est énorme. Je pense beaucoup à la famille, là. C'est très long.
8: C'est très long, en effet. 22 ans après, reportage de Céline Loiseau à Saint-Brévin, dans le quartier où était installé ce centre de vacances dans lequel Jonathan a disparu. Le procès de son meurtrier présumé s'ouvre demain devant la cour d'assises à Nantes. Un incendie hier après-midi dans le camp de Rome de la prairie de Mauve. Le feu a pris vers 17h30. 3 habitations ont été entièrement détruites malgré l'arrivée rapide des pompiers nantais. 5 adultes et 2 enfants ont dû être relogés par la mairie. Il n'y a pas eu de blessés. Encore un nouveau gros chantier sur la route aux abords de Nantes. Il y a déjà eu le secteur de Pirmil, la route de Pornic, le quai de la Fosse et à partir de ce matin, l'axe qui relie la Nationale 165 au périphérique dans le secteur d'Orvault et de Sautron. C'est parti pour 6 semaines de fermeture dans un sens puis dans l'autre. Alors ça vous dit peut-être quelque chose, ces travaux? Eh ben c'est normal, parce qu'il y en a déjà eu une première phase au même endroit l'an dernier, Florian Cazola.
16: Oui, les deux étapes ont été espacées. Un, pour des questions purement budgétaires, ces 6 semaines de chantier vont quand même coûter 1,5 million d'euros. Et deux, tout simplement pour que ça soit plus acceptable pour les usagers. Parce que bloquer l'accès à la 165 depuis le périph pendant 6 semaines ou 3 mois, ce n'est évidemment pas la même chose. Surtout quand on sait que plus de 35 000 véhicules empruntent tous les jours ce tronçon, dont 350 camions. Et en même temps, ça devenait urgent de faire ces travaux, non seulement pour refaire la route, l'enrober en profondeur, comme on dit dans le jargon, mais aussi pour des questions de sécurité. Les ouvriers vont doubler les glissières de sécurité. Ils vont aussi installer ce que l'on appelle des GBA, c'est-à-dire des glissières en béton, pendant qu'une autre entreprise s'occupera, elle, de refaire les joints sur un des ponts. Des travaux 24 heures sur 24 et qui vont mobiliser jusqu'à 50 ouvriers en même temps pour tenir ces délais très serrés.
8: Florian Cazola, 150 personnes rassemblées hier dans un tout petit village de Vendée, Leroux, près de Luçon. 600 personnes habitent dans ce village. 150 étaient donc rassemblées hier pour soutenir un couple d'homosexuels qui subit depuis des années des menaces, des intimidations, des courriers malveillants. Ce couple a déjà déposé une dizaine de plaintes. On y revient à 6h30. Et puis, des footballeurs heureux, ça existe. On va oublier un instant les malheurs du FC Nantes pour saluer La Roche-sur-Yon qui jouera l'année prochaine en Ligue 3, la 3e division. Montée validée samedi soir. Le maire de La Roche, Romain Bossis, a accueilli hier joueur bénévole, président pour une petite fête. Jason Buoyon, le capitaine.
17: Beaucoup d'émotions parce que c'est la 4e année que j'entame ici. Donc, c'est quelque chose de fort pour le club. Ça fait longtemps qu'ils n'avaient pas retrouvé l'élite. Donc, c'est des sensations exceptionnelles et c'est que du plaisir pour le moment. Là, on est en vacances. Je sais qu'il y aura des rendez-vous avec le président pour l'année prochaine. Je pense que la plupart de l'effectif sera présent. Mais pour le club, ouais, ça va être un renouveau. C'est un apprentissage. Justement, je pense qu'il va falloir s'appuyer sur des personnes qui ont déjà connu ce niveau-là parce que c'est complètement différent de la Nationale 2. Ça sera un travail en amont que le club sera capable de faire.
8: La Roche-sur-Yon, 3e division l'année prochaine et la petite fête hier.

0: des normales de saison, 2 à 3 degrés en dessous. On est entre 8 et 9 degrés pour ce matin. Pas plus de 16 à 17 degrés pour cet après-midi. Et attention au vent qui va souffler en Vendée, notamment sur le littoral.
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0: Ouais, je sais, ça pique un petit peu, c'est lundi, mais vous allez voir, ici c'est bonne ambiance, c'est cool avec vos chansons préférées, tout va bien se passer.

0: 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Queen, sur votre radio, ici Loire-Océan.
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0: Et vous y étiez peut-être sur l'île de Nantes ce samedi. Il y avait la fin d'un relais avec plus de 1000 km parcourus, 5 départements bretons au total pendant 9 jours de Lannion à Nantes. Ça s'est terminé donc ce samedi à Nantes. C'était la 10e édition de la Redadeg. Voilà cette course pour promouvoir en fait tout simplement la langue bretonne. Donc ça s'est passé chez nous. Il y avait un peu plus de 20 000 coureurs qui ont participé à cette course donc pour soutenir la langue bretonne via une collecte. Vous étiez peut-être à cette grande manifestation, vous nous racontez tout ça, vous le savez, hein, grâce au WhatsApp de la radio. Aujourd'hui, nous sommes le 18 mai, en fait, les Éric aujourd'hui. J'avais envie de vous partager un petit dicton, le petit dicton de la Saint-Éric. Ça dit « Soleil à la Saint-Éric promet du vin plein les barriques ». Bon, il n'y a pas de soleil aujourd'hui, donc il n'y aura pas de vin dans les barriques.
3: Enfin, les Éric, alors on a trouvé barrique, quoi.
0: C'est ça.
3: C'est un peu ça l'idée, d'accord.
0: Exactement, bon anniversaire à celui qui a remporté Roland-Garros en 1983.
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3: Le parrain de poupée.
0: Eh oui! Yannick Noah qui fête ses 66 ans aujourd'hui. Est-ce que vous savez que depuis Yannick Noah, aucun joueur français n'a remporté le Grand Chelem? Bon, on leur souhaite bon courage alors. Oui. Ici matin, toujours voilà. Prêt à vous rendre service. Par exemple, est-ce que vous connaissez la Maison de la Mobilité à Châteaubriant? C'est un lieu qui regroupe l'ensemble des offres et services pour les déplacements. Ça, c'est une bonne idée et on la découvre dans un instant.
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4: Il y a quasiment 6h15, on aime bien partager avec vous des infos positives, des infos qui font du bien, voilà, qui changent un peu notre quotidien. Ça, c'est le job tous les jours d'Hervé Marcani avec La Bonne Idée.
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4: Et ben voilà, ça commence comme ça ce lundi matin avec une bonne idée. Soazic et Claudine, elles sont amies et ensemble pour la bonne cause. Elles vont parcourir 800 km à vélo. Pourquoi ? Comment ? Avec les gens d'ici, découvrez des parcours de vie inspirants. C'est dans un instant sur votre radio ici Loire-Océan.

0: sentimentale avec Alain Souchon ce matin. Et à 6h20 sur votre radio ici Loire-Océan, on aime bien vous faire découvrir, rencontrer des parcours inspirants, une personnalité d'ici, de Loire-Atlantique ou de Vendée. Vous les connaissez peut-être, hein, frères, amis, voisins. Voilà, ce sont les personnalités qu'on vous présente ici.
1: Rencontre avec Soizic de Mouzeil et Claudine Darton-Henré. Leur histoire d'amitié a commencé dans un salon de coiffure à Thoiry-sur-Loire. Et aujourd'hui, elles s'apprêtent une nouvelle fois à relever ensemble un immense défi, parcourir 800 km à vélo. Et quand on évoque leur rencontre, Claudine s'en souvient comme si c'était hier.
2: Oui, parce que Soizic, c'est un peu une cliente un peu atypique, mais par contre très joviale, bonne humeur, avec qui le contact est passé tout de suite dans la rigolade, en fait.
1: Puis après, vous êtes perdu de vue, Soizic, parce que vous avez fait des choix de vie, vous, Claudine, vous êtes partie dans une autre région. Qu'est-ce qui s'est passé à ce moment-là, Soizic ?
3: Eh bien, j'ai fait d'une coiffeuse à une autre, parce que j'étais jamais satisfaite, en fait, du travail effectué. Et puis, donc, les 3 années, forcément, étaient un peu longues. Et puis, un jour, sur Facebook, eh bien, voilà, j'ai vu une page et ça correspond tout à fait à Claudine, et je me suis dit, tiens, elle est de retour, donc là je l'ai contactée. Maintenant de Mouzeil, et eh bien je viens jusqu'à Arthon pour venir me coiffer, c'est-à-dire 77 km une fois par mois.
1: Vous vous lancez un défi toutes les deux, c'est la Vélodyssée. Expliquez-nous, Claudine.
2: Alors moi, ça fait 20 ans, 30 ans que je veux faire un tour de vélo, un tour de quelque chose, sauf que j'ai pas pris le temps et j'ai fait une pré-crise de la cinquantaine. Et j'en parle à Soizic pendant une séance coiffure. Je lui dis, oh, je ferais bien pour mes 50 ans la Vélodyssée. Et elle me regarde, elle me dit, oh, mais carrément, j'ai envie, je veux le faire avec toi. Et c'est parti comme ça. On a fait le premier parcours, c'est-à-dire Roscoff, Pornic, l'année dernière.
1: Quel souvenir vous a le plus marqué à vous, Soizic ?
3: Le premier jour, on a eu une très très grosse montée et ma Claudine est arrivée en haut, mais elle a fait Jésus, quoi, et un malaise vagal. Donc on avait ce qu'il fallait, donc je lui ai proposé, vu que je suis SSC, je lui ai proposé de s'allonger et de récupérer ses esprits, et une petite barre de céréales, de l'eau.
1: Cette année, vous repartez pour, alors vous m'arrêtez si je me trompe, 800 km pour Hendaye, 800 bornes, c'est quand même pas rien, quoi.
2: On n'est pas des grandes sportives, donc le défi, il est là aussi.
1: Vous avez quel âge, je peux vous demander, du coup, parce qu'il n'y a pas de secret.
3: 60 ans pour moi.
1: 60 ans pour Soizic.
2: 50.
1: Et 50 pour Claudine. Donc, voilà, le message, c'est, bon, il n'y a pas d'âge pour se lancer.
3: J'aime bien les défis, moi, j'aime bien me surpasser. Oui, on a fait 500, et là, on passe de 500 à 800. Ben, après, on va continuer, hein, pourquoi pas, quoi.
1: Qu'est-ce que ça vous apporte ?
2: Un bien-être, ça permet de se reconnecter. Moi, j'ai envie de faire quelque chose pour moi. Pas en tant que maman, pas en tant que chef d'entreprise, pas en tant que femme, parce que je suis mariée, mais que pour moi. Et ça, ça fait un bien fou. Enfin, là, on a fait la première partie, beaucoup du canal de Nantes à Brest. On avait vraiment l'impression que le canal nous ouvrait les bras, quoi. On avait l'impression d'être cette connexion avec la nature, de prendre le temps, de regarder, de lever la tête et de se dire, ah ouais, prendre soin de soi aussi, vraiment une très très belle expérience.
1: Avec Soizic et Claudine, on découvre qu'une belle amitié peut emmener très loin, une aventure humaine, sportive et pleine de bonne humeur.
0: Vous aussi, hein, vous vous lancez dans une aventure humaine, sportive, 02 40 73 6000, vous nous appelez et puis vous passez à la radio dans les gens d'ici avec Romain Carré. 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Et ben nous, on a des places pour vous, pour Vanessa Paradis. Les épisodes.

0: Alors, vous en êtes où dans votre petit programme? Est-ce que ça va? Vous tenez la route? Ou est-ce que, oh non, c'est un petit peu difficile? Vous allez voir, hein, ça va aller tout de suite beaucoup mieux parce que j'annonce, votre horoscope arrive. Les Gémeaux, par exemple, vous allez vous sentir pousser des ailes. Les Poissons, vous allez passer à l'action, ou du moins, vous avez les idées. Pour le détail de votre horoscope, ça se passe ici tous les jours. C'est gratuit et c'est juste avant le retour de votre info locale.
1: Regardez les cancers pour moi, hein, d'accord.
0: Oui, promis.
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0: Mercure aux Gémeaux et Lune noire au Sagittaire, Catherine Villiers, il va falloir nous expliquer un peu les changements pour aujourd'hui.
5: Mercure s'envole dans un signe qu'il aime bien, celui des Gémeaux.
6: Bélier, alors, si vous aviez du mal à communiquer, c'est parti, c'est reparti.
7: Cher Taureau, vous pouvez vous offrir matériellement le confort dont vous avez besoin.
8: Gémeaux, excellente nouvelle que Mercure, votre planète maîtresse, dans votre signe.
9: Vous serez irrésistible de par vos mots et vos écrits.
10: Cancer, et si vous preniez le temps, en sourdine, de revoir ce qui vous plaît et vous déplaît, de manière à vous sentir bien.
11: Lion, vous soignez avec succès votre image publique et vos fans, vos soutiens à court.
12: Vierge, votre côté soigné, appliqué dans votre expression, vous le mettez au service de votre côté professionnel et de votre vie sociale.
13: Balance, c'est top, Mercure est en signe ami, vous voyez la vie en bleu, vous mettez les voiles.
14: Scorpion, vous songez à vendre un bien ou vous avez perdu une somme, en tout cas vous allez relativiser.
15: Sagittaire, c'est avec l'autre que tout se passe.
16: Parler vous soulagera, elle ou lui, comme vous.
17: Capricorne, alors vraiment, il sera bon d'exprimer vos mots, M-A-U-X. Ne délaissez pas votre jolie personne.
18: Verseau, parfait orateur, sur le plan créatif, vous exprimez avec talent tout ce qui vous émeut.
19: Poissons, vos bonnes idées ne manquent pas au sujet de la famille et de possibles travaux à commencer.
20: Et pour nous tous, ça virevolte dans notre esprit et on est gai, joyeux, inventif.
0: Merci Catherine.
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0: Et bonjour, bonjour, ici Loire-Océan, à la radio, à la télé, sur France 3. Bonjour Nicolas Creusel.
21: Bonjour Julie Fior et bonjour à vous tous.
0: Vous êtes entre Guérande, Nantes, entre Rochervière ou les Herbiers, le café cool et les tartines grises. Et ce matin, on a envie de vous dire, bah, y a de la joie. Bah oui, parce que c'est la date d'anniversaire de Charles Trenet. Et comme la joie, c'est contagieux, bah, on la partage avec vous, avec zéro prise de tête. Et on démarre cette nouvelle journée, cette nouvelle semaine ensemble avec l'info d'ici. Et cette mobilisation hier à Leroux, c'est un petit village au sud de la Vendée.
21: Oui, mobilisation pour soutenir un couple homosexuel victime de menaces, d'intimidations, de harcèlement depuis un an et demi maintenant. L'une des victimes a pris le micro pour raconter son calvaire. Reportage à suivre dans un instant, juste après à 6h30, le tour de l'actu en France et dans le monde. On va retrouver Aude Razo pour le 90 secondes. Aude Razo, c'est à vous maintenant pour ce résumé de l'actualité.
22: Patrick Bruel sort de son silence. Jamais je n'ai forcé une femme à des relations sexuelles. Il dénonce des rumeurs parfois absurdes et écœurantes. Il assure que sa relation avec Flavie Flamand n'était ni violente ni contrainte. Patrick Bruel qui exclut aussi de quitter la scène. Il est considéré comme l'un des plus gros narcotrafiquants français. Le procès de Félix Bingui s'ouvre ce matin à Marseille, soupçonné d'être le patron du clan Yoda qui gérait plusieurs points de deal marseillais. 19 membres présumés de son réseau sont aussi jugés pendant 3 semaines. La FCPE, la Fédération des parents d'élèves, dénonce des faits glaçants et d'une ampleur inédite après les chiffres des violences dans le périscolaire. Des enquêtes sont ouvertes dans plus d'une centaine d'écoles et crèches parisiennes. Les révélations se multiplient partout en France. La FCPE demande un signal fort pour que cela ne se reproduise plus. Le MV Ondius, le bateau de croisière touché par un foyer d'antivirus, doit accoster ce matin au port de Rotterdam avec son équipage. Aucun d'entre eux n'a de symptômes et le risque sanitaire sanitaire est toujours faible selon l'OMS, l'Organisation mondiale de la santé. Les footballeurs lillois joueront la Ligue des Champions la saison prochaine. Le LOSC finit 3e de Ligue 1 grâce aux défaites de Lyon et de Rennes hier soir. Marseille 5e jouera la Ligue Europa. Soulagement du côté du Havre et d'Auxerre, ils décrochent le maintien. Nice jouera sa survie en Ligue 1 la semaine prochaine face à Saint-Étienne qui espère revenir dans l'élite du foot français.
21: Et Nantes quitte la Ligue 1 par la petite porte au Drazo avec ce match face à Toulouse qui s'est mal terminé, qui ne s'est pas terminé du tout puisqu'il a été interrompu au bout de 20 minutes. Colère des supporters, envahissement de la pelouse, fumigène, des scènes de chaos à la Beaujoire pour protester contre cette saison ratée qui envoie les Canaries en Ligue 2. Nous y reviendrons dans les prochaines minutes. Et puis autre sujet, hier matin, c'était cette mobilisation à Leroux près de Luçon. C'est l'info d'ici Loire-Océan à 6h31. 150 personnes rassemblées pour soutenir un couple d'homosexuels qui subit depuis 18 mois maintenant des menaces, des intimidations, du harcèlement, des lettres anonymes. Annaëlle Cagnon, vous avez suivi cette mobilisation pour Ici Loire-Océan.
1: Derrière un pupitre, Jean-Luc s'est armé d'un micro pour sortir du silence.
2: Un couple gay harcelé dans un village de 620 habitants, ce n'est pas un fait divers local, c'est un signal.
1: C'est la première fois que l'enseignant expose devant autant de personnes ce qui gâche sa vie et celle de son conjoint.
2: Derrière ce couple banal, il y a une réalité que nous devons nommer. Des lettres anonymes jetées dans notre cour, des inscriptions gravées dans le métal de nos voitures, des intrusions dans nos maisons.
3: Alors moi je suis Jean-Luc, comment je me sens ? Ben libéré parce que j'ai enfin pu crier ce que je pensais et ça fait du bien.
1: Depuis un an et demi, le couple a déposé 10 plaintes. Pour eux, une limite a été franchie quand le corbeau a envoyé des menaces jusque dans le lycée où il travaille.
3: Les insultes, c'est ben, PD, dégage de la Vendée, dégage de l'éducation nationale, des cercueils de dessinés sur du papier brûlé, donc pour nous, cette journée était importante puisque c'est la première fois qu'on réussit à mobiliser.
1: Une mobilisation organisée avec la mairie, ce qui n'a pas empêché certains reproches de fuser entre les lignes des discours, notamment quand Jean-Luc a critiqué une réaction trop tardive, selon lui, de la part de la municipalité.
23: Il y a de la discussion, en tout cas.
1: Cédric Guinaudot, le maire de Leroux.
23: Oui, il faut reconnaître aussi que peut-être que la commune a pu avoir des maladresses en termes de présence humaine à leur côté, mais pour autant, on a une collectivité qui a agi dès le premier jour, depuis le début. On demande l'action ferme de la justice. Quand des habitants vont mal, je vais mal.
1: La mairie s'est d'ailleurs, elle aussi, portée partie civile dans ce dossier pour le faire peser. En attendant les suites de l'enquête, ce rassemblement réunit les habitants comme Annette, Claire et Sophie.
24: Mais on habite un peu plus loin, là, en pleine campagne. Mais on est venu pour soutenir ces deux messieurs.
25: C'est choquant de voir encore au XXIe siècle, on en arrive encore à ces bassesses d'esprit. La sexualité est à chacun et ça regarde que les personnes qui sont entre elles. Et regardez un peu ce qui se passe dans votre lit. Voilà, mince. Ce qu'il faudrait pas après, c'est qu'une parano et que tout le monde se suspecte les uns les autres. Il faut vraiment pas tomber dans ce piège-là.
1: Des habitants qui ont terminé bras dessus dessous avec les victimes, mais aussi les élus sur un air de John Lennon. Malgré le doute, quand même, que le corbeau soit peut-être dans la foule.
21: Un reportage à Leroux dans le sud Vendée, Annaëlle Cagnon. L'enquête se poursuit, nous confirme d'ailleurs la mairie. Des analyses sont même en cours pour tenter d'identifier le ou les corbeaux.
0: Dans l'actualité également, Nicolas, l'ouverture demain à Nantes du procès d'une affaire qui a marqué la ville de Saint-Brévin.
21: Souvenez-vous, c'était en 2004, il y a 22 ans, la disparition d'un enfant de 10 ans, Jonathan, en pleine nuit dans un centre de vacances alors qu'il était en classe de mère avec son école venue du Cher. Le corps de Jonathan sera retrouvé quelques semaines plus tard dans un étang de Guérande. Un suspect a fini par être identifié après de très longues années d'enquête. Un Allemand, Martin Ney. Son procès s'ouvre demain à Nantes et à 7h, on ira à Saint-Brévin où des voisins se souviennent. Et puis bien sûr, on reviendra sur la soirée de chaos hier soir à la Beaujoire. C'est d'ailleurs le sujet d'ICI Sport avec Guillaume Barré et ses consultants dans 5 minutes, Julie.
0: 7h-25, aujourd'hui, il va y avoir du gris et surtout de la pluie qui va nous accompagner toute la journée. Alors par intermittence, évidemment, ce seront des averses. Mais voilà, ça va s'étaler sur toute la journée. Du vent aussi, plutôt sur la Vendée, le littoral. Et au niveau des températures, on est 2 à 3 degrés en dessous des normales de saison. On n'a pas plus de 7 à 9 degrés pour ce matin, pas plus de 15 à 17 pour cet après-midi.
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0: Et ce matin, vous avancez à pas de loup, ou plutôt, cœur de loup, avec Philippe Lafontaine. Philippe Lafontaine à 7h25 sur votre radio, ici Loire-Océan.

0: en train de vous déhancher là avec votre café. Attention de ne pas vous brûler. Hein.
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0: 7h20 et on embrasse Didier qui nous a écrit un petit mot trop mignon. Bonjour à toute l'équipe, j'espère que vous allez bien. Une semaine complète qui s'annonce vivement le week-end prochain. J'ai juste besoin d'ici matin. Vous êtes vraiment mon carburant gratuit sans modération qui m'aide pour mon travail. Super. Bah, merci beaucoup Didier. Merci Didier des Brousilles. Merci pour votre fidélité. Ce petit mot trop sympa ici, Loire-Océan. Voilà, c'est la radio qui partage avec vous votre petit-déj, céréales, café, biscottes, beurre ou miel. On est là pour vous donner le sourire. Vous rappelez que si vous connaissez c'est un Eric, il faut lui dire bonne fête aujourd'hui. Vous partagez des infos fraîches locales, des hits aussi pour chanter sous la douche. Et on fait un point évidemment sur le sport. Ici Sport, Guillaume Barry, hier soir c'était moche sur la pelouse de la Beugeoire à la 22e minute. Des supporters ont sonné la fin de la rencontre FC Nantes-Toulouse.
3: Et avec ce match annulé après 20 minutes de jeu seulement hier soir du côté de la Beugeoire, on a certainement vécu une des pires pages de l'histoire de la Maison Jaune. Et qui mieux que nos consultants qui étaient avec nous dans les studios hier soir pour commenter ce match pour vous sur ici Loire-Océan pour le décrire, notamment Sébastien Denis qui le dit lui-même, un des pires épisodes du Football Club de Nantes.
4: Les images ont été désastreuses, je suis extrêmement déçu pour mon club, mais surtout plus généralement pour l'image que ça renvoie au football, encore une fois terni par des agissements de supporters. Alors qu'on a longuement commenté sur essayer d'expliquer les raisons, mais en aucun cas les images qu'on a vues ne peuvent justifier de tels actes, et ça vient vraiment ternir encore plus la saison catastrophique du FC Nantes sur un aspect sportif. Mais j'ai presque envie de dire que c'est la page la plus noire de l'histoire du FC Nantes depuis que ce club existe.
3: Kylian appréhende surtout les prochaines sanctions envers les jaunes et verts.
5: Qu'est-ce que ça va donner? C'est déjà compliqué sportivement de descendre en Ligue 2, mais en plus avec une déduction de points qui s'annonce après notamment la jurisprudence Saint-Etienne. Qu'est-ce que ça va donner? On sait que c'est pas facile de recommencer un projet en Ligue 2, et en plus avec en partant négativement, ça va commencer à être compliqué en termes de bilan comptable tout ça.
3: Et puis les supporters aussi, quand on voit ces images là, bon, tu regrettes pas de pas être au stade non plus parce là quand tu vois aussi ce simulacre de on peut rien ne tirer du sportif en vrai.
5: Ah, y a rien à tirer du sportif sur ce match-là, sur l'ensemble de la saison aussi globalement qu'on se le dise. Mais du coup, ça veut dire qu'il y a tout à construire pour l'année prochaine, tout à reconstruire du moins pour l'année prochaine, à voir sous quelle manière, de quelle forme, comment est-ce que ça va se passer, et en prenant en compte les sanctions qui vont tomber.
3: Ce match définitivement arrêté hier soir à la Beugeoire va donc s'entériner certainement par une défaite sur tapis vert pour les Jeunes et Verts, un revers administratif qui viendra tout simplement ponctuer une saison morose qui se termine en eau de boudin.
0: Ouais, il y a Fanny qui ajoute aussi qu'il y avait eu un bel hommage qui avait été rendu au coach Vaïd, et voilà, elle dit que malheureusement ça s'est soldé avec une bien triste fin pour les Canaries, avec le risque de lourdes sanctions. C'est désolant. Et elle nous dit bonne journée quand même. Allez, courage, courage Fanny. Match interrompu donc hier à la Beugeoire. Il en sera question avec vous, Nicolas Crozel, dans les infos, oui. Et plus en détail à 8h moins le quart avec Marius Delonnet.
6: La voix du foot sur ici Loire-Océan, l'une des voix du foot,
0: et avec
6: Guillaume Barret
0: qui était
6: en tribune de presse hier et qui commentait la rencontre quand tout a basculé. Il sera avec nous dans une heure en direct.
0: Est-ce que les chats retombent vraiment sur leurs pattes?
7: Tout le monde veut devenir un gâte. Parce que
0: vous en pensez quoi, vous? Les précisions de notre spécialiste, c'est dans un instant sur votre radio, ici Loire-Océan.
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0: Jamais avoir de conseils, notre vétérinaire urgentiste Pierre Fabin. Truc, astuce pour protéger, équiper, pour mieux comprendre nos animaux, leurs vrais besoins. Notre spécialiste ce matin, docteur Pierre Fabin, vous nous dites pourquoi, enfin si c'est vrai, surtout si les chats ont des super pouvoirs, est-ce qu'ils retombent vraiment tout le temps sur leurs pattes ou est-ce que c'est une légende urbaine?
9: Et c'est une réalité anatomique fascinante, mais avec de très grandes limites. Le chat possède effectivement ce qu'on appelle un réflexe de redressement. Grâce à un système très performant dans son oreille interne, il sait instantanément où est le haut et le bas pendant sa chute. Comme il n'a pas de véritable clavicule et possède une colonne vertébrale d'une souplesse extrême, il peut pivoter sur lui-même en plein vol. L'avant du corps d'abord, puis l'arrière, en utilisant sa queue comme balancier. C'est un mouvement digne d'un gymnaste olympique. Mais attention, ce n'est pas parce qu'il atterrit sur ses pattes qu'il ne se blesse pas.
0: Ok, donc il bénéficie grâce à son corps d'une technique d'atterrissage. Mais qu'est-ce qui peut rendre sa chute dangereuse s'il arrive à se retourner à temps ?
9: Tout est une question de hauteur et de temps de réaction. C'est ce qu'on appelle le syndrome du chat parachutiste. Si le chat tombe du premier étage, paradoxalement, il n'a parfois pas le temps de réaliser sa vrille complète avant de toucher le sol. Et il s'écrase sur le côté. S'il tombe de plus haut, il a le temps de se retourner et d'écarter les pattes pour freiner sa chute. Mais à l'impact, la vitesse et le poids de son corps sont tels que les pattes ne peuvent pas toujours tout amortir. Sa tête et le reste de son corps peuvent violemment heurter le sol. Résultat, on observe des fractures de la mâchoire, des fentes du palais, des poumons perforés, des pattes cassées ou parfois des vessies éclatées.
0: Ok, donc comment on fait pour les protéger, surtout quand on vit en appartement ?
9: Alors, la première étape, c'est d'oublier cette phrase dangereuse. Mon chat n'est pas bête, il a un super équilibre, il ne sautera jamais dans le vide. C'est faux, le chat n'a pas conscience du vide absolu. S'il marche sur la rambarde et qu'un pigeon passe à proximité ou qu'un papillon l'effleure, son instinct de prédateur prend le dessus. Il va bondir par pur réflexe. La seule prévention efficace à 100%, ce sont les filets de protection ou grillages pour balcons et fenêtres. C'est un aménagement peu coûteux qui sauve des vies tous les jours. Et méfiez-vous aussi des fenêtres aussi aux battantes. Un chat qui tente de sortir par l'entrebâillement glisse et se retrouve coincé au niveau du bassin en forme de V. C'est un piège mortel qui coupe la circulation sanguine et broie les organes en quelques minutes.
0: Sympa. Alors, le chat n'a pas conscience du vide, donc en prévention, on peut mettre des filets aux fenêtres. Par contre, on a bien compris qu'il avait le sens du haut et du bas. Ils sont intelligents quand même, ces félins. Dans les prochaines minutes, les 3 plus d'Hervé Marconi, il va tout nous dire de la tournée d'Icare qui a commencé actuellement en Vendée. Mais avant,

0: va partir en Vendée avec Icar qui va démarrer donc sa tournée. On va faire une petite halte aussi du côté de Saint-Nazaire, les 3 plus d'Hervé Marconi.
1: Sur les chemins de Vendée avec Icar, le chanteur révélé par la Nouvelle Star va entamer le 25 mai prochain la traversée à pied de la Vendée, 20 km par jour et un concert dans chacune des 12 communes traversées. Un retour à l'essentiel, en quelque sorte, pour Icar.
2: Je pense qu'on passe notre vie d'adulte à retrouver cet essentiel qu'on avait lorsqu'on était enfant, c'est Jacques Brel qui disait ça. On essaie de réaliser nos rêves en oubliant qu'on a été un enfant. Aujourd'hui que je... pas l'essentiel, mais j'ai retrouvé une sorte d'enfance, après pas m'être perdu, mais après avoir cherché, dans la nuit, dans la vie d'adulte, dans ses travers, d'être revenu vraiment à cette enfance, de me lever tôt, d'aller marcher, là je vais aller marcher.
3: Hier il y avait foule dehors, les gens se disputaient mon corps, moi je dansais cool à la fête.
2: Et c'est pour ça que je fais le truc en Vendée, c'est pour inviter les gens à marcher, parce que les concerts ne suffisent plus. J'invite tout le monde, et Nantes, c'est pas très très loin, donc voilà, la Vendée, c'est pas comme si c'était Strasbourg, donc pour les Nantais, vous pouvez vous joindre à nous et marcher tous les jours entre 20 et 30 km, et je donnerai un concert sur une place du village le soir.

0: La tournée d'Icare va passer par des lieux aussi atypiques que la tour Mélusine de Vouvant, le cloître de l'abbaye de Nieul-sur-Lotise, les haras de Vendée à La Roche-sur-Yon. Tout le parcours et les dates de la tournée sont à retrouver sur le site du département de la Vendée qui est partenaire de cet événement. Beaucoup de concerts, affiches complets, mais ce lundi à 10h, de nouvelles places sont mises en vente pour les concerts du 27 mai sur l'Île-Dieu, le 10 juin en l'abbaye royale de Saint-Michel-en-Lerme, le 15 juin aux Herbiers ou encore le 16 juin au donjon de Bazoges-en-Paris.
1: Franchit la Loire par le pont de Saint-Nazaire et on se pose dans la sous-préfecture de Loire-Atlantique, Hervé.
0: Et on pousse la porte de la salle Ella Fitzgerald qui, le temps d'une soirée, se transforme en club de jazz. Les ateliers jazz du département musique actuelle du Conservatoire de Saint-Nazaire présentent sur scène le fruit d'un an de répétition. Concert gratuit, jazz club, demain soir, 19h, au Conservatoire, 3 rue Pierre de Bayard, à Saint-Nazaire. Et puis, vous vous souvenez sûrement de cette voix.
2: Je voudrais du Fred Astaire, revoir un de tes coères.
0: C'est celle de Keren Ahn qui reprend là Les Jardins d'hiver d'Henri Salvador. La chanteuse se produit demain soir 20h30 à guichet fermé sur la scène de la salle Paul Fort, en face du marché de Talensac à Nantes.
1: Et voilà, vous avez pu prendre note de toutes ces bonnes idées diffusées par Hervé Marconi dans ses 3+. Week-end, c'était aussi la 15e édition de la Vendéva. Vous savez, cette course internationale de pirogues. C'était donc au Sable d'Olonne. Vous avez été très nombreux dans cette ambiance un peu folle. C'était vibrant aussi. Romain Carré était avec vous de 9h à 11h. Comment vous avez vécu cette Vendéva, vous? Est-ce que vous y étiez? Vous nous racontez tout ça grâce à l'application WhatsApp.

0: On a comme l'impression d'entendre comme un jeu vidéo sur la chanson de Michael Jackson, Dirty Diana, sur votre radio ici, Loire-Océan. Après ce long week-end de 4 jours, vous n'avez plus du tout la motivation d'aller travailler. Ça s'enchaîne les ponts au mois de mai, ça recommence. Peut-être que vous allez avoir de nouveau un week-end de 3 jours si vous ne travaillez pas lundi. En tout cas, vous cherchez des excuses pour cette semaine. Les humoristes d'ici vont en partager avec vous des excuses. Prenez votre carnet, votre crayon. Tenez-vous prêts.
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0: Dans l'humour en tube, Fred Ballard est entouré d'humoristes qui vont vous donner des excuses valables pour ne pas aller bosser cette semaine.
7: À l'école, il y a toujours un prof qui picole. Qui pue de la gueule. Enfin, en même temps, ça va ensemble, souvent, tu vois. Moi, j'avais ma prof de bio. Elle fait de la gueule, c'était une horreur, ma prof de bio. Je te jure, tu peux pas travailler dans ces conditions-là.
8: Si cette excuse est un chouïa limite au niveau crédibilité, c'est vrai qu'une haleine de bouche d'égout peut provoquer vomissements, maux de tête et évanouissements sur le lieu de travail, mais aussi sur le trajet du travail. Donc oui, l'haleine fétide est un filon à creuser.
7: Souvent le matin, c'est le genre de gens que tu rencontres le matin à 7h du matin dans le métro. Tu sais, quand tu vas bosser, que t'es là sur la barre, là, au milieu. Là. C'est qu'il est déjà toute pleine d'huile. Là. Et là, le mec qui pue la gueule, il est là. Il est pour toi, il est là.
8: Visiblement, Arnaud Ducret a bien exploité l'excuse foireuse des odeurs nauséabondes pour se faire porter pâle. Une excuse qui aura bien servi à Julien Santini pour zapper les réunions du lundi qui commençaient toujours par un tour de table pour se présenter.
9: On se connaissait tous. On se présentait. Et j'étais stressé. Et je me disais, mais Julien, ça n'est pas normal de se mettre dans
8: on en arrive à ce point-là, plutôt que de trouver une bonne excuse pour pas aller bosser, il faut trouver un autre boulot. Hein. Faire marrer les gens le soir, par exemple, c'est moins stressant comme boulot. Et c'est beaucoup plus rigolo, surtout le lundi matin.
0: Ouais, moins stressant, je sais pas. Hein. Vous avez envie peut-être de changer de vie professionnelle, vous manquez de motivation, mais écoutez-nous, tous les jours sur votre radio ici Loire-Océan, on vous donne des astuces, des conseils pratiques pour mieux vivre votre quotidien et on vous donne surtout la banane, le sourire pour démarrer cette semaine pour ce lundi 18 mai.
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0: Bienvenue sur votre radio locale, ici Loire-Océan, il est 7h. Le retour de l'info d'ici, Nicolas Crozel.
10: Et il était 21h25 hier soir quand la Beaujoire a sombré dans le chaos à Nantes, quand la saison cauchemardesque du FC Nantes a tourné au fiasco total. C'était le dernier match en Ligue 1 des Canaries, condamné depuis une semaine à descendre en Ligue 2 l'an prochain. Ce devait être un baroud d'honneur, l'occasion aussi de rendre hommage à coach Vahid, l'entraîneur Vahid Halilhodžić, véritable icône du club, venu en pompier de service il y a 2 mois, mais une centaine d'ultras en ont décidé autrement. Jet de fumigène, envahissement de la pelouse, le match est arrêté. La suite, c'est vous qui nous l'a raconté, Marius Delaunay.
11: Les joueurs n'ont même pas eu le temps de réaliser ce qu'il se passait. Lorsque des supporters sont entrés sur la pelouse, tout est allé en fait très vite selon le défenseur Nicolas Kozza.
12: On voit les gens qui rentrent sur le terrain, du coup on voit la sécurité qui nous raccompagne vers le vestiaire, on court vers le vestiaire et puis voilà. Après c'est quand même nos supporters, donc normalement ils ne sont pas censés venir pour nous faire mal, donc bon.
11: Et des Canaries qui sont restés en tenue durant plus de 30 minutes avant que Stéphanie Frappart, l'arbitre de la rencontre, annonce l'arrêt définitif du match. Peu de place laissée au foot finalement à la Beaujoire. Des supporters qui s'écharpent sur les réseaux sociaux au sujet de l'envahissement du terrain. Et au milieu de tout ça, le jeune Louis Leroux, formé au club, se retrouve impuissant.
12: On a subi les choses comme tout le monde dans le stade et c'est de la déception parce que voilà, la saison elle a été compliquée pour tout le monde et on finit comme ça.
11: Et sur un goût d'inachevé avec une partie des supporters qui quittent le stade en lançant des chants hostiles contre la direction du club, le Le président Valdemar Quitta et son fils n'étaient pas présents en tribune hier soir à la Beaujoire.
10: Oui, et c'est peut-être un signe d'ailleurs qu'il y avait peut-être un risque. Question sécurité, y a-t-il une faille dans le dispositif? C'est trop tôt pour le dire. Ce qui est sûr, c'est que sur le plan sportif, c'est maintenant la commission de discipline qui va trancher sur le sort de ce match et donner vraisemblablement match perdu à Nantes. Il y aura aussi des sanctions, match à huis clos sans doute pour la saison prochaine, peut-être même un retrait de points alors que le club doit écrire une nouvelle page en Ligue 2. Nous évoquerons toutes ces hypothèses et nous reviendrons sur cette soirée et plus globalement sur cette saison cauchemardesque avec Marius Delaunay que vous venez d'entendre, qui sera en direct avec nous tout à l'heure à 8h moins le quart. Sur les autres pelouses de Ligue 1 hier, Lille, battue par Auxerre, reste toutefois 3e et jouera la Ligue des Champions. Lens a humilié Lyon 4-0. Marseille arrache l'Europa League en repassant devant son adversaire du soir qui était le Stade Rennais. Et puis Nice jouera les barrages contre Saint-Étienne. Auxerre s'est maintenu.
0: C'est une affaire qui a marqué Saint-Brévin. La disparition il y a 22 ans de Jonathan Coulon en pleine nuit dans un centre de vacances.
10: L'enfant était en classe de mer avec son école venue du département du Cher. Il a été enlevé. Son corps sera retrouvé 6 semaines plus tard dans un étang de Guérande. Après 22 ans d'une donc très longue enquête, le procès s'ouvre enfin demain à Nantes. Dans le box, un Allemand, Martin Ney, condamné pour des faits similaires dans son pays. Il a toujours nié les faits, mais il comparaît à partir de demain donc devant la cour d'assises à Nantes. Dans l'info d'ici Loire-Océan à 7h30 tout à l'heure, Céline Loiseau nous racontera cette enquête très longue, très fastidieuse. Céline qui est aussi retournée à Saint-Brévin sur les lieux, des lieux d'ailleurs qui ont bien changé dans ce quartier du Menhir.
13: De jolies maisons abritées par de grands pins, des petites rues calmes. Claude, 66 ans, nous fait visiter le quartier du Menhir. Il l'a vu changer depuis qu'il s'y est installé il y a 25 ans.
14: Il y avait quelques maisons avec des habitations à l'année, quelques maisons avec des habitations secondaires, mais c'était surtout le coin des colonies de vacances de toute la France.
13: Comme le centre de mer géré par les pupilles de l'enseignement public du Cher où a été enlevé Jonathan, un centre démoli quelques années après le drame pour laisser place à deux résidences privatives. Ce n'est pas le seul.
14: C'est beaucoup plus les coûts d'entretien, d'exploitation, de mise aux normes qui ont rebuté les départements ou les communes. Et puis il y a aussi une pression immobilière telle que les propriétaires de terrain n'ont pas trop résisté aux offres qui leur étaient faites.
13: C'était une autre époque, selon Claude, qui se souvient très bien du centre fréquenté par la classe de Jonathan.
14: C'était un petit peu rock'n'roll, la colonie du Cher. Il y avait des portes qui ne fermaient plus, des portails qui étaient sans arrêt béants. Ce n'était pas toujours sain de grillage qui était bien clôturé. Tout le monde rentrait. Même nous, en hiver, quand il n'y avait personne, on venait pour trouver des champignons.
13: La nuit de l'enlèvement, plusieurs issues n'étaient pas verrouillées d'après l'enquête. Aucune poursuite n'a été engagée à l'époque. L'été qui suit ce drame, une circulaire ministérielle demande au directeur de centre d'accroître la vigilance et de vérifier les accès.
10: Le reportage de Céline Loiseau à Saint-Brévin pour Ici Loire-Océan. Reportage que vous retrouvez d'ailleurs également en vidéo sur le site et l'appli ici à la page Loire-Océan. Le procès s'ouvre demain devant la cour d'assises de Nantes. Il doit durer jusqu'au 4 juin. Et nous remonterons donc le temps et le fil de cette enquête tout à l'heure dans l'info d'Ici Loire-Océan à 7h30. 5 adultes et 2 enfants relogés hier soir par la mairie de Nantes en urgence après un incendie dans le très grand camp de Rome de la prairie de Mauves. Le feu a détruit 3 habitations. Il n'y a pas eu de blessés. 5 adolescents de 15 à 17 ans doivent être présentés à un juge aujourd'hui à Nantes pour violence en réunion avec armes et guet-apens. Info révélée par nos confrères de Ouest France et confirmée par le parquet à Issy Loire-Océan. Ils sont soupçonnés d'avoir tendu un piège à un homme qu'ils soupçonnaient de pédophilie via un réseau social sur Internet. Ils lui ont donné rendez-vous samedi dans le quartier de Ranzé en se faisant passer pour une mineure de 16 ans. Ils l'ont ensuite roué de coups. La victime n'a pas porté plainte.
0: Ici matin, 7h05, encore un gros chantier sur les routes de Nantes.
10: Oui, comme l'an dernier, le tronçon entre le périph et la Nationale 165, alors on va dire entre la Porte d'Orvault jusqu'à Sautron, va être fermé pendant 6 semaines, dans un sens puis dans l'autre, pour refaire la chaussée, mettre aux normes les dispositifs de sécurité. C'est la deuxième phase de ce chantier d'ampleur, après donc une première tranche il y a un an, chantier qui va entraîner de grosses perturbations, mais qui n'est pas une première, explique Maxime Ordo, le chef du pôle chaussées et équipement à la Dear West.
15: C'est pas commun, mais on l'a déjà fait l'année dernière, on sait que ça a été compliqué, mais c'est nécessaire par rapport à la nature de travaux à réaliser, donc de l'enrober en profondeur, des joints d'ouvrage qui nécessitent du séchage de béton et de la mise en place de dispositifs de retenue. L'objectif, c'est de maximiser le nombre d'opérations dans une fermeture, alors qui représente que 2 km. Hein. Donc, on va dire qu'à l'échelle d'un chantier, c'est un petit chantier, parce que généralement, on essaie de faire de plus en plus de gros chantiers, 10, 12 km. Donc, on ferme un délai court avec des petites déviations, mais en faisant des travaux 24-24 pour en faire le maximum avec des durées de séchage qui sont incompressibles par rapport à la nature des travaux. Et ils doivent se faire lorsqu'il pleut pas ou il n'y a pas d'humidité ou il nous faut une période sèche, quoi.
10: Voilà, c'est donc entre le périph et la nationale 165, en gros entre la porte d'Orvault et Sautron. Maxime Ordeau, qui est chef du pôle chaussées et équipements à la Dire-Ouest, répondait à Florian Cazola.
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0: Aujourd'hui, c'est gris, ça va être humide aussi avec des averses qui vont s'étaler voilà, sur toute la journée. Beaucoup moins active que demain. Demain, nouvelle perturbation beaucoup plus active avec des températures en dessous des normales de saison. Nous sommes par exemple ce matin entre 8 et 10 degrés, on a 9 degrés par exemple à Châteaubriant, on a 10 petits degrés à La Roche-sur-Yon, Sable-d'Olonne, à Carquefou, à Nantes ou bien encore à Saint-Nazaire. Et cet après-midi, pas plus de 16 à 17 degrés. Il y aura du vent aussi, plutôt cet après-midi en Vendée, notamment si vous vous trouvez sur le littoral. Sur la route actuellement, il n'y a pas de grosses difficultés à vous signaler, si ce n'est comme d'habitude, vous savez, ces ralentissements qui se mettent en place sur la route du Vignoble direction le pont de Bellevue ou encore sur la route de Pornic direction le pont de Chevéry. 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
0: Et vous êtes bien sur votre radio Ici Loire-Océan ce matin, entre deux idées, l'actu du territoire et peut-être une sortie au musée, hein, cette journée internationale des musées. D'ailleurs, pour info, depuis vendredi dernier jusqu'au 3 janvier, vous avez l'expo Plants and People au musée d'art de Nantes. Et ce samedi, le musée ouvre ses portes gratuitement pour la Nuit européenne des musées. C'est un moment vraiment chouette pour découvrir le musée la nuit, entre amis ou en famille. Et en plus, c'est gratuit. Bienvenue donc dans votre lundi. Et en plus, on joue ensemble.
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0: Des extraits de chansons, de films, de séries, d'humoristes. Je vous offre aujourd'hui vos places pour l'avant-première de la Comédie française.

0: Jeudi de la semaine prochaine au Cinéville de Saint-Sébastien-sur-Loire, en présence des deux réalisateurs, Bertrand Hucla, qu'on a vu notamment dans Brout sur Canal+, et Martin Darando. Donc, ils viendront présenter, défendre leur film qui sortira le 22 juillet prochain. Donc, ça s'appelle De la comédie française. C'est l'histoire, en fait, de Nina, qui a 3 heures, en fait, de dévoiler sa première mise en scène de la comédie française. Mais vous en doutez, hein. Et ben, rien ne va ne se passer comme prévu. Il va y avoir tout un tas de choses qui va se passer juste avant donc ces dernières répétitions. C'est pour vous, c'est cadeau, cette avant-première au Cinéville de Saint-Seb la semaine prochaine, jeudi prochain à 19h30, 02 40 73 6000 pour jouer avec nous.
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7: Ici Matin, c'est 7h15, Nicolas Creusel.
8: C'était la folie ce week-end dans plusieurs villes autour d'une montre. Et c'est le sujet de votre regard sur l'actu. Mon œil, David aussi. Où des files d'attente et même dans plusieurs villes pour acheter cette montre Swatch. Dans plusieurs villes, la police a même dû intervenir.
9: Eh bien moi, ça m'a rappelé ce que dit Louis de Funès dans La Folie des Grandeurs. Les pauvres, c'est fait pour être très pauvres. Les riches, pour être très riche. Samedi, visiblement, des centaines de Français ont eu envie de lui donner tort. Parce qu'il fallait voir, en effet, les files d'attente devant les boutiques Swatch à Marseille, à Lyon, à Paris, à Lille. Des gens qui font la queue toute la nuit même pour acheter une montre née d'une collaboration avec Audemars Piguet. L'une des plus grandes maisons de l'horlogerie suisse de luxe. Certaines montres valent plusieurs dizaines de milliers d'euros. Des tensions, des boutiques fermées face à la foule et des policiers appelés sur place. Et là, mention spéciale à Lille. Un adjoint au maire menace de porter plainte contre Swatch pour entrave à la circulation et problème de propreté. Pardon, mais il devrait presque leur remettre une médaille. Ça fait des années que les élus cherchent comment faire revenir les gens dans les commerces physiques, comment redonner vie au centre-ville. Et quand enfin une marque réussit à faire sortir des centaines de personnes de chez elle, on menace de porter plainte. Parce qu'au fond, cette histoire révèle peut-être la seule vraie recette capable aujourd'hui de relancer le commerce, créer un événement, faire en sorte qu'il se passe quelque chose. Mais surtout, cette histoire raconte notre éternelle folie des grandeurs. Honnêtement, cette montre flashy à 400 euros ne devrait pas provoquer des mouvements de foule. Mais derrière cette Swatch, il y a un petit morceau de luxe suisse, un parfum de grande horlogerie inaccessible, le sentiment, pendant quelques heures, de pouvoir toucher du doigt un monde réservé d'habitude aux très riches. Et finalement, le commerce, ça fonctionne toujours quand il réussit à provoquer ça, un événement et un peu de rêve.
10: Il est l'or, l'or de se réveiller, Monseigneur.
7: Et en parlant de montres tic-tac, tic-tac, c'est Roland Garros ce dimanche. Il y a 30 sportifs français qui participent au Grand Chelem. Olivia Newton-John, John Travolta, Summer Nights.

0: Pink Ladies et les T-Birds dans le film Grease. 7h20 sur votre radio, ici Loire Océan. Chaque jour, une boîte d'ici, parce que nous sommes fiers de mettre en avant votre savoir-faire. Et parfois, on ignore combien nos entreprises sont formidables ici en Loire-Atlantique et en Vendée. Bonjour Vincent Hanecard.
1: Bonjour.
0: Vous êtes le directeur de Cavac Biomatériaux. C'est une entreprise qui est basée au sud de la Vendée, à Fontenay-le-Comte précisément. Une coopérative agricole dans la culture du champ, donc de la culture jusqu'à sa transformation en isolant. Alors moi, Vincent, personnellement, je connaissais le chanvre pour ses vertus cosmétiques. Mais c'est quoi la particularité du chanvre dans le bâtiment ?
1: En fait, la particularité du chanvre, déjà, c'est une plante avec des vertus vraiment exceptionnelles. Parce qu'elle permet de régénérer le sol en plongeant ses racines profondément, si profondément dans le sol qu'elle nécessite peu d'eau. Et en fait, ces fibres ont permis de fabriquer un isolant qui est fabriqué en Vendée pour permettre d'améliorer l'isolation des bâtiments. Et en quelque sorte, en 2009, Cavac Biomatériaux a créé l'événement en lançant ce panneau isolant Biofibre Isolation, qui apporte le confort l'été et qui permet de réduire la consommation d'énergie avec une bonne isolation l'hiver.
0: Et vous allez même plus loin, parce que je l'ai dit, vous partez de la culture de ce chanvre pour ensuite arriver à cette transformation en panneau, donc ensuite pour travailler dans le bâtiment. Donc ça, c'est une totale maîtrise de la filière.
1: Exactement, c'est-à-dire que nous faisons la culture du chanvre. 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Et toute cette filière qui est de l'agriculteur jusqu'à l'artisan est une filière à impact positif, tant pour l'environnement que pour la région. Et puis, ça permet vraiment d'avoir cet impact positif pour la planète, sur l'agriculture, et puis pour le bâtiment.
0: Et oui, pour l'environnement, vous l'avez dit, mais aussi pour sa dynamique auprès de toute cette économie locale. Est-ce que ça coûte plus cher, Vincent, si je veux isoler ma maison avec du chanvre ?
1: Alors le chanvre, on s'efforce de démocratiser les biosourcés dans le bâtiment. Le chanvre coûte un petit peu plus cher que...
0: Ça veut dire quoi, un petit peu plus cher ?
1: Entre 10%, à peu près 10-15%. Mais le coût du matériau, c'est rien par rapport à l'ensemble du budget d'une rénovation de bâtiment, parce que ça va avoir un impact tellement positif sur l'économie d'énergie et aussi le confort.
0: On peut faire combien d'économies, par exemple, si j'isole ma maison avec du chanvre au niveau du chauffage, ça représente combien?
1: C'est assez délicat de pouvoir dire un pourcentage précisément, parce que chaque chantier est unique. Et d'autre part, le choix des épaisseurs et de l'isolation...
0: Ça va jouer aussi, quoi.
1: Voilà, ça va avoir forcément un impact. Et puis, sur la durée.
0: Donc, faut savoir juste que ça existe, Vincent Hanecard. Donc, vous existez Cavac Biomatériaux, donc basé au sud de la Vendée, à Fontenay-le-Comte, pour isoler sa maison avec du chanvre et participer à toute une dynamique pour l'économie locale. Merci beaucoup d'avoir été avec nous. Je rappelle que vous êtes le directeur de Cavac Biomatériaux. Excellente journée. Et on joue avec Odile de Nantes dans un instant au Blind Test.
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0: C'est le blind test avec Romain Carré. Bonjour Romain Carré.
6: Bonjour Julie, bonjour Nicolas, bonjour à tous.
0: Je suis trop contente de vous retrouver, de démarrer la semaine avec vous et avec Odile de Nantes. Bonjour Odile.
7: Oui, bonjour à toute l'équipe.
0: Odile, vous jouez pour ces places pour l'avant-première donc de la comédie française avec les deux réalisateurs jeudi de la semaine prochaine au Cinéville de Saint-Sébastien-sur-Loire.
6: Et ce matin, Odile, dans le Blind Test, destination ailleurs.

0: Allez Odile, venez valser avec moi. Je vous marcherai pas sur les pieds, je vous promets. Odile,
1: pourtant il a des grands pieds.
0: Oui. Odile, le premier chanteur d'après vous, c'est qui?
2: Yannick Noah.
0: Alors c'est dingue parce que c'est le début de Roland-Garros aujourd'hui.
1: Ouais,
0: et c'est l'anniversaire de Yannick Noah.
3: Des qualifs, des qualifs.
0: Oui, des qualifs.
3: Ah oui, mais c'est important parce que les gens vont allumer leur télé puis on va parler de tennis, ils vont pas comprendre.
1: Non, c'est dimanche.
0: Ça oui, commence dimanche.
3: Ah oui,
1: 66 ans.
0: Oui, tout à fait, Yannick Noah. Le deuxième chanteur, d'après vous, Odile?
2: Joe Dassin.
0: C'est ça. Et le troisième?
2: Charles
0: Aznavour. Mais bien sûr,
1: voilà,
0: bravo,
1: c'est gagné. Odile va aller au Cinéville de Saint-Sébastien-sur-Loire la semaine prochaine. On sera donc le 28 pour aller voir cette avant-première parce que le film sort seulement le 22 juillet. Ça s'appelle De la Comédie Française avec les deux réalisateurs, donc la classe, quoi.
2: Oh bah c'est très sympa.
1: Ben ouais, bah écoutez, nous on est sympa, je pense. Hein.
0: Bon, moi je trouve aussi.
2: Tous les matins je vous écoute et franchement ça met un rayon de soleil dans la maison.
1: Dans la grisaille. Merci beaucoup Odile, vous aussi vous êtes notre rayon de soleil, on vous embrasse bien fort.
2: Bonne journée.
1: Bonne journée Odile.
3: Merci, au revoir.
1: Odile.
3: Odile. O-D-I-L.
1: Mais qu'est-ce que ça peut bien être?

0: vous êtes bien sur votre radio, ici Loire Océan. On démarre cette nouvelle semaine ensemble. Nous sommes lundi 18 mai.
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0: Et dans l'info d'ici Loire-Océan, dans un instant avec vous Nicolas Creusel, ce sera le temps fort de la semaine au tribunal de Nantes. L'ouverture demain devant la cour d'assises du procès de l'affaire Jonathan Coulon.
2: Oui, cet enfant de 10 ans disparu en pleine nuit dans un centre de vacances de Saint-Brévin. Son corps retrouvé 6 semaines plus tard dans un étang de Guérande et une enquête qui piétine pendant des années. 22 ans après, un homme sera donc jugé à partir de demain. On remonte le temps et l'enquête juste après le tour de l'actu en France et dans le monde avec vous, Aude Razo. Patrick Bruel se défend.
3: Patrick Bruel dénonce des rumeurs parfois absurdes et écœurantes visées par 6 plaintes désormais en France et en Belgique. Le chanteur et acteur sort de son silence. Il assure ne pas avoir violé ni drogué Flavie Flamand. Jamais, dit-il, je n'ai forcé une femme. De nouvelles fouilles démarrent aujourd'hui à Rouvray, près d'Auxerre, là où le tueur en série Émile Louis avait avoué avoir enterré 7 jeunes femmes. Seuls 2 squelettes ont été retrouvés à ce jour. Le crâne d'une 8e victime potentielle avait été découvert fin 2018. Canal Plus ne veut plus travailler avec les 600 professionnels du cinéma qui ont signé une tribune anti-Vincent Bolloré. Juliette Binoche, Adèle Haenel, Swann Arlo, ils avaient dénoncé l'emprise grandissante de l'extrême droite sur le cinéma. « Je n'ai pas envie de travailler avec des gens qui me traitent de crypto-fasciste », répond le patron de Canal Plus. Le soulagement immense des parents du petit Elio, 4 ans, atteint d'une leucémie rare et agressive. Un donneur compatible a été trouvé, mobilisation exceptionnelle. Près de 70 000 personnes se sont portées volontaires à des dons de moelle osseuse après l'appel lancé par les parents. Lille jouera la Ligue des Champions la saison prochaine et Marseille jouera la Ligue Europa. Bilan de cette ultime journée de Ligue 1. Auxerre et Le Havre décrochent le maintien. Nice jouera sa survie en Ligue 1 la semaine prochaine face à Saint-Étienne. À Roland-Garros, top départ aujourd'hui des qualifications. Les joueurs classés au-delà de la 100e place mondiale vont tenter de décrocher une place dans le tableau final.
2: Tennis et foot donc dans l'actualité. Aude Razo, merci, à tout à l'heure 8h15 pour vos conseils anti-arnaque. Et puis effectivement le foot ici à Nantes, c'est la soirée de KO à la Beaujoire. On va y revenir dans le prochain quart d'heure. À 7h31, l'info d'ici Loire-Océan, c'est cette affaire qui a ému tout le pays. C'était il y a 22 ans, l'enlèvement et le meurtre d'un enfant de 10 ans, l'absence de suspect pendant près de 15 ans et un procès qui s'ouvre enfin demain devant la cour d'assises de la Loire-Atlantique à Nantes. La victime, c'est Jonathan Coulon. L'accusé, lui, est un ressortissant allemand, Martin Ney, aujourd'hui âgé de 55 ans, déjà condamné dans son pays pour des faits similaires. Il nie les accusations portées contre lui. Céline Loiseau avec vous. On va donc remonter le temps, le fil de cette enquête si longue, et on se souvient d'abord que cette affaire, à l'époque, avait vraiment marqué, là où ça s'est passé, la commune de Saint-Brévin-les-Pins.
4: Un sourire, des yeux bleus, un air timide. Pendant des semaines, le visage de Jonathan Coulon, surnommé Titi par sa famille, est placardé un peu partout dans la ville. L'enfant est en voyage scolaire, c'est la première fois qu'il voit la mer. Il partage une chambre dans un centre de vacances avec 5 autres camarades, la plus proche de la route bleue. Le 7 avril au matin, il est introuvable. Très vite, la piste de la fugue est écartée. Le portail du centre n'est pas verrouillé, tout comme la porte donnant accès au dortoir. Un agriculteur au travail cette nuit-là raconte avoir entendu vers 4h30 un enfant qui criait tout ce qu'il pouvait, puis une voiture démarrée en trombe. Jonathan est retrouvé 6 semaines plus tard dans un étang de Guérande, le corps dévêtu et attaché à un parpaing de 19 kilos. Ses pieds, ses poignets et son cou sont reliés par une cordelette et des nœuds marins.
2: Et avec alors à ce moment-là, Céline, un expert qui date dans un premier temps, l'immersion du corps au mois de mai.
4: Ce qui laisse penser à une séquestration de plusieurs semaines. Les enquêteurs privilégient alors la piste d'un prédateur qui connaît bien le coin. En 2008, un nouveau rapport réoriente l'enquête évoquant une mort peu de temps après l'enlèvement. La piste de l'acte d'une personne de passage est réactivée et l'hypothèse d'un tueur allemand ressort. Car 2 semaines après l'enlèvement, la police allemande avait alerté les enquêteurs français sur des similitudes entre la mort de Jonathan et celle de plusieurs enfants outre-Rhin. En 2011, Martin Ney est interpellé pour ces faits-là est condamné. En 2017, un co-détenu dit avoir reçu ses confidences sur l'affaire Jonathan. Il rapporte des éléments jusque-là seulement connus des enquêteurs. Cet homme avec un chien qui aurait aperçu Martin Ney près d'un étang en Brière. L'agriculteur parle d'une BMW immatriculée en Allemagne. Il y a aussi ce sac que l'accusé aurait égaré en France. Un appel à témoins est d'ailleurs lancé pour retrouver la besace en cuir marron.
2: Et après ces confidences, Céline, le juge d'instruction estime avoir alors assez d'éléments pour mettre Martin Ney en cause.
4: Mais celui qui est surnommé Schwarzmann, l'homme en noir, n'y est revenu en France au printemps 2004. Sa défense avance notamment un retrait effectué à un distributeur à Hambourg la veille de la disparition de Jonathan. Impossible de dire cependant que c'est bien lui qui l'a effectué, écrit le juge. Ce dernier relève aussi que, comme pour les autres meurtres en Allemagne, l'homme se cache entre guillemets. Peu d'activité sur ses comptes bancaires, pas de recherche internet dans le laps de temps de la disparition. Et pourtant, le reste du temps, il fréquente les sites prisés par les pédophiles. Sur l'un des forums, il évoque spontanément l'affaire Jonathan dès le 22 avril 2004 et n'hésite pas à s'identifier à un pédophile qui a assassiné 4 enfants.
2: Le procès de Martin Nahi qui s'ouvre donc demain devant la cour d'assises de la Loire-Atlantique à Nantes. Céline Loiseau, vous nous racontez toute cette enquête de plus de 20 ans. Vous êtes aussi allé voir des voisins de l'époque qui se souviennent à Saint-Brévin, voisins de ce centre de vacances qui aujourd'hui n'existe plus. Tout ça, c'est à retrouver, texte, photo, vidéo sur le site et l'appli ici à la page Loire-Océan.
0: L'autre actualité en ce lundi matin, Nicolas, c'est bien sûr le foot.
2: Et le fiasco à la Beaujoire hier soir, match interrompu entre Nantes et Toulouse après l'envahissement du terrain par une centaine de supporters ultra visage encagoulé. Une dernière sortie qui se termine donc en eau de boudin pour un club déjà relégué en Ligue 2 après une saison cauchemardesque. On y revient à 8h dans le journal et même avant, puisque Marius Delaunay, la voix du foot sur Ici Loire-Océan, nous rejoint en direct dans une dizaine de minutes.
0: Et entre Pontchâteau et Samenay, il y a Cambon. Bonjour Fabrice.
5: Bonjour.
0: Vous faites du télétravail aujourd'hui?
5: Exactement, exactement.
0: Vous travaillez dans la grande distribution. Est-ce que vous avez fait pont ou pas la semaine dernière?
5: Oui. J'ai pu faire le pont, ouais.
0: Et alors, c'était bien?
5: Oh bah oui.
0: Ah ouais, hein.
2: Oui.
0: On sent
2: sans
0: le
2: doute.
0: Oui là.
2: Sans doute, hein.
0: Fabrice, il fait quel temps là actuellement à Cambon? Quelle température?
5: Bah, c'est nuageux, il fait 10 degrés et il pleut.
0: Mais oui, c'est ça, ça va être notre tendance aujourd'hui. Ça sera beaucoup plus actif au niveau de la pluie demain avec une nouvelle perturbation qui va traverser la Loire-Atlantique et la Vendée. Il va falloir attendre plutôt le milieu de la semaine pour que ça s'améliore tant au niveau des températures que au niveau de la pluie. Ça sera plutôt le soleil. Bon, on vous souhaite de passer une belle journée en télétravail. C'est télétravail en pyjama ou vous habillez quand même?
5: Ah non, ça y est, je suis habillé,
0: ouais. Ah ouais, d'accord, okay. Non, mais vous pourriez faire le haut en costume et le bas en jogging, hein?
5: Bon,
0: on vous souhaite de passer une bonne journée, en tout cas, Fabrice.
5: Bonne journée.
0: Excellente journée, bon travail. Si comme Fabrice, vous faites du télétravail, ça ne va pas vous intéresser que je vous dise que sur la Nationale 165, qui est entre Vignes-de-Bretagne et Sautron, eh bien, ça ralentit aussi sur la route du Vignoble, direction donc le pont de Bellevue. Idem quand vous arrivez depuis les Sorinières, direction la porte des Sorinières, et comme chaque matin sur la route de Pornic, là aussi, aux abords du pont de Cheviré. Et puis, toujours du côté de la départementale 763, là, nous sommes en Vendée, direction à hauteur en fait de Belleville-sur-Vie. Là aussi, vous êtes au ralenti, il y a des travaux dans le secteur pour rejoindre donc la Roche-sur-Yon.
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0: Est-ce que vous avez passé un bon week-end, que vous avez pu vous retrouver en famille, entre amis? Est-ce que vous avez fait votre petit ménage de printemps? Tiens, vous en avez peut-être profité si vous avez eu plusieurs jours d'affilée. Racontez-nous un petit peu votre vie, ça nous intéresse. Qu'est-ce que vous avez pu faire? Qu'est-ce qui vous a le plus marqué? Qu'est-ce qui vous a fait le plus plaisir? Qu'est-ce que vous retenez de ce week-end? Ça fait beaucoup de questions, hein, c'est vrai. C'est vrai que je pose beaucoup de questions.

0: 8h20 sur votre radio, ici Loire-Océan.
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0: Et c'est lundi. Bonjour les auditeurs d'ici. Vous nous regardez aussi peut-être à la télé. Et d'ailleurs, qu'est-ce que vous préférez? Vous préférez regarder à la télé ou nous écouter à la radio? Dites-nous comment vous nous écoutez le matin. Racontez-nous ça sur le WhatsApp de la radio. Un seul numéro, 02 40 73 6000. Et pour en savoir plus sur ce qui nous entoure ici, il y a le pourquoi des choses de Lucie Mieusec. Et Lucie, une chronique un peu bourrine ce matin.
3: Vous connaissez les bourrines? Ces maisons traditionnelles du 19e construites en terre et en paille dans le marais breton vendéen. Eh bien, je me suis demandé pourquoi elles s'appelaient comme ça. Parce que pour moi, une bourrine, c'est aussi le féminin d'un bourrin. Et un bourrin, bah, c'est quelqu'un qui ferme la portière de la voiture en claquant très fort. Un bourrin, c'est quelqu'un qui veut faire rentrer des carrés dans des ronds par la force. Un bourrin, c'est celui qui arrache un arbre juste parce qu'il y a des mauvaises herbes autour. C'est quelqu'un qui manque de finesse et qui préfère la force à la réflexion.
0: Alors, est-ce que les bourrines traditionnelles du marais breton ont un rapport avec le mot bourrin?
3: Il est fort probable que ce soit de faux cousins. Le nom des jolies bourrines du marais breton vendéen viendrait du latin bourra, qui veut dire laine grossière. C'est la même étymologie qui a donné bourre quand on parle d'une bourre de poils. Les bourrines étaient construites à partir de ce que les habitants avaient sous la main, de la terre, du sable, de la paille et des roseaux pour faire le toit. Et les toits en roseaux et leur apparence un petit peu poilue pourraient être à l'origine du nom de bourrine. Des habitations qui sont donc construites en bourrant des matériaux. Alors qu'un bourrin, l'expression familière qui désigne un lourdeau, viendrait de bourrique pour désigner un âne. D'ailleurs, en espagnol, âne se dit burro. En français, le bourrin est un mauvais cheval, entre guillemets. C'est un cheval qui ne rapporte pas, en gros, un canasson. Le terme a dérivé pour qualifier les humains et les humaines un petit peu pataux en bourrin et bourrine, parce qu'on adore comparer les humains à des animaux. Les chiens, les rats, les cochons, les pies, les ânes, les paresseux et j'en passe. Et c'est pas du tout sympa pour les animaux. Il ne faut donc pas confondre le bourrin qui est dans le pré et la bourrine qui est dans le marais et qui est un très joli morceau d'histoire locale. Certaines bourrines se visitent. C'est le cas de la bourrine du bois Jucot à Saint-Hilaire-de-Riez, qui est devenue un écomusée et qui a réouvert début avril à tous les visiteurs pour la saison. C'est le moment idéal pour nous, les locaux, d'aller y faire un petit tour.
0: 47 chemin bois Jucot, précisément à Saint-Hilaire-de-Riez, si vous voulez noter l'adresse. Dans les prochaines minutes, Nicolas Creusel avec oui. Mario Zolonet, on va revenir évidemment sur cette fin de match à la 22e minute hier à la Beaujoire.
4: C'était un peu prématuré comme fin de match. Terrain envahi par les supporters lors de cette dernière journée de Ligue 1. Entre Nantes et Toulouse, Marius Delaunay était aux premières loges, forcément, en tribune de presse, en train de vous commenter le match sur ici Loire-Océan, quand tout a dégénéré.
5: Ah, ça y est, ça commence à péter. Oh, envahissement de terrain, tentative d'envahissement de terrain. Des fumigènes sur la pelouse, c'est très dangereux. Justement, tout près des joueurs et de la cage d'Anthony Lopez, voilà. Et la rencontre arrêtée, justement, voilà. C'est dramatique ce que l'on voit.
4: Voilà, c'est dramatique, disait en direct Marius Delaunay. Il a très peu dormi, mais il viendra nous dire un peu comment il se réveille, lui, et comment se réveillent les supporters du FC Nantes ce matin, groggy par les scènes d'hier. Et on essaiera également de se projeter vers l'avenir, comment reconstruire quelque chose en Ligue 2. Marius Delaunay, invité d'ici matin, juste après.
0: Juste après Runaway One Republic sur votre radio, ici Loire-Océan.
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0: Hier, c'était le dernier jour aussi de cette cinquième édition à Loc-Gaubretière de ce festival, oui. La Roucoule. Il y a eu plus de 60 concerts, cinquième édition, donc 19 jours de concerts totalement gratuits.
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0: Hier, c'était donc le dernier jour de ce festival La Roucoule. Dernier match aussi de Ligue 1, voilà, pour le FC Nantes. On revient évidemment avec votre invité Marius Delaunay, la voix du foot sur ici Loire-Océan, sur ce dernier match, Nicolas. Ouais,
3: Marius qui commentait hier soir ce qui devait être effectivement le baroud d'honneur des Canaries avant la descente en Ligue 2 face à Toulouse. Ça a tourné court. Bonjour Marius.
4: Bonjour Nicolas, bonjour à tous.
3: En direct de chez vous, on va le dire, réveillé à peine après une nuit de travail. Merci déjà d'être en direct ce matin pour revenir sur ce fiasco. L'envahissement de la pelouse par une centaine d'ultras descendus de la tribune Loire, fumigène jeté dans la surface de réparation d'Anthony Lopez. Et puis cet envahissement, c'est allé très très vite, hein.
4: Oui, je le disais aussi hier, effectivement, il a fallu quelques secondes, en fait, une fraction de seconde pour que tout dérape. On le sentait quand même venir depuis quelques minutes parce que les banderoles hostiles envers la direction, envers les politiques nantais aussi qui n'ont pas été épargnées, envers les joueurs se multipliaient, les chants hostiles à la Beaujoire, hein, beaucoup plus que ces derniers mois. Et puis, voilà, 22e minute de jeu, écran noir, les fumigènes noirs sur la pelouse, des supporters qui arrivent par centaines, tous les joueurs qui ont été repliés avec le cordon de sécurité vers les vestiaires, et puis ensuite le chaos effectivement, des scènes de va-et-vient avec les CRS, le jeu du chat et de la souris avec les forces de l'ordre et les supporters cagoulés, et on a attendu pendant trois quarts d'heure effectivement,
3: trois quarts d'heure, une grosse demi-heure avant de savoir que ça reprendrait pas. Marius, il y avait quand même un contraste, il y avait à la fois l'Equita qui était pas là, donc ça dit quand même quelque chose de la crainte qu'ils avaient, et il y avait le coach Vahid qui s'est littéralement mis en rempart humain sur la pelouse, il a rien pu faire. Mais ça, c'était incroyable, cette image.
4: C'était impressionnant, cette scène. Franchement, juste devant nous, hein, en même temps que l'on voyait des supporters de la Brigade Loire faire des doigts d'honneur à la tribune présidentielle, qui, on le rappelle, juste en dessous de la tribune de presse, nous, on voyait Vahid Halilhodžić devant nous, vraiment à 20 mètres de nous, entouré par ses gardes du corps, justement retenu par ses gardes du corps, parce qu'il faut savoir qu'il était retenu à ce moment-là, en train de vouloir parlementer avec des supporters de la Brigade Loire, ou plutôt envie de leur dire tout ce qu'il pensait justement de cette action. Il était vraiment hyper remonté et vraiment ému, au bord des larmes.
3: Très marqué, vous l'avez vu après vous, en conférence de presse, il est venu vous parler, il a eu des mots très durs, il dit « un monde s'écroule pour moi ».
4: Mais oui, parce que coach Vahid Halilhodžić a fêté ses 74 ans la semaine dernière. C'est un passionné de foot. Et puis, c'est surtout un passionné du UFC Nantes. Je le pense sincèrement. Il l'a dit à plusieurs reprises ces dernières semaines. Il était déjà marqué. Hein. C'est pas la première fois qu'il est au bord des larmes, effectivement, le coach Vahid. Mais là, vraiment, hier, on a passé un cap. Et il l'a dit, c'est un monde qui s'écroule. C'est la fin d'une époque pour lui. C'était son dernier match sur le banc. Sa dernière apparition, très certainement, en tant que coach d'une équipe de foot professionnelle.
3: La suite, du coup, c'est déjà l'attente de voir les sanctions, huis clos sans doute, peut-être un retrait de points, ça on verra. Et puis surtout, il faut tout reconstruire.
4: Exactement. Et puis peut-être les deux, hein, Nicolas, c'est pas possible, c'est pas impossible. On peut avoir huis clos, effectivement, une suite de huis clos, et puis un retrait de points pour le FC Nantes. En fait, tout dépendra du barème de la Ligue, qui a beaucoup changé, hein, effectivement, ces dernières années, qui s'est durci. Donc ça va pas être dans le sens du FC Nantes. On rappelle, il y a 19 ans aussi, il y avait eu envahissement du terrain lors du dernier match à domicile contre le TFC pour les Nantais. Il y avait eu un huis clos avec sursis à l'époque, en remontant dans les archives. Sauf qu'entre temps, on l'a dit, et le barème des sanctions, lui, franchement, il a augmenté. Donc on ne sait pas ce qui va se passer. On sait qu'il y a un énorme chantier, tu l'as dit Nicolas, pour la suite, pour l'année prochaine, pour la prochaine saison, avec pour l'instant une famille Kita qui est toute seule aux manettes, hein, aux commandes. Hein. Il n'y a plus grand monde au club pour les aider, ou alors on reconstruit avec des personnes qui étaient déjà là les saisons précédentes, comme l'impression en fait que l'histoire se répète par moments. Et puis oui, il y a une masse salariale évidemment à dégraisser. Il y a beaucoup de joueurs en fin de contrat qui vont partir, d'autres qu'on va essayer de retenir, le tout en essayant de garder le public avec soi. On sait qu'il y aura toujours les irréductibles qui sont là.
3: De le retrouver, ce public, parce que la rupture, elle est consommée depuis longtemps parmi les ultras, mais malgré tout, c'est un stade qui vit, c'est un stade avec des supporters qui viennent. Certains ont déjà dit qu'ils continueraient à y aller. Ça peut être aussi un petit motif d'espoir quand même, savoir qu'il y aura toujours une ferveur jaune et verte.
4: Bah, c'est l'avantage aussi, c'est vrai Nicolas, et tu as rebondi sur ce que je disais, effectivement, il y aura toujours cette ferveur. J'ai croisé des supporters en fait avant la rencontre déjà, avant même l'envahissement du terrain, donc en avant-match, en allant voir des groupes de supporters un peu partout, effectivement, et c'est ce qui ressort, effectivement, c'est le discours, c'est que tout le monde dit c'est une saison galère, c'est peut-être la pire qu'on ait vécue en 30, en 40 années à supporter les jaunes et verts, mais on sera à quoi qu'il se passe l'année prochaine. Hein. Mais on sent quand même, malgré cette ferveur, malgré le fait que la région nantaise soit un pays de foot, on sent quand même une usure aussi des gens, très clairement. Pour en avoir parlé avec le président d'Alinant de Canaries, hein, le plus vieux groupe de supporters, sur la centaine de bénévoles que compte le groupe, il disait qu'il y en aurait peut-être une trentaine, visiblement, qui lâchent l'éponge la saison prochaine.
3: Ça dit quelque chose. Merci Marius. En plus, effectivement, l'idée c'est de remonter le plus vite possible, peut-être dès la saison prochaine, mais le plateau de la Ligue 2, on aura l'occasion d'y revenir, mais le plateau de la Ligue 2 l'année prochaine sera très relevé. Il y a un système de barrage désormais, il n'y en a plus que deux qui sont sûrs de monter. Bref, tout ça s'annonce très compliqué. Merci beaucoup Marius. On se dit à bientôt. Bonne deuxième partie de nuit. Et à bientôt sur ici Loire-Océan. Marius Delorme.
4: Bonne journée.
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0: Mylène Farmer, je t'aime, Mélancolie. Depuis 1977, pardon, il existe une équipe, un service atypique au Centre National d'Études Spatiales de Toulouse. En fait, il y a une équipe qui est chargée de l'étude des phénomènes aérospatiaux non identifiés. Vous savez, les fameux ovnis. À 4 heures de Toulouse, le Vaucluse et une histoire racontée par Stéphane Bern juste avant le retour de votre info locale à 8 heures.
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0: Tous les matins, un cours d'histoire avec Stéphane Bern, c'est notre prof préféré hein, sur votre radio ici, Loire-Océan. Et ce matin, on voyage au temps où un petit village du Vaucluse a déclaré la guerre aux extraterrestres avant Hollywood.
4: À Châteauneuf-du-Pape, il est officiellement interdit d'atterrir en soucoupe volante. Oui, c'est un arrêté municipal. Très sérieux. Châteauneuf-du-Pape, été 1954. Au milieu des vignes et des galets roulés par le Rhône, le village vit surtout de son vin. Mais cette année-là, la France lève les yeux vers le ciel. On parle d'objets mystérieux, de cigares volants, de soucoupes lumineuses. La presse régionale multiplie les témoignages. Des paysans qui avaient peut-être trop forcé sur la cuvée locale jurent avoir vu des engins se poser dans les champs.
5: Ils croient voir des soucoupes volantes, des extraterrestres.
4: Le maire, Lucien Jeune, prend l'affaire au sérieux. Le 25 août 1954, il signe un arrêté municipal. Le survol, l'atterrissage et le décollage de tout engin volant non identifié sont interdits sur le territoire de la commune. Contrevenant, mise en fourrière. Les extraterrestres sont priés d'aller se garer plus loin. Derrière l'humour, il y a aussi un sens aigu de la communication. En pleine saison viticole, l'affaire attire journalistes et curieux. Le nom du village circule dans toute la France. Un coup de projecteur inattendu pour le vin de cette région. Bref, un bon coup de pub pour un bon coup de rouge. L'arrêté n'a jamais été abrogé. Théoriquement, aujourd'hui encore, une soucoupe volante ne peut toujours pas s'y poser. En France, des maires ont depuis signé des arrêtés contre la pluie, contre les moustiques ou les déserts médicaux. Des textes souvent ironiques qui servent à mettre en lumière leur commune.
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0: Et lui, il a la lumière à tous les étages, c'est Nicolas Crozel qui revient pour les 8h.
6: C'est pas sûr.
0: Lundi 18 mai, l'info d'ici Nicolas Crozel.
7: Dans un instant, on va revenir sur cette soirée de chaos à la Beaujoire à Nantes. Hier, terrain envahi, match arrêté, joueurs et entraîneurs dépités. Mais d'abord, ce sera l'un des temps forts de la semaine. L'ouverture demain à Nantes du procès de l'affaire Jonathan Coulon. Jonathan, 10 ans, enlevé en pleine nuit dans un centre de vacances alors qu'il était en classe de mer avec son école du Cher. Son corps sera retrouvé 6 semaines plus tard dans un étang de Guérande. C'était il y a 22 ans. L'enquête a été très longue pour arriver à la mise en cause de Martin Nye, un Allemand condamné dans son pays pour des affaires similaires. C'est cet homme qui sera jugé donc à partir de demain par la cour d'assises. Il nie les faits. Pour ici Loire-Océan, Céline Loiseau, vous êtes retournée sur les lieux à Saint-Brévin, là où était installé ce centre de vacances aujourd'hui détruit, et vous avez rencontré des voisins qui n'ont rien oublié.
8: Claude, 66 ans, habitait déjà là quand Jonathan a été enlevé. Il nous emmène là où se trouvait le camp.
9: Je crois que l'entrée était par là.
8: Des bâtiments bordés d'un côté par la route bleue, axe passager, et de l'autre, des pins, des habitations. Le centre a été rasé quelques années après le drame.
9: C'est devenu maintenant des logements.
8: Claude se souvient très bien des heures et des jours qui ont suivi la disparition de Jonathan.
9: Je revois encore les flics, les gyrophares et tout. Il y avait beaucoup de forces de l'ordre. Moi, je leur ai ouvert notre puits, disant, allez voir s'il y a dedans.
8: Marie-Thérèse, 80 ans, une autre habitante, passait à l'époque quelques jours dans sa résidence secondaire.
10: Ils sont venus voir dans le jardin, dans la maison. Tout a été complètement visité.
8: Elle gardait alors sa petite fille de 4 ans et a changé certaines habitudes.
10: On avait toujours le portail ouvert, on a fermé le portail.
8: 6 semaines plus tard, le 19 mai 2004, le corps de Jonathan est retrouvé dans un étang de Guérande. C'est alors l'effroi pour Claude, pour qui c'est cette histoire a marqué, mais au fil du temps...
9: Il y a beaucoup de turnover maintenant, surtout dans les villes côtières, il y a beaucoup de nouveaux arrivants. La mémoire s'efface petit à petit, surtout des événements comme ça.
8: Plusieurs habitants comptent suivre le procès, comme Aurélie, 38 ans, brévinoise depuis toujours.
6: Malheureusement, on se dit que ça peut arriver à nos enfants aussi aujourd'hui, on se projette un peu, ouais.
0: Et 22 ans après un procès.
6: C'est énorme, je pense beaucoup à la famille là, c'est très long.
7: Céline Loiseau à Saint-Brévin pour Ici Loire-Océan. Reportage à retrouver en vidéo sur le site et l'appli Ici, page Loire-Océan. Le procès du meurtrier présumé de Jonathan Coulon s'ouvre demain devant la cour d'assises à Nantes.
0: Et on en vient, Nicolas, à cette soirée de chaos hier au stade de la Beaujoire à Nantes.
7: Ce devait être le baroud d'honneur des Nantais en Ligue 1 face à Toulouse avant la descente en Ligue 2. Le match a tourné court. Dès la 22e minute, une centaine d'ultras ont envahi la pelouse depuis la tribune Loire. Les joueurs ont couru au vestiaire. Le match a été définitivement arrêté. Marius Delaunay.
11: Tout est parti en vrille en l'espace de 30 secondes avec des jets de fumigène noir d'abord puis un cordon de sécurité rapidement dépassé par des supporters cagoulés. L'entraîneur Vahid Halilhodžić, très en colère, a beaucoup de mal à s'en remettre.
12: J'aurais aimé aller vers le supporter pour dire stop, stop, stop.
11: Et pour sa dernière sur le banc du club, à 74 ans, le technicien est passé par toutes les émotions. Beaucoup de pleurs avant la rencontre avec un bel hommage et les applaudissements de tout un stade. Et puis, à peine une heure plus tard, cette interruption définitive de la rencontre.
12: C'est très grave. Déjà, sportivement, le club, il descend 12e division. Il s'est passé ça. Aggrave encore plus de situations. C'est triste. Je n'utilise pas d'autres mots, c'est triste.
11: Et le pire des scénarios qui se réalisent. Mais pour les supporters comme Yann, c'était complètement prévisible.
13: Là, ça va prendre des proportions qui sont complètement ridicules, en fait. Et ça risque peut-être de nous pénaliser.
11: Et lors de la première relégation des jaunes en Ligue 2, en 2007, la pelouse avait aussi été envahie lors du dernier match à domicile. C'était déjà contre Toulouse. Et les violets, eux, avaient récupéré 3 points sur tapis vert.
7: Ça, c'était en 2007. Qu'en sera-t-il cette fois? La commission de discipline de la Ligue n'a pas encore communiqué. Une autre pelouse a été envahie hier soir, mais au coup de sifflet final cette fois. C'est du côté de Nice, incapable de battre Metz. Les Niçois filent en barrage contre Saint-Étienne. Ça veut dire que Auxerre se maintient en Ligue 1. Lille jouera la Ligue des Champions et Marseille accroche l'Europa League après un succès face à Rennes.
0: Ici matin, 8h04, un incendie hier après-midi dans le grand camp de Rome de la Prairie de Mauve à Nantes.
7: Le feu a pris vers 17h30. 3 habitations ont été entièrement détruites. 5 adultes et 2 enfants ont dû être relogés, mais il n'y a pas eu de blessés. 150 personnes rassemblées hier dans un tout petit village de Vendée-les-Roux, près de Luçon, au sud du département. Il y a 600 habitants, dont un couple d'homosexuels qui subit depuis plusieurs mois, maintenant un an et demi, des menaces, des intimidations, des courriers malveillants. Le couple a déjà déposé une dizaine de plaintes. On vous racontera cette manifestation en leur soutien hier. C'est dans l'info d'ici Loire-Océan à 8h30.
0: Et encore un nouveau grand chantier sur la route, Nicolas, c'est aux abords de Nantes.
7: Oui, il y a déjà le secteur de Pirmil, par exemple, la route de Pornic, le quai de la Fosse dans Nantes et depuis ce matin, l'axe qui relie la Nationale 165 au périphérique nantais dans le secteur d'Orvault et Sautron. C'est parti pour 6 semaines de fermeture dans un sens et puis dans l'autre. Ça vous dit peut-être quelque chose, ces travaux? Bah oui, c'est normal, parce qu'il y a déjà eu une première phase au même endroit, l'an dernier, Florian Cazola.
14: Oui, les deux étapes ont été espacées. Un, pour des questions purement budgétaires, ces 6 semaines de chantier vont quand même coûter 1,5 million d'euros. Et deux, tout simplement, pour que ça soit plus acceptable pour les usagers. Parce que bloquer l'accès à la 165 depuis le périph pendant 6 semaines ou 3 mois, ce n'est évidemment pas la même chose. Surtout quand on sait que plus de 35 000 véhicules empruntent tous les jours ce tronçon, dont 350 camions. Et en même temps, ça devenait urgent de faire ces travaux, non seulement pour refaire la route, l'enrober en profondeur, comme on dit dans le jargon, mais aussi pour des questions de sécurité. Les ouvriers vont doubler les glissières de sécurité. Ils vont aussi installer ce que l'on appelle des GBA, c'est-à-dire des glissières en béton, pendant qu'une autre entreprise s'occupera, elle, de refaire les joints sur un des ponts. Des travaux 24 heures sur 24 et qui vont mobiliser jusqu'à 50 ouvriers en même temps pour tenir ces délais très serrés.
7: Les précisions de Florian Cazola et puis des sourires après un match de foot, ça existe. On va oublier un instant les malheurs du FC Nantes et saluer les joueurs de la Roche-sur-Yon qui joueront l'année prochaine en Ligue 3, la troisième division. Ils ont validé leur montée samedi après un succès à Locminé. Hier, le maire Romain Bossis a reçu les joueurs, le staff, les bénévoles pour une petite cérémonie. Florian faisait partie des convives.
15: Ah, j'ai plus de voix, j'étais à Locminé, je suis crevé. On n'a pas beaucoup dormi, mais ça vaut le coup. Tout est pardonné. Mais les moments de doute, les moments de stress, c'est un accomplissement de beaucoup de choses, mais pas pour moi, pour tous les gens qui sont là depuis 40 ans. Je me dis que c'est incroyable. Eux, ils ont le droit de revivre un truc fou, c'est génial. On va retourner au stade, on va tout donner, on va essayer de remplir le stade.
16: Est-ce que vous pensez que là, la saison prochaine, il y aura de plus en plus de supporters, il y aura un vrai soutien?
15: Ah ben, c'est à nous de le créer, hein, donc c'est à nous de nous bouger pour qu'on obtienne ça. C'est que le début et le travail est super long pour remplir un stade de 6000 personnes à tous les matchs. Hein. Mais vu qu'il y a encore quelques mois, il n'y avait pas grand monde au stade, et quand on a réussi à amener 400 personnes à Locminé, tout est possible.
7: Tout est possible pour La Roche-sur-Yon qui jouera donc en Ligue 3 la saison prochaine. Florian, bénévole au club, répondait à Anaël Cagnon. Il est 8h07, Julie.
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0: De la grisaille aujourd'hui, des averses aussi qui vont nous accompagner toute la journée par intermittence. Ça sera beaucoup moins actif que demain. Par exemple, demain, vous allez voir, la perturbation, elle va être assez intense. Les températures en dessous des normales de saison, 3 à 4 degrés en dessous des normales, on est entre 8 et 10 degrés. Pour ce matin, pas plus de 16 à 17 pour cet après-midi. On a 10 degrés à Nantes, Carquefou, à Saint-Herblain, à La Roche-sur-Yon, au Sable-d'Olonne, à Chaland ou encore à Saint-Nazaire. Sur la, je précise juste quand même, parce que je ne l'ai pas précisé, mais il va y avoir du vent aussi, ça va se lever, surtout en Vendée, si vous êtes sur la côte. Sur la route, actuellement, les difficultés principales se trouvent sur la départementale 763 en Vendée. Il y a des travaux à hauteur de Belleville-sur-Vie, direction La Roche-sur-Yon. Donc là, vous êtes coincé dans le secteur. Idem sur le périphérique Nantais depuis la porte des Sorinières direction la porte de Saint-Herblain. Quand vous êtes sur la route de Rennes et que vous voulez entrer sur le périphérique Nantais par la porte de Rennes, là aussi vous êtes dans un gros ralentissement. Idem sur la Nationale 171, c'est dense à hauteur de Donges.

0: Loire-Océan sur votre radio. Ici Loire-Océan, bienvenue.
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0: Si vous aimez les histoires inspirantes, ça tombe bien parce que dans Les gens d'ici avec Romain Carré, dans les prochaines minutes, vous allez faire la connaissance de Soizic et Claudine qui habitent dans le pays de Ré et qui s'élancent pour une course à vélo, une course humanitaire de plus de 800 km. Vous allez pouvoir les entendre dans les prochaines minutes. Et puis, qui est la radio qui vous aide aussi à défier toutes les arnaques, notamment ces fausses offres d'emploi, eh bien, c'est votre radio ici, Loire-Océan. On va en parler justement dans les prochaines minutes avec Audra Hou. Et puis, on va jouer aussi ensemble. Au quiz de la machine à café, Romain Carré vous pose des questions que vous avez forcément entendues, vues ici ou là sur les réseaux sociaux, entendues aussi sur votre radio ici, Loire-Océan. Vous remportez ce matin une croisière sur l'estuaire entre Nantes et Saint-Nazaire. Une croisière, voilà, pour vous laisser porter avec les paysages. 02 40 73 6000, la croisière, elle est pour vous. Si vous répondez aux questions de Romain Carré, je suis là pour vous aider aussi avec Nicolas Creusel.
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0: Ici Loire-Océan, c'est la radio de votre quotidien. On vous accompagne dans tous les moments et aussi face aux arnaques qui pullulent, hein, franchement, sur Internet. Même avec des offres d'emploi, il y en a beaucoup d'ailleurs en ce moment. Hein.
7: Effectivement, et là je m'adresse tout particulièrement à ceux qui partent en quête d'un job d'été. J'ai trouvé pas mal d'alertes sur des groupes Facebook de saisonniers, des jeunes qui tombent sur une offre d'emploi dans un hôtel par exemple, très bon salaire, prise en charge à 50% des frais de transport, repas gratuits, logement gratuit, et un recruteur qui leur demande le versement d'une caution, 150 € pour le logement justement. C'est là que ça doit vous mettre la puce à l'oreille, parce que l'objectif numéro un d'une fausse annonce, c'est quoi? C'est de vous piquer de l'argent, et c'est souvent une histoire de caution pour un appartement ou pour le tablier, l'uniforme que l'établissement va vous fournir pour servir les clients. Objectif numéro 2, récupérer un maximum

0: d'infos sur vous, carte d'identité, carte vitale, votre RIB, tout un tas de choses que l'escroc pourra utiliser un jour pour vous arnaquer ou pour carrément usurper votre identité.
1: Vous nous conseillez quoi alors, Aude, pour démasquer ces fausses annonces ?
0: Alors, premier réflexe, vous prenez avec des pincettes toujours le mail ou le numéro de téléphone qui est mis dans l'annonce. L'an dernier, un restaurateur, un vrai, s'était demandé pourquoi il recevait là tout d'un coup tout un tas d'appels de candidats pour un job de serveur, une annonce qu'il n'avait pourtant jamais postée. En fait, ces candidats sont tombés sur une fausse annonce, ils ont eu le bon réflexe, ils ont cherché sur Google le vrai numéro du restaurant, ils ont appelé et ils ont découvert le poteau rose. Méfiez-vous aussi d'un recruteur qui vous dit oui tout de suite, aucun entretien, rien du tout, c'est ultra suspect. N'envoyez jamais de RIB, de numéro de sécu, de carte d'identité avant de l'avoir rencontré et ne versez jamais d'argent avant la signature d'un contrat, jamais.
1: Ouais, bah quand c'est trop beau, hein, faut vraiment se méfier. Dans les gens d'ici avec Romain Carré, dans un instant, on fait la connaissance de Soisiki Claudine. Vous allez voir dans le Pays de Ré. Elle participe à une grande course. Elle s'élance sur 800 km à vélo.

0: Patrick Fiori et Florent Pagny. Bah oui, bah non, on va rester là. Bah oui, au moins. Il va me manquer un petit bout de mon salaire, du coup.
1: Oui, il va me manquer un petit bout pour faire l'émission, quand même, si vous n'êtes pas là. Quoi.
2: Moi, je suis là.
0: Oui, bah, Romain Carré, bonjour.
2: Moi, je suis vissé sur ma chaise. Voilà. On m'a collé là, et hop.
0: Avec vous, chaque jour, un portrait d'une personnalité d'ici, en Loire-Atlantique, en Vendée, ce matin.
2: Bah, rencontre
0: deux
2: avec...
0: pour le prix d'une. Ah bah...
2: Puis alors, deux bonnes copines. Hein. Soizic de Mouzeil et Claudine Darton-Henré, leur histoire d'amitié a commencé dans un salon de coiffure à Thoiry-sur-Loire. Et aujourd'hui, ouais, exactement, elles s'apprêtent à relever ensemble un immense défi, parcourir 800 km à vélo. Et quand on évoque leur rencontre, eh bien Claudine s'en souvient comme si c'était hier.
3: Oui, parce que bah, Soizic, c'est un peu une cliente un peu atypique. Atypique, mais par contre, très joviale, bonne humeur, avec qui le contact est passé tout de suite dans la rigolade, en fait.
2: Puis après, vous êtes perdu de vue, Soizic, parce que vous avez fait des choix de vie, vous, Claudine, vous êtes partie dans une autre région. Qu'est-ce qui s'est passé à ce moment-là, Soizic ?
4: Eh bien, j'ai fait d'une coiffeuse à une autre parce que j'étais jamais satisfaite, en fait, du travail effectué. Et puis, donc, les trois années, bah, forcément, étaient un peu longues. Et puis, un jour, sur Facebook, eh bien, voilà, j'ai vu une page et ça correspondait tout à fait à Claudine. Et je me suis dit, tiens, elle est de retour. Donc là, je l'ai contactée. Maintenant, de Mouzeil, eh bien, je viens jusqu'à Arthon pour venir me coiffer, c'est-à-dire 77 km une fois par mois.
2: Vous vous lancez un défi, toutes les deux, c'est la Vélodyssée. Expliquez-nous, Claudine.
3: Alors moi, ça fait 20 ans, 30 ans que je veux faire un tour de vélo, un tour de quelque chose, sauf que j'ai pas pris le temps. Et j'ai fait une pré-crise de la cinquantaine, et j'en parle à Soizic pendant une séance coiffure. Je lui dis, oh, je ferais bien pour mes 50 ans la Vélodyssée. Et elle me regarde, elle me dit, oh, mais carrément, j'ai envie, je veux le faire avec toi. Et c'est parti comme ça. On a fait le premier parcours, c'est-à-dire Roscoff, Pornic, l'année dernière.
2: Quel souvenir vous a le plus marqué à vous, Soizic ?
4: Le premier jour. On a eu une très très grosse montée et ma Claudine est arrivée en haut. Elle est arrivée en haut, mais elle a fait Jésus, quoi. Et un malaise vagal. Donc, on avait ce qu'il fallait. Donc, je lui ai proposé, vu que je suis SSC, je lui ai proposé de s'allonger et de récupérer ses esprits. Et une petite barre de céréales, de l'eau.
2: Cette année, vous repartez pour... Alors, vous m'arrêtez si je me trompe, 800 km pour Andaille. 800 bornes, c'est quand même pas rien, quoi.
3: On n'est pas des grandes sportives, donc le défi, il est là aussi.
2: Vous avez quel âge, je peux vous demander, du coup, parce qu'il n'y a pas de secret.
4: 60 ans pour moi.
2: 60 ans pour Soizic.
3: 50.
2: Et 50 pour Claudine. Donc, voilà, le message, c'est, bon, il n'y a pas d'âge pour se lancer.
4: J'aime bien les défis, moi, j'aime bien me surpasser. Oui, on a fait 500, et là, on passe de 500 à 800. Ben, après, on va continuer, hein, pourquoi pas, quoi.
2: Qu'est-ce que ça vous apporte ?
3: Un bien-être, ça permet de se reconnecter. Moi, j'ai envie de faire quelque chose pour moi. Pas en tant que maman, pas en tant que chef d'entreprise, pas en tant que femme, parce que je suis mariée, mais que pour moi. Et ça, ça fait un bien fou. Enfin, là, on a fait la première partie, beaucoup du canal de Nantes à Brest. On avait vraiment l'impression que le canal nous ouvrait les bras, quoi. On avait l'impression d'être cette connexion avec la nature, de prendre le temps, de regarder, de lever la tête et de se dire, ah ouais, prendre soin de soi aussi, vraiment une très très belle expérience.
2: Et le départ de Soizic et Claudine, c'est samedi depuis Arthon-Henré pour 800 km, direction Andaille.
0: Et on joue avec Eliane de Machecou au quiz de la machine à café avec vous, Romain Carré.
2: Oui.
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0: vous entendez le petit gobelet, c'est l'heure du quiz et la machine à café pour briller en société. Bonjour Eliane.
8: Bonjour Julie, bonjour tout le monde.
0: Eliane Demachecou, vous jouez ce matin pour une croisière sur l'estuaire entre Nantes et Saint-Nazaire. Mais attention, il va falloir répondre aux questions de Romain Carré. Nicolas Crozel et moi, nous sommes là pour vous aider, Eliane.
1: Peut-être qu'on peut aider, peut-être.
2: Oh bah si vous êtes forts en règle générale, tous les deux. Hein.
1: Oui.
0: Oh oui.
2: Ouais. Non, non, je dis à Julie et Nicolas,
1: vous,
2: ils sont forts pour vous aider.
1: Vous, on ne sait pas, on va juger sur pièce. Ça y est, oh, je deviens désagréable.
2: Eliane.
1: Je plaisante, Eliane.
2: On l'avait tenu depuis 6 heures et ça y est, les chevaux sont lâchés, les gars.
8: Pour le FC Nantes, c'est ça, mais moi aussi.
2: Ah, bah voilà. Vous êtes triste, vous aussi.
1: Bah oui.
2: Bah ouais.
8: Oui, j'y étais hier soir.
1: Vous y étiez.
0: Bah alors, qu'est-ce que vous avez.
1: Vous n'étiez pas sur la pelouse avec une cagoule.
8: Non, pas du tout.
0: Non, mais qu'est-ce que vous avez ressenti?
8: Une honte.
1: Ouais, bah. Voilà. Non, mais moi,
8: une honte. Et je pense que les ultras, ils dépassent les bornes. Voilà.
2: Eh bien, écoutez,
8: à un moment donné, il faut rester à sa place. Et je pense qu'ils n'ont rien à faire sur le terrain. Voilà. Et voilà, on avait un gros coup de gueule.
1: Non, mais c'est intéressant.
8: Hier soir. Franchement, c'est
0: bah intéressant. Ouais.
8: C'est une image qui est vraiment, mais déjà que je trouve que le FC Nantes n'est pas trop bien vu par rapport à certains arbitres et tout ce qu'on veut. Ça n'a pas toujours été clair. Et là, je pense que là, on va en prendre
0: encore remettre de l'huile sur le feu, quoi.
2: Voilà, bah, Eliane.
0: Bon, on va passer à autre chose. Ça, on va jouer au quiz.
8: Rien arrangé.
2: Allez, Eliane, on se concentre?
8: Oui.
2: Calmez-vous, s'il vous plaît, Eliane, reprenez vos esprits. Pour cette première question, je vous emmène, Eliane, en Alsace. C'est là-bas. Je ne sais pas pourquoi je prends cet accent qui n'a rien à voir. On va à Strasbourg et t'envoyer dans les airs une spécialité orientale, Eliane. C'est un sandwich fourré de viande grillée à la broche que l'on mange entre deux tranches de pain, souvent en sortie de boîte de nuit quand on. Hein, voilà.
0: C'est vrai, carrément.
2: Avec de la sauce blanche. D'après vous, c'est quoi comme spécialité qui va être envoyée?
0: Mais oui, ouais, exactement.
2: Un kebab qui va. Alors.
0: Eliane, elle va beaucoup en boîte de nuit.
8: C'est du pâté, ça.
2: C'est en fait un kebab qui va être envoyé à 30 000 mètres de hauteur dans un ballon météo à équiper d'objectifs.
0: C'est drôle, ça.
2: Ouais, c'est pour la science, pour voir comment se comporte un kebab.
0: Un kebab dans l'espace.
2: À 30 km de haut, à moins 50 degrés.
1: Les oignons se sont enfuis, attention.
2: Deuxième question, Eliane. Samedi à Nantes, c'était l'arrivée sous les nefs aux machines de Lille, donc de Nantes, d'une course qui a traversé plusieurs départements. Une course pour promouvoir une langue. Mais quelle langue?
8: J'ai entendu. Mais
0: Kenavo, si je vous dis Kenavo.
1: Bignou, Kenavo, beurre.
0: Kunaman.
2: Trianne.
8: De Bretagne.
2: Oui, la langue bretonne, tout simplement. Exactement. Le nom de cette course, c'est la Redadeg. C'est une course en relais qui est partie de Lannion le 8 mai, qui a pris fin donc samedi après-midi, après 9 jours, 8 nuits, pour promouvoir donc la langue bretonne.
0: On entend une petite musique bretonne. D'ailleurs, c'était Alan Stivell qui sera en concert à la Cité des Congrès là ce mercredi. Il était avec nous ce vendredi pour en parler justement de ce concert.
2: Bravo, Eliane.
0: Félicitations, Eliane.
2: Oui, c'est gagné, ouais, on valide. Hein.
0: Bravo, bah, vous allez pouvoir faire une petite croisière. Sympathique, ralentir, oui. Rythme des paysages.
8: Oui,
0: voilà.
8: Très agréable.
0: Entre Nantes et Saint-Nazaire, c'est cool ça.
2: Trop bien.
8: Oui, oui.
0: Et bien profitez.
8: Il y a quelques années déjà.
0: Ah oui, c'est vrai, vous aviez aimé?
8: Ah, si, j'avais adoré.
0: Bon, bah écoutez.
1: Ah bah, parfait. Vous referez les photos puis vous comparerez les deux.
0: On vous embrasse, Eliane. Passez une excellente journée.

0: On va voir en détail dans les prochaines minutes un peu plus votre météo, mais je peux déjà annoncer grisaille et pluie pour aujourd'hui.
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0: L'info d'ICI Loire-Océan dans un instant avec vous, Nicolas Crozel, et cette mobilisation hier à Leroux, un petit village du sud Vendée.
2: Mobilisation pour soutenir un couple homosexuel victime de menaces, d'intimidation et de harcèlement depuis un an et demi maintenant. L'une des victimes a pris le micro pour raconter son calvaire. Vous l'entendrez, reportage à suivre juste après le tour de l'actu en France et dans le monde. C'est le retour d'Aude Razo pour le 90 secondes. Patrick Bruel se défend, Aude.
3: Patrick Bruel sort de son silence. Jamais je n'ai forcé une femme à des relations sexuelles. Il assure que sa relation avec Flavie Flamand n'était ni violente ni contrainte et dénonce des rumeurs parfois absurdes et écœurantes. Le président du CNC, le Centre National du Cinéma, regrette la réaction du patron de Canal+, Maxime Saada, qui ne veut plus travailler avec les 600 signataires d'une tribune anti-Vincent Bolloré. Pour Gaëtan Bruel, cette prise de position de Canal+ pose question sur le plan de la liberté d'expression. Il est considéré comme l'un des plus gros narcotrafiquants français. Le procès de Félix Bingui s'ouvre ce matin à Marseille, soupçonné d'être le patron du clan Yoda qui gérait plusieurs points de deal marseillais. 19 membres présumés de son réseau sont aussi jugés. Le ministre de la Justice, Gérald Darmanin, est en Algérie. Aujourd'hui, nouveau signe d'un dégel des relations avec Paris. Il doit notamment demander la libération du journaliste français Christophe Glaise, condamné à 7 ans de prison après un reportage en Kabylie. En Haute-Garonne, les établissements scolaires de Castelginest rouvrent ce matin, annonce de la préfecture, près d'une semaine après l'alerte au cobra. Un cobra venimeux en liberté sur la commune. Le serpent ne se trouve pas dans la zone du collège et des établissements scolaires, assure la préfecture. Lille jouera la Ligue des Champions la saison prochaine et Marseille jouera la Ligue Europa. Auxerre et Le Havre décrochent le maintien en Ligue 1. Nice jouera sa survie en Ligue 1 la semaine prochaine face à Saint-Étienne qui espère revenir dans l'élite du foot français.
2: Et Nantes jouera en Ligue 2 et on attend maintenant de connaître le verdict de la commission de discipline après les incidents d'hier et l'interruption de la rencontre face à Toulouse au bout de 22 minutes pour savoir si Nantes démarrera sa saison Ligue 2 avec des matchs à huis clos, voire peut-être des points de retrait, des points retirés au classement. Nous y reviendrons à 9h. Merci beaucoup Aude Razo, on vous retrouvera demain matin pour l'info des 5h avec Johan Guérin. L'info d'ICI Loire-Océan à 8h32, c'est évidemment cette mobilisation à Leroux, près de Luçon, 150 personnes rassemblées pour soutenir un couple d'homosexuels qui subit depuis 18 mois maintenant des menaces, des intimidations, du harcèlement à travers notamment de lettres anonymes, mais pas uniquement. Annel Cagnon, vous avez suivi cette mobilisation hier matin pour ICI Loire-Océan.
4: Derrière un pupitre, Jean-Luc s'est armé d'un micro pour sortir du silence.
5: Un couple gay harcelé dans un village de 600 habitants, ce n'est pas un fait divers local, c'est un signal.
4: C'est la première fois que l'enseignant expose devant autant de personnes ce qui gâche sa vie et celle de son conjoint.
5: Derrière ce couple banal, il y a une réalité que nous devons nommer. Des lettres anonymes jetées dans notre cour, des inscriptions gravées dans le métal de nos voitures, des intrusions dans nos maisons.
6: Alors moi je suis Jean-Luc, comment je me sens ? Ben libéré parce que j'ai enfin pu crier ce que je pensais, et ça fait du bien.
4: Depuis un an et demi, le couple a déposé 10 plaintes. Pour eux, une limite a été franchie quand le corbeau a envoyé des menaces jusque dans le lycée où ils travaillent.
6: Les insultes, c'est PD, dégage de la Vendée, dégage de l'éducation nationale, des cercueils de dessinés sur du papier brûlé. Donc pour nous, cette journée était importante puisque c'est la première fois qu'on réussit à mobiliser.
4: Une mobilisation organisée avec la mairie, ce qui n'a pas empêché certains reproches de fuser entre les lignes des discours. Notamment quand Jean-Luc a critiqué une réaction trop tardive, selon lui, de la part de la municipalité.
7: Il y a de la discussion, en tout cas.
4: Cédric Guinaudot, le maire de Leroux.
7: Oui, il faut reconnaître aussi que peut-être que la commune a pu avoir des maladresses en termes de présence humaine à leur côté. Mais pour autant, on a une collectivité qui a agi dès le premier jour. Depuis le début, on condamne, on demande l'action ferme de la justice. Quand des habitants vont mal, je vais mal.
4: La mairie s'est d'ailleurs, elle aussi, portée partie civile dans ce dossier pour le faire peser. En attendant les suites de l'enquête, ce rassemblement réunit les habitants comme Annette, Claire et Sophie.
8: Nous, on habite un peu plus loin, là, en pleine campagne. Mais on est venu pour soutenir ces deux messieurs.
9: C'est choquant de voir encore au XXIe siècle qu'on en arrive encore à ces bassesses d'esprit. La sexualité est à chacun et ça regarde que les personnes qui sont entre elles. Et regardez un peu ce qui se passe dans votre lit. Voilà, mince. Ce qu'il faudrait pas, après, c'est qu'une parano et que tout le monde se suspecte les uns les autres. Il faut vraiment pas tomber dans ce piège-là.
4: Des habitants qui ont terminé bras dessus dessous avec les victimes, mais aussi les élus sur un air de John Lennon. malgré le doute quand même que le corbeau soit peut-être dans la foule.
2: Et l'enquête se poursuit, confirme la mairie. Des analyses sont même en cours pour tenter d'identifier ce ou ces corbeaux. Reportage d'Anaël Cagnon à Leroux, dans le sud Vendée, pour ici Loire-Océan.
0: L'actualité également ce matin, l'ouverture demain à Nantes, Nicolas, du procès d'une affaire qui a marqué la ville de Saint-Brévin.
2: C'était en 2004, donc il y a 22 ans, la disparition d'un enfant de 10 ans, Jonathan, en pleine nuit, dans un centre de vacances. Il était en classe de mer avec son école. Le corps de Jonathan sera retrouvé 6 semaines plus tard dans un étang de Guérande. Un suspect a fini par être identifié après plus de 15 ans d'enquête. Son procès à ce suspect s'ouvre demain à Nantes. Et puis, dans le journal de 9h, on reviendra évidemment sur cette dernière sortie du FC Nantes en Ligue 1 hier soir face à Toulouse. Et ce fiasco, ce terrain envahi et ce match arrêté.
0: Juste un tout petit instant, je réponds à Jacques qui nous a écrit sur le WhatsApp de la radio. Vous savez, il suffit d'enregistrer notre numéro 02 40 73 6000. Et puis il n'est pas content, Jacques, parce qu'il dit bah eh oh, vous parlez du FC Nantes, mais vous ne parlez pas de la fin de saison et la montée en Ligue 3 de la Roche Vendée Football.
2: On en a parlé dans le journal de 8h.
0: Mais oui, on en a parlé dans le journal de 8h. Et il y a même un article, Jacques, sur notre site internet ici.fr avec des photos qui en parlent. Donc rassurez-vous, évidemment, on en parle sur votre radio ici Loire-Océan. Bonjour Lucette.
10: Oui, bonjour.
0: Vous êtes en Vendée, à la chapelle Paluau, on n'est pas très loin d'Esnay.
10: Oui, bah, 5 km, 6 km.
0: Et ben voilà, il fait tout gris.
10: Pardon ?
0: Il fait tout gris ?
2: La météo.
0: Est-ce qu'il fait tout gris, Lucette ?
10: Ah, tout gris. Bah écoutez, il y a un petit rayon de soleil quand même ce matin.
0: Ouais, d'accord. Et puis...
10: Le ciel est quand même nuageux. Très nuageux.
0: Ouais, ouais. Et quelques averses aussi sur... toute la journée et le vent qui va se lever, mais ça sera plutôt sur le littoral. Merci beaucoup Lucette.
10: Oui.
0: On vous souhaite de passer une bonne journée. Bon réveil Lucette. Hein.
10: Oui, merci.
0: 9h-20 sur votre radio ici, Loire-Océan. Ouh là là là là, c'est lundi matin, c'est la reprise et je peux vous dire que vous êtes au courant parce que vous êtes coincé sur le périphérique sud depuis la porte des Sorinières, direction la porte de Saint-Herblain. Idem dans l'autre sens, depuis la porte de Vertou, direction Basse-Goulaine. Vous avez du mal à rentrer sur le périphérique quand vous arrivez depuis la route du Vignoble, justement pour rentrer sur le périph' par la route du Vignoble. Ça coince aussi depuis le pont de Bellevue, direction la porte de la Beaugeoire. Idem quand vous arrivez depuis l'autoroute A11 et que vous voulez là aussi vous insérer sur le périphérique nantais. Toujours cette difficulté aussi en Vendée, sur la départementale 763, à hauteur de Belleville sur Vie, direction La Roche-sur-Yon.
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0: Et je vous ai posé la question tout à l'heure, je vous ai demandé alors est-ce que vous êtes plutôt à nous écouter à la radio, est-ce que vous êtes plutôt à vouloir nous écouter et nous regarder aussi à la télé. Vous avez été vraiment nombreux à nous répondre. Écoutez, en fait c'est un petit peu en fonction de ce que vous faites le matin. Il y en a qui n'ont pas le temps de se mettre devant la télé et qui vont plutôt nous écouter. Il y en a qui font les deux, qui commencent en fait par nous regarder et ensuite paf, ils se connectent à la radio quand ils passent à la voiture. Merci beaucoup en tout cas pour tous vos charmants messages envoyés ce matin. C'est un plaisir de vous lire tous les matins.

0: Et vous faisiez quoi en 1993 quand était diffusée cette chanson Frédéric Goldman Jones juste après?
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0: 9h20, c'est parti, vous êtes sur la route. Lundi 18 mai, on entame cette nouvelle semaine ensemble. Que vous soyez sur le périph, en télétravail ou alors sur le parking de l'école, vous venez juste de déposer les enfants. Nous, l'équipe d'ici matin, nous sommes ensemble jusqu'à 9h et avec Adèle Fugère. Bonjour Adèle.
3: Bonjour Julie Fior.
0: Et ce matin, Adèle Fugère,
3: bonjour Nicolas.
0: Vous nous parlez proverbes.
3: Oui Julie, vous connaissez forcément ce dicton. En avril, ne te découvre pas d'un fil. En mai, fais ce qu'il te plaît.
0: Oui.
3: Sauf qu'en mai, fais ce qu'il te plaît. Fais ce qu'il te plaît. Fais ce qu'il te plaît avec un col roulé quand même. Hein. Parce qu'on peut pas dire que depuis le début du mois, il est fait hyper beau, ça caille. Et paradoxalement, en avril, ne te découvre pas d'un fil. En débardeur, parce qu'il a fait chaud en avril par chez nous.
0: C'est vrai.
3: Vous allez me dire, il n'y a plus de saison. Et justement, je me suis demandé si avec le réchauffement climatique, les proverbes saisonniers étaient toujours d'actualité, s'ils se vérifiaient toujours. Parce que la définition d'un proverbe, à la base, c'est d'être une formule qui présente des caractères formels stables, qui expriment une vérité d'expérience du temps de nos grands-parents et arrière-grands-parents. Et ben, les proverbes, c'était un peu nos applications météo d'aujourd'hui. Pas besoin de satellite ou d'alerte orange, t'avais Gugut, le paysan d'à côté qui habite la Copchanière, qui mouillait son index, qui prenait une petite brassée d'herbe, qui la frictionnait dans sa paume de main, qui la reniflait, qui la lançait au vent et qui disait « Oh, va fouiner entre 10h48 et 11h12 ». Aujourd'hui, on n'est plus trop sûr de rien quand même. Regardez le fameux « Noël au balcon, pas cotison », qui en substance signifie « Si le Noël est trop doux, ben on se les gèlera à Pâques ». Et ben depuis plusieurs années, « Noël au balcon », pas qu'au balcon, juillet aussi, puis novembre pas loin. Comme le fameux « quand il pleut à la Saint-Médard, il pleut 40 jours plus tard ». Vous savez quand tombe la Saint-Médard? Alors moi j'ai vérifié, ça tombe le 8 juin. Il pleut plus le 8 juin désormais, on est limite avec un dôme de chaleur. Le problème c'est que les proverbes se basaient sur la régularité des saisons. L'hiver était froid, l'été était chaud, dans les t-shirts, dans les maillots, comme le disait Eric Chardin. L'automne était humide et on avait un printemps. Aujourd'hui on est plutôt sur 2 semaines de printemps pétées de pollen, un été qui commence fin mai mais humide, un automne qui hésite et un hiver qui ressemble à un automne. Il faudrait actualiser les proverbes, les adapter à notre époque. Par exemple, en avril, qui dit rhinoconjonctivite, dit antihistaminique. Ou à la Saint-Augustin, évite les transports en commun. Qui en août dort sans ventilateur, se réveille en sueur. Je me ferai payer pour les proverbes. Et que dire des dictons vendéens? Alors attention, les chaouds d'Oscalais et encore pas passé. Ou au védrette ou brouillard comme une tournée pouée. Et vous savez ce que ça veut dire?
0: Non.
3: Eh ben moi non plus. Au fond, les proverbes nous rassuraient. Ils donnaient l'impression que la nature suivait des règles. Mais aujourd'hui, la Gugut de la Copchanière ne lance plus de brindilles dans l'air. Il fait comme tout le monde, il consulte son application météo sur son portable, tellement il sait plus.
0: Mais non, pas du tout. Il écoute ici le voir aussi. Je fais la,
3: ah, mais oui,
0: la météo tous les matins.
3: Il fait même la météo lui-même, il appelle.
0: Bah c'est le manque de budget, ça. Hein. On est obligé de dire aux auditeurs de faire la météo avec nous. Adèle Fugère, on vous retrouve demain. Si vous voulez avoir quelques infos sur votre assurance voiture, restez avec nous. Valère Corriard va nous aider à faire des économies.
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0: 9h moins le quart sur votre radio ici Loire-Océan. L'objectif de Valère Corriard à 7h, c'est de nous faire faire des économies pour avoir plus de pouvoir d'achat. C'est vrai qu'avec tout ce qui augmente en ce moment, c'est pas trop. Et on revient donc sur notre assurance voiture, Valère.
7: Avec la participation de Thierry qui m'a écrit sur mon mail parisileséconomies@radiofrance.com. Je suis un fidèle auditeur matinal de votre chronique et de ici. Jusque-là, c'est top Thierry, merci. Voici une action simple qui peut potentiellement concerner tous les retraités. Pour ma part, j'ai gagné 60€ par contrat assurance auto auprès de mon assureur en déclarant simplement que je venais d'être en retraite. Le gain correspond à la suppression de la clause déplacement pour aller au travail des contrats. Ils sont maintenant uniquement en usage privé. Bien joué Thierry, hein, il n'y a pas de petites économies et surtout on n'aime pas jeter notre argent par les fenêtres dans Paris ici les économies et c'est bien ce que vous allez nous éviter de faire.
0: Et comment on sait d'ailleurs si on a une option domicile-travail dans notre contrat?
7: C'est une bonne question parce que ce n'est pas sûr que vous ayez cette option. Regardez votre contrat ou le résumé de vos garanties, notamment sur votre compte en ligne. Et si vous ne trouvez pas, contactez un conseiller et vous lui demandez si vous avez cette option et surtout combien elle coûte parce qu'elle peut aussi être inclus dans un package dans votre contrat. Et si vous payez 50, 60 euros par an pour avoir une option dont vous n'avez pas besoin, comme l'assurance de votre véhicule pour les trajets domicile-travail, vous savez ce qu'il vous reste à faire ? La supprimer. Alors un petit rappel aussi au passage, n'oubliez pas qu'il est vraiment important de vérifier une fois tous les deux ans, même une fois par an, c'est encore mieux, la position de votre assurance sur le marché. Parce qu'en matière d'assurance, la fidélité, en général, ne paye pas. Vous connaissiez cette astuce ? Vous avez un bon plan pour payer moins cher notre assurance voiture ? Pensez à m'écrire par ici leséconomies@radiofrance.com.
0: Moi, j'ai surtout un bon plan pour votre week-end direction Clisson, qui va vibrer un peu comme Venise avec ses mascarades. Ça sera juste après Taylor Swift pour tout savoir.

0: Light avec Taylor Swift sur votre radio, ici Laure Océan. Juste pour savoir si vous êtes dans le bon timing, il est 9h-10. C'est un rendez-vous incontournable des costumés vénitiens de France. Et ça se passe ici, chez nous, à Clisson. Et c'est ce week-end, mais oui, les mascarades de Clisson pardi. Bonjour Christian Pelvet.
1: Bonjour.
0: Vous êtes élu à la culture et aux animations de la ville de Clisson et vous faites partie intégrante donc de l'organisation de cet événement, les Mascarades de Clisson. Clisson connu donc pour son festival de métal, son architecture unique, surnommée d'ailleurs la Petite Italie, grâce aux frères Pierre et François Cacco. Et le lien avec de Venise, il vient de là alors en fait.
1: Écoutez, oui, les costumés vénitiens, donc on leur place parfaitement dans d'autres villes de Clisson, aux couleurs de l'Italie, comment l'architecture italienne.
0: Et le carnaval de Venise, c'est quand même une référence mondiale. Est-ce que ça veut dire que Clisson veut rivaliser avec ce fameux carnaval?
1: Je sais pas si on va rivaliser, mais on va essayer. Mais on est bien avancé quand même.
0: Alors justement, vous en êtes tout dans les préparatifs, Christian. Racontez-nous un petit peu. Est-ce que vous êtes rodé parce que c'est votre 8e édition, ou là, vous galérez sur, par exemple, certains préparatifs. Il y a eu un peu des impondérables.
1: Non, tout est prêt. Ça fait un an qu'on est à travailler sur cette manifestation et tout est prêt. Donc toutes les manifestations sont enregistrées, les équipes sont prêtes pour accueillir tous les artistes et puis les costumés.
0: Mais oui, et les fameux costumés qui viennent, je l'ai dit, c'est vraiment international. Ils viennent de partout. Hein.
1: Voilà, ça vient même de l'étranger, de l'Italie et de la Belgique.
0: Alors, ils vont donc défiler dans les rues, hein, c'est costumé. Il va y avoir des animations, de la musique. Bon, ça va être totalement immersif. On va vraiment avoir l'impression d'être à Venise. Est-ce que pour participer, il faut forcément venir avec un masque?
1: On n'est pas obligé, mais y a pas mal de visiteurs viennent avec des masques quand même.
0: Et qu'est-ce que vous nous conseillez alors pour bien vivre ces mascarades?
1: Ce que je vous conseille, déjà, c'est sur deux jours, donc tout le samedi après-midi et tout le dimanche. Donc,
0: Est-ce qu'il y a des points stratégiques, par exemple, pour bien voir les costumés?
1: Bien, écoutez, il y a deux parades. Il déambule toutes les deux journées sur la ville de Clisson. Et il y a deux parades. Une le samedi soir à partir de 22h, donc vers le pied du château et le quartier Saint-Antoine, où les costumés ont des costumes illuminés. Et donc une grande parade également le dimanche après-midi à partir de 15h, où ils vont défiler dans toute la ville et finir sous les halles pour une présentation des costumés un par un.
0: Voilà, ça va être magnifique, de la couleur, de l'élégance aussi avec ces costumés, ces masques. C'est à vivre donc ce week-end, c'est sur deux jours, les mascarades de Clisson. Merci beaucoup Christian Pelvet.
1: C'est le week-end du 30 et 31.
0: Week-end du 30 et 31, oui, tout à fait. J'avais un week-end d'avance. Excusez-moi, voilà. Vous avez raison de le préciser. Tout à fait. Le week-end prochain, donc les mascarades de Clisson. Merci donc Christian Pelvet. Vous êtes élu à la culture et aux animations de la ville de Clisson. Et là, vous êtes dans les derniers préparatifs pour ces mascarades. Téléphone sur votre radio, ici Loire-Océan. Et juste après, on va faire un petit point santé avec la maladie cœliaque avec le docteur Kerzek.

0: Et sur votre radio locale ici, Loire-Océan, tous les jours, on vous accompagne dans votre quotidien, on parle sport, on diffuse des initiatives positives, des portraits aussi avec les gens d'ici. On essaie de vous éviter des arnaques et en plus, on prend soin de votre santé avec le docteur Kerzak. Bonjour docteur, avec vous, on parle de ces personnes qui ne supportent pas le gluten.
1: Bonjour à toutes et à tous, vous en avez peut-être entendu parler ce week-end car c'était la journée mondiale de la maladie cœliaque et c'est pas du tout un caprice alimentaire ou juste une petite intolérance ou un petit inconfort, voire un effet de mode, c'est une véritable maladie auto-immune chronique. Ça touche 1% de la population, c'est 700 000 personnes en France. Imaginez votre système immunitaire qui est censé vous protéger contre les bactéries, les virus, il est un peu trop zélé et une personne qui est atteinte de la maladie cœliaque, quand elle ingère du gluten, cette protéine qu'on trouve dans le blé, dans l'orge, dans le seigle, son système immunitaire se met à attaquer ses propres cellules et en particulier les cellules de l'intestin grêle. Résultat, la muqueuse intestinale va devenir inflammatoire, les petites villosités qui servent à absorber les nutriments et à se nourrir, finalement, sont peu à peu détruites. Et tout ce qu'on mange passe alors à travers sans être correctement assimilé. C'est ce qu'on appelle la malabsorption. Et c'est là que les ennuis commencent. Les symptômes, ils sont variés. Chez certains, c'est purement digestif, des diarrhées chroniques, des ballonnements, des douleurs abdominales. Mais pour d'autres, il y a une anémie, il y a une carence en fer, il y a une grande fatigue, des aphtes à répétition. Et parfois, il n'y a même aucun symptôme digestif. C'est ce qu'on appelle la forme silencieuse. Vous imaginez que c'est compliqué pour faire le diagnostic. Et le patient, lui, il vit avec des douleurs ou une fatigue chronique sans comprendre pourquoi et personne ne pense à chercher de ce côté-là.
0: Alors comment on fait le diagnostic et comment on traite surtout, docteur ?
1: Ne supprimez surtout pas le gluten tout seul avant d'avoir consulté, parce que cela fausserait les résultats du bilan sanguin, bien sûr. Allez voir votre médecin traitant, il va prescrire justement une recherche d'anticorps spécifiques pour voir si votre système immunitaire surréagit, si vous avez une allergie au gluten ou pas. Et il va prescrire ensuite une fibroscopie pour faire des biopsies, pour aller chercher des petits morceaux d'intestin et confirmer ça. Et si ça se confirme, le traitement, il existe. C'est un régime strict sans gluten à vie. Il n'y a pas de médicament miracle. Et dès qu'on supprime totalement le gluten de son alimentation, l'intestin va se régénérer en quelques mois. Les symptômes vont disparaître et la plupart des complications sont réversibles. Alors le hic, c'est que ce régime est très contraignant. Le gluten est partout. Il y a le pain, les pâtes, la pizza, etc. On trouve maintenant de plus en plus de rayons. Il faut bien regarder les étiquettes. Et bonne nouvelle aussi, en France, la maladie cœliaque est reconnue comme ouvrant droit au remboursement d'une partie des aliments sans gluten parce que ça coûte cher. Allez, d'ici là, portez-vous bien.
0: Merci docteur Kerzak. Ici matin, ça prend fin uniquement à la télévision.
1: Oui.
0: Mais oui, vous allez retrouver votre programme habituel. On se retrouve demain matin à partir de 6h30 comme tous les jours. Et puis de toute façon, vous nous suivez partout grâce à l'application gratuite ici. À demain matin.
2: À demain.
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6: Oh là là là là, tout le monde est en effervescence dans ce studio.
0: Bah oui, ça rentre, ça sort. Quand il n'y a plus les caméras, je peux vous dire, c'est du grand n'importe quoi.
6: Je suis venu en slip ce matin.
2: Mais elle a changé, Cathy Kerzéro.
6: Oui, bonjour.
0: Elle a changé de voix, elle a changé physiquement.
6: Alex, je vous appelle Cathy, ne vous inquiétez
7: d'accord,
6: pas, c'est normal.
7: Y a pas de problème.
2: Au début, il commence par Cathy, puis après, il dit caca.
6: Oui.
7: Ça peut être Al.
6: On l'embrasse.
0: Bonjour Alexandre.
6: Bonjour Noël, bonjour tout le monde.
0: Bienvenue sur votre radio ici, Loire-Océan. On est ravis de vous accueillir en remplacement de Cathy Kerzéro. Que parti, ça a coulé douce en vacances.
6: Ouais, oui, exactement.
7: Elle a bien raison.
0: Mais on est ravis d'être avec vous en tout cas.
6: Moi aussi, je suis ravi d'être avec vous. Je suis avec vous jusqu'à 11h. Donc, et en compagnie de Romain aussi,
0: oui,
6: qui est là.
8: On va parler des musées.
6: Alors, c'est aujourd'hui
0: c'est
6: la journée
0: aujourd'hui,
6: internationale
0: voilà,
6: des musées. Et la nuit du musée, c'est.
7: Un film.
0: Samedi.
6: Et c'est un film aussi, effectivement.
0: C'est vrai. Mais c'est aussi samedi.
6: Quel musée vous adorez visiter en famille ? Une expo qui vous a marqué, un lieu où vous retournez à chaque fois avec plaisir ici en Loire-Atlantique et en Vendée où ? Ailleurs, au-delà,
0: oui.
6: Évidemment. On vous attend ce matin au 02 40 73 6000 par téléphone. Vous pouvez aussi nous envoyer des messages sur WhatsApp avec ce même numéro que vous mettez dans vos favoris.
0: Allez, bisous, bisous, à demain matin.
6: Ouais, salut.
7: Bonne journée.
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6: Bonne journée avec ici Loire-Océan, lundi 18 mai, il est 9h.
7: Le journal avec Nicolas Crozel.
8: Il était 21h25 hier quand la Beaujoire a sombré dans le chaos, quand la saison cauchemardesque du FC Nantes a tourné au fiasco total. C'était le dernier match en Ligue 1 des Canaries, condamné depuis une semaine maintenant à la Ligue 2 pour l'an prochain. Ce devait être leur baroud d'honneur, l'occasion de rendre hommage au coach Vahid, l'entraîneur, véritable icône, venu en pompier de service il y a 2 mois, mais une centaine d'ultras on a décidé autrement. Jet de fumigène, envahissement de la pelouse, match arrêté. La suite, eh bien, c'est Marius Delaunay qui nous la raconte.
9: Les joueurs n'ont même pas eu le temps de réaliser ce qu'il se passait. Lorsque des supporters sont entrés sur la pelouse, tout est allé en fait très vite, selon le défenseur Nicolas Cozza.
10: On voit les gens qui rentrent sur le terrain, du coup, on voit la sécurité qui nous raccompagne vers le vestiaire, on court vers le vestiaire, et puis voilà. Après, c'est quand même nos supporters, donc normalement, ils ne sont pas censés venir pour nous faire mal, donc bon.
9: Et des Canaries qui sont restés en tenue durant plus de 30 minutes avant que Stéphanie Frappard, l'arbitre de la rencontre, annonce l'arrêt définitif du match. Peu de place laissée au foot finalement à la Beaujoire. Des supporters qui s'écharpent sur les réseaux sociaux au sujet de l'envahissement du terrain. Et au milieu de tout ça, le jeune Louis Leroux, formé au club, se retrouve impuissant.
10: On a subi les choses comme tout le monde dans le stade et c'est de la déception parce que voilà, la saison elle a été compliquée pour tout le monde et on finit comme ça.
9: Et sur un goût d'inachevé, avec une partie des supporters qui quittent le stade en lançant des chants hostiles contre la direction du club, le président Valdez Marquita et son fils n'étaient pas présents en tribune hier soir à la Beaujoire.
8: Signe quand même qu'il y avait un risque, cette absence des Kita. Y a-t-il eu une faille dans le dispositif de sécurité? C'est encore un peu tôt pour le dire. Ce qui est sûr, c'est que sur le plan sportif, maintenant, la commission de discipline de la Ligue va trancher sur le sort de cette rencontre, donner vraisemblablement match perdu à Nantes. Il y aura aussi des sanctions pour la saison prochaine, match à huis clos sans doute, peut-être même un retrait de points, alors que le club va devoir écrire et construire une nouvelle page de son histoire, donc, en Ligue 2. Sur les autres pelouses, hier, Lille, battue par Auxerre, reste quand même même troisième et jouera la Ligue des Champions. Lens a humilié Lyon 4-0, Lyon reste quatrième. Marseille arrache l'Europa League en repassant devant son adversaire du soir, Rennes, à la cinquième place. Et puis c'est Nice qui jouera les barrages contre Saint-Etienne, puisque Auxerre a réussi à se maintenir.
7: C'est une affaire qui a marqué Saint-Brevin, la disparition il y a 22 ans de Jonathan Coulon en pleine nuit dans un centre de vacances.
8: Oui, l'enfant était en classe de mer avec son école, venu du département du Cher. Il a été enlevé, son corps sera retrouvé 6 semaines plus tard dans un étang à Guérande. Il a fallu de nombreuses années d'enquête et après 22 ans s'ouvre enfin le procès demain à Nantes devant la cour d'assises et dans le box un Allemand, Martin Nye, condamné pour des faits similaires dans son pays. Il nie les faits, mais c'est bien lui qui sera jugé à partir de demain. Céline Loiseau, vous êtes retournée à Saint-Brévin sur les lieux du drame, des lieux qui ont d'ailleurs bien changé dans ce quartier du Menhir.
11: De jolies maisons abritées par de grands pins, des petites rues calmes. Claude, 66 ans, nous fait visiter le quartier du Menhir. Il l'a vu changer depuis qu'il s'y est installé il y a 25 ans.
12: Il y avait quelques maisons avec des habitations à l'année, quelques maisons avec des habitations secondaires, mais c'était surtout le coin des colonies de vacances de toute la France.
11: Comme le centre de mer géré par les pupilles de l'enseignement public du Cher où a été enlevé Jonathan, un centre démoli quelques années après le drame pour laisser place à 2 résidences privatives. Ce n'est pas le seul.
12: C'est beaucoup plus les coûts d'entretien, d'exploitation, de mise aux normes qui ont rebuté les départements ou les communes. Et puis il y a aussi une pression immobilière telle que les propriétaires de terrain n'ont pas trop résisté aux offres qui leur étaient faites.
11: C'était une autre époque, selon Claude, qui se souvient très bien du centre fréquenté par la classe de Jonathan.
12: C'était un petit peu rock'n'roll, la colonie du Cher. Il y avait des portes qui ne fermaient plus, des portails qui étaient sans arrêt béants. Ce n'était pas toujours sain de grillage qui était bien clôturé. Tout le monde rentrait. Même nous, en hiver, quand il n'y avait personne, on venait pour trouver des champignons.
11: La nuit de l'enlèvement, plusieurs issues n'étaient pas verrouillées d'après l'enquête. Aucune poursuite n'a été engagée à l'époque. L'été qui suit ce drame, une circulaire ministérielle demande au directeur de centre d'accroître la vigilance et de vérifier les accès.
8: Le reportage de Céline Loiseau à Saint-Brévin a retrouvé également en vidéo sur le site et l'appli ICI. Le procès de Martin Nye s'ouvre demain devant la cour d'assises de Nantes et il doit durer jusqu'au 4 juin. 5 adultes et 2 enfants relogés hier soir par la mairie de Nantes après un incendie dans le très grand camp de Rome de la prairie de Mauves. Le feu a détruit 3 habitations. Il n'y a pas eu de blessés. Et puis Patrick Bruel se défend, visé par plusieurs plaintes pour violences sexuelles et par une plainte pour viol sur Flavie Flamand, l'animatrice de télé. Le comédien est chanteur dénonce des rumeurs parfois absurdes et écœurantes au détriment de la vérité. C'est la première fois que le chanteur prend la parole sur les accusations portées contre lui. Il assure qu'il continuera de faire son métier. Ce sera la justice en laquelle j'ai toute confiance de faire toute la lumière sur ces accusations, dit-il. Elle l'a déjà fait par le passé. C'est ce qu'on peut lire sur son compte Instagram. Il est 9h05, c'est à vous Alexandre.
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7: Et on démarre la semaine avec un ciel généralement gris durant toute la journée en Loire-Atlantique et en Vendée. Quelques averses sont encore possibles d'ici midi, mais vont s'arrêter rapidement. Pas de pluie cet après-midi, mais pas vraiment de soleil non plus. Tout ça accompagné par un vent de sud à sud-ouest assez faible. Ce matin, il fait entre 7 et 10 degrés. Cet après-midi, on aura 16 degrés à Saint-Nazaire, Châteaubriant, Pouzauges et Blain. 17 à Nantes, La Roche-sur-Yon, Pornic et les Sables-d'Olonne. Et 18 degrés maximum à Ancenis-Saint-Géréon, L'Île-Dieu, Saint-Marc-la-Jaille et Chantonnay. Du côté des routes, je vous signale un accident au Vigneux de Bretagne sur le Bavernais. Il y a aussi des bouchons sur le périphérique sud de Nantes entre la porte de Rezé et la porte de Bourguenay. Et ça coince également à La Roche-sur-Yon sur la rue Georges Pompidou. Si vous avez des inforoutes à nous signaler, vous pouvez nous appeler ou bien nous laisser un WhatsApp. Ça marche aussi au même numéro 02 40 73 6000.
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7: 9h06, bonne matinée avec Ici Loire-Océan et toutes vos chansons préférées pour bien démarrer ce lundi. On démarre avec Amy McDonald, une chanson sortie en 2007. C'est This is the Life tout de suite. Bonne matinée.

0: Nous sommes le lundi 18 mai et aujourd'hui c'est la journée internationale des musées. Alors on va se balader ensemble jusqu'à 10h et faire le tour de vos musées préférés. Alors vous êtes quoi plutôt, histoire, art, marine, voitures anciennes ou musées insolites? Un musée que vous adorez visiter en famille, par exemple une expo qui vous a marqué, eh bien partagez-nous vos musées préférés et vos meilleurs souvenirs de visite en nous appelant au 02 40 73 6000. Vous pouvez aussi nous envoyer vos messages vocaux sur WhatsApp au même numéro 02 40 70 73 6000. Romain. Alors,
1: On pense parfois que les musées attirent moins qu'avant, mais pas du tout.
0: Non. Les chiffres sont énormes.
1: Ouais, selon le baromètre des publics des musées et des lieux patrimoniaux, 56% des Français ont visité au moins un musée ou un lieu culturel en 2024. Ces chiffres datent donc de 2024. Contre 51% l'année précédente. Ça représente 94 millions de visites dans les musées, les monuments et expositions en France. Et succès se voit aussi dans l'Ouest, en Pays de la Loire. Les grands sites touristiques ont totalisé près de 10 millions d'entrées en 2025. Les visiteurs recherchent aujourd'hui quoi? Eh bien, des lieux où ils peuvent apprendre, mais aussi vivre une vraie expérience immersive. Les familles, les jeunes et même les touristes étrangers fréquentent de plus en plus nos musées ici en France et aussi en Loire-Atlantique et en Vendée.
0: Non, j'allais dire, vous nous appelez au 02 40 73 6000 et nous avons déjà un témoignage à 9h11. C'est Michel de Villedieu-la-Bouère. Bonjour Michel.
1: Bonjour Michel.
2: Bonjour Alexandre, bonjour Romain.
1: On est dans le Maine-et-Loire, Michel, avec vous.
2: Tout à fait. Alors, à la limite de Loire-Atlantique, Vendée.
1: Ouais, c'est ça, on est juste après Thiers, Valette, etc. Ouais.
2: Voilà.
0: Alors Michel, vous nous dites que vous aimez tous les musées.
2: Tous les musées, non, les musées que je préfère, c'est le musée des Victoires à Mouilleron-en-Pareil.
1: D'accord.
2: Le musée des guerres de Vendée, quoi.
1: Ouais, plus sur l'histoire de la Vendée, vous, hein, j'ai l'impression,
2: voilà.
1: Michel, ouais.
2: Tout à fait, oui.
1: Alors, qu'est-ce qui vous plaît là-dedans, Michel?
2: Voilà, maréchal de Lattre, de Tassigny, puis Georges Clémenceau, quoi.
1: Ouais.
2: Et il y a des concerts de musique classique, ça représente, c'est super dans ce musée-là, ouais, j'aime bien. Ouais.
1: Et les musées, vous les fréquentez à quel rythme, vous, Michel?
2: Ça dépend. Celui de Vendée, ça fait 3-4 ans que je ne l'ai pas visité. Il y a 2 ans, j'ai fait Escale Atlantique.
1: Oui, à Saint-Nazaire.
2: Musée de l'art.
1: Ouais. À Nantes.
2: À Nantes.
1: Ouais.
2: Et je voudrais bien faire le musée des illusions.
1: À Nantes?
2: À Nantes, que je connais pas du tout.
1: Eh ben, je vous le conseille, franchement, Michel. J'ai testé, j'ai fait un petit reportage là-bas pour ici Loire-Océan. C'est vraiment génial. Si vous êtes des enfants, des petits enfants, emmenez-les. Vous allez, mais c'est vraiment, c'est passionnant, c'est très drôle. Il y a beaucoup de choses. Enfin, on apprend beaucoup de choses. C'est vraiment super bien. C'est rue Contrescarpe à Nantes.
2: Oui, c'est pas loin de la Place Royale. Hein,
1: ouais, exactement. Ouais, franchement, faites-le si vous avez cette petite idée en tête. Faites-le, c'est vraiment chouette.
2: Voilà. Oui, et je voudrais revisiter le musée Brézé.
1: Du Maillet Brézé.
2: Le Maillet Brézé.
1: Ouais, le Maillet Brézé sur la Loire, ouais, à Nantes.
2: Il y a l'espace gamme.
1: Ouais, exactement. Oh bah c'est ouvert tout le temps, hein. Allez-y.
2: Oui,
1: hein.
2: Oui. Alors voilà. Et mon musée coup de cœur aussi, parce que je suis du Maine-et-Loire, c'est le musée de la chaussure à Saint-André-d'Amarche.
1: Ah oui.
2: Parce que j'ai commencé ma carrière dans la chaussure à 16 ans. Et là, il y a une exposition sur les
1: chaussures, l'histoire de la chaussure.
2: Sur l'histoire de la chaussure entre deux mers.
1: D'accord.
2: Entre deux eaux, je veux dire.
1: Donc c'est à Saint-André-de-la-Marche, c'est dans le Maine-et-Loire.
2: Oui, tout à fait.
1: Eh bien, merci Michel.
0: J'ai bien tout noté.
1: Ouais.
0: Ça m'a fait pas mal d'idées de visite.
1: Ça, c'est chouette. Merci Michel.
0: Merci Michel.
1: À bientôt.
2: Bonne journée à vous.
0: Merci. Bonne journée Michel. Vous aussi, vous pouvez nous appeler au 02 40 73 6000 pour nous donner vos bonnes adresses, vos musées préférés. N'hésitez pas, l'antenne vous est ouverte jusqu'à 10h. Et en attendant, on écoute M. Pokora tout de suite avec son dernier titre. Ça s'appelle Quand même.

0: M Pokora avec quand même sur votre radio ici Loire-Océan.
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0: C'est la journée internationale des musées aujourd'hui, et en Loire-Atlantique et en Vendée, il y a des musées qui attirent énormément de monde romain.
3: Oui, ce qui est intéressant, c'est ce qu'il y a vraiment pour tous les goûts en fait chez nous en Loire-Atlantique, en Vendée. Beaucoup de visiteurs adorent les lieux liés à l'histoire maritime ou au patrimoine nantais. Par exemple, le musée de Saint-Nazaire, escale atlantique ou l'écomusée pour les passionnés d'histoire industrielle maritime. Le musée d'Aubray plaît énormément pour ses collections historiques. À Nantes, le musée d'histoire naturelle compte plus de 3200 avis de visiteurs, ce qui est très parlant, hein, preuve que sa popularité, malgré sa fermeture temporaire, une grosse popularité ce musée. En Vendée, certains lieux cartonnent, comme en Vendée, Vendée Miniature, avec plus de 2500 avis de visiteurs, tous plus élogieux les uns que les autres. Ce sont des musées qui sont très notés, très visités. On peut citer aussi le musée de l'automobile à Talmont-Saint-Hilaire. Bref, on a de quoi se faire plaisir ici, chez nous. Dans la région.
0: Tout à fait, il y a de quoi faire. On l'a vu tout à l'heure avec Michel et on va le vérifier encore une fois tout de suite avec Georges. On part à l'ouest de Nantes tout de suite, au Pays de Ré, à Port-Saint-Père. Bonjour Georges.
4: Bonjour
5: Georges. Bonjour, Loire-Océan.
3: Ça va?
5: Et tout le monde. Ça va, je vous remercie.
3: Alors vous, les musées?
5: Oui, je fréquente moi les musées que j'ai fréquenté parce que je commence à être âgé, mais j'ai beaucoup aimé. Surtout à Nantes, ça manque pas. Ouais, je sais pas, il y en a au moins 7 ou 8, si c'est pas plus.
3: Ouais.
5: Hein, j'ai beaucoup aimé. J'aime toujours le musée des arts.
3: Ouais.
5: Le musée du château, le musée aussi qui est très intéressant, c'est le musée de l'imprimerie.
3: Oui.
5: Hein, qui est vraiment bien à voir. Qu'est-ce que j'ai vu aussi
3: Qu'est-ce que vous recherchez, vous
5: C'est très différent, comme le musée du château, quand il y a eu l'exposition au Cusailles.
3: Ouais.
5: Hein, puis là, au musée des arts, il y a sous la pluie. Non, c'est très intéressant, quoi.
3: Vous recherchez quoi quand vous allez au musée, vous, Georges?
5: Beaucoup
3: de curiosité, quoi, finalement.
5: Oui, les peintures. Ce qui était intéressant au musée des arts, quand il a fallu voir à l'aveugle, cacher les yeux, il fallait deviner ce qu'on tâtait, tout ça, c'était bien.
3: Bah, vous aimez apprendre, ouais. Vous êtes curieux, vous aimez apprendre, découvrir.
5: Oui, tout à fait. Puis c'est très intéressant. Hein. Le musée d'Aubray, je l'ai pas fait encore. Hein. C'est nouveau. Hein. Puis ce qui est intéressant à Nantes avec le pass musée. Hein.
3: Oui,
5: ça permet. Puis maintenant, ce qui est important, c'est que les premiers dimanches de chaque mois, les musées sont gratuits.
3: Complètement.
5: Et tous les jeudis soirs. C'est, je crois, le musée des arts qui est gratuit à partir de 19h. Ça, c'est important pour tout le monde.
3: Samedi soir, c'est la nuit européenne des musées, donc beaucoup de musées gratuits ouverts en nocturne.
5: Ouais.
3: Ça aussi, c'est intéressant.
5: Je trouve ça, c'est très, très, très bien. Hein, ça permet à des gens qui sont pas très fortunés de pouvoir aller au musée. Hein.
3: L'accès à la culture.
5: Ah oui, tout à fait. Je trouve que Nantes est bien fournie au point de vue musée.
3: Ouais, c'est vrai.
5: Je sais pas ce que vous en pensez.
3: Ah, mais je suis complètement d'accord.
0: Le musée d'Aubray, par exemple, je ne sais même pas ce que c'est.
3: Ah, alors c'est quoi,
5: Je suis pas allé dans encore. Et ma fille fait beaucoup, de musées.
3: Ouais.
5: Elle disait, c'est dommage, le musée d'Aubray, il n'y a pas le pass visa. Ils font pas le pass.
3: Le pass musée, ouais.
5: Oui, peut-être qu'ils vont le faire après.
3: Pourquoi? Bon,
5: c'était allé bien avant, et puis là, je sais pas trop ce qu'il y a maintenant, non, tout ce que c'est.
3: Vous allez le découvrir, Georges, il faut aller le visiter.
5: Oui.
3: Tout simplement, allez-vous balader, hein, c'est fait pour ça. Hein.
5: Oui, par curiosité, non?
3: Ouais. Merci en tout cas, Georges. Belle journée.
5: Oui. Vous aussi, merci.
0: Merci beaucoup, Georges. À bientôt. Vous aussi, vous pouvez nous appeler au 02 40 73 6000 pour nous donner vos musées préférés. Ça marche aussi par WhatsApp. Et on continue d'en parler dans un instant, juste après avoir écouté Laurent Voulzy avec Bubble Star. C'est dans une minute.
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0: l'étoile star de Laurent, vous le dit à l'instant sur votre radio ici, Loire-Océan. Et avec Romain dans quelques minutes, trois communes pour trois idées en Loire-Atlantique et en Vendée.
1: Ouais, projet jeune à Eric au nord de Nantes, portes ouvertes à Vertou et Troc-de-Plantes en Vendée.
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0: Ce lundi 18 mai, c'est la journée internationale des musées. Alors, quand on regarde les plus grands musées du monde, les chiffres sont complètement dingues.
1: Ouais, c'est impressionnant. Hein. Le musée le plus visité au monde reste, d'après vous ?
0: Oh, bah, j'imagine que c'est le Louvre.
1: Ouais.
0: Quand même.
1: Vous avez vos feuilles.
0: Oui.
1: environ 9 millions de visiteurs en 2025 pour le Louvre. Alors, pour vous donner une petite idée, le Louvre accueille à lui seul plus de visiteurs que certaines grandes villes touristiques. Et le musée a même dépassé les 10 millions de visiteurs. Ça, c'était avant le Covid. Les visiteurs viennent voir quoi ? La Joconde, la Vénus de Milo, les grandes collections égyptiennes, etc. Oui. etc. Derrière le Louvre, on retrouve souvent les musées du Vatican à Rome, le British Museum de Londres ou encore le Metropolitan Museum de New York et certains musées asiatiques explosent aussi les chiffres. Le musée national de Corée a par exemple dépassé les 6 millions de visiteurs annuels, un record historique pour ce pays.
0: Ouais, les musées, ça marche partout
1: ça marche
0: aussi en Loire-Atlantique et en Vendée. On a Jocelyne de Nantes, justement, pour nous parler de ces musées. Bonjour Jocelyne.
1: Bonjour Jocelyne.
4: Bonjour Alexandre, bonjour Romain.
1: Ça va Jocelyne ce matin ?
4: Très bien, avec soleil ce serait encore un peu mieux, ouais. Mais bon, ça viendra bien.
1: On va attendre le milieu de semaine.
0: Voilà, c'est pas pour aujourd'hui.
1: 30 vendredi, ça devrait aller quand même, on est bien. Hein.
4: Normalement.
1: On va avoir chaud. Bah, c'est un temps à se mettre au musée ça.
0: C'est près. Ça, voilà. Exactement.
1: Alors c'est quoi vos musées préférés vous Jocelyne, ici
4: Alors,
1: chez nous ?
4: Alors moi sur Nantes j'en ai deux vraiment, celui du Château des Ducs.
1: Oui. Oui.
4: Avec bien sûr un coup de cœur pour Osukai.
1: Okusai, ouais.
4: Ouais, malgré 3 heures d'attente en plein soleil en septembre.
0: Oui.
4: Mais bon.
1: La victime de son succès, hein, mais en même temps,
4: ça valait le coup. Par contre, déception par l'exposition sorcière.
1: Ouais, c'est en ce moment, c'est jusqu'au 28 juin au Château des Ducs.
4: Ah oui, alors franchement.
1: Pourquoi déçu?
4: Ça ne correspondait pas du tout à ce que j'en attendais. Il y avait trop de connotations religieuses. Et je trouvais que, pour moi, c'était les sorcières dans le milieu familier que je voulais retrouver.
1: D'accord. Voilà. Donc, ouais, ça vous a pas séduit plus que ça, quoi.
4: Pas du tout. Et nous étions avec une, j'étais avec une amie et on a eu la même déception toutes les deux. On a dit, oui, c'est pas ce qu'on attendait. Bon,
1: okay.
4: Mais bon, c'est pas grave. Parce que, comme le disait l'auditeur avant, pour 15 euros, on a une année complète de beaucoup de musées.
1: Ouais. Donc
4: pas ceux du château. Hein.
1: Vous avez pas ce vous, Jocelyne.
4: Et sinon, le musée d'art de Nantes, bien sûr,
1: ouais.
4: Avec quelque chose qui m'avait énormément plu et qui plaisait aux enfants aussi, c'était une illusion d'optique et c'était interactif. Très très bien, il y a environ 2 ans.
1: D'accord. Et vous avez fait on en parlait tout à l'heure, le musée de l'illusion à Nantes. Est-ce que vous l'avez fait? Parce que si vous aimez
4: non,
1: ce genre de choses.
4: Non, je ne connais pas. J'écoutais justement, je ne le connais pas. Mais je pense que je vais y aller.
1: Ouais, franchement, c'est vraiment. Ouais, je le disais tout à l'heure, c'est vraiment bien. Les avis sont bons sur ce musée. C'est très original.
4: Oui. Et sinon, le chronographe à Rezé.
1: Ah ben oui, évidemment.
4: Mais ça, c'est en ce moment, c'est la maternité, par exemple.
1: Ouais.
4: C'est des sujets plus ponctuels. C'est différent. Et sinon, je voudrais faire un petit coup de cœur quand même pour à Saint-Jean-de-Maurienne. Le musée Opinel.
1: D'accord, Saint-Jean-de-Maurienne.
4: Oui, et je le conseille vraiment, ça retrace toute la vie du couteau Opinel, hein, voilà.
1: On est où là, Saint-Jean-de-Maurienne, déjà, rappelez-moi ?
4: On est en Savoie.
1: On est en Savoie, c'est ça, ouais. Donc vous nous conseillez le musée de l'Opinel à Saint-Jean-de-Maurienne.
4: Ah oui, absolument, vraiment, avec des enfants aussi, c'est très bien fait. Et bon, on repart avec des petits cadeaux, un mini Opinel, vous voyez, des petites choses comme ça.
1: Ah,
4: je trouve que c'est un très chouette musée, vraiment.
1: Bah, merci pour le tuyau, Jocelyne.
0: C'est bien noté.
1: Parfait.
0: Merci Jocelyne.
1: On prend des notes, hein, je vous le dis.
4: Merci à vous, bonne journée.
1: Merci Jocelyne,
0: bonne journée. Jocelyne, au revoir.
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1: Des infos pratiques et utiles pour vous faciliter le quotidien. Ici, en Loire-Atlantique et en Vendée, à Éric, au nord de Nantes, les jeunes de 16 à 18 ans des communes d'Erdre et Gèvres peuvent rejoindre cet été la coopérative jeunesse de service. Qu'est-ce que c'est? Eh bien, pendant 6 semaines, ils vont créer leur mini-entreprise pour proposer différents services et découvrir le monde du travail tout en gagnant un petit peu d'argent de poche. Des réunions d'information sont prévues demain et le 21 mai à Nord-sur-Erdre et Grandchamp des Fontaines. À Vertou, à partir d'aujourd'hui et jusqu'au 24 mai, c'est le moment de retrouver et de trouver votre prochaine activité pour la rentrée. Une trentaine d'associations ouvrent leurs portes pour faire découvrir leur discipline. Ça va de la danse à la musique en passant par le sport. L'occasion parfaite de tester, échanger, peut-être retrouver aussi l'activité des enfants, des petits-enfants pour septembre prochain. Tous les horaires complets sur le site de la ville de Vertou. Et puis aux Essarts, en Bocage, au parc Saint-Michel, samedi de 14h à 17h, place un troc de plantes organisé dans le cadre de la fête de la nature. Le principe est très simple, chacun vient avec ses boutures, ses graines, ses plantes pour les échanger. Sur place aussi des conseils de jardinage, c'est totalement gratuit. C'est samedi aux Essarts en Bocage.
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0: Merci beaucoup Romain, on continue par les musées jusqu'à 10h, 02 40 73 6000 si vous aussi vous voulez nous faire des petites suggestions, des petites idées, on vous attend, ça marche aussi sur WhatsApp en vocal bien sûr, et on continue d'en parler juste après Onsen tout de suite avec Mbop, je l'ai bien dit ?
1: Ouais c'est ça. Yes.

0: Hanson avec Mbop sur votre radio, ici Loire-Océan.
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0: C'est la journée internationale des musées aujourd'hui. Dans quel musée vous aimez aller en Loire-Atlantique, en Vendée ou même ailleurs? On a eu pas mal de Loire-Atlantique, mais on n'a pas eu beaucoup de Vendée, je trouve, ouais, depuis 9h36.
3: Pourtant, en Vendée, il y a l'historial de la Vendée, il y a le Vendée miniature, il y a le musée du coquillage, le musée de la Rochure, il y en a plein. Donc les Vendéens, dites donc, vous êtes où là ce matin?
0: Voilà. Alors venez nous appeler les Vendéens, 02 40 73 6000, on attend vos conseils de musée sur l'antenne d'ici Loire-Océan. Bon, en tout cas, niveau musée, Romain, on sent quand même que les gens ne vont plus au musée comme avant.
3: Ouais, les attentes en fait ont beaucoup changé. Selon les études du ministère de la Culture, les visiteurs recherchent de plus en plus des expériences immersives, des animations, des projections, du son, de l'interactivité. Le musée silencieux où l'on regarde simplement des vitrines attire moins qu'avant. D'ailleurs, selon le baromètre des musées, 14% des visiteurs ont déjà payé pour vivre un parcours immersif spécifique dans un musée ou une exposition. Les familles veulent aussi des lieux adaptés aux enfants. Voilà, on y va en famille avec des jeux, de la manipulation, vous savez. On touche, on regarde, on sent des expériences donc visuelles, des parcours interactifs. Et aujourd'hui, beaucoup de visiteurs choisissent aussi des lieux Instagrammables.
0: Bien sûr.
3: Bah oui, il faut se prendre en photo pour les poster sur les réseaux sociaux.
0: Ça voilà, peut faire de belles photos, c'est vrai.
3: C'est vrai, pour dire, ouais, t'as vu, j'y voilà. étais.
0: Ouais,
3: c'est ça, la Joconde avec 14 000 personnes derrière soi.
0: C'est très original comme photo. On va accueillir Jean. Jean qui est dans le vignoble nantais à la Foissière. Bonjour Jean.
3: Bonjour Jean.
4: Bonjour Romain, bonjour Alexandre.
3: Vous êtes en route vers Nantes ou non, Jean là?
4: Non, je suis à la maison.
3: Ah, vous êtes à la maison, d'accord.
0: Alors, vous, Jean, vous nous appelez pour nous parler de quel musée?
4: Le musée d'art de Nantes.
0: Ouais. Le musée d'art de Nantes.
3: Qu'est-ce qui vous plaît au musée d'art de Nantes, Jean?
4: Et puis, j'ai ce que j'ai expliqué tout à l'heure. J'ai une cousine qui a exposé ses œuvres au musée d'art de Nantes.
0: C'est vrai?
4: Oui, j'en ai vu un couteau.
3: D'accord, mais c'était quand?
4: Oh, ça remonte.
3: Ah oui, ça fait longtemps.
4: Oui. Aussi, ce que j'aimais bien, c'est le musée d'histoire naturelle.
3: Ouais. Vous y allez plus?
4: Ah, il est en rénovation.
3: Bah oui, je sais bien. C'est pour ça que je vous posais la question. Je voulais voir si vous tombiez dans le piège.
0: J'y suis allé hier.
4: Quand j'étais à Paris, c'était le Louvre aussi.
3: Oui, parce que vous avez vécu à Paris, Jean.
4: Mais j'avais été déçu, c'est la Joconde.
0: Pourquoi?
4: Parce que je m'attendais à un grand tableau,
0: ah
4: et
0: oui,
4: c'est un tout petit.
0: Forcément.
3: Ah bah oui, c'est une photo. Hein,
0: la salle est très grande, hein, par
3: oui.
0: contre.
3: C'est vrai que oui, la salle
4: et
3: est très grande.
4: Et puis aussi, ce que j'aimais surtout, le musée Pompidou.
3: Ouais.
4: Et c'est pareil, je crois qu'il est en rénovation en ce moment.
3: Il me semble bien aussi, oui, effectivement.
4: Ah,
3: et à Nantes, d'autres musées ou en Vendée peut-être, Jean?
4: Le château des Ducs aussi, qui est très intéressant. Hein.
3: Vous avez vu la dernière expo sorcière?
4: Non.
3: Non.
4: Et puis, autre chose, avez-vous regardé ma biographie?
3: Ah, oula! Alors, je vous explique. Voilà. Jean, on peut expliquer, Jean?
4: Oui.
3: Voilà, je suis venu à votre rencontre. Alors, Jean est un fidèle auditeur d'ici Loire-Océan. Et Jean a rédigé sa biographie.
0: D'accord.
3: Et j'ai eu la chance de recevoir un exemplaire.
0: Ah!
3: Voilà. J'ai pas eu le temps encore de me plonger dedans, mais Jean, je vous le promets, je le ferai, d'accord?
4: D'accord. Mais par contre aussi, il y avait eu un interview, mais j'ai jamais entendu.
3: Vous avez vu comment il est, Jean?
0: Direct, c'est compte aujourd'hui à l'entrée.
3: Je suis allé aussi voir Jean parce qu'il est passionné. Il a même un petit musée. Bon, on peut parler de votre petit musée de la Roumanie chez vous. Voilà.
4: Oui.
3: Vous avez un musée à domicile parce qu'il a vécu en Roumanie. Il a été marié avec une Roumaine. Et Jean, voilà, j'ai eu le plaisir d'aller le rencontrer pour qu'il me raconte tout ça. Et ça se sera diffusé bientôt dans les gens d'ici. Voilà. Merci,
4: d'accord.
3: Jean.
4: Je vous souhaite une bonne journée.
3: Merci, c'est gentil.
0: Merci à vous, Jean. Merci de nous avoir appelés. Vous pouvez faire pareil, 02 40 73 6000 pour nous donner votre musée préféré en Loire-Atlantique et en Vendée. On continue de faire notre tour des musées dans un instant, juste après avoir écouté Serge Gainsbourg et Catherine Deneuve avec Dieu est un fumeur de Havane. C'est dans 30 secondes.
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0: Serge Gainsbourg et Catherine Deneuve avec Dieu est un fumeur de Havane à l'instant sur votre radio ici Loire-Océan.
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0: On continue de faire le tour des musées de Loire-Atlantique et de Vendée, puisque c'est la journée internationale des musées aujourd'hui. Et ce week-end, justement, Romain, il y a un événement très attendu dans beaucoup de musées.
3: C'est la nuit européenne des musées, ce samedi 23 mai. Énormément de musées ouvrent gratuitement en soirée, avec des animations spécialement créées pour l'événement. Des visites nocturnes, des spectacles, des concerts, ça se passe partout en France, évidemment, dans toute l'Europe et... bien sûr chez nous en Loire-Atlantique et en Vendée. L'adresse pour retrouver tous les musées qui participent à ce bel événement, c'est sur le site du gouvernement Nuit Européenne des Musées. Ce qui plaît énormément pendant cette soirée, c'est l'ambiance différente, c'est-à-dire qu'on visite un musée en pleine soirée. Il y a une sensation particulière, visiter un musée la nuit avec des lumières spécifiques, des animations, puis parfois des concerts. Ça change complètement l'expérience et ça permet de découvrir le musée autrement.
0: N'hésitez pas, justement, ce week-end à vivre l'expérience.
3: Franchement, c'est super bien.
0: Et à 9h45, on a en ligne Josette de Noirmoutier. Ah, on est enfin en Vendée. Voilà. Très bien. Bonjour Josette.
4: Bonjour.
3: Ah bah alors, vous étiez où les Vendéens, dites donc, ce matin?
4: Ah, ben j'écoutais la radio.
3: Alors, vous, c'est quoi en Vendée votre musée préféré, celui que vous fréquentez régulièrement?
4: Alors, c'est celui de la commune de La Guérinière sur l'île de Noirmoutier.
3: Ouais. Ah, c'est le musée des traditions?
4: Oui.
3: Ah, oui, il est chouette celui-ci. Qu'est-ce qui vous plaît dans ce musée?
4: Ah bah, il y a énormément de choses sur la vie de l'île de Noirmoutier, sur la culture, les marais, la mer, les caporniers.
3: Ouais.
4: Il y a même Agnès Varda aussi, une exposition sur Agnès Varda, qui a un moulin... qui avait un moulin sur la Guérinière.
3: Tout à fait. Il n'y a pas une expo, je crois, sur des costumes traditionnels aussi?
4: Si, les costumes traditionnels. Ouais. Il y a même un corbillard. Mmh. Il y a des animations avec des contes en patois.
3: D'accord.
4: De temps en temps. C'est vraiment intéressant. Il y a un jardin où se passent des animations.
3: Ouais, il y a tout. En fait, tout au long de l'année, il y a plein de choses. C'est ouvert du mardi au samedi.
4: Ah oui, il y a plusieurs salles. Oui, c'est ouvert toute l'année. Toute l'année, non.
3: Pas toute l'année.
4: Pas en hiver,
3: exactement.
4: Pas en hiver, non.
3: Bon, en tout cas, merci du tuyau, Josette. On ira faire un tour. Si vous êtes sur l'île de Noirmoutier.
4: Bon,
3: ah oui, franchement, c'est à faire.
4: Il est bien agencé. C'est bien.
0: Eh bien, c'est bien noté pour votre conseil.
3: Merci Josette.
0: Merci Josette de nous avoir appelé. Bonne journée à Noirmoutier.
4: Au revoir.
0: Au revoir. Et on a un deuxième appel, deuxième témoignage, c'est celui de Michel des Moitiers-en-Ré. Bonjour Michel.
3: Bonjour Michel.
5: Bonjour l'équipe.
3: Ça va?
5: Vous allez bien?
3: Ouais.
0: Je dis
3: très bien.
0: Moitiers-en-Ré.
3: Il rip ce matin, Alex.
0: Je ne sais pas lire. C'est lundi, excusez-moi. Je serai plus en forme demain.
3: C'est quoi votre musée préféré, Michel?
5: Bah écoutez, c'est simplement pour leur faire un coup de pub aussi.
3: Ouais.
5: Parce que c'est un musée qui est à côté et qui est à la limite frontalière quasiment de la Vendée et de la Loire-Atlantique. C'est le musée du Pays de Ré.
3: Mais oui,
5: Bourgneuf-en-Ré.
3: Ouais. Alors qu'est-ce qui vous plaît dans ce musée, vous?
5: C'est un petit musée qui est surtout très très apprécié par les enfants, puisque vous parliez beaucoup d'enfants, etc.
3: Oui.
5: Et les parents aiment beaucoup l'été et en vacances et même en semaine amener leurs enfants. Il y a même des écoles, des parcours pour les écoliers. Parce que c'est un musée qui est adapté pour les enfants. Il y a des animations formidables. Avec l'été, il y a un arbalétrier qui apprend à tirer à l'arbalète. Il y a le maniement des armes médiévales en des armes en plastique. Il y a un atelier d'écriture tenu par Marité, une ancienne enseignante qui apprend à écrire avec la plume avec une petite bouteille d'encre.
3: Ouais, donc c'est très ludique, très pédagogique, quoi, Michel.
5: Oui. Ouais. Et ça plaît beaucoup aux parents et aux enfants parce qu'on les replonge un peu dans des racines et une culture qui n'ont peut-être pas fatalement dans les grandes villes, etc.
3: Donc à faire absolument. Merci Michel pour ce conseil. C'est le musée du Pays de Ré à Bourgneuf-en-Ré.
0: Eh bien, j'ai bien noté toutes ces bonnes adresses pour les musées de Loire-Atlantique et de Vendée. Merci beaucoup. Merci Romain.
3: Écoutez, moi je serai là demain. Hein.
0: Oui, moi aussi, ça tombe bien. bonne journée. Demain, on parlera animaux.
3: Oui, on parle animaux. De quelle manière vous avez créé un lien fort avec votre animal de compagnie? On a envie de tout savoir.
0: Très bien. Et dans un instant, la bonne idée, c'est sur votre radio, ici Loire-Océan, juste après Louane avec son dernier titre. Ça s'appelle Chien.

0: Louan avec son dernier titre, c'était Chien sur votre radio, ici Loire-Océan.
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0: C'est l'heure de la bonne idée. 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
0: La bonne idée à retrouver demain, évidemment, à la même heure et quand vous voulez sur ici.fr et sur l'application ici. Il est 9h54, dans moins de 6 minutes, on retrouve toute l'actu locale. Ce sera juste après avoir écouté Billy Paul avec Your Song, c'est dans 30 secondes.
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0: Billy Paul avec Your Song sur votre radio, ici Loire-Océan.
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0: Bon lundi, merci de nous écouter, il est 10h. Tout de suite, les infos avec Nicolas Crozel.
2: Que risque le FC Nantes après l'arrêt du match hier soir suite à l'interruption définitive de la rencontre face à Toulouse? Dès la 22e minute, une centaine d'ultras ont envahi la pelouse depuis la tribune noire. Les joueurs se sont réfugiés au vestiaire. Le coach Vahid Halilhodžić a bien tenté de calmer ces ultras, mais en vain. Le préfet a décidé que la rencontre ne reprendrait pas pour des questions de sécurité. La commission de discipline de la Ligue de foot va ouvrir une enquête avec possiblement et vraisemblablement des sanctions sportives concernant le FC Nantes qui redémarrera l'année prochaine de toute façon en Ligue 2. Le quartier a bien changé à Saint-Brévin, mais certains habitants se souviennent très bien de ce centre de vacances aujourd'hui disparu et du drame qui l'a touché il y a 22 ans, la disparition en pleine nuit d'un enfant de 10 ans, Jonathan Coulon, dont le corps sera retrouvé 6 semaines plus tard dans un étang de Guérande. Il était en classe de mère avec son école à ce moment-là. Après des années d'impasse, l'enquête a fini par aboutir au renvoi devant la cour d'assises d'un accusé, un Allemand, Martin Ney, condamné à des faits similaires dans son pays. Pour ses affaires en France, cette affaire en France, il nie les faits. Son procès s'ouvre demain devant la cour d'assises à Nantes. Un incendie hier après-midi dans le grand camp de Rome de la prairie de Mauves à Nantes. Le feu a pris vers 17h30. 3 habitations ont été entièrement détruites malgré l'arrivée rapide des pompiers. 5 adultes et 2 enfants ont dû être relogés. 5 adolescents de 15 et 17 ans doivent être présentés à un juge aujourd'hui à Nantes pour violence en réunion avec armes et guet-apens. Info révélé par nos confrères de Ouest-France et que le parquet a confirmé à ICI Loire-Océan. Ces adolescents sont soupçonnés d'avoir tendu un piège à un homme qu'ils soupçonnaient de pédophilie via un réseau social internet. Ils lui ont donné rendez-vous samedi dernier dans le quartier de Ranzé en se faisant passer pour une mineure de 16 ans. Ils l'ont ensuite roué de coups. La victime n'a pas porté plainte. Et puis Patrick Bruel se défend. Le chanteur comédien est visé par plusieurs plaintes pour violence sexuelle et une plainte pour viol de la part de Flavie Flamand, l'animatrice de télévision. Sur son compte Instagram, Patrick Bruel dénonce des rumeurs parfois absurdes et écœurantes au détriment de la vérité. C'est la première fois qu'il prend la parole et dit faire confiance à la justice pour faire toute la lumière sur ces accusations. 10h02, belle matinée sur ICI Loire-Océan. Vous êtes avec Alexandre.
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0: Le ciel est généralement gris durant toute la journée en Loire-Atlantique et en Vendée avec quelques averses qui sont encore possibles d'ici midi, mais elles s'arrêteront rapidement. Pas de pluie cet après-midi, mais pas vraiment de soleil non plus, tout accompagné par un vent de sud assez faible. Ce matin, il fait entre 7 et 10 degrés. Cet après-midi, eh bien, on aura 16 degrés à Saint-Nazaire, Châteaubriant, Pouzauges et Blain, 17 à Nantes, La Roche-sur-Yon, Chalands et les Sables-d'Olonne et 18 degrés maximum à Ancenis-Saint-Géréon, L'Île-Dieu, Saint-Marc-la-Jaille et Chantonnay.
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0: 10h03, vous écoutez ici Loire-Océan, bienvenue chez vous, continue jusqu'à 11h et on démarre cette nouvelle heure tout de suite avec Lily Cube.

0: Lilitube avec Voyage en Italie sur votre radio ici Loire-Océan.
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0: Et à 10h06, on va parler jusqu'à 11h d'un sujet majeur de santé publique, l'AVC, l'accident vasculaire cérébral. En France, un AVC survient toutes les 4 minutes. Pourtant, près de 9 AVC sur 10 pourraient être évités grâce à la prévention et à une meilleure connaissance des signes d'alerte. Et à l'occasion de la journée européenne de sensibilisation à l'AVC, le CHU de Nantes organise un après-midi d'information à l'hôpital Nord-Lennec à Saint-Herblain, demain de 14h à 17h. Et pour en parler, je vais recevoir dans quelques instants Benoît Guillon, praticien hospitalier en neurologie au CHU de Nantes et président de l'association France AVC 44. Vous pouvez lui poser évidemment vos questions au 02 40 73 6000 et on va parler de ce sujet avec lui pendant les prochaines minutes. Mais en attendant, un peu de musique tout de suite avec le nouveau titre de Charles Doré. Ça s'appelle Famille ou pas famille. Allez.

0: Charles Doré avec Famille ou pas famille, c'est son tout nouveau titre sur votre radio ici Loire-Océan.
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0: Aujourd'hui, on parle d'un sujet majeur de santé publique, l'AVC, l'accident vasculaire cérébral. Comme je vous l'ai dit tout à l'heure, près de 9 AVC sur 10 pourraient être évités grâce à la prévention et à une meilleure connaissance des signes d'alerte. On en parle ce matin avec Benoît Guillon, praticien hospitalier en neurologie au CHU de Nantes et président de l'association France AVC 44. Bonjour Benoît.
3: Bonjour.
0: Et j'ai aussi un autre invité par téléphone cette fois, c'est Franck Zal, qui est aussi fondateur de la société Emarina. Bonjour Franck.
4: Bonjour, bonjour à tous.
0: Alors, Franck, vous êtes le lauréat du prix de l'inventeur de l'année. Est-ce que vous pouvez nous en dire plus ?
4: Alors oui, en fait, c'est un prix qui est remis en fait par l'European Patent Office, en fait l'Office européen des brevets, qui ont identifié en fait cette technologie comme une technologie de rupture dans le domaine de la santé. Et donc voilà, donc il y a une nomination qui a été faite, qui a été annoncée la semaine dernière, et le prix sera remis en fait à Berlin le 2 juillet. Et notamment, on travaille également sur les applications dont vous parlez ce matin, c'est l'AVC, et notamment des travaux que l'on a fait avec cette molécule pour oxygéner le cerveau.
0: Alors, qu'est-ce que vous pouvez nous en dire plus, justement, sur cette invention ?
4: Alors oui, en fait, cette molécule, c'est une molécule qui est issue d'un ver marin qu'on appelle Arenicola marina, et en fait, c'est une molécule qui est l'ancêtre de nos globules rouges, donc qui permet de délivrer une grande quantité d'oxygène, mais dans des conditions complètement contrôlées. Et en fait, cette molécule, en fait, a été purifiée, manufacturée d'une façon en fait pharmaceutique, et puis aujourd'hui en fait on l'utilise pour différentes applications. Et donc on avait travaillé pas mal avec l'armée américaine sur le trauma brain injury, c'est l'AVC lié à un trauma crânien, et en fait on avait montré que cette molécule était capable de passer les thrombus et d'aller oxygéner le cerveau pendant plusieurs heures, alors qu'une transfusion de globules rouges ne permettait pas de le faire. Donc c'est un produit qui se destine particulièrement à l'urgence, et en plus on peut l'avoir en poudre, donc facilement utilisable en fait dans un camion de SAMU, de pompiers, etc., pour pouvoir l'injecter au patient pour éviter l'hypoxie cérébrale qui est en fait qui va créer des dommages en fait souvent irréversibles en fait au niveau cérébral.
0: Et alors on en est où? Est-ce que c'est déjà disponible pour les médecins, pour les hôpitaux?
4: Alors ce produit est déjà disponible en fait pour différentes applications, notamment alors des applications pas encore dans le trauma crânien ou l'AVC, mais dans la transplantation d'organes, dans la cicatrisation, etc. En fait, cette molécule est simple, elle va délivrer de l'oxygène au niveau cellulaire, tissulaire ou dans un organisme dans sa totalité. Et donc là, on avance pas mal avec l'Institut Imagine à Paris, Necker, pour traiter notamment d'autres applications, mais qui sont liées à des problèmes d'hypoxie, en fait, des problèmes de circulation sanguine, et notamment dans la drépanocytose. Donc il va arriver, en fait, c'est dans le pipe en fait de développement de la société pour utiliser ce produit contre les AVC. Ouais.
0: Dans combien de temps à peu près ?
4: Là, probablement l'essai en fait sur la drépanocytose, ça va commencer d'ici un an ou deux. Donc en fait, on est dans les tuyaux. Donc je dirais en fait les essais cliniques devraient démarrer en fait dans un ou deux ans en fait, sur cette pathologie.
0: Très bien. Donc voilà l'une des innovations et de l'évolution pour justement traiter l'AVC. Merci beaucoup, Franck, d'avoir été avec nous.
4: Ben merci à vous et merci pour votre invitation.
0: Mais avec grand plaisir, bonne journée, au revoir. Et je suis donc avec le docteur Benoît Guillon, praticien hospitalier en neurologie au CHU de Nantes et président de l'association France AVC 44, à qui vous pouvez poser vos questions au 02 40 73 6000. Je vous poserai, Benoît, par exemple, les questions qu'on parle souvent d'un AVC, savoir ce que c'est réellement, comment le reconnaître aussi, bien sûr. Les mesures de prévention, ce sera dans un instant, juste après Texas, avec I Don't Want Lover, tout de suite sur votre radio, ici Loire-Océan. Je vous rappelle, 02 40 73 6000, si vous voulez poser vos questions à Benoît Guillon, praticien hospitalier en neurologie au CHU de Nantes et président de l'association France AVC 44. À tout de suite.

0: Texas avec I Don't Want a Lover. On parle de l'AVC ce matin jusqu'à 10h avec mon invité Benoît Guillon, praticien hospitalier en neurologie au CHU de Nantes et président de l'association France AVC 44. On continue d'en parler dans un instant.
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0: À l'occasion de la journée européenne de sensibilisation à l'AVC, on en parle ce matin sur l'antenne d'ici Loire-Océan avec Benoît Guillon, praticien hospitalier en neurologie au CHU de Nantes et président de l'association France AVC 44. Bonjour Benoît.
10: Bonjour.
0: Alors, je disais donc, praticien hospitalier en neurologie, président de l'association France AVC 44. Est-ce que vous pouvez nous en dire un peu plus sur l'association?
10: Alors l'association a été créée, ça fait une vingtaine d'années, c'est une association qui a deux principales missions, d'une part de faire de l'information au grand public et aussi aux instituts, enfin à nos tutelles concernant l'impact des AVC avec des mesures de prévention. Donc il y a une activité d'information et il y a une activité aussi de réinsertion, un certain nombre d'activités qui sont proposées à des personnes qui ont fait un AVC, des ateliers de chorale, un certain nombre d'éléments qui permettent à quelqu'un qui a fait un AVC, qui garde ou non des séquelles, de revenir dans un monde, enfin, normal.
0: Alors, on dit souvent le terme AVC, des fois sans trop savoir ce que c'est réellement. Quels sont les symptômes? Qu'est-ce que c'est un AVC?
10: Donc un AVC, c'est l'acronyme d'accident vasculaire cérébral. C'est donc un problème vasculaire au niveau du cerveau. Et en fait, c'est la privation d'oxygène et de glucose, donc la réduction des apports de sang au niveau des cellules, au niveau des neurones du cerveau. Et donc, les neurones arrêtent de fonctionner, donc il y a des symptômes. Les plus fréquents sont une paralysie de la moitié du visage, une paralysie de la moitié du corps, des troubles du langage. Il peut y en avoir d'autres, mais ce sont les plus importants parce que ce sont ceux qui vont avoir des séquelles les plus impactantes sur la vie quotidienne de l'individu qui en est affecté. Ces symptômes peuvent durer de quelques minutes à quelques heures, ça dépend de la nature précise de l'accident. C'est un problème de vaisseau, c'est un problème un peu comme un problème de tuyau, et le vaisseau peut se rompre, ça fait une hémorragie cérébrale, ou peut se boucher, ça fait ce qu'on appelle un infarctus cérébral.
0: Au 02 40 73 6000, vous posez vos questions à Benoît Guillon, et on a Vincent de Pierriac-sur-Mer qui est au téléphone avec nous. Bonjour Vincent.
11: Oui, bonjour.
0: Alors Vincent, vous avez été victime d'un AVC, vous avez un traitement médical et vous voulez poser une question à Benoît, c'est est-ce que ce traitement doit toujours être le même? C'est ça Vincent la question?
11: Oui, est-ce qu'il doit être suivi avec toujours les mêmes milligrammes dans ce produit?
10: Alors, de façon générale, je ne vais pas répondre précisément à Vincent, je ne connais pas son dossier bien sûr, mais après un accident vasculaire cérébral, il y a ce qu'on appelle un traitement de prévention. Un traitement de prévention, c'est pour réduire le risque de refaire un problème.
11: Oui.
10: Et donc, il y a différents médicaments, il peut y avoir des traitements fluidifiants, soit anticoagulants, soit type aspirine, etc. Donc, des traitements fluidifiants, et puis des traitements pour contrôler ce qu'on appelle les facteurs de risque. Donc, la tension artérielle, le diabète, le cholestérol. Et donc, ces médicaments-là sont adaptés... ce sont pas forcément les mêmes dosages tout au long de la vie. Si la pression est très élevée, par exemple, avec un médicament, on peut être amené à rajouter un autre médicament. Si la tension devient basse, on peut être amené à réduire la dose, donc il y aura moins de milligrammes. Pour le cholestérol, c'est pareil, on utilise très volontiers des statines. On peut commencer à une forte dose. On veut que le mauvais cholestérol, qu'on appelle le LDL, soit en dessous de 0,7 grammes par litre. Et à ce moment-là, si l'objectif est atteint, on peut réduire la dose et donc passer à un dosage plus faible. Donc, il y a un traitement avec des des grands axes. Il y a une famille de 3-4 médicaments qui sont régulièrement prescrits après un AVC, qui sont globalement les mêmes qu'après un infarctus du cœur d'ailleurs. Et on adapte la posologie selon les objectifs qui sont définis en amont.
11: Je n'ai pas de statine, je ne le supportais pas, mais j'ai une piqûre que je fais une fois par mois.
10: D'accord. Donc il y a effectivement, pour baisser le cholestérol, les statines sont les médicaments les plus fréquemment utilisés, ils sont très efficaces, dans la majorité des cas bien tolérés, mais il y a des cas particuliers comme Vincent, et il y a d'autres médicaments issus de la recherche assez récents qu'on peut utiliser pour avoir des objectifs avec un mauvais cholestérol inférieur, dans le cas des AVC, à 0,7 g par litre.
11: Mais j'ai eu une intervention à Paris, dans un hôpital qui embrasse Paris, où on m'a fait une ouverture à l'aine de la cuisse, on remonte jusqu'au cœur et on brûle une certaine partie, et on m'avait dit, avec ce traitement, vous n'aurez plus aucun médicament, et sur moi, ça n'a pas fonctionné.
10: Voilà, alors il y a des traitements de prévention, c'est pour réduire un risque, effectivement. Je pense que monsieur fait mention de traitement de l'arythmie cardiaque. Donc voilà, effectivement, ça peut parfois être efficace, des fois être insuffisamment efficace, et puis être fois être non efficace, donc on peut être amené à maintenir les traitements fluidifiants au long cours.
0: Vincent, merci beaucoup de nous avoir appelé depuis Périgueux-sur-Mer. Je vous souhaite une bonne journée, Vincent.
11: Merci.
0: Au revoir. À 10h23, vous pouvez continuer de poser vos questions au 02 40 73 6000 à Benoît Guillon, praticien hospitalier en neurologie au CHU de Nantes. Ce sera juste après avoir écouté Johnny Hallyday, tout de suite avec Que je t'aime sur votre radio, ici Loire-Océan.

0: Johnny Hallyday avec Que je t'aime.
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0: Toujours avec Benoît Guillon, praticien hospitalier en neurologie au CHU de Nantes et président de l'association France AVC 44. Benoît, pour reconnaître les signes d'un AVC, les premiers c'est quoi ?
3: Les premiers et les plus importants, comme je le disais tout à l'heure, c'est vraiment une paralysie du visage, donc des difficultés d'articulation, une paralysie de la moitié du corps, ce qu'on appelle une hémiplégie, ou des troubles du langage, difficultés à articuler, à comprendre, à s'exprimer. Ces symptômes-là s'installent de façon brutale, d'une seconde à l'autre ou d'une minute à l'autre. C'est pas quelque chose qui s'installe progressivement sur quelques heures, quelques jours. C'est vraiment l'installation brutale d'une paralysie du corps, du visage, difficultés de langage. Il y en a d'autres, mais pour garder un message simple, on se focalise sur ceci.
0: J'avais entendu parler de si on peut lever les bras, c'est qu'on ne fait pas un AVC. Ça fait partie des signes, des techniques.
3: Alors, effectivement, ou est-ce que c'est faux? Non. Effectivement, c'est un peu ce qu'on enseigne aux pompiers ou les personnes qui vont intervenir en urgence ou des questions qu'on pose au téléphone. C'est-à-dire, pour évaluer la paralysie d'un côté du corps, on demande à la personne de tendre les deux bras devant elle. Et si elle est hémiplégique, elle ne pourra pas lever son bras droit ou son bras gauche. On lui demande aussi de faire une grimace ou un sourire, de manière à voir s'il y a une paralysie de la moitié du visage, parce qu'à ce moment-là, la bouche est déviée d'un côté.
0: Vos questions à Benoît Guillon au 02 40 73 6000. Brigitte de Nantes est au téléphone avec nous. Bonjour Brigitte.
4: Bonjour messieurs. Donc moi je vous appelle suite à une intervention pour une prothèse de hanche. J'avais arrêté mes anticoagulants et j'étais en arythmie, mais l'arythmie n'était pas soignée car j'avais arrêté un autre traitement qui était l'amiodarone, qui avait détraqué ma thyroïde. Et suite à mon opération, deux jours après, j'ai fait un AIT le matin et un AVC le soir. Et depuis, j'ai des séquelles dans l'œil gauche. J'ai mon champ de vision qui est bien diminué, presque de moitié. Donc, j'aimerais savoir si ça va revenir et dans combien de temps, s'il faut de la rééducation.
3: L'histoire de Brigitte est malheureusement une histoire assez fréquente, c'est-à-dire que Brigitte avait un traitement de prévention pour éviter de faire un AVC. Donc plus exactement, prévention, on réduit un risque. Donc un traitement pour réduire le risque de faire un AVC, et puis de temps en temps, il y a des interventions, et on est obligé, parce que le chirurgien peut pas opérer avec un sang qui est trop fluide, donc on est obligé d'interrompre ce traitement. Il y a un risque qui est de refaire un AVC pendant ce temps-là, et ça arrive effectivement, on n'a pas trop le choix de faire un AVC. Concernant les séquelles, ça dépend un petit peu du délai par rapport à l'accident. Quand c'est, la récupération principale se fait dans les premières heures, les premiers jours, les premières semaines. Passé quelques semaines, quelques mois, il y a effectivement des séquelles. La rééducation, dans le cas d'un trouble visuel, une rééducation orthoptique peut permettre d'améliorer les choses. Mais quand même, passé quelques mois, objectivement, ce qui permet une amélioration, c'est une amélioration au niveau du vécu de l'individu, c'est-à-dire qu'on s'adapte à cette nouvelle. Donc, il y a effectivement une amputation du champ visuel, ce que décrit très bien Brigitte. Et donc, en fait, au quotidien, les personnes apprennent un petit peu à décaler leur regard, décaler leur tête pour avoir un champ de vision central compatible, éviter de se cogner dans les portes, par exemple, etc.
0: Brigitte ?
4: Oui, c'était pour savoir s'il y avait de la rééducation et est-ce que c'est quand même gênant d'avoir perdu le champ de vision. Et puis, est-ce qu'il y a des risques de refaire un AVC? Bon, maintenant, je suis soignée pour l'arythmie et les anticoagulants sont revenus, mais c'est vrai que c'est inquiétant.
3: Donc, il y a toujours effectivement ce risque. Les personnes qui ont fait un AVC sont toujours dans la crainte d'en refaire un. Donc là encore, les personnes s'adaptent. C'est-à-dire que pendant quelques semaines et quelques mois, le risque, cette crainte est importante. Et puis, au fur et à mesure, les personnes vivent avec ça et ce risque est moins important. Mais c'est vrai que c'est vraiment une adaptation. Passé quelques mois, clairement, c'est une adaptation à ce nouvel état. La rééducation orthoptique peut aider, comme la rééducation kiné quand il y a une paralysie d'un côté, comme la rééducation orthophonique lorsqu'il y a des problèmes de langage.
0: Merci beaucoup Brigitte de Nantes de nous avoir appelé. Benoît, on est là aussi pour parler de la journée européenne de prévention des AVC. Ça se déroule demain de 14h à 17h dans le hall de l'hôpital Nord-Laennec, donc à Saint-Herblain. Est-ce que vous pouvez nous en dire un peu plus comment ça va se dérouler? Il y a des stands d'information qui seront là, l'association, votre association aussi, France AVC 44 sera sur place.
3: Voilà, donc On essaye de faire une à deux fois par an une journée de sensibilisation et d'information auprès du grand public. Donc demain, ce sera donc sur dans le hall de l'hôpital Nord, la ENEC, avec plusieurs stands d'information. Bien évidemment, un stand de l'association France AVC, mais aussi un stand avec des infirmières qui pourront prendre la pression artérielle. C'est vraiment, pour moi, le geste de dépistage du risque d'AVC le plus important, ouais. Prendre sa pression artérielle sur un stand auprès de son médecin, auprès d'une infirmière, dans une pharmacie, donc avec des stands de prise de pression artérielle, et puis un stand qui explique un petit peu les traitements modernes de traitement en urgence des artères bouchées. Il y a des progrès colossaux depuis, on va pas en parler là, on n'aura pas le temps, mais vraiment des progrès énormes sur les 5 à 10 dernières années. Aussi un stand pour expliquer ce que c'est que le diabète, pour aide au sevrage tabagique, l'alimentation adaptée, tout ça pour réduire le risque de faire un AVC.
0: On en reparlera évidemment à l'antenne, on vous réinvitera pour prendre plus de temps et reparler de tout ça. Rendez-vous donc demain de 14h à 17h dans le hall de l'hôpital Nord, la ENEC à Saint-Herblain pour cette journée européenne de prévention des AVC. Merci beaucoup Benoît Guillon. Vous étiez, je rappelle, praticien hospitalier en neurologie au CHU de Nantes et président de l'association France AVC 44. Merci d'être venu dans les studios d'ici Loire-Océan.
3: Merci à vous.
0: Bonne journée. Et vos chansons préférées continuent sur l'antenne, tout de suite avec David Lee Roth, tout de suite California Girls.

0: David Lee Roth avec California Girls sur votre radio, ici Loire-Océan. Dans un instant, il y a le tester et approuver. Évidemment, on va parler de l'alvéole aujourd'hui. Mais avant ça...
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0: Toutes les heures des infos pratiques qui vont vous faciliter la vie en Vendée et en Loire-Atlantique. À La Roche-sur-Yon et à Bretignolles-sur-Mer, des balades nature gratuites vous sont proposées dans le cadre de la Fête de la Nature par l'ADEV, la plus vieille association de défense de l'environnement en Vendée. C'est demain de 10h à 11h30 avec une découverte des plantes comestibles et toxiques à La Roche-sur-Yon. Et puis vendredi de 20h30 à 22h30, une découverte de la biodiversité nocturne au parc des Morinières à Bretignolles-sur-Mer. Et puis une deuxième idée avec à Nantes, cette fois une conférence de sensibilisation et d'information sur la post-ménopause qui est proposée vendredi de 14h à 16h30 à l'espace senior du Paul Désiré Colombe. Les participantes, des femmes de plus de 60 ans, auront la possibilité de s'inscrire à des bilans individuels sur la santé périnatale et la diététique. L'entrée est gratuite et c'est sur inscription. Et puis enfin, à Mousillon, l'amicale laïque organise son 33e vide-grenier dimanche de 8h à 18h sur le parking du complexe de la Pré. C'est l'un des plus importants du vignoble avec près de 220 exposants et quelques milliers de visiteurs.
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0: Bonne matinée avec Ici Loire-Océan et toutes vos chansons préférées. On écoute Enjoy the Silence tout de suite de Dépêche Mode.

0: Retour en 1990 avec Enjoy the Silence de Depeche Mode. Il y a le testé et approuvé d'ici Loire-Océan qui arrive. Aujourd'hui, on parle de l'alvéole. Ce sera après avoir écouté Charlotte Cardin avec Tant pis pour elle. Ça, c'est dans une minute.
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0: Charlotte Cardin avec Tant pis pour elle à l'instant sur votre radio. Ici Loire-Océan, il est 10h44 et c'est l'heure tout de suite du tester et approuver par Ici Loire-Océan. Et on va parler d'un lieu tout nouveau, tout beau, qui vient d'ouvrir. Ça s'appelle Alvéole, des inspirations pur beurre, le paradis de la pâte feuilletée, sucrée, salée. Julie Fior a testé ce nouveau lieu tendance.
1: Testé et approuvé sur votre radio Ici Loire-Océan. Alvéole, inspiration pure beurre. C'est rue de l'Héronnière, à Nantes. On est juste derrière la place Gralin, à l'angle de la rue Jean-Jacques Rousseau. Bonjour Quentin Billot.
2: Bonjour Julie.
1: Quentin Billot, ça fait 4 semaines tout pile qu'Alvéole a ouvert ses portes. Mais Alvéole, en fait, c'est quoi ?
2: Alors Alvéole, c'est une des premières viennoiseries en France. Donc on propose pas de boulangerie, pas de pâtisserie. On est vraiment entre les deux sur du feuilletage à base de croissants.
1: Et alors, elle vient d'où cette idée d'ouvrir justement carrément une boutique de croissants ?
2: C'est une rencontre, une belle rencontre avec mon associé Nicolas Noël du coup. Et il avait déjà cette idée. Moi j'avais, on va dire, les compétences techniques. Donc voilà, on s'est rencontrés au bon moment et on a pu ouvrir cette belle entreprise.
1: Quelle différence avec un croissant que j'irais chercher dans une boulangerie par exemple ? Quelle est votre particularité ?
2: En fait, on respecte tout. Donc déjà nos matières premières. Qu'un croissant, ça coûte cher à produire parce qu'on utilise beaucoup de matières nobles, donc de la bonne farine, du bon beurre, du sucre, du miel, des œufs. On est généreux dans les proportions, on met peut-être plus de beurre que certains et on y met surtout beaucoup d'amour.
1: Et ça, c'est vraiment l'ingrédient principal.
2: C'est l'ingrédient.
1: On est d'accord. Et alors après, autour de moi, quelles sont ces machines, ces grosses machines ?
2: Là, on est sur un laminoir, donc c'est mon meilleur ami. C'est lui qui fait en sorte que je souffre pas trop parce qu'il remplace le travail manuel du rouleau. Donc c'est lui qui va étendre la pâte, l'étaler finement. Il va m'aider aussi à tourer, donc tout au long de la journée, il m'accompagne.
1: Mais alors, vous avez dit tout à l'heure que vous utilisiez des matières nobles, que vous étiez généreux. Ça veut dire que mon croissant, franchement, il va être beaucoup plus cher.
2: Alors, on est un petit peu plus cher que les autres, mais on sait très bien que c'est un produit qui doit rester abordable. Donc nous, pour en toute transparence, comme notre laboratoire, on est à 1,60 pour le croissant.
1: Alors là, vous avez dit que c'était un cinnamon, c'est ça ?
2: Ouais, c'est ça. Donc cinnamon rolls, cinnamon, c'est cannelle en anglais, et rolls, bah, pour rouler, donc rouler cannelle.
1: Alors on va couper, alors j'espère que vous allez entendre. Oh là là, on voit toutes les couches. Il y a combien de couches au total là ?
2: De beurre, il y en a 12.
1: 12 couches de beurre ?
2: Ouais, 12 couches de beurre.
1: Il faut combien de temps pour faire un cinnamon ?
2: Alors, pour le réaliser, donc on le pétrit la veille. Ensuite, moi je viens le matin très tôt pour le tourer, le détailler. Pour avoir un produit très qualitatif, il faut environ 24 heures minimum.
1: Alors, c'est parti, je goûte. Donc, déjà, c'est bien doré. Dessous, c'est légèrement moelleux. C'est hyper aérien. Alors qu'en fait, il y a quand même du contenu à l'intérieur. D'habitude, la cannelle, c'est quand même très fort.
2: Ouais.
1: Et là, c'est justement dosé. C'est vraiment très, très bon.
2: Donc, on utilise une cannelle locale. Donc, on fait marcher un autre artisan du centre.
3: J'ai testé le hot dog, le sandwich, le pastrami, le jambon fromage. Voilà, on a goûté un peu de tout.
1: Et alors, votre préféré, votre chouchou ?
3: Alors, le préféré, c'est le Suisse salé, aujourd'hui, qui a remporté les honneurs. Et ensuite, je dirais le hot dog.
1: Alvéole propose du sucré, mais aussi du salé, le tout avec de la pâte feuilletée. Des boissons aussi sur place. C'est ouvert du mardi au dimanche.
0: Julie Fior avec les cofondateurs Quentin Billot et Nicolas Noël aux 4 rues de l'Héronnière à Nantes et bientôt des ateliers pour tout savoir des secrets d'une bonne pâte feuilletée. 10h47. Ces tendances arrivent dans un instant avec Muriel Jordan juste après les Bee Gees. How Deep Is Your Love.

0: Les Bee Gees avec How Deep Is Your Love sur votre radio ici Loire-Océan.
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0: À 10h51, c'est Tendance tout de suite avec Muriel Jordan. Tout pour tout comprendre des phénomènes de notre société et moins nous sentir largués. Aujourd'hui, avec Muriel, on pense déjà au cahier de vacances.
3: Ah, et aussitôt, je vous vois, vous transpirez. Vous n'êtes pas à l'aise. Hein. Le cahier de vacances vous rappelle peut-être trop de souvenirs de journées à la plage plombées par la nécessité de pratiquer le calcul mental. Danny Boone en a même été traumatisé.
4: 120 pages avec toutes les matières scolaires, toutes. Et quand même, en fin de paragraphe, des pages détente, avec du calcul mental. Tout est pensé pour saccager tes vacances et ton enfance. C'est pour ça que je foutais rien à chaque rentrée scolaire et que fin de premier trimestre, j'avais toujours dans mon bulletin « Daniel vient en touriste ». Bah ouais, j'ai pas eu de vacances.
3: Que Dany et toutes les victimes des devoirs de vacances se rassurent, les cahiers de vacances pour adultes mettent beaucoup moins la pression. Ce sont les stars de l'été, ils se vendent tous les ans comme des petits pains. Cette libraire du sud de la France que j'ai rencontrée nous le confirme.
5: Ben c'est moi qui ai fait la sélection parce qu'on reçoit pas tous les éventails. Donc moi je pense surtout ce qui a trait à la littérature, la géographie, l'histoire. Il me semble que l'an dernier, en juillet, j'avais vendu tout ce que j'avais commandé.
3: Vous vous souvenez de... Vous avez des souvenirs de cahiers de vacances?
5: Oui, j'avais le passeport tous les étés, c'était l'enfer.
3: Pourquoi on s'y remet alors adulte?
5: Parce que c'est plus des jeux, on s'amuse, c'est comme des quiz, des choses comme ça, ou c'est plus des jeux.
3: Donc d'ici quelques semaines, vous allez les voir partout en vitrine.
0: Et ils ont généré, Muriel, un chiffre d'affaires de 5 millions d'euros en 2024, c'est-à-dire deux fois plus qu'en 2021. Et leur succès est grandissant, surtout en ce qui concerne les cahiers de quiz de culture générale.
3: Oui, incroyable, hein, le chemin parcouru depuis l'apparition du cahier de vacances dans les années 30, c'est un représentant de commerce en papeterie de la Creuse qui cherchait à l'époque comment vendre des cahiers en été. Après avoir demandé conseil à des instituteurs, il a créé le cahier Magnard, vedette des années 50 et qui a désormais beaucoup de concurrents. Et Michel, cette retraitée de 72 ans que j'ai croisée dans la rue, elle avait un cahier de vacances dans les années 60.
6: Pour moi, c'était un jeu au début, c'était sympa, il y avait des belles images, je croyais que c'était tout neuf. Je me suis dit, oh, quand j'aurai tout fini, je serai contente. Et puis après, j'en avais ras-le-bol à la fin.
3: Aujourd'hui, les cahiers de vacances pour adultes cartonnent en librairie.
6: Alors moi, l'été, j'aime bien regarder les cahiers de vacances. J'en ai déjà acheté un ou deux. J'aime bien aussi l'histoire, celle de Stéphane Bern. Je trouve ça très bien parce que j'apprends l'histoire et c'est très ludique. Ensuite, tout ce qui est orthographe, livre.
3: Bref, le cahier de vacances pour adultes, c'est tendance. Moi, je vous conseille quand même d'en prendre un avec des maths et du calcul mental dedans. Hein, parce qu'aujourd'hui, vu le prix des beignets et du morceau de pastèque sur la plage, vous avez tout intérêt à bien savoir compter.
0: Oui, bah moi je préfère quand même ceux avec les quiz. Merci Muriel, à demain, il est 10h54, toute l'actu locale revient dans moins de 6 minutes, juste après Indochine avec Tes yeux noirs, ça c'est dans une minute.
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0: Indochine avec tes yeux noirs.
1: Un instant, Indochine qui nous dit viens là, et venez jouer avec Hervé Marchioli qui est là.
2: Mais aussi, bonjour Hervé. Bonjour Alexandre. Bah oui, comme chaque semaine, venez nous rejoindre. Venez passer un bon moment surtout, et après vous passerez un autre bon moment puisqu'on vous offre une pause bien-être en duo, une box qui regroupe plus de 4000 activités. J'ai vérifié, tiens, sur Nantes, il y en a plus de 75. Donc vous allez forcément trouver une adresse qui va vous faire du bien. À deux, cette pause bien-être en duo, c'est parti, 02 40 73 6000, on se dit à demain.
0: Eh bien à demain, bonne émission, bon jeu.
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2: Première radio de proximité en Loire-Atlantique et Vendée, il est 11h. Vos infos, Marion Fersing.
4: La ministre des Sports dénonce des scènes de violence inacceptables après l'envahissement de la pelouse du stade de la Beaujoire par plusieurs dizaines de supporters cagoulés de la Brigade Loire. Ils ont aussi allumé des fumigènes, ils ont lancé des projectiles lors de ce dernier match en Ligue 1 pour le FC Nantes face à Toulouse. Pour Marine Ferrari, la ministre, ces violences n'ont absolument rien à faire dans le sport ni dans notre République. C'est ce qu'elle écrit sur le réseau social X. La rencontre a fini par être définitivement arrêtée et le stade évacué. C'est donc dans le chaos que les Canaries ont terminé la saison, une semaine après leur relégation en Ligue 2. Les images de ces violents incidents sont à voir sur notre site internet et sur notre appli ici.fr à la page Loire-Océan. 5 adolescents de 15 à 17 ans sont soupçonnés d'avoir tendu un piège à un homme qu'ils soupçonnaient de pédophilie à Nantes. C'est une information de nos confrères de Presse Océan dont ici Loire-Océan a eu la confirmation. Ils ont tendu un piège en se faisant passer pour une adolescente de 16 ans sur un réseau social. Une fois au lieu du rendez-vous quartier Ranzel l'ont roué de coups. La victime n'a pas porté plainte. Le procès d'un enlèvement qui est longtemps resté un mystère débute cette semaine à Nantes, 22 ans après la disparition de Jonathan Coulon, un petit garçon de 10 ans qui était en classe de mère à Saint-Brévin. Un Allemand, Martin Ney, va être jugé pendant 3 semaines. Lui qui a déjà été condamné dans son pays pour les meurtres de 3 garçons. Le corps du petit Jonathan avait été retrouvé 6 semaines plus tard dans un étang à Guérande. L'accusé nie les faits. On vous rappelle toute l'affaire avec ces différents rebondissements sur notre site internet ici.fr à la page Loire-Océan. Un nouveau gros chantier vient de débuter dans la métropole nantaise entre le périphérique et la Nationale 165 qui file ensuite vers Vannes, entre la Porte d'Orvault et Sautron plus exactement. Ce tronçon va être fermé pendant 6 semaines dans un sens puis dans l'autre pour refaire la chaussée, le marquage au sol, les joints d'un pont et aussi mettre les dispositifs de sécurité aux normes.
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2: J'allais dire à tout à l'heure midi Marion pour le journal.
4: Et bah tout
2: on
4: à l'heure.
2: Comme ça. Allez, pour le soleil, il va falloir encore attendre un peu, même si a priori on devrait passer la journée au sec après les pluies matinales. Ça devrait donc, même si le ciel va rester gris, le risque d'averse s'estomper progressivement d'ici au milieu de journée, on va dire. Les températures maximales entre 16 et 17 degrés. Demain, on va retrouver ce ciel gris qui va nous accompagner. Ça va franchement changer à partir de jeudi avec le retour du soleil et de température au-dessus des normales de saison puisqu'on va grimper jusqu'à 25, puis même encore plus dans le courant de la semaine.
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2: Autrement dit, tout comme vous, j'ai hâte d'être à jeudi. Je vous le dis tout de suite. Bon allez, c'est parti, vous nous appelez 02 40 73 6000 parce que j'ai hâte de jouer avec vous également, de passer un bon moment puisqu'on s'amuse évidemment autour de questions de notre région, mais pas seulement. On peut s'amuser à essayer de rechercher des films, des chansons qu'on connaît forcément. Et à la clé pour vous, cette pause bien-être en duo, autrement dit des soins pour votre couple, pour 2 personnes. Voilà, ce sont des séances d'1h30 généralement. Il y a plus de 4000 activités réparties dans toute la France et j'en ai plus d'une centaine sur Nantes, autrement dit, voilà, de quoi passer un bon moment.

0: 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Ça tombe à pic. Curious Mix à l'écoute d'ici Loire-Océan.
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0: Bonjour Élise.
3: Bonjour.
0: Vous nous appelez de Pont-Saint-Martin.
3: Tout à fait.
0: Et vous avez déjà le soleil dans la voie alors qu'il n'est que programmé à partir de jeudi.
3: Voilà. Voilà, c'est ça, on attend, hein, on croise les doigts.
0: Oui, parce que c'est l'été qui revient jeudi.
3: Oh, oui, ah, bon, oui, tout à fait.
0: Ça va faire du bien, on va oublier les seins de glace, hein, parce qu'il a fait un peu frisquer quand même pendant
3: tout
0: une dizaine
3: de jours.
0: Tout à
3: fait, oui.
0: On est d'accord, ça s'est bien passé ce week-end, Élise.
3: Oui, très très bien.
0: Bon,
3: très,
0: et ça se
3: bien.
0: Passe bien cette semaine, puisque vous êtes en vacances.
3: Oui, voilà, je suis en vacances, tout à fait.
0: Mais vous restez dans le coin, vous allez faire des activités avec votre fils, c'est ça, plutôt?
3: Voilà, c'est ça, on reste dans le coin, ouais, on va faire des petites sorties par-ci, par-là.
0: Oui, parce que quand même, lui, il a peut-être école, quand même, votre fils. Hein.
3: Alors, non, il est chez la nounou, donc c'est pour ça que je suis en vacances, parce que la nounou est en vacances.
0: Voilà. Bon, très bien. Bah, écoutez, je vous souhaite bonne chance, Élise.
3: Merci.
0: Pour les occupations avec votre petit bout de chou, bah, ça, je vous laisse voir. Moi, par contre, ce que j'ai pour vous, c'est donc une box bien-être en duo. Il y a plus de 4000 activités possibles. C'est des soins d'1h30, généralement, voilà, un peu partout.
3: Super.
0: En Loire-Atlantique et Vendée, il y a plus d'une centaine d'adresses possibles sur Nantes. Donc, ça va, ça laisse un petit peu de place. D'accord? Alors, j'ai oublié de vous dire, allez, de Pont-Saint-Martin, Élise, on est au sud de Nantes, voilà, tout simplement, pas loin du lac de Grandlieu, pas très très loin.
3: Tout à fait, pas très loin, oui.
0: Élise, bonne chance, j'envoie la roulette des jeux.
2: Le 129.
0: Et elle connaît bien la Loire-Atlantique et la Vendée, Élise, on est d'accord.
3: Parce que
0: je vais vous poser des questions sur nos deux départements, 44 plus 85, 129. La bonne nouvelle, c'est que vous avez le plus long chrono qui soit. Une minute pour répondre à mes 6 questions. Et que je vous aide, bien sûr, je vous fais 2 propositions à chaque fois. Je ne vous abandonne pas comme ça. OK ?
3: D'accord.
0: Vous êtes prête, Élise ?
3: Oui, je suis
0: Allez,
3: prête.
0: On y va. Quelle était la profession de Louis Pommeret ? Vous savez qui est à l'origine du célèbre passage nantais. Notaire ou armateur ?
3: Notaire.
0: En 2025, selon l'INSEE, quelle est la commune de Vendée qui a gagné le plus d'habitants, La Roche-sur-Yon ou les Sables-d'Olonne ?
3: Les Sables-d'Olonne.
0: En 2025, le prénom masculin le plus donné à Nantes est Louis ou Marceau ?
3: Louis.
0: Au 19e siècle, le Vendéen Narcisse Pelletier a vécu auprès des aborigènes d'Australie combien d'années durant ? 7 ou 10

0: suis amusé à vous mettre rue Jean-Jacques Rousseau, juge Jean-Jacques Rousseau à Nantes. Voilà. Et puis sinon, l'autre erreur, c'était sur ce Vendéen, Narcisse Pelletier, qui a toute une histoire. Il a fait naufrage, il était originaire de Saint-Gilles-Croix-de-Vie. Il va passer 17 ans avec les aborigènes d'Australie. Et à son retour en France, il va devenir gardien de phare à Saint-Nazaire, dites donc.
1: Okay.
0: Ça fait partie de notre histoire locale. Bon, il n'y a pas de quoi rougir, 4 sur 6, on est dans la bonne moyenne. Donc, est-ce que ça va tenir jusqu'à midi moins 5? Bah, rendez-vous dans... Allez, croisez les doigts, rendez-vous dans 40 minutes pour le savoir. À tout à l'heure, peut-être, Élise. Au revoir. Bah, continuez d'appeler, faites comme Élise. C'est le moment ou jamais, si vous avez envie de prendre soin de vous, j'allais dire de votre couple, parce que c'est une box loisirs bien-être duo que je vous offre. Et ben 02 40 73 6000. C'est parti, appelez-nous, parce qu'il y a encore 4 places à prendre pour tenter de décrocher cette box bien-être en duo. Voilà, pause bien-être en duo. 02.

0: J'en rêve encore, de Palmas à l'écoute d'Ici Loire-Océan. Les Enfoirés, Lille au Trésor, ils arrivent juste après, on joue. Alors c'est le moment de venir nous rejoindre parce qu'il n'y aura pas de place pour tout le monde. Enfin, il n'y aura pas de box duo bien-être, cette pause détente qu'on vous propose à deux pour tout le monde. 02 40 73 6000.
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0: L'île au trésor, les enfoirés à l'écoute d'Ici Loire-Océan.
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0: Avec cette pause bien-être en duo que j'ai le plaisir de vous offrir. Enfin, vous, c'est vous qui choisirez. Moi, je vous offre la box dedans. Il y a plein d'adresses. Vous choisissez le lieu, la séance, voilà. Avec qui vous irez. Il n'y a pas de souci. C'est pour vous. C'est cadeau. Voilà, c'est dit, Romain. C'est comme ça. C'est peut-être pour vous, cette box pause bien-être en duo, mon cher Romain. Allez savoir. Je vous le souhaite, en tout cas. Ça va bien?
3: Bonjour. Ça va bien. Ça va super bien.
0: Vous êtes du côté de... J'arrive jamais à la prononcer, le nom de votre nouvelle commune, qui l'est plus vraiment, parce que ça fait au moins 10 ans qu'elle s'appelle Loire-Auxence, non ?
3: Bah, 10 ans, je pense pas, mais ça fait un petit moment maintenant.
0: Ouais, mais ça va vite, hein, vous savez, c'est comme l'eau qui passe hein, devant la commune.
3: C'est vrai.
0: Mais Romain, c'est un pur, un dur, il est de Vade, Romain. Voilà, c'est comme ça. Opérateur polyvalent, voilà, et vous faites la pause, donc vous en profitez pour tenter de gagner cette box, donc pause de bien-être en duo. On est d'accord, mon cher Romain ?
3: Exactement.
0: Le week-end s'est bien passé, impeccable ?
3: Impeccable, ouais. Des grands week-ends comme ça, c'est génial.
0: Oui, bah on aurait mis un petit peu plus de soleil et de chaleur, mais enfin bon, ça va arriver, un moment ou un autre. Romain, je vous souhaite bonne chance pour établir le meilleur score. C'est parti, j'envoie la roulette des jeux.
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0: Je vais vous faire écouter le début de 3 chansons, Romain. D'accord ? Avant que son interprète ou le groupe ne donne de la voix. Il va falloir reconnaître à partir de cette intro les chansons, me donner le titre, vous marquer un point, et le nom de leur interprète ou du groupe qui l'interprète. Ok ?
3: Ok.
0: Normalement, c'est fastoche. Écoutez bien. Tiens, premier extrait. Ah oh bah, ça a été rapide, c'était le début. C'est
3: alors
0: quoi ?
3: Je dirais Dancing Queen à bas, non ?
0: Ah ouais, non mais c'est lui qui met de l'ambiance au 31. Eh bah ouais, Romain, il amène sa playlist et tout, et ça le fait, il n'y a pas de souci. Voilà, bah ça, t'as fait 2 points, Romain, hein ?
3: Parfait.
0: Hein, on continue ?
3: Ok, on continue.
0: Allez, on continue. Bah on continue l'ambiance surtout le 31 décembre. Hein.
3: Alors, c'est les démons de minuit et c'est ils m'entraînent au bout de... C'est ça.
0: Ouais, mais c'est qui, oui, mais les démons de minuit, c'est qui ?
3: Les démons de minuit, c'est Émilie Image, non ?
0: Moi, je suis un puriste à mon époque avec Image. Après, ils sont mis à deux entre Émile Van Delmer, anciennement Gold... Et voilà, Image pour faire aimer les images, m'en vous l'accorde. De toute façon, l'arbitre a validé. Donc, s'il a validé, j'ai pas mon mot à dire, moi. Je vais vous laisser entre vous, hein. Dernier extrait, Romain, on y va.
3: Alors, c'est Zazie, et je suis dans un...
0: Le chante. Pour ça, moi, mais à chaque fois l'arbitre valide, donc moi je dis plus rien. Ça va tous les deux là, c'est Christophe l'arbitre ce matin. Vous faites votre petite popote dans votre coin et moi j'ai plus mon mot à dire quoi. Voilà.
3: Merci Christophe.
0: Voilà. Ok, très bien, bah, je vois le genre. Et bah écoutez, ça fait un compte parfait, Romain, j'aime bien les comptes parfaits. Ça fait 6 points, donc le ton est donné. Maintenant, les 3 candidats qui vont s'affronter dans la prochaine demi-heure, faut qu'elles donnent tout pour vous trouver sur la première place et éventuellement, voilà, être obligé de vous départager tout à l'heure, midi moins 5. Mais ce qui est sûr, c'est qu'on se retrouve à midi moins 5, Romain, d'accord ?
3: Ça marche.
0: Allez, super. À tout à l'heure.
3: À tout à l'heure.
0: Mais il ne faut pas perdre espoir pour autant. On peut faire 6 points, la preuve. Donc venez jouer avec nous dans la prochaine demi-heure, tentez votre chance et peut-être, sur le fil, décrocher cette box pour une pause de bien-être en duo. 02 40 73 6000. Ça, c'est un bon souvenir des années 90. Opus, Life is Life. On joue dans la prochaine demi-heure.

0: Eh ben voilà, la fête, oui, comme chaque jour, à l'écoute d'ici Loire-Océan et Campus. Life is life.
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0: Et des idées pratiques et ludiques en Loire-Atlantique et Vendée, sur les chemins de Vendée avec Ika, le chanteur révélé par la Nouvelle Star, entame le 25 mai prochain la traversée à pied de la Vendée, 20 km par jour et des concerts dans chacune des 12 communes traversées dans des lieux aussi atypiques que la tour Mélusine de Vouvant, le cloître de l'abbaye de Niolle sur l'Authise, et les haras de Vendée à La Roche-sur-Yon. Parcours et date de la tournée sur le site du département de Vendée. Ce lundi, de nouvelles places sont mises en vente pour les concerts qui affiche quasiment tous complets. Des nouvelles places pour le concert du 27 mai sur l'île-lieu, du 10 juin en l'abbaye royale de Saint-Michel-en-Lerme, le 15 juin aux Herbiers et le 16 au donjon de Bazoges en Paray. À Saint-Nazaire, les ateliers jazz du département musique actuelle présentent sur scène le fruit d'un an de répétition et concerts gratuits. Jazz Club demain soir 19h, conservatoire de Saint-Nazaire, c'est 3 rue Pierre de Bayard. Et puis Keren Anne, la chanteuse, se produit demain soir également à 20h30 sur la scène de la salle Paul Fort, c'est juste en face du marché de Talensac à Nantes.
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0: Allez, qui va détrôner le roi romain? J'ai hâte en tout cas de jouer avec vous. 02 40 73 6000, on se dit à tout de suite, juste après Amir.

0: Amir, à l'écoute d'ici Loire-Océan, voilà, avec la fête.
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0: Alors on va où? Pour l'instant, on reste Loire-Atlantique, hein, après Pont-Saint-Martin, Loire-Auxances. Ben on est du côté de Vertou, sur la métropole nantaise, aux portes du vignoble, avec Christophe. Bonjour Christophe.
3: Bonjour.
0: Vous avez eu le temps de vous garer proprement, impeccable?
3: Oui, c'est bon, je suis garé, il n'y a pas de souci.
0: Bon, voilà.
3: Très bien.
0: Là, vous bossez aujourd'hui? Vous êtes...
3: Non, en repos aujourd'hui, donc...
0: Vous en profitez.
3: Je vais me reposer, ça rallonge le week-end, c'est très bien.
0: C'est très très bien, vous en profitez pour bricoler, pour faire des trucs, enfin voilà quoi, tout simplement, tranquillou. Ouais.
3: Exactement.
0: Christophe, je vais peut-être avoir le plaisir de vous offrir cette box pause de bien-être en duo, vous l'avez compris. Il y a plus de 4000 activités à découvrir et une centaine au moins sur Nantes. C'est pour vous, j'espère que je vous entends bien, parce que j'ai l'impression que votre téléphone, un petit peu, non? Non? Vous êtes là?
3: Non, c'est bon là.
0: Ouais, c'est bon, je vous entends, impeccable, parce que je voudrais pouvoir entendre vos réponses, mon cher Christophe.
3: Oui, il n'y a pas de soucis.
0: J'envoie la roulette des jeux.
2: Les mots bleus,
0: j'ai ouvert mon dico, je vais vous demander de trouver des mots, pour ça je vous donne des synonymes, des mots qui doivent vous mettre sur la voie, des indications. Un exemple concret, si on devait jouer avec des mots qui commencent par ces trois lettres, C-H-O, je dis bien si on devait, c'est un exemple, et que je vous donne comme indice cacao, vous me répondriez...
3: Chocolat, ouais.
0: Eh ben voilà, vous avez tout compris, on va jouer avec des mots qui commencent par la lettre T-E. M comme Thierry, Émile, parce que je pense à Émile Vandelmer, et Martine. T-E-M, d'accord? Vous êtes prêts, Christophe? Attention, c'est un jeu de rapidité, 30 secondes. Si ça ne vient pas tout de suite, vous me dites pas, et on y reviendra après. C'est parti. Tornade.
3: Tempête.
0: Ouais. Hardy.
3: Arbitre, malgré.
0: Hardy. Oui, je vous ai dit de dire Hardy.
3: Je passe.
0: Durée.
3: Durée de temps.
0: Bah oui. Beignet.
3: Beignet, je passe.
0: Ouais, on passe. Édifice.
3: Temple.
0: Ouais. Observateur.
3: Observateur,
0: c'était témoin.
3: Témoin, ouais.
0: Bon. Et Hardy, je vous ai dit de dire Hardy, on en a plaisanté tous les deux, mais on aurait mieux fait d'aller plus vite. C'était téméraire.
3: Ah oui, téméraire.
0: Bon, bah voilà, voilà. Et puis beignet, ça c'est un peu compliqué, c'est tempora.
3: Voilà. Tempora.
0: Bon. Ouais, c'est bien, il n'y a pas de quoi rougir. C'est un jeu, quand on est un peu stressé par le chrono, il faut aller vite. C'est un jeu, on peut facilement perdre pied. Donc 3 sur 6, il n'y a pas de quoi rougir, mais ce ne sera pas suffisant pour détrôner le roi romain. Christophe, bonne route, soyez prudent. Et puis profitez bien de cette journée de repos.
3: Merci à vous, bonne journée.
0: Au revoir Christophe. Bon, il y a encore de la place pour tenter de rejoindre justement Romain sur la première place du podium et lui chipper sous le nez cette box pause bien-être duo 02 40 73 6000. On va jouer dans quelques instants, juste après Roberta Flack.
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0: Killing Me Softly with his song. Roberta Flack, à l'écoute d'Ici Loire-Océan.
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0: J'ai le plaisir d'accueillir Marie Devue. Bonjour Marie.
3: Bonjour.
0: Employée commerciale en pause déj.
3: En pause déj, oui, c'est ça.
0: Déjà, Marie.
3: J'ai commencé à 5h.
0: Ah oui, alors c'est bon. Vous êtes pardonnée, Marie, il n'y a pas de souci. Oui, alors moi, généralement, la pause déj avant, bien avant. J'ai un souvenir, voyez-vous, quand je pense à mes petits camarades, Nicolas, Julie, qui se lèvent au milieu de la nuit. Généralement, 9h, déjà, moi, je suis prêt pour la pause déj.
3: C'est ça.
0: Marie, en forme, impeccable, tout va bien ?
3: Oui, tout va bien.
0: Bon, ça ira peut-être encore mieux dans quelques instants, parce que peut-être que vous allez rejoindre Romain sur la première place du podium et tenter de lui subtiliser cette pox qui vous permettra à deux de faire une pause détente, bien-être, voyez-vous, tranquille.
3: Ah, ce serait top.
0: Ce serait top. Hein. Oui, c'est bien de prendre un petit peu soin de soi de temps en temps. Bonne chance, Marie, j'envoie la roulette des jeux.
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0: Oh, des fois, je me pose des questions. Je fais un peu mon José, vous savez, dans Scène de ménage. Je me pose des tas de questions. Il faut que je trouve une réponse. Alors, des fois, j'invente la réponse. Elle est complètement farfelue, donc c'est faux. Soit je vous dis la vérité. C'est parfois surprenante, cette vérité, mais c'est totalement vrai. Voilà. Okay. 6 affirmations, 60 secondes pour trancher le vrai du faux. Donc, c'est bon. On a le temps. Et à chaque fois, donc, mes propositions, vrai ou faux, à vous de trancher. D'accord, Marie?
3: D'accord.
0: Vous êtes prête?
3: Oui.
0: Allez, on y va. La plage des Demoiselles, c'est à Saint-Jean-de-Mont. Vrai ou faux ?
3: Vrai.
0: La porte Saint-Michel est l'une des 23 portes du périphérique nantais. Vrai ou faux ?
3: Faux.
0: Le fion est une spécialité vendéenne. Vrai ou faux ?
3: Vrai.
0: La langouille est une danse brieronne. Vrai ou faux ?
3: Faux.
0: Le musée de la sardine, c'est à Saint-Gilles-Croix-de-Vie. Vrai ou faux ?
3: Vrai.
0: L'estragon est le principal ingrédient du beurre blanc. Vrai ou faux ?
3: Faux.
0: Eh ben c'est fait. Eh ben c'est fait, Marie. Eh ben voilà. Romain s'y attendait pas, j'aime autant vous le dire.
3: Oh.
0: Mais vous êtes deux sur la première marche du podium avec un sans faute. Et pour une fois, l'arbitre n'a pas triché. Il n'a pas aidé Marie. Ouais, Christophe est resté silencieux. Bravo en tout cas. Je vous retrouve maintenant midi moins 5 aux côtés de Romain. J'aurai une question de plus à vous poser pour vous départager. D'accord, Marie ?
3: Super.
0: Et vous serez peut-être 3. Bah oui, parce que j'ai oublié de vous dire, on va jouer dans quelques instants avec un dernier candidat ou candidate. Allez savoir, juste après Jérémy Frérot et Adieu. Donc on ne sait pas, peut-être qu'il y aura 3 ex-aequo à 6 points. Et ce serait bien de démarrer la semaine comme ça dans quelques instants. Appelez-nous.

0: Adieu Jérémy Frérot à l'écoute d'Ici Loire-Océan. Une dernière candidate dans quelques instants, ce sera Brigitte qui va nous rejoindre.
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0: Eh ben, on sera resté en Loire-Atlantique cette heure-ci. On va du côté d'Anceny sur les bords de Loire rejoindre Brigitte. Bonjour Brigitte, bienvenue.
10: Bonjour à vous, merci.
0: En retraite, Brigitte.
10: Oui.
0: Du coup, tranquille, tous les jours, une activité nouvelle avec des amis là qui viennent vous rendre visite cet après-midi, c'est ça?
10: Voilà, c'est ça.
0: Puis du coup, peut-être un petit peu de shopping, je sais pas, non?
10: Oh non, aujourd'hui, ça va être une petite réunion entre amis en mangeant un petit gâteau, et puis voilà.
0: En mangeant un petit gâteau, tiens donc,
10: bien
0: voilà.
10: Bien sûr.
0: Quel petit gâteau, Brigitte, si c'est pas indiscret?
10: Oh, j'ai fait des petits rochers coco, j'ai fait des petites madeleines, voilà.
0: Ah bah oui, d'accord, on se soigne du côté de chez Brigitte,
10: vous avez bien raison. Voilà.
0: C'est bien raison. Et quand on n'est pas retraité, on a le droit de venir manger les gâteaux coco ou pas?
10: Ah, quand vous voulez,
0: ça marche. Bon, je dis ça à mon arbitre, à mon avis, je le connais. Il va arriver ventre à terre. Bon, ma chère Brigitte, je vous souhaite bonne chance. Ah, si, tout ce qui est sucrerie, Christophe, il aime bien. Oui, il n'y a pas de souci. Brigitte, je vous souhaite bonne chance. Je ne traîne pas trop parce que vous savez qu'on a déjà deux candidats qui sont dans l'attente éventuellement d'une question supplémentaire. Est-ce qu'ils sont trois? Je vous le souhaite. En tout cas, j'envoie la roulette des jeux.
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0: C'est un jeu, vous avez votre destin en main, Brigitte. Vous allez avoir un chrono de 30 secondes pour relever le défi que je vais vous lancer dans quelques instants. Et j'aime bien ce jeu parce que là, je prends la main sur l'arbitre. C'est moi qui valide ou pas vos réponses. Donc, généralement, je suis assez cool. Pas l'arbitre. Moi, je suis assez cool, généralement. Je suis assez large. Bon, j'ai choisi pour vous un thème et je vais vous lancer un défi autour de ce thème, Brigitte. Vous aurez 30 secondes pour le relever. Le mois de mai, traditionnellement, c'est le mois de quoi, Brigitte? Vous pensez à quoi?
10: Le muguet.
0: Il y a le muguet qui est effectivement une plante de chez nous. Il y en a une autre qui est de chez nous et qu'on fête également et qu'on a fêté le 9 mai dernier à Noirmoutier. C'est la bonotte, la fameuse pomme de terre, qui coûte le prix du caviar. Non, je plaisante. on va jouer avec les pommes de terre, Brigitte. Je vous ai donné une variété de pommes de terre, la bonotte. Je vais vous demander en 30 secondes de me citer 6 variétés de pommes de terre ou de patates, comme vous voulez. J'en ai recensé 23, rien qu'au niveau de l'agriculture française, parce qu'il y en a d'autres à l'étranger. Alors c'est parti, 30 secondes, on y va. Allez, 6 variétés de pommes de terre.
10: La Charlotte.
0: Ouais, je prends.
10: La Binge.
0: La Binge, je prends.
10: La Sirtema.
0: La Sirtema, je prends.
10: Alors, les pommes de terre.
0: Ah, elle cherche en même temps. Alors, la Binge, la Charlotte, la Sirtema, oui, mais il m'en faut encore. 3 de plus.
10: La Blanche.
0: La quoi?
10: La Blanche.
0: Je prends.
10: La Mona Lisa.
0: La Mona Lisa, je prends. Et il en manque une.
10: Et du
0: moulard bien
10: à côté, en fait.
0: Allez, il y avait, moi, de mémoire, j'aurais dit la rate. Il y avait la rate aussi. Il y avait la rate. Il y avait la Belle de Fontenay, vous m'avez pas dit.
10: La Belle de Fontenay,
0: Voilà. J'en ai recensé, je vous dis, 23, très officiellement, mais bon, les plus connues, les Charlottes, vous l'aviez. J'en ai recensé 23, rien que dans l'agriculture française, mais il y a aussi toutes les variétés étrangères, spécifiques.
10: Oui, bien sûr.
0: Brigitte, bravo, parce que, il s'appelle comment, votre coach?
10: Patrice.
0: Patrice, fallait réagir plus vite, fallait sortir l'agenda du jardinier plus vite. Ça aurait été mieux.
10: Et pourtant, il jardine, pourtant il jardine.
0: Bah oui, bon. J'imagine. Voilà. Il a fait un petit peu de semis ce week-end, comme tout le monde. Voilà, bon, Brigitte, voilà. 5 points, il n'y a pas de quoi rougir. Vous revenez quand vous voulez, parce que vraiment, c'était un beau parcours. Et la prochaine fois, ce sera parfait. D'accord, Brigitte?
10: Ok, pas de problème.
0: Au revoir, Brigitte.
10: Merci bien.
0: Romain, mon cher Romain, vous êtes là?
6: Oui.
0: Bon, Romain, je vais vous présenter à Loire-Auxan, je vais vous présenter Sud-Loire, du côté de Vue. Marie, vous êtes là, Marie ?
8: Oui, et bonjour Romain.
6: Bonjour Marie.
0: Pour l'instant, c'est sport, les deux adversaires se respectent, vous voyez. Mais dans quelques instants, le fair play, à mon avis. Je vais vous poser une question supplémentaire, je vais vous demander de trouver un chiffre. Ce sera Romain qui va répondre en premier, à tout seigneur, tout honneur. Et Marie, vous répondrez dans la foulée. Soit Romain a la bonne réponse, c'est plié. Soit aucun de vous deux n'avait la bonne réponse et celui qui s'en approche le plus repart avec cette box pause de bien-être en duo. D'accord ? J'ai été clair ?
8: Ok.
0: Bon, voilà. Je vous dis tout de suite que le chiffre que je vais vous demander de trouver, je ne l'ai pas sorti de mon chapeau au hasard. Il est sourcé INSEE 2018. Voilà, je vous dis tout. À votre avis, Saint-Jean-de-Mont en hiver, c'est 9000 habitants. Mais en été, quel est le nombre d'habitants en été de Saint-Jean-de-Mont, la population estivale? Un chiffre, mon cher Romain.
6: Oh, l'été,
0: ça c'est pas un bon chiffre ça. Maintenant. J'ai dit 9000 en hiver et en été combien?
6: Je dirais 40 000, allez.
0: 40 000, allez, c'est noté. Il me faut une réponse, ma chère Marie.
8: 38 000.
0: 38 000, donc vous faites une réponse par défaut. Vous avez le choix au-dessus ou en dessous. Alors aucun de vous deux n'a la bonne réponse, mais quel est celui qui est le plus proche de la bonne réponse? Eh bien, c'est Romain, Marie. Il aurait fallu faire une. Alors, vous êtes loin du compte, hein. L'INSEE en 2018 a estimé ce chiffre à 120 000.
6: Voilà,
0: effectivement. Ouais. C'est normal, on multiplie par 10, généralement un peu partout. Bien vu, Marie, mais à très bientôt. Ce sera pas pour cette fois-ci.
8: Ouais.
0: Romain, je vous mets la box de côté, vous la potassez et vous en profitez, d'accord?
6: Ben, merci beaucoup.
0: Allez, ça marche, Romain. Puis rassurez-vous. Il y aura d'autres box à gagner demain, pause de bien-être en duo. Ça doit vous parler, c'est lointain, mais ça doit vous parler, c'est Cook Da Book.

0: Your Eyes, Code Da Book, à l'écoute d'ici Loire-Océan. Vous savez quoi, dans quelques instants, toutes vos infos, le journal de milieu. Juste après, on va avoir plaisir à retrouver toute l'équipe déchaînée de Au Taquet. Sont-ils en forme après une belle semaine de vacances?
1: Qu'est-ce que t'as fait?

0: À voir.
1: Ah là là, mes chéris, comme on est content de reprendre la compétition avec vous.
0: Ou pas.
1: On vous retrouve tout de suite au taquet.
0: Je suis content de retrouver les auditeurs après.
1: Bah ouais, c'est ça,
0: ça
1: tout de suite.
0: On discute tout ça maintenant.
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3: 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Le journal Marion Fersing.
4: Des condamnations jusqu'à la ministre des Sports après les violents incidents au stade de la Beaujoire pour le dernier match en Ligue 1 du FC Nantes face à Toulouse. Les Canaries, déjà relégués en Ligue 2 depuis une semaine, avaient une dernière journée de championnat à jouer à domicile. Et ça s'est donc très mal terminé avec un match qui a dû être arrêté après 22 minutes de jeu, Marius Delaunay.
5: Tout est parti en vrille en l'espace de 30 secondes avec des jets de fumigène noir d'abord, puis un cordon de sécurité rapidement dépassé par des supporters cagoulés. L'entraîneur Vahid Halilhodžić, très en colère, a beaucoup de mal à s'en remettre.
6: J'aurais aimé aller vers le supporter pour dire stop, stop, stop.
5: Et pour sa dernière sur le banc du club, à 74 ans, le technicien est passé par toutes les émotions. Beaucoup de pleurs avant la rencontre, avec un bel hommage et les applaudissements de tout un stade. Et puis à peine une heure plus tard, cette interruption définitive de la rencontre.
6: C'est très grave. Déjà sportivement, le club, il descend en deuxième division. Il s'est passé, ça aggrave encore plus de situations. C'est triste. Je n'utilise pas d'autres mots, c'est triste.
5: Et le pire des scénarios qui se réalisent. Mais pour les supporters comme Yann, c'était complètement prévisible.
7: Là, ça va prendre des proportions qui sont complètement ridicules, en fait. Et ça risque peut-être de nous pénaliser.
5: Et lors de la première relégation des jaunes en Ligue 2, en 2007, la pelouse avait aussi été envahie lors du dernier match à domicile. C'était déjà contre Toulouse. Et les violets, eux, avaient récupéré 3 points sur tapis vert.
4: Cette fois, on ne sait pas encore ce qui se passera pour le FC Nantes. Un match à huis clos, un retrait de points avant même le début de la saison en Ligue 2. La Ligue de foot n'a pas encore communiqué.
3: Ils ont voulu faire justice eux-mêmes.
4: 5 adolescents de 15 à 17 ans qui ont tendu un guet-apens à un homme qu'ils soupçonnaient de pédophilie à Nantes. Sur un réseau social, ils se sont fait passer pour une adolescente de 16 ans. Une fois au lieu de rendez-vous, quartier Ranzé, ils ont roué de cet homme de coups. Ils doivent être présentés à un juge aujourd'hui pour violence en réunion avec armes et guet-apens. 22 ans après la disparition du petit Jonathan Coulon lors d'une classe de mer à Saint-Brévin, le procès de celui qui est accusé de l'avoir enlevé et tué sur le point de débuter. Martin Nye, un Allemand déjà condamné dans son pays pour les meurtres de 3 garçons, sera jugé à partir de demain. Le corps de l'enfant de 10 ans avait été retrouvé dans un étang de Guérande 6 semaines plus tard. Mais ce n'est qu'en 2017 que Martin Nye est devenu le principal suspect. Lui nie les faits. 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
3: Un gros chantier vient de démarrer sur une route où passent chaque jour 35 000 véhicules dans la métropole nantaise.
4: Oui, entre le périphérique et la Nationale 165, la 2x2 voies qui file vers Vannes, et plus précisément entre la Porte d'Orvault et Sautron, 6 semaines de travaux pour refaire la chaussée, le marquage au sol, les joints d'un pont, et aussi pour mettre aux normes les dispositifs de sécurité. La circulation sera interrompue sur ce tronçon dans un sens, puis dans l'autre, ce qui va entraîner de grosses perturbations, mais pas d'autre choix pour ce type de chantier, explique le chef du pôle chaussée et équipement à la direction des routes de l'Ouest. Il s'appelle Maxime Ordo.
8: C'est pas commun, mais on l'a déjà fait l'année dernière. On sait que ça a été compliqué, mais c'est nécessaire par rapport à la nature de travaux à réaliser, donc de l'enrobé en profondeur, des joints d'ouvrage qui nécessitent du séchage de béton et de la mise en place de dispositifs de retenue. L'objectif, c'est de maximiser le nombre d'opérations dans une fermeture, alors qui représente que 2 km. Donc on va dire qu'à l'échelle d'un chantier, c'est un petit chantier, parce que généralement, on essaye de faire de plus en plus de gros chantiers, 10-12 km. Donc on ferme un délai court avec des petites déviations, mais en faisant des travaux 24-24 pour en faire le maximum avec des durées de séchage qui sont incompressibles par rapport à la nature des travaux. Et ils doivent se faire lorsqu'il pleut pas ou il y a pas d'humidité ou il nous faut une période sèche, quoi.
4: Jusqu'à 50 ouvriers vont intervenir simultanément sur ce chantier à 1,5 million d'euros qui va donc durer 6 semaines entre la Porte d'Orvault sur le périphérique nantais et Sautron. Le foot ce week-end, c'est aussi la montée en Ligue 3, la 3e division qui va remplacer le national des footballeurs de La Roche-sur-Yon. Un événement fêté à la mairie de La Roche qui a reçu les joueurs de La Roche-sur-Yon. Ils ont été reçus par le maire Romain Bossis après la victoire à Locminé samedi qui a validé la montée.
3: Merci Marion Fersing.
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3: Et le ciel qui s'éclaircit plus au sud d'ailleurs, plus du côté de la Roche qu'au nord, du côté de Nantes. Mais non, normalement le risque d'averse s'estompe progressivement au fil des heures. C'était annoncé par Météo France et ça devrait revenir au sec un peu partout cet après-midi. Les températures sont encore un peu fraîches, 16 à 17 degrés. Ça va franchement grimper en milieu de semaine. Un retour également du soleil à partir de jeudi.
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1: Bonjour la France. Ah, nous sommes de retour après une semaine de meilleurs moments du Taquet. Ça y est, on a repris le collier. Et attention, nous n'avons pas repris le collier n'importe quel jour. Car aujourd'hui, c'est un jour exceptionnel. Et oui, c'est la Saint-Éric.
0: Oh, c'est trop d'honneur, Valérie. Bonjour à tous.
1: Ah, bonjour. Oui. Alors, bonne fête à tous les Éric.
0: Oh, merci.
1: Évidemment,
0: Valérie,
1: bonne fête à Éric Bastien qui a l'ego de la taille de l'Arkansas.
0: Oui, là, il va être encore plus grand grâce à vous. Hein.
1: Comment ça va?
0: Bon, écoutez, comme un jour de fête, franchement, très heureux de revenir derrière le micro avec toi, Valérie.
1: Eh ben voilà.
0: Et surtout, prêt à en découdre.
1: Que va-t-il se passer après une semaine de pause? Est-ce qu'il va enfin gagner plusieurs candidats? On ne sait pas. En tout cas, cette semaine, mes petits chéris.
0: Ah, il y a du beau cadeau.
1: On vous gâte. Et oui, parce que le cadeau de la fin de semaine pour le gagnant de la finale, c'est un séjour pour 4 personnes au parc Astérix. Alors attention les amis, cap sur l'Égypte au parc Astérix.
0: Astérix.
1: Oui. J'ai voulu faire une vanne.
0: Astérix.
1: Alors c'est une nouvelle zone au décor antique. Il y a 50 attractions, spectacles, vous allez affronter les remous de la descente du Nil, vous allez prendre de la hauteur avec l'envol d'Ibis, mais surtout vous découvrirez cet automatix.
0: Oui.
1: Alors vous allez jouer pour un séjour de 2 jours pour 4 personnes au parc Astérix. Nuit à l'hôtel du parc en chambre familiale, les petits déjeuners, les dîners compris. Et évidemment, pour que vous puissiez aller jusqu'au Nil, simplement avec un chameau peut-être, mais en tout cas, nous, on vous donne 100 euros en carte carburant, histoire que vous soyez contents. Ça, c'est le premier prix. Le deuxième prix, qu'est-ce que c'est?
0: Direction l'Égypte.
1: Ah, l'Égypte aussi, oh mon Dieu.
0: Oui.
1: Oh là là.
0: Se déroule en ce moment, Valérie, le séminaire des druides.
1: Oh my God.
0: Deux druides s'affrontent. Panoramix et Joe Malongox. Oui, Joe Malongox et Panoramix qui, de son côté, prépare, vous le savez, la potion magique.
1: Oh, Magix.
0: Tandis que l'autre prépare ses dosex. Ses dosettes, ses 32 dosettes.
1: Oh, mon
0: Dieu. Qui l'emportera? Qui réalisera la meilleure potion du café magique? Réponse d'ici la fin de la semaine.
1: Eh ben, c'est super. Allez, les deux premiers candidats qui vont tenter de se qualifier pour ces magnifiques cadeaux en Égypte, c'est Lydia et Florian. Bonjour les amis.
11: Bonjour.
0: Bonjour.
1: Alors, Lydia, tu joues avec Ici Loire Océan. Tu habites à... Alors, je ne veux pas mal prononcer. Comment s'appelle ta... Comment ça, on dit?
11: Bouy.
1: Alors, elle habite à Bouy. Tu as 63 ans. Tu as un chéri qui s'appelle Jeannot. C'est ça?
11: Oui.
1: Tu as des enfants?
11: Oui, 2.
1: Laurent et Adeline. Et tu as même 2 petits-enfants.
11: Oui, Théo et Arthur.
1: Oh là là là là là là. Alors, tu as un petit chien qui s'appelle Pixie.
11: Oui.
1: Qu'est-ce que c'est, le modèle du petit chien?
11: Ah là, on appelle ça, vulgairement parlant, un bâtard.
1: Oui.
11: C'est un croisé beagle espagnol.
1: Ouais.
11: Qui va avoir 16 ans.
1: Oh.
11: Et c'est une tripate, elle a eu un accident, donc ça fait 4 ans qu'elle avait, elle n'a plus que 3 pattes.
1: Oh bah là.
11: On a plus dû amputer la patte avant, mais comme c'est un chien qui est bas, ça pouvait le faire.
1: Ah
11: donc
1: bah.
11: Ça fait 4 ans qu'elle... Mais c'est compliqué, à vrai dire.
1: Elle trottine.
11: L'année 2026 va être compliquée.
1: Oh, Minette, Pixie qui a 16 ans. Oh, bon. Alors, tu as aussi une tortue qui s'appelle Pâquerette.
11: C'est ça.
1: Oh, et qui n'est pas toute jeune non plus, la tortue.
11: Bah, le problème, c'est qu'elle a 20 ans, mais elle peut vivre jusqu'à 60. Donc, je pense qu'elle ira plus loin que moi.
1: Bah oui.
0: Elle va nous survivre.
1: Elle va nous survivre à tous, hein, ça c'est certain.
11: Oui.
1: Alors, tu es retraitée, mais quand tu travaillais, tu étais assistante maternelle et aide à domicile, c'est ça?
11: Exactement.
1: Et alors, ça t'a plu? C'était bien?
11: C'était très bien.
1: Ah
11: c'était
1: bah,
11: très bien de passer... des couches pour enfants au XXL le soir, ouais. Moi, je faisais le tour de la vie d'une personne en une journée.
1: Ah bah, c'est un très très bon résumé.
0: Ah, oui.
1: Très très bien
11: voilà.
1: Résumé. Alors, on va
11: passer du début de la vie à la fin de la vie, voilà.
1: Eh ben voilà.
11: C'est beau.
1: Ah ben c'est bien. Ouais. Tu faisais un petit panel comme ça. Alors on
11: exactement.
1: Va tout de suite. Tiens, je vais t'emmener loin.
12: Tu souris.
13: Oui.
12: Je m'envole au paradis.
1: Je vais à Rio. Ouais,
3: il aurait fallu mettre Marc sur le Nil, vu que c'est l'Égypte. Là.
1: Oui, mais là on va à Rio parce que c'est une question sur Rio.
3: Ah, d'accord.
1: En 2025, c'est la ville de Rio qui a obtenu le titre de ville la plus agréable à vivre. Est-ce que c'est vrai, est-ce que c'est faux? Top chrono, 5 secondes.
11: Bon, au pif, je vais dire vrai.
1: Alors non, c'est faux, parce que figure-toi que le Global Livability Index, qui classe toutes les villes selon la stabilité, la santé, la culture, eh bien, ce n'est pas Rio. La ville la plus agréable à vivre, c'est Copenhague. Voilà, donc pas de point
11: d'accord.
1: Pour toi.
3: Florian est avec nous. Bonjour Florian.
14: Bonjour Eric, bonjour Valérie.
1: Bonjour.
3: Ouais, je mets des X partout hein, cette semaine. Tu as 34 ans, tu habites à 40 ans. 40 ans, c'est non pas le l'âge, hein, c'est bien une ville qui s'appelle 40 ans et c'est dans la Manche. T'es normand,
14: voilà,
3: toi.
14: C'est ça.
3: T'es un normand,
14: oui,
3: toi.
14: Je suis normand, ouais.
3: Eh ben
14: ouais.
3: Voilà. Sois le bienvenu. Tu vis avec qui? Qui partage ta vie?
14: Ah ben, elle s'appelle Lucie, ma copine.
3: Lucie, t'aimerais bien l'emmener, Lucie, au parc Astérix pour tout un week-end.
14: Ouais. Ben oui.
3: Ben oui. Vous avez un petit chien qui s'appelle Idéfix? Non, pas du tout.
14: Non, Mario.
3: Mario, petit Mario. C'est quoi comme modèle, comme race? Ton petit chien, c'est quoi?
14: Un labrador.
3: Un labrador.
1: Oh là là là.
3: Oh, c'est beau ça. C'est,
1: on l'adore.
3: Les chiens des présidents, ça, les labrador.

0: Attendez, excusez-moi. Attendez. Il est quelle heure? Midi 11, vous pouvez me le refaire ça?
1: Mais qu'est-ce que tu dis, Flipper? Tu veux aller acheter du chocolat en ville? Mon Dieu!
0: Je sais que vous faites des efforts pour la satirique, mais s'il vous plaît, arrêtez. Oui, que... Allez, regardez les vidéos quand
1: même. J'essaye de faire des vannes aussi. Enfin,
0: bon. Non, vous faites le cri du flipper.
1: Oui, voilà, allez.
0: Dauphin. Les dauphins. Les dauphins ont des poils dans les oreilles. Moi, je l'affirme. Les dauphins ont des poils dans les oreilles. Vrai ou faux? Top chrono, Florian, on y va. 5 secondes.
2: Vrai.
0: Vrai. Eh bien, tu as raison. Félicitations, c'est une bonne réponse. Les dauphins possèdent bien des petits poils. Ce sont des poils sensoriels autour du museau lorsqu'ils sont bébés. Et bah, tout ça, ça leur permet de vivre, d'être différents et de pouvoir repérer les choses.
1: Ils sont différents, c'est des céréales violeurs, hein, tu le sais. Voilà. C'est. On aime bien les dauphins, mais quand même. Allez, ça fait un point pour Florian, pas de point pour Lydia. Et là, tout de suite, c'est Étienne ou Edany. Oh, comme un boomerang. Une petite chanson pour les Eric. Bonne fête, les Eric.
0: Merci.
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0: très bon début de semaine avec Étienne Daou et Dany, comme un boomerang qu'on n'a pas pris dans la figure. Parce que ça fait mal, hein, Valérie.
1: Jingle.
0: Vous n'en pouvez plus déjà.
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0: Vous voulez repartir en vacances.
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1: Mais j'étais bien en vacances, j'ai fait Angoulême, l'île de Ré. Oh, j'adore la Charente.
0: Excusez-moi, est-ce que vous pouvez refaire le flipper le dauphin? Parfait.
1: Voilà. Alors, nous sommes avec Lydia qui n'a pas de point, Florian qui a un point. Lydia, il paraît que tu aimes bien bricoler, dis donc.
3: J'aime bien bricoler.
1: Eh ben oui, ben oui.
3: Oui.
1: Alors, qu'est-ce que tu fais quand tu bricoles?
3: Alors, j'essaye de faire des choses en bois de temps en temps, mais le résultat n'est pas prodigieux. Mais bon, je me satisfais d'un rien.
1: Bon, voilà. Enfin, il paraît que Jeannot a dit, elle a très, très, très, très bien réussi les joints du carrelage.
3: Ah, c'est un fait. On a racheté une maison et on retape une maison. Et c'est vrai que je me suis attaquée aux joints du carrelage et il m'a dit, tu les as fait mieux que moi.
1: Ah.
3: C'est vrai que ce côté-là, ça va.
1: Ah, voilà. Bah, c'est bien ça, dis donc. C'est pas donné à tout le monde les joints du carrelage.
3: Oui. Alors, tu fais les faire que des fumées, c'est clair.
1: C'est vrai, je suis d'accord avec toi. Alors, voilà. Elle aménage son nouveau jardin, me dit-on dans l'oreillette. Il paraît qu'on fait

0: Petite rocaille? Oui.
1: Alors oui, j'essaye de faire une sorte de petit jardin, là, je vais essayer de faire un petit bassin aussi, mais pas un grand pour pas que Pâquerette se noie, parce que c'est pas une tortue aquatique. Et voilà, j'aime bien mettre des petites figurines dans le jardin, j'aime bien faire un jardin un peu vallonné, donc oui.
0: Ah, et dans la...
1: aménager ça tranquillement.
0: Mais donc du coup, au bout de la fontaine, il y aura un petit bassin ou pas?
1: Ouais, mais alors vraiment, histoire de tremper les... histoire de...
0: Ah, histoire de... Ok, d'accord.
1: Ouais.
0: Bon, ok, d'accord. Et il paraît que tu n'es pas un cordon bleu, mais attention, tu sais faire du pâté.
1: Ah ouais, pâté de foie de volaille.
0: Alors ça, moi, tu vois, j'adore cuisiner, je ne sais pas faire du pâté. Donc, tu vois, c'est...
1: Ouais, oui.
0: Voilà. Alors ça, tu peux aussi cuisiner de la blanquette.
1: Oui.
0: Mais...
1: Maintenant, je peux. Avant, je pouvais pas, parce qu'on a été tout l'hiver sur un petit réchaud de gaz pour retaper la maison.
0: Ah.
1: Et c'était un peu compliqué. Mais là, maintenant que la cuisine prend forme, je vais pouvoir m'y remettre plus.
0: Ah bah, c'est bien, ça. Voilà. OK. Mmh. Alors, est-ce que tu vas marquer le premier point?
2: Non.
0: Écoute-moi bien, toi. C'est pas parce que c'est ta fête.
1: Oui, c'est ta fête. Mais parce que ça va être ta fête.
2: Oui, ouais,
0: voilà.
2: Ouais,
0: exactement. Ouais, bravo. Ouais. Alors, Lydia, tiens, je t'emmène, je vais voir son prof.
2: Oula.
0: Teddy Riner. On l'embrasse, Teddy Riner. Alors,
2: on prend un escabeau pour l'embrasser. Quoi,
0: oui, mais déjà. Moi je l'adore, c'est un ami. Alors le judoka Teddy Riner a remporté 5 médailles d'or olympiques. Est-ce que c'est vrai ou faux? Top chrono, 5 secondes. Teddy Riner a remporté 5 médailles d'or olympiques.
1: Alors il en a eu au moins 5, oui.
0: Oui, il en a eu 5. 3 en individuel, Londres, Rio, Paris, et 2 par équipe mixte, Tokyo 2021, Paris 2024. Bravo, tu as un point, Lydia.
2: Florian a décidé d'être un Gaulois, en même temps, c'est un Normand. Il y a les aventures, il y a les Normands dans les aventures d'Astérix Obélix.
0: Bah oui, les Normands, c'est les pauvres.
2: Oui. Florian est avec nous, Florian qui vit avec Lucie, qui est auxiliaire ambulancier.
3: Oui.
2: Ça va, ça te plaît, c'est un métier sympa?
3: Ah oui, très sympa. Mais j'aime bien le contact avec les patients. Puis ça, j'emmène les petites dames chez le kiné.
2: Ouais.
3: Donc voilà, ça se passe bien.
2: C'est sympa.
3: Et puis des fois, je fais des gardes du PH avec le SAMU.
2: D'accord, mais tu fais pas ça depuis longtemps. A priori, c'est un nouveau métier pour toi. Pas...
3: Oui, c'est un nouveau métier. Ouais. C'est une reconversion.
2: Ok. Et tu faisais quoi avant, si je parle indiscret, avant d'être
3: chauffeur livreur.
2: D'accord. T'as été cuisinier également dans une maison de retraite.
3: Aussi, ouais. Aussi cuisinière à la maison de retraite. Ouais,
2: bah alors ça veut dire que tu sais faire plein de bonnes choses à manger, rassure-moi, évidemment.
3: C'était plus de l'assemblage, parce que la maison de retraite, c'est plus de la vraie cuisine.
2: C'est malheureux de le dire, mais je pense que, ouais, effectivement, c'est un peu ça, quoi. Ah bon, côté, quand même, côté cuisine, c'est Lucie, hein, qui s'en charge. Je crois que côté plat préféré, on est sur des escalopes de dinde avec de la crème et des champignons. Hein,
3: voilà.
0: Oui, mais c'est bon.
2: C'est normal, c'est
0: bah
2: normal.
0: Oui, mais on adore.
2: Le pot-au-feu.
3: On adore.
2: Si, on adore. Alors, pour tout ça, il faut faire du sport. Est-ce que tu es sportif?
3: Bah, je fais de la marche à pied, je fais pas trop de sport, sinon.
2: Oui, quand même. Déjà, tu vas voir les sportifs, c'est déjà du sport. Et tu soutiens quelle équipe? Je crois que t'es très footeux, toi. Hein. T'es très foot. Hein.
3: Oui, très footeux, ouais. J'adore le Stade Malherbe des Camps.
2: Ça, c'est l'hymne du Stade Malherbe de Caen. Tu soutiens l'équipe de France, le Real Madrid, rien à voir en tous les cas. T'es un bon supporter, quoi.
3: Exactement.
2: Et puis t'aimes pêcher, eh oui.
3: Eh oui, j'adore pêcher aussi, ouais.
2: Un petit coin de paradis avant que je te pose une question, en Normandie, pour aller pêcher. Petit coin sympa.
3: Bah, il y en a plein, hein.
2: T'en as pas un comme ça à nous donner?
0: Mais ça ne se donne pas. Oh, allez, c'est comme les coins à champignons.
2: Comment tu m'as dit, c'est il l'a donné?
3: T'habitues.
2: Voilà, allez, question, on y va.
0: Ah, ça, c'est la musique quand Eric est arrivé ce matin à Radio France avec des gens qui jetaient des fleurs et des pétales sur ses pieds.
2: Avec moi.
0: Avec lui.
2: La franchise Astérix, pour un point, prépare dans le sud de la France un nouveau parc. Parc géant baptisé Parc Obélix. Est-ce que c'est vrai ou faux? Top chrono, 5 secondes.
3: Faux.
2: Est-ce que dans le sud de la France, il y aura un nouveau parc Parc Obélix. Tu dis faux ? T'as raison, moi je trouve que c'est une bonne idée, mais non, il n'y a aucun projet géant dans le sud de la France. Ouvert en 1989, je rappelle que le Parc Astérix qui vous invite cette semaine accueille chaque année des millions de visiteurs avec ses 40 attractions. Bravo Florian, un point.
0: Allez, un point pour Lydia, deux points pour Florian, et là tout de suite, do you remember ?
2: Bien sûr qu'on s'en souvient.
0: Qu'aujourd'hui c'est lundi, Saint-Éric.
2: Bien sûr.
0: Allez, on écoute tout de suite Earth, Wind and Fire, September. À tout de suite mes petits chéris, on vous aime.
2: Est-ce qu'il y aura Flipper le Dauphin dans la musique ?

0: Wind and Fire.
1: And Fire.
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1: Jingle.
0: Fire.
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0: bah oui,
2: on est au taquet.
1: Nous sommes au taquet avec Lydia qui a 1, Florian qui a 2. Et Lydia, alors Lydia, je suis ravie de rencontrer enfin quelqu'un qui a le même talent inutile que moi.
0: Imiter dauphin.
1: Non, elle sait faire des nœuds aux queues de cerise dans sa bouche. Et ça, c'est grâce à Twin Peaks. Parce que moi j'ai vu le film, enfin la série pardon, j'étais fan de la série de David Lynch. Et dedans, nous avons une jeune fille qui fait ça. Et ça m'a impressionné.
0: Allez-y.
1: Ah bah j'ai pas de nœud de cerise là. T'as vu comment tu as, pourquoi t'as eu l'idée de faire ça toi, ma petite Lydia?
3: Bah j'en sais rien, c'est ma maman qui m'a appris ça quand j'étais petite et je l'ai toujours fait.
1: Ah bah voilà.
3: Et les petits que je gardais, pareil, je leur apprenais, enfin les plus grandes, je leur apprenais à le faire
1: eh oui,
3: après le repas.
1: Mais c'est dur à faire, hein?
3: Ah bah complètement.
1: C'est inutile, mais c'est dur.
3: Mmh. Oui, c'est vrai, mais ça occupe.
1: C'est vrai, ça, je suis d'accord avec toi.
3: Et c'est un anti-stress aussi, enfin, bien que quand on n'en arrive pas, ça en devient.
1: Ah oui,
3: mais en général, oui. Ça dépend de la longueur des queues.
1: Voilà, ça, et tout est que longueur de queue, tu sais. Alors.
0: Je ne rebondis pas.
1: Non, ne rebondis pas.
0: Non,
3: absolument pas. Non.
1: Voilà, elle ne veut pas que tu rebondisses.
0: Oui, non.
1: Voilà.
0: J'ai l'impression qu'elle m'aime pas, Lydia.
1: Oui, mais parce que tu ne dis que des choses horribles. Alors.
3: Non, parce que j'aime pas, parce que je suis contre la Normandie, moi, parce que à la base, je suis bretonne. Donc,
0: Oh là là, Florian.
3: Michel qui nous sépare, c'est pas bon.
0: Oh là là. Ah là, c'est la guerre, ça.
3: Oh non.
1: Alors.
3: Non, je souhaite bonne chance à Flo, il n'y a aucun problème.
0: Ah,
1: quand même. Alors, ma chérie, c'est le quiz musical. Aujourd'hui, on va faire des standards, mais des standards d'il y a très longtemps. Je vais te faire écouter la première chanson et après, tu me diras qui chante. Allez, on écoute. Yes, ma.

0: Qui c'est qui chante, top chrono?
1: On dirait Marilyn Monroe.
0: Oui, c'est Marilyn Monroe qui aurait eu 100 ans aujourd'hui. Enfin, cette année en tout cas. Et en ce moment, il y a une grande exposition à la Cinémathèque à Paris qui est consacrée. Bravo, premier point. Alors écoute bien pour le deuxième point. Il s'agit d'un chanteur, Back to the Past. Écoute bien.

0: secondes, top chrono.
1: Serge Gianni.
2: Et c'est une...
0: Bonne réponse. Oh, oui, c'est Serge Gianni. C'est une chanson qui est une ode à la résistance. Hein. Oui. Les loups dans Paris, c'est l'armée allemande qui rentre dans Paris. Bravo, tu as 2 points, tu passes en tête. Tu as 3.
3: Florian, donc Normand, Bretagne, Normandie. On va pas débattre, hein, Florian. Tu sais que moi, j'étais en vacances en Normandie, hein, je te dis. Là, je reviens tout juste de Normandie. Hein. Ah oui, oui, oui.
4: Mais pour moi, le Mont-Saint-Michel nous appartient.
0: Et non, voilà, non, c'est non. Reparti.
3: On ne commence pas à rentrer là-dedans. Florian, j'ai même pas le temps de papoter avec toi. On le fera tout à l'heure. On va tout de suite jouer. C'est le quiz. On remonte le temps aujourd'hui. À toi d'identifier cette chanson qui a représenté la France. Non, je dis rien. Non, j'en ai trop dit déjà.

0: Anna, allez, top chrono, qui chante?
1: Alain Barrière.
0: Alain Barrière. Et c'est vrai que cette chanson a représenté la France au concours de l'Eurovision en 1963. C'est l'un des plus grands succès d'Alain Barrière.
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3: Elle était si jolie.
0: Bien sûr.
3: Ah, il y a ma vie aussi. Ma vie.
0: Ah oui.
3: Ma vie.
0: On continue, Florian?
1: Ouais.
0: Ouais.
3: Bah, ça fait 3 points pour Florian, 3 points pour Lydia. Ah, il va
0: oui,
3: peut-être
0: oui,
3: marquer.
0: Oui, mais la Florian, autre chanson à découvrir. Qui chante? On écoute.

0: Et top chrono.
1: Alors là,
0: Viens sur la montagne.
1: J'en ai aucune idée.
0: Ah. Actrice, comédienne, succès dans les années 60-70. Cette chanson date de 73. Peut-être que Lydia a la réponse. Qui chante ?
2: Marie Laforêt.
0: Bravo.
3: Voilà, Marie Laforêt, qui est aussi la maman de la réalisatrice Lisa Azuelos.
0: Exactement.
3: Eh bien, ça fait 3 points, Lydia. 3 points, Florian, c'est magnifique.
0: Ouais, c'est bien.
3: Et là, tout de suite, c'est la réclame, l'actualité dans toutes vos régions, grâce aux 44 locales de votre radio. Ici, à tout de suite.
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7: 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La 5e édition du Salon Nautique de Pornic se tiendra de ce vendredi jusqu'à dimanche sur le port Noé-Veillard, sur la côte de Jade. Cette édition réunira une vingtaine d'exposants autour du nautisme, de la pêche et des loisirs maritimes, avec de nombreuses animations cette année. Tout au long du week-end, il y aura par exemple des sorties en mer, des démonstrations nautiques. Les bateaux seront exposés à la fois à flot et à terre. Rendez-vous sur la côte de Jade. 6 semaines de travaux pour une route moins bruyante. La Dear West engage d'importants travaux de rénovation de chaussée sur l'A82. C'est au niveau de la commune d'Orvault, entre le périphérique et le secteur de la RN165. Pendant 6 semaines, donc, les routes seront donc perturbées dans ce secteur.
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3: Et je vous rappelle que cette semaine, nos candidats s'affrontent pour se sélectionner pour la finale. Le premier prix, il s'agit d'un séjour pour 4 personnes au parc Astérix, direction l'Égypte avec la descente du Nil, l'envol d'Ibis ou même encore cet Automatix. En tout cas, vous pourrez dormir dans le parc, vous aurez les petits déjeuners et les dîners et 100 euros de carte carburant. Et si vous n'avez pas ce magnifique prix, vous aurez quand même un magnifique cadeau. Il s'agit de la machine expresso EO fabriquée par Malongo avec 32 dosettes et 6 verres en verre. On reprend la compétition avec Lydia et Florian qui sont à égalité. Ils ont 3 points. Mmh. Alors, notre petite Lydia, il paraît qu'un jour, une seule fois dans ta vie, tu as fait du ski. Pour faire, enfin, à la montagne, voir du ski. Parce que oui, ça a été une expérience très dure. Hein. Tu t'es totalement fait tirer par le tire-fesse. T'as pas pu rester debout. Donc, tu t'es fait tirer par le tire-fesse. Et puis, t'as descendu toute une piste noire sur les fesses. Qu'est-ce qui s'est passé ?
2: Bah, j'étais avec ma fille. C'est la première fois qu'on y allait. Donc, j'avais 45 ans. Et j'étais avec ma fille. Elle me fait monter sur un télésiège, du coup, et arrivé en haut, on s'aperçoit que pour redescendre, c'était une piste noire. Donc, moi, j'en avais jamais fait. J'ai dit, je descends sur les fesses.
3: Eh bien, oui, mais tu t'es quand même, du coup, cassé le coccyx parce que t'es tombé sur une plaque de glace.
2: C'est en arrivant au bar, on devait aller boire un chocolat chaud. Il y avait une plaque de glace que j'ai pas vue et je me suis vautrée.
3: Aïe, aïe, aïe.
2: Et j'ai cassé 2 bâtons de ski pendant la semaine.
3: Oh là là. Oui, non, donc là, on est sur. T'as jamais refait de ski, en fait.
0: Non, mais faut pas insister.
2: Non, je suis jamais retournée à la neige, non.
3: Ah, mais en même temps,
0: c'est mieux.
3: Bah oui, si quand il va, tu te casses le coccyx et tu pètes les bâtons, c'est pas bien. On n'est pas bon. Par contre, t'as adoré la tour de l'enfer de Disney. Ça, tu t'es régalé là.
2: Ah ouais. Mes enfants m'ont offert ça pour c'était mon Noël, là. Donc, j'étais avec mon gars et ma fille, tous les trois.
8: Oh.
2: Ils m'ont offert un week-end là-bas. J'avais jamais été. C'était mon rêve d'y aller. J'ai pris mon courage à deux mains. J'ai dit, si tu te ramènes dans 10 ans, tu vas peut-être faire un AVC. Donc là, j'en ai profité. J'ai tout fait tant que j'ai pu. Et je suis rentrée vidée, mais hyper contente, avec des très bons souvenirs. Et j'ai pu voir le spectacle de la Reine des Neiges qui venait juste d'ouvrir. Et
9: c'était... Je ne mentirai plus jamais.
0: Ça, toute la journée, encore.
3: Alors, je sais que c'est la Saint-Éric, mais un auditeur du Poitou nous a appelé pour nous dire, vous êtes bien gentil, mais c'est aussi la Saint-Corinne.
0: Non, je ne partage pas, madame.
3: Bonne fête à toutes.
0: Saint-Éric aujourd'hui.
3: Corinne.
0: Bonne fête, Corinne.
3: Bonne fête, Éric. Bonne fête, Corinne.
0: Ouais.
3: Alors, ma petite Lydia, c'est la question à choix multiples. Je vais te poser la question, te proposer des réponses, et puis tu me donneras, après les 10 secondes, ta réponse, ton choix. Et tiens, je t'emmène. Hop.
0: Non,
3: c'est Karin Schreil. C'est Karin Schreil. Alors, écoutez bien, aujourd'hui, lundi 18 mai, c'est la Saint-Éric, c'est la Sainte-Corinne, mais c'est aussi le début du tournoi de Roland-Garros. J'embrasse Benoît Paire qui va démarrer le tournoi. Alors, écoute-moi bien, à toi de me dire, alors, vraiment, de quoi est principalement composée la terre battue des courts de tennis ? De sable rouge ? De briques pilées, de roches volcaniques ou de sueur d'Éric Bastien.
0: C'est horrible.
3: Alors, de quoi est composée la mythique terre battue ? Sable rouge, briques pilées, roches volcaniques, sueur d'Éric Bastien. Oh, top chrono, 10 secondes.
2: J'aurais bien dit Éric, mais c'est un peu gros. Je vais rester sur la brique pilée.
0: Alors, Éric est gros, j'aime pas trop l'association. Hein.
2: Oui, c'est vrai, j'ai pas le visuel, je m'excuse, je retire.
0: Ouais. Bon,
3: Eh bien oui, c'est de la brique pilée. C'est une fine couche de brique rouge broyée. C'est elle qui donne à tous ces terrains la couleur ocre et les rebonds magnifiques.
0: Ouais.
3: Voilà, allez, ça fait 3 points. Tu es à 6.
0: Et qui va faire un jeu 7 et match ? C'est mon Florian, c'est mon petit Gaulois, c'est mon Normand. Mais oui, mon Florian. Qui...
1: Oui.
0: Alors, on parlait de trucs qui fait un peu peur là, à Disney avec Lydia. Toi, t'aimes bien te faire peur aussi avec des films.
3: Ah.
1: Les films d'horreur, j'adore ça.
3: Ah, moi aussi.
0: Alors, Lucie, qui est ta chérie, aime pas trop ça, visiblement.
1: Non, elle aime pas trop ça, non. Elle veut pas trop qu'on le regarde avec moi. Ouais.
0: C'est quoi tes films préférés, films d'horreur préférés, du coup ?
1: Oh là là, il y en a plein.
0: Hein, écoute celui-ci.
1: Il y a Saw, il y a...
0: Mais celui-là, là. Tu le reconnais, celui-là ?
1: Massacre à la tronçonneuse.
0: Mais oui, il est fort, hein.
3: Massacre à la tronçonneuse.
0: Oh là là là là là. Bon, pourquoi pas, c'est bien de se faire peur.
3: Moi, j'adore.
0: Mais oui, oui, oui. Tu as quelques défauts aussi. Tu t'emportes assez vite. Tu es un Normand. C'est logique.
1: Oui. J'aime bien avoir raison, mais j'aime pas avoir tort.
0: Je comprends.
3: T'aimes bien dire que le Mont-Saint-Michel est normand, mais bon.
0: Oui. D'ailleurs, la réalisatrice nous a dit qu'Alain Barrière, qu'on écoutait tout à l'heure, était breton.
3: Eh oui, bien sûr.
0: C'est
3: bah oui.
0: Aujourd'hui. Hein. Tu t'emportes assez vite, je le disais. Tu es joueur, tu es taquin. Et en même temps, si tu étais un animal, tu serais quoi ? Et tout s'explique.
1: Le lion.
0: Eh oui, voilà, c'est ça.
3: Oh là là, mon Dieu, le signe astrologique d'Éric Bastien.
0: Eh bien sûr, ça rugit de plaisir.
1: Et moi aussi, c'est mon signe astrologique d'ailleurs.
3: Oh là là.
0: Salut Régis, votre mari aussi qui est lion. Bah si, c'est vrai.
3: Oui, mon mari est lion, c'est vrai.
0: Bah oui, votre mari est
3: lion. Nous ne sommes pas mariés, je vous rappelle.
0: Oui, enfin bon, vous connaissez bien quand même.
3: Oui, 25 ans que je le supporte, qu'est-ce que tu veux faire ?
0: Bien, Florian. J'adore faire des blondes dans l'émission.
3: C'est la question.
0: On se demande ce qui se passe.
3: Attention, c'est la question. À choix multi.
0: C'est la question à choix multi. Il y a Laurent Gérard qui imite Pierre Bellemare. C'est 5-5-5, on marie. Bon, voilà. Générique, s'il vous plaît. Oui, en cette Saint-Éric, je méritais bien un tapis rouge. C'est pas parce que vous avez mis un pull et que je rêve de vous marcher dessus.
3: Non, mais je rêve. Mais le gars me menace de me marcher dessus parce que j'ai un sweat rouge.
0: Vous avez un pull rouge, j'ai envie de défiler sur vous.
3: Non, mais vous... Alors, quand il dit une saloperie, il vous voit. Vous remarquerez les auditeurs ont déjà remarqué sur Facebook, j'ai eu plein de messages dans ce sens.
0: C'est pour atténuer.
3: Voilà, c'est pour atténuer.
0: Pour être plus doux.
3: Ouais.
0: Alors, certes, Roland-Garros, mais ça ne vous a pas échappé. Nous sommes en plein Festival de Cannes, qui se tient là depuis quelques jours, depuis le 12 mai jusqu'au 24 mai. Petite question QCM. Combien pèse environ une palme d'or de Cannes, Festival de Cannes, la palme d'or ? Combien ça pèse environ ? Voici les propositions. 1 kilo. 1,2 kilo. 1,4 kilo. ou le poids cumulé de Valérie et d'Éric. Je rappelle, 200 kilos de bonne humeur chaque jour. Top chrono, 1 kilo, 1,2, 1,4, notre poids réuni avec Valérie.
1: 1 kilo.
0: Tu dis 1 kilo, la palme d'or de Cannes. Alors, je te raconte, ouais, évidemment, on est sur du chouïa. Hein. C'était 1,2 kg. C'est fabriqué en or, c'est du 18 carats. C'est Chopin qui fabrique cette palme d'or qui a été créée en 1955 et qui porte le blason de la ville de Cannes.
3: Ça s'inspire des blasons, du blason de la ville. Bon, bah, ça fait 6 pour Lydia, 3 pour Florian. Et là, tout de suite, on adore. Je vous rappelle qu'il y a le film de Olivier Toledano, Éric Nakache.
0: Oui.
3: Éric Toledano, Olivier Nakache.
0: Tout à fait, oui.
3: Et juste une illusion. Dupont et Dupont, juste une illusion. Allez le voir au cinéma. C'est magnifique. Et là, c'est juste une illusion de Jean-Louis Aubert. On adore. À tout de suite, mes petits chéris.
0: Parce que c'est le titre du film, en fait.
3: C'est le titre du film.
0: Jean-Louis Aubert. Le film s'appelle Jean-Louis Aubert.
3: Non, le film s'appelle Juste une illusion, petite patate.

0: Jean Hubert, juste une illusion. Chanson écrite pour Valérie Damido. L'illusion qu'elle va gagner aujourd'hui, comme chaque jour.
1: Ah là là, fais-moi un petit jingle, ma Sarah, vas-y.
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1: Mon Dieu. Alors, ma petite Lydia qui est en tête avec 6 points, ça, ce n'est pas juste.
3: Je précise aussi, je suis du signe du lion.
1: Et voilà, donc elle va pas se laisser faire, quoi. Crois-moi bien qu'il va remuer sa crinière, va surprendre ses pattes.
0: Bah, j'en ai une aussi, et Florian aussi.
1: Hein. Ouais, bien sûr, vous avez des crinières, oui, surtout toi, là. Oh, pardon. Alors, ma petite Lydia, il paraît que comme ça, on aime procrastiner.
3: Oh mon Dieu.
1: Ah, mince.
3: C'est un de mes talents, oui.
1: Ah, c'est un de vos talents, cher ami. Alors, comme ça, vous faites comme dans la chanson. Aujourd'hui, peut-être. Ou alors demain.
3: Oui. Voire après-demain.
1: Oui. D'accord. Ah bon, d'accord. Bon, bah, en même temps, t'en es consciente.
3: Ah ben, bah, complètement. J'essaye de m'améliorer, mais c'est pas évident.
1: Ah oui. Bon, bah non. Mais alors, qu'est-ce que tu fais quand tu procrastines, quand tu glandes, quoi, hein, voilà.
3: Bah, je commence à mettre du linge à repasser. Je me dis, bon, je vais attendre qu'il y en a un peu plus, il y en a un peu plus, il y en a un peu plus. Et après, je suis débordée. Je me dis, bah non, en fin de compte, j'ai pas le temps là, donc je ferai ça, je consacrerai une journée, il est toujours là. J'entame quelque chose dans le jardin, pourtant, Dieu sait que je l'adore. Et j'arrête, et je repars faire autre chose, et je les classer les papiers, c'est pareil.
1: Oh, oui.
3: Et je l'entasse, et après, les classer dans les classeurs, on verra ça plus tard. Et puis...
1: Ouais, mais on n'aime pas tout ça, on n'aime pas. Bon, enfin bref.
0: En fait, c'est remettre au lendemain ce qu'on pourrait faire.
1: C'est ça, procrastiner. C'est ça. Le. Voilà.
0: J'ai compris. Merci beaucoup, Lydia, d'avoir joué avec nous. Victoire de Florian aujourd'hui.
1: Aujourd'hui.
0: Rejouera demain avec Lydia.
1: Alors,
0: voilà, pardon.
1: Ouais. Voilà, on verra bien. Tu arrêtes tout de suite d'embêter ma candidate. Alors, il paraît que tu as
3: Il me déstabilise.
1: Il te déstabilise. Je vais te restabiliser, moi. Il paraît que tu aimerais déjeuner avec Jean-Jacques Goldman, que tu adores.
3: Ouais, c'est vrai.
1: Et voilà. Eh ben, on te le souhaite d'aller au bout de tes rêves. Et de déjeuner avec Jean-Jacques Goldman. Eh, dis donc, il paraît que t'as un trèfle à quatre feuilles que ta voisine t'a donné, que c'est ton porte-bonheur. Eh bah, faut demander au trèfle. Voilà.
3: Ouais.
1: Voilà.
0: Voilà. Quand les trèfles parlent.
1: Parce que les trèfles parlent, c'est parce que tu ne connais pas le...
0: Parlez à votre trèfle, vous.
1: Mais j'en ai pas. Si j'en avais un, je lui parlerais.
3: Ah, il ne connaît pas le langage des fleurs.
1: Mais il connaît rien. Qu'est-ce que tu veux que je te dise, ma petite?
0: C'est vraiment pas fait, hein, aujourd'hui.
1: Mais oui, c'est un homme. Voilà, c'est tout bon.
3: Voilà. Ouais, voilà.
1: Ça résume bien. Voilà. Alors, ma chérie, c'est la question cash qui va te valoir 5 points si tu la trouves. Tiens, je t'emmène. Ça, c'est le générique d'une émission que j'adore, qui s'appelle Des trains pas comme les autres. Tu connais, Lydia, Les trains pas comme les autres?
3: Ouais, j'en ai regardé.
1: Oh, moi, j'adore cette émission, c'est magnifique.
3: Ouais, c'est vrai que c'est joli, il y a des beaux paysages.
1: Eh oui. Alors, on va parler de train, et je vais te poser la question suivante. Quel célèbre train relie traditionnellement Paris à Istanbul? Quel célèbre train relie traditionnellement Paris à Istanbul? Top chrono, 10 secondes. Paris-Istanbul, le train s'appelle... Et l'Orient Express, c'est un... Eh oui, il a été mis... Il a été mis en service à la fin du 19e siècle. Il traverse plusieurs pays européens. Il est devenu surtout célèbre grâce au roman policier d'Agatha Christie. Voilà, pas de points pour toi.
0: Florian, ça va peut-être faire nos affaires. Oui. Ça, on va voir comment ça va se passer là, dans un instant. On reste à 3 points, effectivement. Normandie, Florian qui vit avec Lucie, qui aime la pêche, le foot, qui suit le stade Malherbe de Caen, qui s'emporte un peu vite. Bon, voilà, quelques petits défauts. J'ai un message pour toi, Florian. Tu es prêt à l'écouter?
4: Oui. Alors, on n'attend pas Patrick?
0: Alors,
4: on n'attend pas Patrick, oui.
0: Bah, qui c'est qui dit ça?
4: Franck Dubosc.
0: Bah oui, pourquoi on parle de Franck Dubosc et pourquoi on l'entend, Francky? D'accord. Alors, sur ta fiche, qui n'est peut-être pas la bonne, il paraît que tu aimerais déjeuner avec Franck Dubosc. Il paraît même que tu as été au camping des Flots Bleus. Mais alors, si tu ne te souviens pas de ce que tu fais de ta vie, dis-le-moi, Florian.
4: Si, j'ai été au camping des Flots Bleus avant, ça entraîne ceux.
0: Eh oui, c'est vrai qu'il y a eu un incendie au camping des Flots Bleus. Franck Dubosc, acteur préféré?
4: Oui, acteur préféré.
0: Bon, bah, je te souhaite de déjeuner avec lui, en tous les cas, voilà, si l'occasion se présente. Un petit mot sur ta rencontre avec Lucie.
4: On s'est rencontrés sur Internet.
0: Ah ouais? Sur Facebook, comme on dit.
4: Facebook rencontre, oui.
0: Comme des Franck Dubosc. Alors cette rencontre, pourquoi Shabadabada? Qu'est-ce qui s'est passé?
4: On s'est rencontrés sur la plage.
0: Ouais. Quelle plage?
4: À Ouistreham.
0: Tu sais que j'étais il y a 2 jours? Il y a une plaque avec ton nom et celle de Lucie. Je me suis recueilli.
4: Ah. Vous avez mis un cadenas, non?
0: Il y a quoi?
4: Vous avez vu le cadenas?
0: Non, j'ai pas vu le cadenas. Première rencontre sur la plage de Ouistreham, donc en Normandie. Ça a matché vite, du coup? Vous êtes ensemble depuis combien de temps maintenant?
4: Ben, ça va bientôt faire 3 ans.
0: 3 ans? Bon, ben, c'est une belle histoire. Dis-moi, on parle, tu joues avec moi. Mais la dame qui est à côté de moi et qui porte un pull rouge, tu la connais un petit peu quand même, Valérie Damido, tu racontes?
4: Oui, je l'ai rencontrée à Pont-Audemer, dans un supermarché.
1: Ben oui.
0: On fait ses courses au supermarché de Pont-Audemer.
1: Ben oui, parce qu'elle a une amie qui a une petite maison pas loin d'Honfleur. Et voilà, elle a le droit de faire ses courses à Pont-Audemer.
0: C'était en 2022.
4: Ben oui,
0: et oui. Et alors, vous étiez là pour une séance de dédicace, Valérie?
1: Mais j'étais pas là que pour ça. J'étais là aussi pour ça.
0: Voilà. Et il est fan de vous. Je commence à vous dire,
1: tu vas me banner. Alors, attention.
0: Non, mais alors, t'as fait quoi avec Valérie? T'as fait la photo? Comment elle était, Valérie, dans la vie?
4: Bah, elle est super gentille, elle est simple et elle est vraiment gentille, ouais.
1: Merci.
0: Je crois qu'on ne connaît pas la même personne.
4: J'ai fait un petit elle a accepté avec plaisir.
1: Eh oui, évidemment, parce que je suis gentille.
0: Écoutez,
1: pose ta question, il est tout déstabilisé, il croyait que t'allais dire que j'étais une vraie connasse.
0: Vous me parlez de quelqu'un que je ne connais pas, donc. Je ne sais pas de qui vous parlez. Florian, voici ta question qui vaut 5 points. C'est une question cash, question cuisine extrait.
1: J'aurais tellement aimé que ma réalisatrice préférée me trouve la version de Georges Alain. Ah là là, Georges Alain, je t'aime, hein, mais quand tu chantais cette chanson,
0: on
1: l'écoutera peut-être après la question.
0: Non,
1: vas-y.
0: Non, vaut mieux pas. Quelle soupe froide originaire d'Espagne est préparée avec des tomates? Top chrono, 10 secondes. Une soupe froide originaire d'Espagne est préparée avec des tomates.
4: Gazpacho.
0: Le gazpacho, une soupe froide traditionnellement préparée avec des tomates, du concombre, des poivrons, de l'ail et de l'huile d'olive. Oui, monsieur, c'est populaire en été, ça vient d'Andalousie, c'est le gazpacho, bravo.
1: Alors, 8 pour Florian, 6 pour Lydia, et là tout de suite, ah là là, la Corse débarque à Marseille bientôt. Eric vous en parlera après cette magnifique chanson de Affiletta et Francis Cabrel, Cara Mariuccia. Vous écoutez ici, on vous aime, à tout de suite.

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1: Magnifique. Alors là, tout de suite, après cette magnifique annonce de la Corse à Marseille, c'est la réclame.
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1: Et comme on a la meilleure équipe, on l'a. Georges Alain.

0: 14 millions de gens ont regardé ça.
1: Allez, merci Georges Alain de ce moment absolument exceptionnel. Alors, Lydia 6, Florian 8.
0: C'est moche de se moquer comme ça.
1: C'est moche, pardon Georges Alain. Alors, ma petite Lydia, il paraît qu'on collectionnait les tortues, mais les dauphins, mais que maintenant on collectionne les tortues.
2: Oui.
1: Alors, combien de dauphins as-tu ?
2: Ah, j'en avais à peu près une centaine, maintenant je dois en avoir la moitié parce que je commence à m'en débarrasser petit à petit, sauf ceux qui sont sentimentaux de personnes qui m'ont fait.
1: Ok. Voilà. Bon, pour t'encourager à gagner ce petit bingo, je te mets ton chanteur préféré, c'est toi qui as choisi la chanson. Il

0: Le portrait de Calogero. Qu'est-ce qu'il est doué, ce Calogero, on l'adore.
1: Ah ouais.
0: Ah là là, bien, alors ma chérie, écoute, c'est simple. Là, si tu l'emportes, bah tu l'emportes. Voilà, alors.
2: Midi 55. Si tu l'emportes, tu l'emportes. Valérie Dabido.
0: Alors, c'est le bingo. Donc, à mon top chrono, tu auras 10 secondes pour me donner un maximum de Valérie célèbre. Toutes les Valérie célèbres. Voilà, attention, top chrono, c'est parti. Valérie quoi ?
1: Valérie Damino. Valérie Kapelski. Valérie Le Mercier. Valérie.
0: Bon, tu m'en as donné trois. Il y avait Valérie Mérès, oui. Valérie Benaïm, Valérie Beg, Valérie Traveller, Valérie Benguigui, Valérie Bonneton et Valérie Expert. Voilà, tu m'en as donné trois. C'est pas mal.
2: Vous êtes de loin ma préférée.
0: Bien sûr.
2: Florian nous a envoyé une photo. Je ne reconnais pas la personne qui est à côté de toi, Florian.
0: Bah, c'est moi pourtant.
2: Allez, voilà. Non, mais, voilà la photo de Valérie que tu as rencontrée à Pont, enfin en Normandie. Hein, c'est ça. C'était.
3: Pont-Audemer.
2: Exactement, à Pont-Audemer en Normandie. Bon. Alors, moi, ce qui me rassure un petit peu là, dans ce qui va arriver, c'est que toi, t'es un chanceux. Oui, parce qu'il y a un mois, t'as acheté un Maxi Blackjack à 5 euros. Et combien que t'as gagné, mon Florian ?
3: 500 euros.
2: 300 euros ?
0: Non, 500.
2: 500 euros. Ah ouais, avec 5 euros, t'en as fait quoi ? T'es à placer ?
3: Ah bah, des loisirs.
0: Bah oui.
2: Des vêtements ?
0: Non, mais tout le monde n'est pas auvergnat comme toi. Mais 500 euros, il s'est fait un kiff, c'est tout.
2: Il s'est acheté un iPad, t'as aidé ta maman aussi, c'est sympa, t'as fait des petits cadeaux.
3: Oui.
2: Très agréable. Oui. Ça me prouve que tu as un petit côté chanceux. Allez, pour te faire plaisir, il est normand, voici Pierre Garnier. Il est normand.
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2: Et oui, il est normand, Pierre Garnier, comme toi, Florian. Tu es au cœur du bingo, tu as mené avec main de maître 8-6, mets-la dans le bingo. Voilà, ça vaut 10 points le bingo. Il faut faire plus que Lydia qui a marqué 3 points, donc je veux 4. Ok Florian ?
3: Oui.
0: Allez.
2: Tu me vois venir, nous allons jouer avec les prénoms et je te demande, merci Valérie pour cette préparation.
0: Je t'en prie.
2: Un maximum de Eric, dont c'est la fête aujourd'hui, les Eric célèbres.
0: J'aurais pu faire les Corinne, mais c'est les Eric. Allez.
2: Chrono, 10 secondes, les Eric célèbres.
3: Alors, Eric Cantona. Eric Antoine.
2: Oui. Aïe. Il n'y en a que deux, Eric Serra, Eric Satie, Eric Romer, Eric Emmanuel Schmitt, Eric Ciotti, Eric Zemmour.
0: Eric Fréchon, le chef.
2: Oh là là,
0: ça. Il y avait même Eric Bastien.
2: Oui, non, on peut procéder.
0: Mais bien. Ça
2: suffit pas.
0: Non, c'est Lydia qui se qualifie pour la finale de vendredi. Bravo. Pour tenter de gagner un séjour pour 4 personnes au parc Astérix direction l'Égypte. Tu vas faire la descente du Nil, l'envol d'Ibis et tu découvriras cet automatique ou peut-être que tu gagneras la machine à café Malongo. Bravo ma Lydia. Florian, tu as très bien joué.
2: Désolé, Florian.
0: Bravo Florian.
1: Désolé pour Florian.
3: Bravo Lydia.
0: Florian, merci pour cette petite photo que tu nous as envoyée de Pont-Audemer. Ça me fait bien plaisir, je t'embrasse très fort. Lydia, je t'embrasse à vendredi. Je remercie Céline à la réalisation, Sarah à la technique, Marian au standard, le professeur Coupez aux photos,
2: oui.
0: Eric Bastien dont c'est la fête.
2: Merci Valérie, vous êtes formidable, je vous aime.
0: Allez, je vous embrasse tous et je vous retrouve demain mes chéris.
2: Ah là, qui voilà ? Marine Le Génie.
5: Bonjour Eric, bonjour Valérie, ça va bien ?
2: Ça va bien vous ?
5: Bah oui, très bien. Notre invité nous aide à faire des économies tous les jours sur ici, vous le connaissez bien. Je reçois notre expert pouvoir d'achat Valère Coréard. Ses chroniques se déclinent dans un très beau coffret de 60 cartes illustrées, des astuces pratiques et des bons plans pour dépenser moins et mieux.
2: Oh là là, ça me plaît faire des économies. Je vais écouter.
0: Ça va, oui, ça va. Merci de Marine de penser à la Saint-Éric.
5: Pouvoir d'achat.
0: Merci.
2: À tout de suite.
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2: 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Quelle heure est-il, Valérie ?
0: Eh bien, il est 13h. Bonne fête, Eric. Bonne fête, Corinne.
2: Oh, qu'est-ce qu'elle est gentille, Valérie. J'étais gentil avec elle, demain ce sera pire. Il est 13h.
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5: Bonjour à toutes et à tous, bienvenue dans Ma France. Accusé de viol, Patrick Bruel se défend sur Instagram. Il conteste notamment le caractère contraint de sa relation avec Flavie Flamand. La journaliste a déposé une plainte pour viol pour des faits remontant à 1991. Laura Slimani de la Fondation des Femmes réagit dès le début de l'émission. Félix Bingui devant le tribunal correctionnel de Marseille, chef présumé du clan Yoda. Il est considéré comme étant l'un des plus grands narcotrafiquants français. Nous serons sur place. Les femmes sont plus exposées en cadmium que les hommes. On vous explique pourquoi dans quelques minutes. Du sport également au programme. Le championnat de Ligue 1 se termine. Roland-Garros commence bientôt. Qui dit Roland-Garros dit bac qui se rapproche. On ira en Gironde dans le journal des régions où des comédiens viennent coacher les élèves de terminale. Et puis je vous le disais, notre invité à 13h15, vous le connaissez bien. On accueille Valère Coréard, le monsieur bon plan du réseau ICI. Sa chronique par ICI, les économies se déclinent en boîte de 60 cartes illustrées. Jamais forcer une femme à des relations sexuelles et exclu de quitter la scène. Patrick Bruel, visé par plusieurs plaintes pour viol, réagit pour la première fois en postant un message sur son compte Instagram. Selon lui, il n'a jamais forcé une femme à des relations. Et je vous le disais, il exclut de quitter la scène. Flavie Flamand, notamment, l'accuse de l'avoir droguée, violée en 1991, alors qu'elle avait 16 ans et que le chanteur était trentenaire. Des faits qu'il conteste vigoureusement. Bonjour Laura Slimani.
7: Bonjour.
5: Alors, vous êtes directrice du pôle projet à la Fondation des Femmes. Vous avez accompagné plusieurs femmes dans leur dépôt de plainte dans ce dossier. Je le disais, Patrick Bruel évoque une brève histoire, ni violente, ni contrainte, ni sournoise, avant d'ajouter qu'il comprend que sa différence d'âge puisse faire réagir aujourd'hui. Votre réaction à cette défense ?
7: Sa défense lui appartient et il pourra aussi la présenter devant les tribunaux. Moi, ce que je souhaite quand même dire, c'est que les statistiques montrent qu'il y a moins de 2% de dénonciations calomnieuses en matière de violence sexuelle. Donc, quand on voit le nombre de femmes qui accusent aujourd'hui Patrick Bruel, il me semble que cette affaire doit être traitée avec le plus grand sérieux. Et moi, je crois les femmes qui le dénoncent. Je crois évidemment Flavie Flamand, qui avait d'ailleurs dénoncé ces violences sans le nommer auparavant dans son livre. Je pense que la société doit croire ses victimes. Il y a 30 femmes qui accusent aujourd'hui Patrick Bruel de violences sexuelles de différentes natures, mais avec un comportement, une stratégie qui est à chaque fois la même et une relation d'emprise, d'autorité quasiment toujours présente dans ces situations.
5: Moins de 2% de dénonciations calomnieuses dans ces affaires.
7: Oui, tout à fait. Tout à fait, les dénonciations calomnieuses en matière de violence sexuelle, c'est extrêmement rare, ça n'existe quasiment pas, parce que gagnent les victimes à dénoncer de manière fallacieuse un homme qui est puissant, qui a du pouvoir, qui a de la notoriété, qui a la capacité médiatique à se défendre de manière beaucoup plus importante que ces femmes. Elles ont tout à perdre à porter plainte, à part regagner de la dignité et enfin obtenir justice. C'est pour ça que je les crois, la défense de Patrick Bruel lui appartient. Nous, en tout cas, effectivement, nous soutenons ces deux plaignantes qui, en fait, avaient déjà porté plainte il y a quelques années. Leur affaire avait été classée sans suite par le tribunal, par le parquet, comme ça arrive très souvent, malheureusement, en matière de violence sexuelle. Oui. Et donc, là, on souhaite effectivement que leur affaire soit réouverte. Ça, c'est tout, complètement logique au vu du nombre de témoignages et d'affaires, du coup, qui ont été ouvertes par ailleurs.
5: Il y a aussi une pétition, Laura Slimani, qui demande l'annulation de la tournée de Patrick Bruel. Elle recueille près de 20 000 signatures. Vous aussi, vous boycottez chez la Fondation des Femmes cette tournée ?
7: Oui, effectivement, on n'ira pas voir Patrick Bruel chanter, ça va sans dire. Moi, je pense qu'en tout cas, ce que montre cette affaire, c'est qu'il y a beaucoup d'impunité. Il y avait probablement des personnes qui étaient au courant de ce comportement de Patrick Bruel et qui ne l'ont peut-être pas dénoncé pour plein de raisons. Ce qu'il faut aujourd'hui, c'est que les salles, les producteurs, productrices qui ont la possibilité de ne pas produire Patrick Bruel, eh bien, elles prennent aussi leurs responsabilités. Et il faut aussi que, moi j'appelle en tout cas les personnes à prendre leurs responsabilités sur ces concerts et le fait de faire le choix ou pas d'y aller. Mais en l'occurrence, ce qui est important, c'est que la justice maintenant aille vite, qu'elle se saisisse de ces affaires et que effectivement on puisse mettre fin à cette impunité qui n'a que trop duré a priori. Il reste présumé innocent, mais nous croyons ses victimes.
5: Merci beaucoup Laura Slimani, directrice du pôle projet à la Fondation des Femmes, d'avoir été avec nous dans Ma France. Interview à réécouter en replay sur ici.fr.
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5: Ondus, ce bateau de croisière touché par l'antivirus vient d'accoster dans le port de Rotterdam aux Pays-Bas. Il reste 27 personnes à bord, des membres d'équipage, des soignants, tous testés négatifs et qui vont être placés en quarantaine ou à l'isolement chez eux. Le navire doit être désinfecté. 3 passagers du bateau de croisière sont morts de l'antivirus. Je vous le rappelle, 7 cas ont été confirmés, le dernier en date au Canada. Présenté comme le chef incontestable du clan Yoda, défait après une guerre sanglante contre la DZ Mafia en 2023, Félix Bingui, figure du narco-banditisme marseillais, comparaît à partir d'aujourd'hui et pour 3 semaines aux côtés de 19 coprévenus, tous membres présumés de son réseau. Un procès sous très haute sécurité devant le tribunal correctionnel de Marseille. C'est tout un système qui est devant la justice, avec donc ce principal prévenu, Félix Bingui, âgé de 35 ans, alias le chat. Rémi, vous suivez ce procès pour Ici Provence.
8: Oui, Félix Bingui, né en 1990 à Alès dans le Gard, barbe de 3 jours, pull de sport sombre et carrure imposante. Il rappelle son identité, puis se rassoit et écoute les présentations des autres personnes présentes ce matin devant la 7e chambre correctionnelle. Il jette alors un regard à celles et ceux qui vont se présenter à la barre, mais rapidement il baisse la tête. Son regard est souvent dans le vide et son visage ne montre aucune émotion, même retenue quand les éléments de l'enquête, les détails du dossier sont énumérés par la cour. Un dossier qui est fourni, qui est détaillé, les enquêteurs ont révélé un réseau très organisé avec une répartition des rôles et une hiérarchie très précise. Et en effet, on voit défiler celles et ceux qui sont soupçonnés d'avoir servi d'une manière ou d'une autre ce réseau de trafic de stupéfiants. Voilà les nourrices qui cachent la drogue dans un appartement, les convoyeurs qui la transportent, les logisticiens qui organisent des locations de voitures ou les caches d'armes, les collecteurs d'argent enfin et les blanchisseurs qui organisent la fuite des capitaux ou la manière de les réinjecter dans l'économie légale. Félix Bingui a lui longtemps clamé son innocence. « Je n'ai rien à voir dans ce dossier », disait-il en janvier dernier. Alors va-t-il continuer sur cette ligne de défense ? Le procès doit durer 3 semaines.
5: Réming à Marseille pour Ici Provence. Après les groupes Pierre et Vacances, Center Park et Bellambra, le réseau d'hébergement Gîtes de France annonce aujourd'hui avoir été victime d'une fuite de données de ses clients. Tous 3 portent plainte, mais veulent rassurer, aucune donnée bancaire n'a pu être collectée. Les femmes sont plus exposées au cadmium que les hommes, constat de l'ANSES, l'Agence nationale de sécurité sanitaire. On sait que des doses trop élevées de ce métal lourd pèsent sur notre santé, dans les céréales, le pain, les pâtes, les pommes de terre. Et les femmes subissent une double peine. Elles sont en effet plus contaminées que les hommes en cause des carences en fer, Nina Richard.
9: Tout se passe dans l'intestin, là où circulent les métaux utiles, fer, calcium, zinc, et inutiles, comme le cadmium.
10: Quand il manque de ces bons métaux, eh bien, c'est le mauvais métal, le cadmium, qui prend la place.
9: Le docteur Pierre Souvé est cardiologue et président de l'association Santé Environnement France.
10: Vous avez dans l'intestin une sorte de protéine péniche qui transporte les métaux dans l'organisme. Eh bien, s'il manque les bons métaux, particulièrement le fer chez la femme, eh bien, c'est le mauvais métal qui va dans la péniche et qui rentre beaucoup plus dans votre organisme.
9: La cause de ces carences en fer, ce sont les règles menstruelles. 25% des femmes en âge de procréer sont concernées. Il suffit de comparer les lignes hommes-femmes de 2 dépistages de cadmium pour s'en rendre compte, surtout les lignes correspondant à la créatinine, un déchet présent dans l'urine.
10: La moyenne de contamination des femmes, elle est de 0,68 microgrammes par gramme de créatine dans les urines. 0,68, les hommes en moyenne, c'est 0,2 de moins, c'est 0,47. Vous voyez qu'il y a une grosse différence et on retrouve cette différence en défaveur des femmes dans les autres études de l'ensemble des pays du monde.
9: Mais malgré cet écart, il n'existe aucune donnée dédiée aux femmes et aux conséquences de cette sensibilité au cadmium. Impossible donc de chiffrer combien de cancers ou maladies cardiovasculaires y sont liés.
5: Une proposition de loi doit être étudiée à l'Assemblée nationale en juin. Le texte vise à plafonner le taux de cadmium autorisé dans les engrais phosphatés. En foot, la 34e journée de championnat de France a livré son verdict. Ça y est, hier soir, pour l'ensemble des clubs de Ligue 1, Nice va devoir passer par les barrages contre Saint-Etienne pour éviter la Ligue 2. Le Havre se maintient, tout comme Auxerre. Dans la course aux places européennes, Marseille pourra jouer en Ligue Europa et Lille, qui finit 3e derrière Lens et Paris, peut accéder directement à la Ligue des Champions l'année prochaine, malgré une défaite hier soir 2-0 à domicile face à Auxerre. Ce dernier accro ne doit pas ternir une belle fin de saison de la part du LOSC, qui a quand même été fêté par ses supporters, Jean-Pierre Blimaud.
11: Il a fallu quelques minutes aux supporters lillois pour digérer la défaite, mais ils se sont très vite remis à chanter, acclamant les joueurs du LOSC qui ont fini par un tour d'honneur, même si dans les tribunes, certains comme Romain ont eu un peu de mal.
12: Je pense qu'il y avait mieux à faire, mais bon, la Ligue des Champions, c'était l'objectif de la saison, donc c'est intéressant. On a réussi à atteindre l'objectif, on verra la saison prochaine.
11: Le LOSC finit sur une fausse note, mais restait sur 13 matchs sans défaite en championnat. Et cette troisième place, c'est ce qui compte le plus, estime l'attaquant Olivier Giroud.
13: La déception n'a pas été très longue à la fin du match, quoi. Dans son ensemble, ça reste une très belle saison.
11: L'entraîneur du LOSC, Bruno Genesio, a même remercié le RC Lens, grand rival régional, pour sa victoire à Lyon, décisive pour la qualification des Lillois.
14: Merci aux Lensois, au passage. C'est aussi grâce à eux si deux clubs du Nord vont participer directement à la Champions League, ce qui est quand même assez extraordinaire pour la région.
11: Et les supporters du LOSC, comme Louis, rêvent déjà à la suite.
15: Ah bah, ça va être fantastique, hein. L'année prochaine, on sera là pour supporter l'équipe en Ligue des Champions. Bon, malgré la défaite, la joie est là quand même. On va pouvoir célébrer la qualification.
11: Une dixième Ligue des Champions s'annonce donc pour le LOSC, peut-être avec Olivier Giroud. À 39 ans, l'ancien international se sent bien physiquement et ne ferme pas la porte.
5: Jean-Pierre Blimeau, quant à la ministre des Sports, elle dénonce aujourd'hui des scènes de violence inacceptables après l'envahissement de terrain pour le match Nantes-Toulouse, définitivement interrompu hier soir. Nantes était déjà reléguée.
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5: Le journal des régions avec cet appel à la prudence alors que commence aujourd'hui la semaine de la sécurité routière au travail. Et ce chiffre assez édifiant, environ 440 personnes meurent chaque année lors d'un déplacement lié au travail, les deux tiers sur un trajet domicile-travail. Peu de dirigeants de PME ou TPE sont conscients de ce problème, 20% seulement selon une étude de l'IFOP, mais certains, Yvan Plantel, ont décidé d'agir.
16: Dans le Pas-de-Calais, le directeur de Flandre C2E, Jean-Marc Fedutti, a choisi de réconcilier

0: Son patron, Jean-Michel Pinel, et ses 7 salariés traversent la France toutes les semaines.
1: Le temps de route est un temps de travail effectif. Donc, dans chaque planning, je regarde le nombre de kilomètres, je prends une marge de sécurité. Par exemple, quand un client à Lille ou à Lyon, on va pas forcément commencer sur le site du client à 8h lundi matin, mais plutôt mardi matin, parce qu'on va avoir le temps de route complet le lundi. Du coup, on paye le trajet aller-retour à 100% pour le salarié.
0: Et après quelques années de pédagogie, il assure que ses salariés se rappellent entre eux les règles de bonne conduite de la route.
2: Yvan Plantey, comment gérer son stress à l'approche du bac? Comment captiver son auditoire en vue du grand oral de terminale? En Gironde, au lycée du Barp, au sud de Bordeaux, on accueille des comédiens pour accompagner les élèves. Stéphanie Scock, vous avez assisté à une séance de 2 heures pour 80 lycéens.
3: Et cet homme qui essuie les plâtres, il s'est lancé dans la lecture d'un texte plutôt ardu du 19e, Mémoire de deux jeunes mariés, de Balzac.
4: Tu sors d'un couvent pour entrer dans un autre.
5: Regarde, tu me redis cette phrase. Songe nos promesses mutuelles, tu sors d'un couvent pour entrer dans un autre.
3: Tour à tour, les élèves passent derrière le micro. Cette fois-ci, c'est un texte de Victor Hugo.
6: Noir dans la neige et dans la brume, au grand soupirail qui s'allume. Misère,
7: quand ce trou chaud souffle la vie, ils ont leur âme si ravie sous leur haillon.
8: Victor Hugo, des misérables, on sent les enfants qui ont faim. Reprends le début.
3: 2 heures d'atelier, on entendrait une mouche voler. À la sortie, on demande à Mohamed ce qu'il a appris.
9: À mieux faire ressortir mes émotions, m'exprimer surtout, laisser mon corps vivre aussi. J'ai ressenti honnêtement de la liberté.
3: Et Louise aussi se sent plus à l'aise.
10: J'ai tendance à laisser parler le stress à ma place. Et c'est justement ces exercices qui m'ont permis de pouvoir améliorer et de faire en sorte qu'ils ne prennent pas le dessus sur ma parole.
3: Un dernier conseil de la comédienne.
11: Si on respire, on stresse moins, on a une voix plus posée, plus agréable à écouter aussi. Et ça, il faut qu'ils s'entraînent.
3: Devant leur miroir ou leur copain, ils ont encore plus d'un mois pour trouver le bon ton. Le grand oral du bac aura lieu cette année du 22 juin au 1er juillet.
2: Stéphanie Scock, ici Gironde. Un cobra toujours dans la nature à Castelginest, au nord de Toulouse, aperçu mardi dernier par 2 habitants dans les herbes hautes d'un jardin. Le reptile n'a toujours pas été capturé après 5 jours de recherche, Pascal Daniel.
12: Il a reçu 280 appels en absence en même pas 48 heures. Le président de l'association SOS Reptiles, qui participe aux recherches le long de l'Erse, a décroché son téléphone complètement par hasard hier, Dorian Bléiac.
13: 280 appels manqués à peu près, donc j'ai vraiment tout le monde qui veut me parler. Ouais, c'est entre les médias et tout ça, c'est pas rare qu'on intervienne sur ce genre de situation. Nous, en tout cas, l'association, là, ça a pris une ampleur, c'est quelque chose.
12: Équipé de chaussures et de pantalons de sécurité, ce bénévole de la protection animalière venu spécialement de Montpellier pour tenter de repérer la cachette du cobra, n'arrête pas.
13: On cherche, on fouille, on fait du bruit, on essaie de repérer des cachettes potentielles ou un endroit dans lequel il aurait pu se mettre en fonction des températures, en fonction de l'environnement aussi.
12: Avec 2 autres bénévoles, Dorian Bléiac cherche le reptile quasi non-stop.
13: On travaille de 8h le matin à 3h30, 4h la nuit.
12: Il n'a qu'un souhait.
13: Arrêter la psychose. Le cobra, c'est un naja-naja. Ce n'est pas un cobra qui est cracheur. Ce n'est pas un serpent qui va s'attaquer à l'homme. Donc, il n'y a aucune raison que quelqu'un se fasse mordre ou qu'il y ait un cas d'envenimation.
12: Dans un communiqué de presse commun daté de vendredi, les maires de Castelginest et de Saint-Alban demandent à leurs administrés de respecter toutes les consignes de sécurité et notamment l'interdiction d'accès aux abords de l'Erse.
2: Reportage Pascal Daniel, ici Occitanie. Après des mois de recherche, la joie et le soulagement immense des parents du jeune Elio, 4 ans et demi, après un appel lancé sur les réseaux sociaux, ils ont trouvé un donneur compatible. L'enfant niçois est atteint, je vous le rappelle, d'un cancer du sang rare. Son histoire est à lire sur ici.fr.
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2: 13h16, vous écoutez Ma France. Il nous aide à faire des économies, il nous donne chaque jour ses bons plans pour optimiser notre budget. Je reçois aujourd'hui l'expert pouvoir d'achat d'ici. Bonjour Valère Correa.
15: Bonjour Marine, bonjour à toutes et tous.
2: Merci d'être avec nous.
15: Avec plaisir.
2: Les auditeurs auditrices vous connaissent bien avec votre chronique Par ici les économies, chaque matin, disponible aussi bien sûr en podcast et sur ici.fr. Des astuces pratiques, des bons plans pour dépenser moins et mieux, je le disais, que vous déclinez donc aujourd'hui en cartes illustrées dans un beau coffret. Alors malheureusement, Valère, on est à la radio, malheureusement, heureusement d'ailleurs. Est-ce que vous pouvez nous...
15: Ah, c'est moi qui vais le faire, mais
2: ah,
15: oui,
2: bah,
15: bien
2: oui,
15: sûr.
2: Vous travaillez un peu. Est-ce que vous pouvez nous le décrire? Donc 60 cartes illustrées, c'est ça, dans un beau coffret bleu.
15: C'est ça, 60 cartes, mais ce n'est pas des cartes pour jouer, c'est des cartes pour faire évoluer les habitudes qu'on a, qui ne sont pas toujours les bonnes, pour effectivement regagner du pouvoir d'achat, parce que dans pouvoir d'achat, il y a pouvoir. Donc 60 cartes sur le recto, en fait, à chaque fois, j'ai expliqué quelle économie on peut faire sur les sujets de consommation, d'alimentation, mobilier, mobilité, alimentation.

0: Voilà, il y a 8 thématiques en fait. Et à chaque fois, vraiment, je dis voilà ce que vous pouvez faire, combien vous économisez. Et puis ensuite, au verso de la carte, on passe à l'action, on va plus loin. Il y a des QR codes pour vraiment se mettre en marche
1: et des explications
0: plus précises. C'est ça, vraiment du pas à pas. Ouais.
1: Pourquoi avoir choisi ce format?
0: Moi, je sais pas. C'est l'éditeur qui m'a dit ça va être bien.
1: Non, mais c'est bien aussi pour les. Je pense peut-être aux plus âgés qui sont habitués à avoir plutôt des choses sur des cartes. C'est pas mal.
0: C'est pas mal. Et puis, je pense qu'on peut les picorer. On peut en mettre une sur le frigo. On peut les faire circuler dans la famille. Il y a un côté très pédagogique. En fait, c'est un format qui est assez accessible. Malgré tout, il y a un petit livret qu'on a rajouté, qui est pas juste un mode d'emploi. Ça va un petit peu plus loin. J'explique. Voilà, pour moi, quels sont les 10 commandements pour mieux maîtriser son budget, à quoi servent les petits pictos aussi qu'il y a sur les cartes, parce qu'il y en a certaines, c'est aussi des actions écologiques, dans d'autres cas, c'est plutôt solidaire. Enfin voilà, on essaye, comme vous le disiez à juste titre, de dépenser moins, mais dépenser mieux aussi.
1: Et vous le disiez, il y a des, avec précision, à chaque fois, les économies réalisées. C'est comme ça que vous travaillez, Valère, vous pouvez nous expliquer un petit peu votre méthode de travail?
0: Déjà, ce matin, j'ai calculé combien on pouvait économiser avec tout. Parce que je savais que j'allais venir, j'ai dit tiens, je vais regarder. Donc j'étais à 14 299 euros et j'ai enlevé de ça la renégociation du prêt immobilier où là ça peut être 15 20 000 euros.
1: Ah oui, parce que c'est variable.
0: Exactement.
1: On négocie bien, soit on négocie pas très bien.
0: C'est ça. En tout cas, c'est important de le renégocier. En fait, moi, je travaille d'une façon très simple. Déjà, j'ai la chance d'avoir plein de gens qui m'écrivent tous les jours et qui me partagent leurs astuces. Et donc ça, c'est une source d'inspiration qui est infinie parce que il y a beaucoup d'intelligence. Alors, en fait, moi, je dis souvent de la contrainte naît le génie. Quand on a un budget serré, il faut bien trouver des solutions. Ces solutions-là, elles peuvent aider tout le monde. Donc déjà, ça, c'est une source d'inspiration. Et puis dans ma vie de tous les jours, je viens d'un milieu populaire. Je sais ce que c'est les fins de mois difficiles. J'ai étudié en étant précaire, donc ça me parle, et voilà, c'est des trucs je sais pas, dans la journée je vois un truc passer, de bon sens. Par exemple, là j'avais un ami qui a déménagé et puis il voulait refaire son lavabo. J'ai dit mais tiens, tu sais que tu peux trouver des trucs gratuits, il y en a des lavabos gratuits. Il me dit mais qu'est-ce que tu me racontes, n'importe quoi. Et puis là on a commencé à tirer un fil. Il y a toujours des fils à tirer sur le pouvoir d'achat.
1: Vous parliez des habitudes des auditeurs qui peuvent vous inspirer. Je vous propose d'écouter ce reportage sur l'aide autoroute de Porte-les-Valence. On sait, les prix des carburants ont explosé ces derniers jours. Adèle Chiron a rencontré quelques automobilistes qui s'adaptent.
2: Assis à une table de pique-nique, cette famille de Haute-Savoie va à Barcelone.
3: Juste pour l'aller, ça va être aux alentours de 150-160 euros. Par rapport à d'habitude, le coût du carburant, il rentre en ligne de compte, c'est-à-dire qu'on vraiment l'intègre dans le budget de vacances et on fait attention par rapport à ça.
2: Pour faire des économies, Alia, maman de 3 enfants, fait des sandwichs maison.
4: Là, on essaie de faire un petit pique-nique, donc pour ne pas aller dans le petit magasin, donc ça coûte plus cher.
2: Elle fait aussi une partie des courses avant de prendre la route. Dans sa voiture à l'ombre, pour François, eh bien, le prix du carburant...
5: Pour le moment, ça a encore pas trop, on va dire, changer nos habitudes.
2: Il part une semaine dans le Vaucluse, mais par contre, pour les vacances d'été, ça sera différent avec sa famille.
5: Moins loin, et peut-être que ça sera plus court. Au départ, on devait aller dans de la famille, sur la côte atlantique, et après, on voulait partir en Espagne, sauf que ça allait faire beaucoup plus de kilomètres, donc on a dit finalement, au lieu de descendre dans le sud, on va monter en Bretagne.
2: En train de finir leur café, ce couple vient de Rouen, direction La Ciotat, 300 euros de carburant aller-retour.
6: Ça devient de la folie.
2: Alors au volant, les habitudes changent.
6: On roule moins vite. On fait attention à la consommation instantanée.
7: Non, avant, on ne regardait pas, mais c'est vrai que maintenant, à 2,50 euros le litre.
6: Faire un bout d'autoroute, puis après sortir la nationale. Avant, on ne faisait jamais ça, quoi.
2: Le couple réfléchit même à passer à la voiture électrique.
1: Adèle Chiron, ici, Gare Lozère. Alors, beaucoup d'astuces dans ce reportage. Valère, vous avez noté quelques trucs que vous donnez déjà dans les cartes.
0: Ouais, on les donne. C'est vrai que la vitesse, c'est vraiment important. Quand on roule 10-20 km/h moins vite sur l'autoroute, on passe de 130 à 110. En fait, des économies de carburant qui sont importantes, ça peut être de l'ordre de 10-15%. Il faut faire aussi attention à la pression des pneus, ça paraît tout bête, mais c'est 5-6% de consommation supplémentaire si on a des pneus sous-gonflés, puis c'est un sujet de sécurité. Puis parfois, et là on y pense moins, mais on a un siège vide. Avant de partir, quelques semaines avant, on poste sur une plateforme de covoiturage, j'ai un siège vide, je vais faire, je sais pas, Nancy, La Ciotat, bon là c'était, je sais pas, Rouen, La Ciotat, je crois. Et puis ça fait une participation aux frais d'une personne qu'on rencontre et qui va peut-être nous verser 30, 40, 50 euros. Mmh. Ça, c'est vraiment des solutions de bon sens qui, mis bout à bout, sans un coup de pouce.
1: Le pôle transport, en ce moment, c'est une grosse préoccupation chez les auditeurs et auditrices. Ça l'a toujours été
0: Ouais, mais c'est une préoccupation, mais il y a un stress sur ça en France. En gros, la voiture, ça stresse. L'alimentation, ça stresse. Il y a des sujets comme ça. En fait, quand on regarde, plus 30 centimes le litre, mettons, ça paraît extraordinaire. Une voiture, c'est 7 litres au 100. Quand vous ramenez ça à votre consommation mensuelle, quand vous vous avez besoin de votre voiture normalement, en fait, c'est quelques dizaines d'euros de plus. C'est pas non plus, je veux dire par là, bien sûr, c'est trop, mais c'est gérable. Et souvent, on se met à stresser là-dessus, donc on met tout là-dedans, mais il y a d'autres sujets énormes qu'on pourrait gérer, genre le forfait téléphonique. Combien vous payez de forfait téléphonique? 30 euros, bah, c'est 2 à 3 fois trop cher des prix du marché. Et ça, vous le multipliez par 12. Et puis, on peut rajouter l'assurance, on peut rajouter les abonnements dont on se sert pas, et j'en passe.
1: C'est qu'il faut du temps. En fait, faut se garder un peu de temps pour étudier le budget.
0: Faut peut-être un peu moins scroller des vidéos inutiles sur les réseaux comme on fait tous. Et effectivement, moi chaque mois ou chaque trimestre, je fais vraiment un point. Ok, mon fournisseur d'énergie, ça fait combien de temps que j'ai renégocié mon contrat? C'est quoi les prix du marché? Mon assureur, là j'ai trouvé.
1: Alors je me fais l'avocat du diable, mais bon, on a la flemme quoi. Voilà, bah, ça rappeler,
0: alors
1: décrocher,
0: dépensez,
1: mais c'est
0: jetez votre argent par les fenêtres. Si vous pouvez jeter votre argent par les fenêtres, faites-le. Si
1: non mais faut être attentif, voilà.
0: Il faut écouter mes chroniques et puis celles des autres copains, copines qui travaillent là-dessus. Peut-être découvrir ses cartes, hein, sans faire trop de promos poussées. Et puis, se dire que dans pouvoir, il y a peut-être savoir. Et pour savoir, il faut se renseigner, il faut passer un petit peu de temps.
1: Question peut-être complètement idiote, mais est-ce qu'on a à un moment donné, on n'a pas fait le tour de toutes les astuces? Elles se recyclent, elles évoluent avec les nouvelles technologies.
0: En fait, on est dans une économie de marché. Donc, le point positif, c'est qu'il y a de la concurrence. Et quand il y a de la concurrence, c'est bon pour le consommateur. Donc, déjà, il y a ça à regarder. Si je prends juste un exemple, moi, j'ai découvert qu'il y avait des assureurs voitures qui vous proposent d'installer un boîtier dans votre voiture. Et en fonction de votre conduite, vous êtes rémunéré. Je suis passé de 100 euros par mois à 50 euros par mois d'assurance.
1: Ah oui,
0: je savais pas que ça existait. C'est une innovation. Il y en a beaucoup d'autres, des innovations. Mmh. Des assos, des tiers-lieux dans les territoires, etc. Donc, non, c'est un peu sans fin. Mais déjà, commencez par faire le tour des gros sujets, vous allez voir vraiment, on découvre tout un univers de solutions qui est assez passionnant, puis ça fait plaisir parce qu'on se rend compte qu'on jette un peu notre argent par les fenêtres.
1: Vous parliez des associations, Valère Correa, dans votre émission du samedi, par ici les économistes, c'est à 13h.
0: Oui.
1: Vous en appelez beaucoup, des associations. C'était le samedi 7 mai, donc samedi dernier, cet échange avec Karima Lebzir, elle est cofondatrice de Cycle Zéro, elle récupère des matériaux de construction destinés à être jetés pour les remettre à disposition gratuitement, on l'écoute.
8: Bonjour.
0: Qu'est-ce que c'est Cycle Zéro?
8: Alors Cycle Zéro, c'est une solution qui permet de récupérer des matériaux de construction destinés à être jetés à la base pour les remettre sur le marché. Aujourd'hui, on jette énormément et c'est encore des matériaux utilisables. Donc nous, on organise leur réemploi.
0: Matériaux de construction, c'est-à-dire qu'est-ce qu'on peut trouver là sur votre plateforme en tant que particulier, par exemple?
8: Alors, on peut trouver des portes, des fenêtres, du bois, de l'isolation, un peu de tout ce qui est encore en bon état et réutilisable. C'est totalement gratuit pour les particuliers. On préfère les redonner à la population pour éviter les problématiques liées au pouvoir d'achat qu'on constate actuellement.
1: Alors ça, c'est une vraie découverte, cette association Cycle Zéro.
0: Oui, il y en a plein d'autres. Hein, vraiment,
1: ça concerne le bricolage un petit peu.
0: Ça concerne le bricolage, les petits travaux à la maison. Vous géolocalisez sur leur application et vous voyez autour de vous ce que des chantiers vous donnent. Parce qu'en fait, il faut savoir qu'un chantier, il a un gros coût avec les bennes en fait.
1: D'accord.
0: Et quand on fait un chantier, il y a parfois des chaises, il peut y avoir des armoires, des lavabos, j'en passe. Et tout ça, ça part à la poubelle parce que c'est un chantier et qu'on rénove. Ça peut vous intéresser si vous avez un besoin d'un objet, d'un bien, d'un matériau, d'avoir ça gratuitement. Parfois, il y a de la peinture, il peut y avoir du BA13, pour ceux qui connaissent un peu du placo, ce genre de truc. Mais c'est extraordinaire. C'est juste du...
1: j'ai essayé de faire ma connaissance.
0: Même pas du dimanche, pire que ça. Mais je crois que c'est des parois, en fait, de placo-plâtre qu'on peut mettre quand on fait des rénovations. Bref, tout ça, c'est gratuit et vous faites faire des économies aux professionnels qui vous les mettent à disposition parce qu'ils ne payent pas les bennes. Vous voyez, c'est du bon sens.
1: Toute petite dernière question, Valère Correa. Pour vous connaître un petit peu mieux, finalement, quel est votre parcours? Comment vous êtes devenu ce pro de la débrouille?
0: Moi, je dis souvent qu'avant de parler des solutions, il a fallu que j'en trouve pour moi-même, quoi. Je viens, d'un milieu qui était très compliqué, dans un contexte très compliqué. Et quand on est petit, il faut se débrouiller. J'ai toujours été admiratif de l'inventivité des humains. Je trouve qu'on est une espèce extraordinaire, qui trouvant toujours des solutions, on va partout où personne ne va. Enfin, tous ces trucs-là, quoi.
1: Mm-hmm.
0: Et donc, j'ai toujours été passionné par les solutions. Plus écologique à une période, plus entrepreneurial à une autre. Et aujourd'hui, c'est le pouvoir d'achat. Et puis, je le redis, dans pouvoir d'achat, il y a pouvoir. Et j'adore l'idée que, humblement, avec les contenus que je propose, des gens retrouvent du pouvoir. Je trouve ça assez, J'allais dire touchant. En tout cas, je suis fier de ça.
1: Eh ben, vous avez raison d'être fier. Merci beaucoup d'avoir été avec nous dans Ma France, Valère Correa, expert pouvoir d'achat ici. On vous retrouve tous les matins donc sur ici.fr, par ici, les économies qui se déclinent donc désormais en cartes. Un beau coffret ludique, utile, 60 cartes illustrées à offrir en cadeau ou pour soi-même. C'est très bien aussi. Et c'est aux éditions Le Duc.
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1: C'est pas vrai, le rendez-vous anti-arnaque d'Aude Razzo, comme tous les jours pour finir l'émission. Aude, vous nous alertez sur les pièges à l'offre d'emploi, il y en a beaucoup en ce moment.
10: Et oui, parce que ces mails, je ne les avais encore jamais vus. Je vous parle souvent des faux messages de la Sécu pour renouveler la carte vitale, c'est l'arnaque la plus classique. Là, c'est pas ça. Assurance maladie, c'est écrit en gros. Bonjour, nos services procèdent à la vérification des coordonnées de contact. Et vous êtes invité à cliquer sur un bouton appelé « Remplir mes informations ». Première chose à savoir, la Sécu, la vraie, ne vous demandera jamais de cliquer sur un lien pour une mise à jour urgente. Et là, dans le mail, c'est urgent, date butoir dans 2 jours, ça laisse pas beaucoup de temps. Deuxième alerte, le mail vous dit, de manière élégante, que si vous ne cliquez pas, vous risquez de ne plus être remboursé la prochaine fois que vous allez chez le médecin. Alors ce n'est pas écrit comme ça, on vous parle de garantir la continuité de vos prestations, mais derrière en fait le message c'est ça, et ça ne va pas non plus, la Sécu ne va pas interrompre vos remboursements pour une histoire de numéro de téléphone ou d'adresse mail.
1: Alors Aude, on a bien compris, mais comment on fait pour démasquer ces fausses annonces? C'est pas évident.
10: Alors là, c'est assez drôle, je dois dire. C'est un numéro au cas où j'ai besoin d'aide. Donc je fais ce qu'il ne faut surtout pas faire. Allons-y, j'appelle.
11: Bonjour et bienvenue chez Mondial Relais. Merci de votre appel. Nous allons vous répondre dans quelques instants.
10: Ah, c'est pas la Sécu. J'ai vérifié, c'est vraiment le numéro du service client de Mondial Relais. Les escrocs l'ont mis là, sans doute histoire de faire sérieux. Copier-coller les numéros dans Google, bonne méthode aussi pour démasquer un malfaiteur.
1: Aude Razzo, vous êtes victime d'une arnaque, vous avez repéré une fausse information. Vous pouvez nous alerter en envoyant un mail à ici.arnaque@radiofrance.com. 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
12: Avec toutes les heures, des infos pratiques, locales et utiles en Loire-Atlantique et en Vendée. À l'occasion de la nuit européenne des musées dans le nord de la Loire-Atlantique, il y aura une ouverture exceptionnelle en soirée de 18h à 22h. On pourra découvrir par exemple la demeure Cadou, c'est à Louis-Fer, la maison Huard à Châteaubriant, ou encore le musée des Forges à Moidon-la-Rivière. On vous invite à découvrir leur collection et leur histoire sous une lumière différente à partir de 18h. Et puis à Saint-Nazaire, côté nature revient pour sa 5e édition. Ça sera samedi prochain, une programmation riche en animation. Il y aura même des spectacles, des ateliers pour les enfants. Ça va se passer au parc paysager. Vous avez rendez-vous et c'est gratuit de 10h à 22h. Et puis ne manquez pas ce jeudi vos places pour fêter le 11 juin les 40 ans d'Elmer Foot Beat.
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Sauvez-moi, l'appel à l'aide glamour de Jeanne Masse sur Ici Loire-Océan. C'est parti pour vos chansons préférées l'après-midi avec Jean-Jacques Lester jusqu'à 16h et en début d'après-midi à chaque fois nous vous proposons une bonne initiative en Loire-Atlantique et en Vendée avant 14h aujourd'hui. 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Il y a également tous les dispositifs de mobilité douce comme les vélos électriques en libre service et deux voitures en autopartage. C'est la bonne idée de ce lundi à retrouver d'ici quelques minutes. Et tout de suite, Bruno Mars, en plein mois de mai, sur Ici Loire-Océan. Oh

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1: C'est un service, un transport collectif sur réservation. Et ça permet d'effectuer des déplacements au sein du territoire de la communauté de communes de Châteaubriant-Derval. Ça permet aux personnes qui alors soit ne veulent pas conduire ou soit n'ont pas forcément le permis ou qui ne veulent pas prendre leur voiture de prendre le covoiturage et c'est 2,90 le trajet.
0: Et puis il y a également tous les dispositifs de mobilité douce comme les vélos électriques en libre-service.
1: Nous avons 8 stations installées dans la ville de Châteaubriant. Vous pouvez utiliser directement au niveau de la borne avec la carte de bancaire ou sinon vous venez à la maison mobilité et nous avons une carte forfait où vous pouvez mettre minimum 10 euros dessus. Ensuite, on a les longues durées. Donc là, c'est des contrats mis en place par la maison mobilité. Vous avez 15 jours de gratuité et à partir de là, après, vous avez des contrats de une semaine, deux semaines, un mois ou un trimestre.
0: Cerise sur les gâteaux, ça c'est pour les vélos individuels, mais j'ai vu qu'on était passé à l'offre supérieure au vélo cargo.
1: Exactement, donc ça c'est pour les familles. C'est situé à Choisel et nous avons 3 vélos cargo pour les familles qui puissent faire des balades sur les parties voies vertes ou sur la route jusqu'à 3 enfants max au niveau de la charge derrière et on est sur 2 euros l'heure.
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0: On ira tous au paradis. Michel Polnareff sur Ici Loire-Océan. Michel Polnareff qui sera comme au paradis à New York cet été car il va donner un concert géant à Central Park lors du Bastille dès le 14 juillet. À suivre, Amel Bent et dans moins de 10 minutes, toute l'actu en 90 secondes à 14h.
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1: Ici Loire-Océan, votre radio locale, il est 14h, l'info en 90 secondes, Maël Prévost.
2: Une deuxième enquête ouverte par le parquet de Nanterre après les plaintes visant Patrick Bruel pour violence sexuelle. Enquête sur des faits de viol commis en 2015 qui avaient été classés sans suite en 2022. Le chanteur visé par plusieurs plaintes. Patrick Bruel qui répond « Il n'a jamais forcé une femme à des relations sexuelles ». Message posté sur son compte Instagram. Les liens se réchauffent entre la France et l'Algérie. Les deux pays ont acté aujourd'hui une reprise concrète de la coopération judiciaire. Le ministre de la Justice, Gérald Darmanin, a rencontré son homologue algérien. Il a notamment évoqué la situation du journaliste Christophe Glaise, incarcéré depuis 2024 pour apologie du terrorisme, alors qu'il était venu faire un reportage. Un retour au port scruté, celui du MV Ondus, le navire de croisière où s'est déclaré un foyer d'antivirus, a accosté ce matin à Rotterdam aux Pays-Bas. 27 membres d'équipage et le personnel médical vont être placés en quarantaine. Le navire va ensuite être désinfecté de fond en comble pour éliminer tous les restes d'antivirus. En revanche, c'est une autre maladie qui inquiète les autorités sanitaires. Une épidémie d'Ebola frappe en ce moment la République démocratique du Congo. 91 morts, 350 cas suspects. L'Organisation mondiale de la santé déclenche une alerte sanitaire internationale. L'OMS qui alerte, il n'existe ni vaccin ni traitement pour le variant qui circule actuellement. Et puis, quelles sont les plages, les ports et les plans d'eau à avoir obtenu le label Pavillon Bleu, gage d'une bonne qualité de l'eau? La carte de ces lieux de baignade est à retrouver sur notre site ici.fr.
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4: Encore un ciel plutôt gris en Loire-Atlantique et en Vendée, pas mal de nuages, mais le risque d'averse est derrière nous. Normalement, on devrait rester au sec et quelques éclaircies peuvent se développer au fil des heures. Les températures maximales sont encore un peu fraîches, 16 à 17 degrés, ça va franchement grimper à partir du milieu de semaine. Demain, on va retrouver un ciel gris, en tout cas au début du jour, peut-être quelques averses jusqu'en début d'après-midi. Et puis après, là aussi, on espère des éclaircies. 17 à 19, ça grimpe, le retour du beau temps et de la chaleur, c'est à partir de jeudi.
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0: Conté sur Ici Loire-Océan. On ne sait pas si c'est un Paolo Conté affiné 6 mois. Vos chansons préférées l'après-midi avec Jean-Jacques Lester jusqu'à 16h. 3 chansons françaises à la suite, là. Comme un petit quart d'heure dédié à la chanson française, ce lundi, à Mouet, à Clisson et aux Achards. À suivre, Dieu que c'est beau, Daniel Balavoine, la dernière chanson du monde, Florent Pagny, et on avance, Alain Souchon.
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1: Avec toutes les heures, hein, des infos pratiques, locales et utiles à vivre en Loire-Atlantique et en Vendée. Ce samedi, vous le savez, c'est la nuit des musées. Le château des Ducs de Bretagne à Nantes ouvre pour l'occasion gratuitement ses portes au public. Alors si vous êtes accompagné et si vous êtes en famille, vous pourrez retrouver l'équipe de médiation. Les visiteurs pourront redécouvrir les collections du musée d'histoire de Nantes, notamment la manifestation expression des coloniales et puis aussi l'exposition sorcière. C'est la fête de la nature, l'occasion parfaite pour une sortie nature en famille près de Nantes. Samedi et dimanche, la maison du lac de Grandlieu vous accueille gratuitement autour d'un programme d'animation spécial. Il y aura des ateliers, des stands qui vous invitent à explorer la biodiversité du lac de Grandlieu. Et vous pourrez aussi visiter le pavillon, hein, la fameuse terrasse face au lac de Grandlieu.
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0: We all are one, on ne fait qu'un avec Jimmy Cliff sur Ici Loire-Océan. 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À suivre, pas toi, Jean-Jacques Goldman, et dans moins de 10 minutes, toute l'actu en 90 secondes à 15h.
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1: Ici Loire-Océan, votre radio locale, il est 15h. L'info en 90 secondes, Maëlle Prévost.
2: Les prix à la pompe seront plafonnés dans les stations Total Energy, opération reconduite pour le week-end de la Pentecôte. Le détroit d'Ormuz toujours bloqué, le prix du pétrole au plus haut, 2,15€ le gazole en moyenne, 2,04€ l'essence aujourd'hui. Et voilà de nouvelles aides qui se préparent. Le Premier ministre Sébastien Lecornu présentera jeudi de nouvelles annonces pour le mois de juin. Après le groupe Pierre et Vacances Center Parks, après le groupe Bel en Bras, c'est désormais le réseau des Gîtes de France qui a été victime ce week-end d'une fuite de données. Les informations de 389 000 clients ont été dérobés. Nom, prénom, date de naissance. En revanche, les données bancaires ne sont pas concernées. Gîtes de France a déposé plainte. 70 kilos de cocaïne interceptés sur une moto. Belle prise pour les douanes dans les Pyrénées-Orientales, relayée par ici Roussillon. Le deux roues chargé de drogue dans les sacoches venait d'Espagne. Jamais en France, une telle quantité de cocaïne n'avait été interceptée par les douanes sur une moto. Le conducteur a été condamné en fin de semaine dernière à 5 ans de prison. Le Tour de France 2026 n'est pas passé, celui de 2027 non plus, mais on peut déjà l'affirmer, le Tour de France 2028 partira de Reims, annonce un instant des organisateurs. Et puis en plein festival de Cannes, une plage de la ville a été renommée, elle porte désormais le nom de Brigitte Bardot, hommage à la star du cinéma décédée en décembre 2025. Et pour le clin d'œil à la cause animale, les chiens seront autorisés certaines heures sur cette plage à Cannes.
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4: Encore un ciel plutôt gris en Loire-Atlantique et en Vendée, pas mal de nuages, mais le risque d'averse est derrière nous. Normalement, on devrait rester au sec et quelques éclaircies peuvent se développer au fil des heures. Les températures maximales sont encore un peu fraîches, 16 à 17 degrés, ça va franchement grimper à partir du milieu de semaine. Demain, on va retrouver un ciel gris, en tout cas au début du jour, peut-être quelques averses jusqu'en début d'après-midi. Et puis après, là aussi, on espère des éclaircies. 17 à 19, ça grimpe, le retour du beau temps et de la chaleur, c'est à partir de jeudi.
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Against All Odds, le slow légendaire de Phil Collins sur Ici l'Océan. Vos chansons préférées maintenant avec Jean-Jacques Lester, comme tous les après-midi, c'est l'heure de vos trois chansons françaises à la suite. Que vous soyez à Vallon-de-l'Erdre, à La Haye-Foissière ou à Roche-Servière, à suivre Les Regrets de Mylène Farmer et de Jean-Louis Murat, Claudio Capéo et Fuir.

0: Le bonheur de peur qu'il se sauve avec Jane Birkin.
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1: Avec toutes les heures, des infos pratiques, locales et utiles en Loire-Atlantique et en Vendée. La cinquième édition du Salon Nautique de Pornic se tiendra de ce vendredi jusqu'à dimanche sur le port Noé Veillard sur la côte de Jade. Cette édition réunira une vingtaine d'exposants autour du nautisme, de la pêche et des loisirs maritimes avec de nombreuses animations cette année. Tout au long du week-end, il y aura par exemple des sorties en mer, des démonstrations nautiques. Les bateaux seront exposés à la fois à flot et à terre. Rendez-vous sur la côte de Jade. 6 semaines de travaux pour une route moins bruyante. La Dire Ouest engage d'importants travaux de rénovation de chaussée sur l'A82. C'est au niveau de la commune d'Orvault, entre le périphérique et le secteur de la RN165. Pendant 6 semaines, donc, les routes seront donc perturbées dans ce secteur.
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1: Miami Sound Machine sur ici Loire-Océan. 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À suivre, la guitare électrique de Gary Moore, clarisienne Walkways, et toute l'actu en 90 secondes à 16h.
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1: Ici Loire-Océan, votre radio locale, il est 16h. L'info en 90 secondes, Maëlle Prévost.
2: Flavie Flamand affirme n'avoir jamais entretenu de relation avec Patrick Bruel. L'animatrice qui a porté plainte pour viol contre le chanteur s'exprime dans Mediapart et dément la défense de Patrick Bruel. Ses avocats parlaient de relations épisodiques consenties. Il n'en est rien, répond Flavie Flamand. Patrick Bruel visé par plusieurs plaintes pour violences sexuelles. Dans l'affaire de la disparition du petit Émile au Auvernais dans les Alpes de Haute-Provence, le septuagénaire soupçonné d'avoir incendié la maison des grands-parents du petit garçon a été écroué aujourd'hui. Aujourd'hui, il restera en prison jusqu'à son procès au tribunal de Digne-les-Bains le 7 juillet prochain. Pour le moment, il n'a donné aucune explication sur son geste. Les prix à la pompe des stations Total Energy seront encore plafonnés pour le week-end de la Pentecôte à partir de samedi prochain. L'essence bloquée à 1,99€, le gazole à 2,09€. Les prix du pétrole au plus haut alors que le détroit d'Ormuz est toujours bloqué. Un organisme vient d'être créé en Iran pour gérer officiellement la circulation dans le détroit. Cap à l'Est pour le Tour de France. Après deux grands départs à l'étranger, Barcelone cet été, Édimbourg en 2027, l'édition 2028 partira de Reims. Annonce des organisateurs cet après-midi, les quatre premières étapes mettront à l'honneur le Grand Est. Les cyclistes et la caravane passeront par Charleville-Mézières, Épernay, Metz, Thionville et Verdun. Et puis la porcelaine de Limoges, officiellement reconnue par une indication géographique protégée à l'échelle européenne. Premier savoir-faire à bénéficier de cette nouvelle protection dans l'Union européenne.
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4: Encore un ciel plutôt gris en Loire-Atlantique et en Vendée, pas mal de nuages, mais le risque d'averse est derrière nous. Normalement, on devrait rester au sec et quelques éclaircies peuvent se développer au fil des heures. Les températures maximales sont encore un peu fraîches, 16 à 17 degrés, ça va franchement grimper à partir du milieu de semaine. Demain, on va retrouver un ciel gris, en tout cas au début du jour, peut-être quelques averses jusqu'en début d'après-midi. Et puis après, là aussi, on espère des éclaircies. 17 à 19, ça grimpe, le retour du beau temps et de la chaleur, c'est à partir de jeudi.
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0: Lune de Christophe Maé sur Ici Loin Océan. C'est votre 16-19 qui commence avec Jean-Jacques Lester pour organiser vos prochaines sorties. Par exemple, le festival Movies on the Rock, le festival cinéma et musique de Blain qui revient les vendredis 29, samedi 30 et dimanche 31 mai au Saint-Laurent pour une deuxième édition à Blain. 3 jours de films concerts inédits au cinéma Saint-Laurent. Vous pourrez voir Woodstock et voir le saxophoniste légendaire de Supertramp en live. Concert de Cali aussi. Tout de suite, le pourquoi des choses avec Lucie Miossec. Lucie, pourquoi les bourrines en Vendée?
1: Vous connaissez les bourrines? Ces maisons traditionnelles du 19e construites en terre et en paille dans le marais breton vendéen. Eh bien, je me suis demandé pourquoi elles s'appelaient comme ça. Parce que pour moi, une bourrine, c'est aussi le féminin d'un bourrin. Et un bourrin, c'est quelqu'un qui ferme la portière de la voiture en claquant très fort. Un bourrin, c'est quelqu'un qui veut faire rentrer des carrés dans des ronds par la force. Un bourrin, c'est celui qui arrache un arbre juste parce qu'il y a des mauvaises herbes autour. C'est quelqu'un qui manque de finesse et qui préfère la force à la réflexion.
2: Alors, est-ce que les bourrines traditionnelles du marais breton ont un rapport avec le mot bourrin?
1: Il est fort probable que ce soit de faux cousins. Le nom des jolies bourrines du marais breton vendéen viendrait du latin « bourra », qui veut dire « laine grossière ». C'est la même étymologie qui a donné « bourre » quand on parle d'une bourre de poils. Les bourrines étaient construites à partir de ce que les habitants avaient sous la main. De la terre, du sable, de la paille et des roseaux pour faire le toit. Et les toits en roseaux et leur apparence un petit peu poilue pourraient être à l'origine du nom de « bourrine ». Des habitations qui sont donc construites en bourrant des matériaux. Alors qu'un bourrin, l'expression familière qui désigne un lourdeau, viendrait de bourrique pour désigner un âne. D'ailleurs, en espagnol, âne se dit burro. En français, le bourrin est un mauvais cheval, entre guillemets. C'est un cheval qui ne rapporte pas, en gros, un canasson. Le terme a dérivé pour qualifier les humains et les humaines un petit peu pâteaux en bourrin et bourrine, parce qu'on adore comparer les humains à des animaux. Les chiens, les rats, les cochons, les pies, les ânes, les paresseux et j'en passe. Et c'est pas du tout sympa pour les animaux. Il ne faut donc pas confondre le bourrin qui est dans le pré et la bourrine qui est dans le marais et qui est un très joli morceau d'histoire locale. Certaines bourrines se visitent. C'est le cas de la bourrine du bois Jucot à Saint-Hilaire-de-Riez, qui est devenue un écomusée et qui a réouvert début avril à tous les visiteurs pour la saison. C'est le moment idéal pour nous, les locaux, d'aller y faire un petit tour.
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0: Kibitz sur ici Laurentien, comme tous les après-midi. Voici maintenant aux trois chansons françaises à la suite. Et à suivre ce lundi, donc. Bernard Lavillier, Stand de Ghetto. Gaëtan Roussel, Tout s'en va. Et chanson sur ma drôle de vie, Véronique Sanson, que vous pourrez écouter ceci. Donc, entre le pont de Noirmoutier et celui de Saint-Nazaire.
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1: Avec toutes les heures, des infos pratiques, locales et utiles en Loire-Atlantique et en Vendée. À l'occasion de la nuit européenne des musées, dans le nord de la Loire-Atlantique, il y aura une ouverture exceptionnelle en soirée de 18h à 22h. On pourra découvrir par exemple la demeure Cadou, c'est à Louis-Fer, la maison Huard à Châteaubriant, ou encore le musée des Forges à Moidon-la-Rivière. On vous invite à découvrir leur collection et leur histoire sous une lumière différente à partir de 18h. Et puis à Saint-Nazaire, côté nature revient pour sa 5e édition. Ça sera samedi prochain, une programmation riche en animation. Il y aura même des spectacles, des ateliers pour les enfants. Voilà, ça va se passer au parc paysager. Vous avez rendez-vous et c'est gratuit de 10h à 22h. Et puis ne manquez pas ce jeudi vos places pour fêter le 11 juin les 40 ans d'Elmer Footbeat.
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0: Damien Do David sur Ici le Roussillon. Maintenant, c'est votre pause humour de l'après-midi. Aujourd'hui, comment trouver une excuse valable pour ne pas aller bosser? Qui n'a jamais eu envie de trouver une bonne excuse pour ne pas sortir du lit lundi? Alors, pour ceux qui sont à court d'idées, Fred Ballard a trouvé quelques excuses bien bidons pour rester sous la couette un lundi à tout âge.
1: À l'école, il y a toujours un prof qui picole. Qui pue de la gueule. Enfin, en même temps, ça va ensemble, souvent, tu vois. Moi, j'avais ma prof de bio. Elle me fait de la gueule, c'était une horreur, ma prof de bio. Je te jure, tu peux pas travailler dans ces conditions-là.
2: Alors, même si cette excuse est un chouïa limite hein, au niveau crédibilité, c'est vrai qu'une haleine de bouche d'égout peut provoquer vomissement, maux de tête et évanouissement sur le lieu de travail, mais aussi sur le trajet du travail. Donc oui, l'haleine fétide est un filon à creuser.
1: Souvent, le matin, c'est le genre de gens que tu rencontres le matin à 7h du matin dans le métro. Tu sais, quand tu vas bosser, que t'es là sur la barre, là, au milieu, là. C'est qu'il y a déjà toute pleine d'huile, là. Et là, le mec qui pue la gueule, il est là. Il est pour toi, il est là.
2: Voilà, bon, visiblement, Arnaud Ducret a bien exploité l'excuse foireuse des odeurs nauséabondes pour se faire porter pâle. Une excuse qui aura bien servi à Julien Santini pour zapper les réunions du lundi qui commençaient toujours par un tour de table pour se présenter.
3: On se connaissait tous. On se présentait. Et j'étais stressé. Et je me disais, mais Julien, ça n'est pas normal de se mettre dans des états pareils, alors que dans le fond, tu sais comment tu t'appelles.
2: Oui, alors quand on en arrive à ce point-là, plutôt que de trouver une bonne excuse pour pas aller bosser, il faut trouver un autre boulot. Hein. Faire marrer les gens le soir, par exemple, c'est moins stressant comme boulot. Et c'est beaucoup plus rigolo, surtout le lundi matin.
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0: Étienne Dao sur Ici Loire-Océan. 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Goodbye Marie-Jo. Une drôle de famille de conseillers funéraires célèbre le dernier voyage de Marie-Jo. Un départ vers l'infini et l'au-delà qui dérape complètement. À suivre sur Ici Loire-Océan, Gauvin Serre et toute l'actu locale à 17h.
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0: Vous n'êtes pas seul, vous n'êtes pas dans la solitude quand vous écoutez votre radio locale. C'était Laura Pausini.
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0: Ici Loire-Océan, votre radio locale, il est 17h. L'info d'ici, Marion Fersing.
2: Et maintenant, quelles sanctions pour le FC Nantes après l'envahissement de la pelouse de la Beaujoire lors de la dernière journée de Ligue 1 face à Toulouse? Plusieurs dizaines d'ultra cagoulés ont quitté la tribune noire. Ils ont aussi allumé des fumigènes et lancé des projectiles et des pétards. La commission de discipline de la Ligue de foot doit se réunir après-demain. Elle mettra sans doute le cas nantais à l'instruction. Mais on s'achemine vers au moins 2 matchs à huis clos, selon un fin connaisseur de cette commission. 8 clos au total ou partiel, avec seulement la tribune noire sanctionnée. Les deux possibilités existent. Un cadre du FC Nantes craint, lui, que les Canaries entament le championnat de Ligue 2 avec des points en moins, de 1 à 3 points si on se fie au barème de la LFP. Jusqu'à la fin de la semaine, impossible d'emprunter le pont du Bro pour passer de la Vendée à la Charente-Maritime. Ça concerne plus de 12 000 véhicules par jour. Cette fois, pas de problème au niveau du pont, comme ça avait été le cas en 2024. Non, il faut refaire la chaussée qui s'est déformée entre Puyraveau en Vendée et le pont, comme ça arrive régulièrement dans les zones de marais. En attendant la fin du chantier, les automobilistes doivent faire le détour par Maran. Dans la métropole nantaise, c'est un chantier de 6 semaines qui vient de démarrer entre le périphérique et la nationale 165, la 2x2 voies qui va vers Vannes et Saint-Nazaire, plus exactement entre la porte d'Orvault et Sautron sur 2 kilomètres. Il faut refaire là le revêtement, le marquage au sol, les joints d'un pont et mettre les dispositifs de sécurité aux normes. Ça veut dire que ce tronçon où passent 35 000 véhicules par jour sera fermé dans un sens de circulation, puis dans l'autre, ce qui va provoquer des ralentissements. L'état de catastrophe naturelle vient d'être reconnu pour plusieurs communes de Vendée pour la sécheresse de l'été dernier qui a pu provoquer des fissures dans certaines maisons. C'est ce qui peut se passer pour celles qui sont construites sur des sols argileux qui se rétractent l'été quand il fait sec, puis qui se gonflent d'eau l'hiver quand il pleut beaucoup. Les communes concernées sont celles de Chaland, Beauvoir-sur-Mer et Saint-Jean-de-Mont. La commune de l'Île-d'Elle, tout au sud de la Vendée, est-elle reconnue en état de catastrophe naturelle pour les inondations de février dernier. Après 2 départs depuis l'étranger, c'est depuis Reims que s'élancera le Tour de France 2028, dans 2 ans donc. Et 4 étapes se dérouleront aussi dans le Grand Est, en passant notamment par Metz, Verdun ou encore Charleville-Mézières. C'est tout ce qui a été dévoilé pour l'instant. La grande boucle qui débutera dès le 24 juin pour se terminer au tout début des Jeux Olympiques de Los Angeles. 40 de plages de Loire-Atlantique et de Vendée obtiennent leur pavillon bleu cette année. Ce label qui garantit la qualité des eaux de baignade, mais pas seulement, puisqu'il prend en compte aussi la gestion de l'eau, des déchets, l'accessibilité des plages ou encore la préservation de la biodiversité. À noter qu'en dehors du littoral, 2 autres zones de baignade obtiennent le pavillon bleu en Loire-Atlantique, l'étang de Buel à Plessé et la plage du parc de la Boulogne. Là, c'est à Saint-Philbert-de-Grandlieu.
0: Merci Marion Fersing.
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0: C'est bien le pavillon bleu, mais je crois que la baignade, c'est pas encore pour tout de suite. Mais ça dépend, vous n'êtes pas frileux peut-être. Un temps toujours couvert en tout cas en cette fin de journée de lundi. Ça va être comment demain mardi? Selon Météo France, en Loire-Atlantique et en Vendée, demain on va commencer avec un temps nuageux et plutôt humide. Ça devrait s'améliorer en fin d'après-midi. Les averses vont cesser, les éclaircies devenir plus larges. Avec un vent de sud-ouest qui va souffler assez fort en journée. Et les températures maximales pour demain mardi, entre 17 et 18. Donc demain, on attend 17 à Saint-Nazaire, 17 à Nantes, 17 à La Roche-sur-Yon, 18 à Châteaubriant. Votre info trafic en direct avec un bouchon lorsque vous venez de la N165. Vous voulez donc rejoindre la porte d'Armor. Actuellement, à un peu moins de 10 minutes de temps de trajet en plus sur votre parcours. Ça commence doucement sur le périphérique Est pour aller sur le pont de Bellevue. On est à 10 minutes de temps de trajet en plus sur votre parcours, pas plus, un peu moins de 10 minutes même. Et pour sortir de Nantes, c'est délicat, déjà le long de la ligne de Bussouet, 10 minutes en plus aussi pour aller Nantes Sud.
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0: Ah, le parking commerce, le parking gradin, ce n'est pas pour lui. Marc Lavoine gare sa bagnole dans le parking des Anges, où il faut faire gaffe avec ses ailes de voiture.

0: Marc Lavoine, sur Ici Loire-Océan. C'était en 1986, cette année-là, 1986, une chaîne télé a été créée par Berlusconi en France, la 5. Première émission qui était présentée par Roger Zabel et Christian Morin.
1: Bonsoir. Nous sommes très très heureux de vous souhaiter la bienvenue sur la 5. Merci d'avoir allumé votre téléviseur, merci d'avoir ouvert votre maison et nous l'espérons, votre cœur à la 5. La 5 est une nouvelle télévision, une télévision de spectacle pleine d'optimisme, de rythme, de lumière, de joie. Une télévision pour des loisirs sereins et heureux.
2: La 5, c'est une chaîne de plus, donc une chance en plus. Ce qui n'enlève rien aux autres, bien au contraire. La 5, c'est un choix supplémentaire, un choix qui existe là, maintenant, depuis quelques secondes.
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0: Bah, ça n'a pas duré longtemps, l'histoire de la 5, en tout cas. Et un petit creux, petit goûter pour tenir jusqu'au dîner, une bonne pomme, une viennoiserie. C'est l'heure d'une viennoiserie. Pourquoi pas, si vous n'êtes pas de feuilleté, un nouveau lieu vient d'ouvrir à Nantes. Plaisir salé ou sucré en pâte feuilletée. Ça s'appelle Alvéole et ce n'est ni une pâtisserie ni une boulangerie. On a testé pour vous. Reportage sur Ici Loire-Océan après la chanteuse Oria.

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1: Auria et ses soirées mondaines sur Ici Loire-Océan. Ça vient d'ouvrir à Nantes, hein, Alvéole, inspiration pure beurre. Le paradis de la pâte feuilletée, sucrée et salée, Julie Fior a testé ce nouveau lieu tendance.
2: Testé et approuvé sur votre radio Ici Loire-Océan, Alvéole, inspiration pure beurre. C'est rue de l'Héronnière, à Nantes, on est juste derrière la place Gralin, à l'angle de la rue Jean-Jacques Rousseau. Bonjour Quentin Billot.
3: Bonjour Julie.
2: Quentin Billot, ça fait 4 semaines tout pile qu'Alvéole a ouvert ses portes. Mais Alvéole, en fait, c'est quoi ?
3: Alors, Alvéole, c'est une des premières viennoiseries en France. Donc, on propose pas de boulangerie, pas de pâtisserie. On est vraiment entre les deux sur du feuilletage à base de croissants.
2: Et alors, elle vient d'où cette idée d'ouvrir justement carrément une boutique de croissants ?
3: C'est une rencontre, une belle rencontre avec mon associé Nicolas Noël, du coup. Et il avait déjà cette idée. Moi, j'avais, on va dire, les compétences techniques. Donc, voilà, on s'est rencontrés au bon moment et on a pu ouvrir cette belle entreprise.
2: Quelle différence avec un croissant que j'irais chercher dans une boulangerie, par exemple ? Quelle est votre particularité ?
3: En fait, on respecte tout. Donc déjà nos matières premières. Qu'un croissant, ça coûte cher à produire parce qu'on utilise beaucoup de matières nobles, donc de la bonne farine, du bon beurre, du sucre, du miel, des œufs. On est généreux dans les proportions, on met peut-être plus de beurre que certains et on y met surtout beaucoup d'amour.
2: Et ça, c'est vraiment l'ingrédient principal.
3: C'est l'ingrédient.
2: On est d'accord. Et alors après, autour de moi, quelles sont ces machines, ces grosses machines ?
3: Là, on est sur un laminoir, donc c'est mon meilleur ami.

0: Alors j'espère que vous allez entendre. Oh là là, on voit toutes les couches. Il y a combien de couches au total là?
1: De beurre, il y en a 12.
0: 12 couches de beurre?
1: Ouais, 12 couches de beurre.
0: Il faut combien de temps pour faire un cinnamon?
1: Alors pour le réaliser, donc on le pétrit la veille. Ensuite, moi je viens le matin très tôt pour le tourer, le détailler. Pour avoir un produit très qualitatif, il faut environ 24 heures minimum.
0: Alors c'est parti, je goûte. Donc déjà c'est bien doré. Dessous c'est légèrement moelleux. C'est hyper aérien. Alors qu'en fait, il y a quand même du contenu à l'intérieur. D'habitude, la cannelle, c'est quand même très fort.
1: Ouais.
0: Et là, c'est justement dosé. C'est vraiment très, très bon.
1: Donc, on utilise une cannelle locale. Donc, on fait marcher un autre artisan du centre.
2: J'ai testé le hot dog, le sandwich, le pastrami, le jambon fromage. Voilà, on a goûté un peu de tout.
0: Et alors, votre préféré, votre chouchou?
2: Alors, le préféré, c'est le Suisse salé, aujourd'hui, qui a remporté les honneurs. Et ensuite, je dirais le hot dog.
0: Alvéole propose du sucré, mais aussi du salé, le tout avec de la pâte feuilletée. Des boissons aussi sur place. C'est ouvert du mardi au dimanche.
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0: Sia sur ici Laurent Siron, votre info trafic en direct. Et donc il y a un embouteillage désormais sur la route de Vannes, donc à partir de la sortie du périphérique ouest au niveau de Sautron en direction de Vannes ou Saint-Nazaire en direction de Savenay. Vous avez un bouchon actuellement qui s'est formé, donc, et la raison en est donc il y a eu un accident avec trois véhicules légers au niveau de Saint-Étienne de Montluc, et donne pour l'instant là le bouchon est en train de grossir. On en est à 25 minutes de temps de trajet en plus. Pour ceux qui veulent rentrer sur le périphérique ouest par la porte d'Armand, faut être patient aussi. 12 minutes de temps de trajet en plus. Pour aller au sud de la Loire, par le pont de Cheviré, 13 minutes en plus. Et sur le périphérique est, pour aller sur le pont de Bellevue et se retrouver dans le vignoble, 10 minutes de plus. À suivre sur Ici Loire-Océan.
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0: Woolsey sur Ici Loire-Océan. Et maintenant, comme toutes les heures, trois idées pratiques pour vous en Loire-Atlantique et en Vendée.
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0: À Éric, vous savez, si au nord de Nantes, les jeunes de 16 à 18 ans des communes d'Erdre et Gèvres peuvent rejoindre cet été la coopérative jeunesse de service. Pendant 6 semaines, ils vont créer leur mini-entreprise pour proposer différents services. Découvrir le monde du travail tout en gagnant un petit peu d'argent de poche. Des réunions d'information sont prévues les 19 et 21 mai à Nord-sur-Erdre et Grand-Champ-des-Fontaines. À Vertou, à partir d'aujourd'hui et jusqu'au 24 mai, c'est le moment de trouver votre prochaine activité pour la rentrée. Une trentaine d'associations ouvrent leurs portes à Vertou pour faire découvrir leur discipline, de la danse à la musique en passant par le sport ou la gym. L'occasion parfaite de tester, d'échanger, de trouver l'activité des enfants ou des petits-enfants pour septembre prochain. Tous les horaires sur le site de la ville de Vertou. Aux Essarts, en Bocage, au parc Saint-Michel, ce samedi, dans l'après-midi, place un troc-plante organisé dans le cadre de la fête de la nature. Le principe est simple. Chacun vient avec ses boutures, ses graines, ses plantes pour les échanger. Sur place aussi, des conseils de jardinage. Et c'est gratuit.
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0: Et oh, vous êtes chanteur, chanteuse de Loire-Atlantique et de Vendée. Oh, il y a Francis Cabrel et son asso Voix du Sud qui lance un appel à candidature pour les prochaines rencontres d'Astafor. C'est l'info que l'on va mettre en avant d'ici quelques minutes sur Ici Loire-Océan, dans les actus musicales de Décibel. Avant cela, c'est David Hallyday avec High.

0: s'est fait mal. David Hallyday sur Ici Loire-Océan. Et maintenant, Décibel, les bonnes infos de l'actu musicale de ce lundi avec Émilie Mazoyer.
1: Salut tout le monde! Émilie, au rapport pour votre dose quotidienne d'actualité musicale. Ce 18 mai marque l'anniversaire de la naissance d'une grande voix de la chanson française.
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1: Charles Trenet nous a quittés il y a 25 ans, mais pour les 113 ans de sa naissance, rappelons-nous, il y a de la joie, Douce France, la Nationale 7, la mer, le soleil qui a rendez-vous avec la lune, le jardin extraordinaire ou encore boum, quand notre cœur fait boum. Mais oui, rien de ringard à écouter Trenet encore en 2026 et à le transmettre aux jeunes générations qui, j'en suis sûre, nous remercieront. Tiens, en parlant de transmission, Francis Cabrel et son asso Les Voix du Sud ont lancé l'appel à candidature pour les 59e rencontres d'Astafor qui auront lieu au mois de septembre.
3: Mais ça continue encore et encore, c'est que le début, d'accord, d'accord.
1: Les rencontres d'Astafor, sacrée expérience pour les jeunes artistes sélectionnés qui passent 8 jours dans le village de Francis Cabrel, au sein de l'ancienne école primaire transformée en salle de répète, avec un parrain toujours chevronné. Il y a déjà eu Vianney, Alain Souchon, Stéphane Echer, Calogero. Ils écrivent des chansons ensemble, en atelier, pour présenter à la fin du stage un grand concert. Alors si vous êtes auteur-compositeur, autrice-compositrice, pour tenter cette aventure collective, rendez-vous sur le site internet des rencontres d'Astafor, Voix du Sud. The Cheap Show, le premier album d'Anaïs, a 20

mon amour, c'était il y a 20 ans. Anaïs célèbre cet anniversaire avec une nouvelle version de ce tube qui sortira vendredi, le 22 mai, en même temps que la version vinyle de l'album pour la première fois. Fan des Beatles, vous allez avoir envie de faire un petit tour à Londres en 2027 pour l'ouverture au public de l'immeuble mythique du 3 Savile Row. C'était le QG des Beatles et de leur label Apple à la fin des années 60, là où ils ont joué leur fameux dernier concert sur le toit. À découvrir dès l'an prochain, 7 étages d'archives, d'expo, une boutique et la recréation de la session studio de l'enregistrement d'une chanson que vous connaissez bien.

0: C'était bien l'ouverture au public en 2027 à Londres d'un musée autour des Beatles. Et ce soir, dans Décibels à 20h, on vous parle de l'exposition Nino Ferrer à Cahors, si jamais vous descendez un de ces quatre dans le sud-ouest. Tout de suite, votre jeu des sorties sur Ici Loire-Océan. Tous les soirs, vous pouvez gagner des entrées pour sortir. Et ce soir, vous pouvez avoir deux places pour voir l'ultime représentation au Théâtre Sans Nom à Nantes de la comédie délirante La Famille Bijou. Goodbye Marie-Jo, une drôle de famille de conseillers funéraire qui célèbre le dernier voyage de Marie-Jo, un départ vers l'infini et l'au-delà qui dérape complètement pour notre plus grand plaisir d'en rire et pour assister à ces dernières funérailles déjantées au Théâtre Sans Nom. Appelez-nous vite 02 40 73 68 sur Ici Loire-Océan, Louane.
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0: Louane sur ici Loire-Océan pour voir la comédie complètement déjantée, la famille Bijoux Goodbye Marie-Jo au théâtre sans nom, pardon. Le 11 juin prochain, deux places pour vous si vous nous appelez au 02 40 73 6000.
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0: Thunder et son harmonica sur ici, Loire-Océan, votre info trafic en direct. Alors, donc, il y a toujours cet embouteillage. Quand vous sortez du périphérique ouest, vous arrivez à Sautron, en direction après de Vannes ou Saint-Nazaire. Il y a donc cet embouteillage dû à un accident où vous en avez pour 40 minutes de temps de trajet en plus. Vous avez aussi un embouteillage pour arriver sur la porte d'Armand, pour s'engager sur le périphérique ouest. 10 bonnes minutes en plus. Pour sortir de Nantes par la ligne de Bussouet, au niveau de Beaulieu, 10 minutes de plus pour se retrouver Nantes-Sud. Et sur le pont de Bellevue, pour arriver sur le pont de Bellevue, sur le périphérique est donc en intérieur, 15 minutes de plus pour passer ce pont de Bellevue.
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0: Et avec nous, c'est Florence Assavenet pour le jeu des sorties. En jeu, donc, une représentation de la comédie complètement dingue, La famille Bijou, Goodbye Marie-Jo. Donc, il va être donné au théâtre son nom une dernière fois, le 11 juin prochain. On va enterrer donc dignement cette pièce de théâtre avec vous, Florence.
3: Oui.
0: Oui, alors, vous êtes allée voir un spectacle déjà au théâtre son nom, par avant.
3: Oui.
0: Qu'est-ce que vous avez vu ?
3: Intramuro.
0: Ah oui, alors...
3: Très bien.
0: Très bien.
3: Très très bien. Ah oui, franchement, je conseille à tout le monde d'aller au théâtre sans nom. Il y a des pièces magnifiques à voir. C'est hyper bien joué, franchement.
0: Ouais.
3: Bien.
0: Intramuros, ouais. C'était choc parce que il y avait une révélation, il y avait un mystère et les comédiens en plus vous vous rappelez, ils jouaient plusieurs personnages, rien qu'en changeant
3: c'était
0: un vêtement,
3: quand même extraordinaire,
0: performance incroyable, on y croyait quoi. Voilà, et cette fois-ci donc La famille Bijou, Goodbye Marie-Jo. Comment rire de la mort, en allant voir cette pièce, vous voyez.
3: Voilà.
0: Et vous irez avec qui voir cette pièce?
3: Mon conjoint certainement.
0: Ah,
3: ou
0: oui.
3: Mon fils, je ne sais pas. Il sera dispo dans les deux.
0: Voilà, pour le 11 juin prochain, au théâtre sans nom. Alors, ce long week-end, c'était cool?
3: Non. Ah. Ah oui, mais moi je travaillais, donc c'était pas un long week-end.
0: Vous m'avez fait peur. Je me suis dit, pourvu qu'il n'y ait pas arrivé de catastrophe à Florence.
3: Non,
0: oui, mais moi aussi, j'étais comme vous.
3: Mais c'est pas grave. Hein.
0: Mais c'est pas grave.
3: Il y a des gens qui travaillent et puis d'autres qui se reposent. Voilà, on va
0: voilà.
3: Dire ça comme ça.
0: Exactement. Bon, en tout cas, maintenant, vous êtes rentré du travail, vous reposez. Cool. Allez Florence, bonne soirée à Savenay.
3: Merci à vous.
0: Et merci d'avoir été avec nous. Au revoir.
3: Merci beaucoup, au revoir.
0: On va danser le Mambo No. 5 avec Lou Béga.
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0: Lou Béga sur Ici Loire-Océan. À suivre, Confidence pour Confidence, Jean Schultes. Et toute l'actu locale à 18h.
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0: Miley Cyrus, c'était la chanson de fin du film Avatar de feu et de cendre sur Ici Loire-Océan. Tout à l'heure, après les infos 18h, vous allez découvrir Movies on the Rock, le festival à Blain qui mélange rock et cinéma.
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0: Ici Loire-Océan, votre radio locale, il est 18h. L'info d'ici, Marion Fersing.
2: C'est un procès extrêmement douloureux que s'apprêtent à vivre les proches du petit Jonathan Coulon, mais aussi un procès qu'ils attendent depuis 22 ans. Depuis l'enlèvement du garçon de 10 ans lors d'une classe de mer à Saint-Brévin, son corps avait été retrouvé 6 semaines plus tard dans un étang de Guérande. Longtemps, très longtemps, l'enquête a piétiné jusqu'aux révélations en 2017 du co-détenu d'un certain Martin Ney, un Allemand condamné pour les meurtres de 3 garçons dans son pays. C'est lui qui sera jugé à partir de demain pour la mort de Jonathan, même s'il nie, même s'il n'y a pas de trace ADN faisant le lien avec lui, même si l'autopsie n'a pas révélé grand-chose sur la fin de vie du petit garçon. Il reste donc encore beaucoup d'incertitudes. C'est pour ça que Virginie, la mère de Jonathan, a besoin de ce procès, explique son avocate depuis le début, maître Catherine Salsac. Elle représente aussi la grand-mère maternelle et les 2 sœurs de l'enfant.
3: Pourquoi il y a des incertitudes ? Parce que le corps est resté beaucoup trop longtemps dans l'eau. Donc l'autopsie n'a rien pu démontrer, mais justement ils attendent de ce procès que cet homme passe aux aveux et puisse indiquer, même si c'est effroyable, même si c'est épouvantable, que cet homme puisse indiquer ce qu'il a fait à Jonathan. Ça, Virginie veut l'entendre.
4: Savoir s'il a pu subir des sévices sexuels ou non.
3: Oui, oui. On le suppose tous, mais c'est un non-dit. C'est mis dans une petite coquille, dans un souterrain, pour essayer d'oublier qu'elle va tenter ce procès pendant 3 semaines, et ça c'est sûr qu'elle le redoute, hein, mais c'est un besoin vital, un besoin physique qu'on puisse dérouler tout ce qui s'est passé en 22 ans, elle a besoin de ça pour se reconstruire, parce que c'est quelqu'un qui est détruit, hein, complètement détruite.
2: Et le procès de Martin Ney pour la mort de Jonathan Coulon, qui débute demain devant la cour d'assises de Loire-Atlantique, doit durer 3 semaines. Un homme de 46 ans qui était parti faire du canoë depuis l'île-Dieu s'est retrouvé en difficulté à 200 mètres de la plage du But tout à l'heure à la mi-journée. Son embarcation s'est retournée, l'homme a ensuite dérivé vers le large. Il était à 800 mètres de la côte quand les sauveteurs de la SNSM ont pu le récupérer. Il était à ce moment-là en arrêt cardiaque, il a pu être réanimé avant d'être emmené en hélicoptère à l'hôpital. L'état de catastrophe naturelle vient d'être reconnu pour 4 communes de Vendée. D'abord pour la sécheresse de l'été dernier pour 3 d'entre elles, Chaland, Beauvoir-sur-Mer et Saint-Jean-de-Mont. Sécheresse qui a pu provoquer des fissures dans les murs de certaines maisons. À la 4e, c'est l'île d'Elle, tout au sud de la Vendée, touchée, elle, par les inondations du mois de février. C'est un chantier qui a surpris pas mal d'automobilistes ce matin. Celui qui empêche d'emprunter le pont du Brau jusqu'à la fin de la semaine, à la limite entre la Vendée et la Charente-Maritime. La chaussée entre Puyraveau côté Vendée et le pont s'est déformé, comme ça arrive régulièrement dans les secteurs de marée, il faut donc la refaire. Les plus de 12 000 automobilistes qui passent par là chaque jour doivent faire le détour par Maran et ça provoque des embouteillages. Alors que les images des violents incidents au stade de la Beaujoire hier soir pour la dernière journée de Ligue 1 tournent encore dans beaucoup de têtes, et même si le FC Nantes ne connaît pas encore l'ampleur des sanctions dont il va écoper après l'envahissement de la pelouse par plusieurs dizaines d'ultras cagoulés descendus de la tribune noire, en coulisses, le club prépare déjà la suite, c'est-à-dire la reprise de l'entraînement dans un petit peu plus d'un mois et la reprise de la Ligue 2 début août. D'ici là, tout est à reconstruire, Florian Cazola, puisqu'avec la relégation, de nombreux joueurs vont partir et le FC Nantes doit aussi trouver un nouvel entraîneur capable de le faire remonter très vite dans l'élite.
5: Un homme d'expérience, si possible français et qu'il soit gratuit, c'est-à-dire libre de tout contrat. Autant dire que ça ne court pas les rues et si la direction a bien une liste avec quelques noms, pour le moment, rien de concret. C'est aussi flou en ce qui concerne l'effectif et ça sera le premier dossier chaud de la nouvelle cellule de recrutement autour de Philippe Mao et d'un analyste vidéo spécialiste de la Ligue 2. On sait déjà que le capitaine Anthony Lopez ne remplira pas. Deiver Machado a lui aussi déjà fait ses valises alors qu'il est pourtant sous contrat jusqu'en 2028. Contrairement à notre défenseur Frédéric Gilbert, celui arrivé fin janvier va prolonger son bail de 2 ans dans les tout prochains jours. Mais au-delà de ces 3 noms, le chantier est colossal. Qui va rester? Qui va réussir à trouver un point de chute? Alors que dans la plupart des contrats, il y a une clause Ligue 2 avec un salaire qui n'a plus rien à voir. 2 exemples. Ignatius Ganago touche aujourd'hui 70 000 euros bruts par mois. Demain, ça ne sera entre guillemets plus que 20 000. Et ça sera même un salaire divisé par 3 pour l'attaquant Mathis Sablin.
2: Le FC Nantes qui doit se reconstruire et qui risque en plus d'attaquer le championnat de Ligue 2 avec des points à rattraper. C'est ce que peut décider la commission de discipline de la Ligue de foot. De 1 à 3 points, c'est ce qui est prévu dans son barème pour un envahissement de terrain avec des jets de pétards, de projectiles et des fumigènes comme ça s'est passé hier soir. Le pavillon bleu va flotter au-dessus d'une quarantaine de plages de Loire-Atlantique et de Vendée cette année. Celles qui ont donc obtenu ce label qui récompense la qualité des eaux de baignade, mais pas seulement, également la gestion de l'eau et des déchets, l'accessibilité ou encore la protection de la biodiversité. En dehors du littoral, ce pavillon flottera aussi au-dessus de l'étang de Buel à Plessé et au-dessus de la plage du parc de la Boulogne à Saint-Philbert-de-Grandlieu.
0: Et plouf alors. Et merci Marion Fersing.
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0: Un temps couvert en cette fin de journée. Comment ça va être demain en Loire-Atlantique et en Vendée? Selon Météo France, demain, on va commencer avec un temps nuageux, plutôt humide. Mais une amélioration va se produire en fin d'après-midi. Les averses vont cesser, les éclaircies devenir plus larges. Avec un vent de sud-ouest qui va souffler assez fort en journée. Et des maximales pour demain entre 17 et 18. 17 à Saint-Nazaire, 17 à Nantes, 17 à La Rochon, 18 à Châteaubriant. Et sur la route, donc, l'info trafic. Tiens, on va parler des rails un peu quand même avec le trafic TER où il y a des situations délicates du côté de Saint-Sébastien-sur-Loire avec une panne de signalisation qui entraîne des ralentissements entre Nantes et Clisson jusqu'à tout à l'heure 19h15 environ. Et puis panne de train également à Chantenay, ça entraîne des fortes perturbations entre Nantes et Savenay. Reprise normale du trafic vers 20h30. Sur la route, quand vous quittez le périphérique ouest au niveau de Sautron, vous les allez vous engagez sur la route qui mène Vannes ou Saint-Nazaire. Encore toujours ce bouchon dû à un accident d'une quarantaine de minutes en plus. Vous avez également donc des difficultés pour aller au sud dans le vignoble nantais par le périphérique est en passant par le pont de Bellevue. 15 minutes de temps de trajet en plus. Et puis sur le périphérique ouest, c'est en extérieur. Pour aller Porte de Bouguenay par le pont de Cheviret, vous en avez aussi pour une quinzaine de minutes en plus.
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0: Daniel Balavoine sur Ici Loire-Océan, c'était en 1985, l'année où se déroule le film Juste une illusion, des réalisateurs qui avaient fait intouchable Nos jours heureux et Le sens de la fête. Et ce film, vous pouvez toujours le voir au cinéma chez nous, par exemple à voir ce soir à La Roche-sur-Yon au Cinéville.
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0: Ouais, je fais du tennis. Comme le, vous savez, certains joueurs, c'est dingue. Là, alors je vous dis pas là. Le long de la ligne, celle-là. Et ouais, parce que le tournoi du Grand Chelem du tennis français, ça commence aujourd'hui. Bon, c'est que les qualifications. Commencez pas à passer tous vos après-midi à regarder des matchs. C'est pas pour tout de suite, hein. Je crois que ça va être plutôt la semaine prochaine. Puis après tout, il n'y a pas que le tennis dans la vie. Il y a le cinéma aussi. Il y a le rock. Et quand on mélange les deux, ça donne Movies on the Rock, un festival à Blain les 29, 30 et 31 mai prochains, avec comme invité Kali ou encore le saxophoniste légendaire de Supertramp, John Helliwell. Movies on the Rock, c'est après Les Enfoirés sur Ici Loire-Océan.

0: L'île au trésor des enfoirés sur Ici Loire-Océan. Et tous les soirs, des idées de sortir en direct. À Blain ou dans de Nantes, on va vous servir des Movies on the Rock. Deuxième édition de ce festival cinéma et concert avec nous, son créateur, Alan Simon, le musicien nantais à qui l'on doit l'opéra rock Excalibur. Bonsoir Alan.
1: Bonsoir, bonsoir Jean-Jacques, bonsoir tout le monde.
0: Alors donc, Movies on the Rock, c'est quoi le principe?
1: Bah, c'est très simple, c'est une rencontre merveilleuse entre des grands films classiques et des concerts inédits, des artistes qu'on voit pas forcément beaucoup ou dans des formules originales.
0: Et ça va se passer au cinéma Saint-Laurent, à Blain, qui a une magnifique salle justement, où il y a même une petite scène qui permet justement aux musiciens de... Bah, qui va venir d'ailleurs comme artiste musical?
1: Alors, le festival est parrainé par Cali, qui sera présent durant les trois jours et qui va présenter avec moi les films en chanson et qui fera de temps en temps des prestations musicales, notamment une jam session, c'est-à-dire un concert avec des invités fun assez extraordinaires. Il y a John Helliwell de Supertramp qui vient faire un concert inédit en France. C'est d'ailleurs son seul concert, hein, pour rendre hommage à Rick Davies, le cofondateur de Supertramp qui est disparu il y a quelques mois maintenant et qui va revisiter des standards de jazz avec six musiciens. Et puis il y a Excalibur qui va faire son retour. Bien sûr. Et puis il y a un chanteur que j'aime beaucoup, qui est pas très très connu, mais qui a aussi été le coup de cœur de Francis Cabrel, qui lui avait produit un album il y a quelques années. Il s'appelle Antoine Thomé, qui a un talent fou. Donc voilà, tout ça c'est une grande fête, une grande jam, une grande veillée cinéma-musique, très accessible puisque ça démarre à 4-5 euros jusqu'à 25 euros, donc c'est pas cher. C'est le but, c'est que ce soit une fête populaire accessible à tous. Et puis oui, aussi, petite parenthèse, j'y tiens beaucoup, il y a un film merveilleux le samedi 30 mai à 15h, c'est Les Aventures de Pinocchio. On a tous grandi avec cette série qui avait aussi fait l'objet d'un montage film, et il y a Andrea Balestri qui était le Pinocchio de cette série qu'on a vu en 74-15, qui a été rediffusée des tas de fois sur la télé française, et il sera présent, il vient de Pise exprès pour raconter ce tournage avec Gina Lollobrigida et Nino Manfredi. Ça va être un moment
0: quand
1: délicieux.
0: Même. Ah oui, ça va être merveilleux tout ça. D'autres films projetés pour ce festival?
1: Oui, alors bien sûr. Alors il y a Le Dictateur de Charlie Chaplin dans une nouvelle version 4K qui a été restaurée, qui est magnifique. Grand film de Chaplin, bien sûr. Il y a Le Cercle des Poètes Disparus avec le magnifique Robin Williams. Ça, faut pas manquer ça. Il y a Derzuzala qui est le chef-d'œuvre d'Akira Kurosawa, qui est un film qui avait eu l'Oscar en 75, qui est un bijou. Amitié, un film magnifique qui se passe dans la forêt sibérienne. Il y a Soleil Vert, Green Solent avec Charlton Heston.
0: Soleil Vert, ouais. Et
1: Edward G. Robinson a un débat sur l'environnement, sur la relation de l'homme à sa planète. Donc il y a Luc Maresco qui est un réalisateur du plein de prix sur le documentaire nature qui vient battre avec le public, échanger avec le public. Oui, bien sûr. Et j'ai oublié le film d'ouverture juste après le concert de John Helliwell. Nous diffusons, et c'est aussi une séance unique, le fameux documentaire Woodstock, et 3h45, où on retrouve Santana, John Baez, Richie Evans, The Who, Jimi Hendrix, Janis Joplin, sur grand écran, comme s'ils étaient vivants. Voilà.
0: Ah ouais, on va se régaler à Movies on the Rock. Oui. Donc, les 29, 30 et 31 mai, à Blain, donc au cinéma Saint-Laurent. Merci d'avoir été avec nous, Alan Simon.
1: Mais un grand plaisir, je vous embrasse tous. Merci.
0: Roi du disco sur plateforme Boots et Paillettes, c'est pas Alan Simon, c'est Sylvester.

0: C'était donc Quarter Flash sur ici Loire-Océan. Donc votre info trafic en direct. Toujours ce bouchon donc quand vous sortez du périphérique ouest, quand vous sortez donc au niveau de Sautron, puis même quand vous venez de la Porte d'Armor hein, déjà. Donc vous en avez pour quand même trois quarts d'heure de temps de trajet en plus avec ce bouchon dans le sens Nantes, Vannes ou Saint-Nazaire, qui est dû donc à un accident qui a été causé par trois véhicules. Donc il y a un petit bouchon sur le périphérique, c'est côté est aussi, une quinzaine de minutes en plus pour aller de la porte de Carquefou au pont de Bellevue.
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0: Charles Doré sur Ici Loire-Océan. Tout de suite, comme toutes les heures, des infos pratiques pour vous aider en Loire-Atlantique et en Vendée.
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0: À La Roche-sur-Yon et à Brétignolles-sur-Mer, des balades nature gratuites dans le cadre de la fête de la nature par l'ADEV, la plus vieille association de défense de l'environnement en Vendée. Demain, mardi, de 10h à 11h30, une découverte des plantes comestibles et toxiques à La Roche-sur-Yon. Et vendredi, le soir, de 20h30 à 22h30, une découverte de la biodiversité nocturne du parc des Morinières à Brétignolles-sur-Mer. À Nantes, une conférence de sensibilisation d'information sur la post-ménopause est proposée vendredi à 14h à l'espace senior du pôle Désiré Colombe. Les participants, des femmes de plus de 60 ans, ont possibilité de s'inscrire à des bilans individuels sur la santé périnéale et la diététique. Entrée gratuite sur inscription. À Mouzillon, l'Amicale Laïque organise son 33e vide-grenier dimanche prochain de 8h à 18h sur le parking du complexe de la Pré. C'est l'un des plus importants du vignoble avec près de 220 exposants et quelques milliers de visiteurs.
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0: Ce soir à la télé, une nouvelle série policière commence sur TF1, l'été 36. C'est à retrouver dans les coulisses télé d'ici quelques minutes sur Ici Loire-Océan. Et maintenant, tue-moi, Florent Pagny.

0: Coldplay sur Ici Loire-Océan. Nous allons vous parler de télé à la radio. Mais on fait ça tous les soirs avec les coulisses télé de Patrice Gascoigne. Et ce soir, Patrice, c'est une série historique à la Agatha Christie que vous nous proposez de découvrir. TF1 lance une série de prestige été 36.
1: L'été 1936, c'est celui des premiers congés payés. À Nice, un crime dans le très chic hôtel Riviera va bouleverser la vie de quatre femmes de milieux différents.
2: Adrien Jacquard, 45 ans, tué entre minuit et 1h du matin. Personne ne quitte l'hôtel sans mon accord.
1: On a donc un meurtre et quatre héroïnes, dont l'une est peut-être la coupable. Nolwenn Leroy dans le rôle de la gouvernante de l'hôtel, en proie à des difficultés financières. Julie de Bonnat dans celui d'une grande bourgeoise en quête de passion amoureuse. Sophia Issaidi dans le rôle de sa sœur, qui s'est éloignée de sa puissante famille bourgeoise. Et Constance Gay, auxiliaire de police, cachant un secret. Auxiliaire auprès du commissaire que l'on vient d'entendre, joué par François-Xavier Demaison. C'est la même équipe de production que pour le Bazar de la Charité pour les combattantes qui est aux commandes de l'été 36 pour TF1. Mais cette fois, on est dans un genre plutôt Agatha Christie avec plusieurs coupables potentiels, avec une enquête que l'on mène aux côtés des personnages. Et parmi ces héroïnes, donc, j'ai joint Constance Gay, dont le personnage a pour sœur celui joué par Nolwenn Leroy, ce qui a ravivé quelques jolis souvenirs à Constance Gay.
3: Bah, c'est drôle parce qu'avec Nolwenn, on n'a pas tant de différence que ça, mais... quand elle a gagné la Star Academy, Nolwenn, c'était vraiment petite pour le coup. Oui, Nolwenn Leroy, c'était quelqu'un que j'admirais, que j'adorais. Enfin, chantait ses chansons dans la cour de récré et aujourd'hui, c'est mon amie. C'est une femme que j'aime infiniment et lui donner la réplique et jouer sa sœur, ça a été un clin d'œil à mes karaokés avec mes copines dans la cour de récré, quoi. Et en même temps, bah, ça me fascine. C'est-à-dire que je ris avec l'enfant que j'étais et en même temps, bah, c'est le travail. Donc, que ce soit Nolwenn Leroy ou quelqu'un d'autre qui n'est pas connu et qui n'a pas eu la carrière de Nolwenn Leroy, pour moi, c'est exactement la même chose. Mais qu'on joue des sœurs, je trouve ça ironiquement si joli. Et mon grand-père était fan de Nolwenn Leroy et j'avoue que c'est un joli clin d'œil à mon grand-père, quoi.
1: Les émotions de Constance Gay que l'on retrouve ce soir aux côtés de Nolwenn Leroy, Sophia Issaidi, Julie de Bonnat, mais aussi Miu Miu, François-Xavier Demaison et Pascal Elbé. La série va vous tenir en haleine, les reconstitutions sont magnifiques. L'été 36, ce soir sur TF1. À demain pour de nouvelles coulisses télé.
0: Et à suivre sur Ici Loire-Océan, la pause humour de la matinale qu'on repasse le soir. C'est Adèle, ce matin, qui se demandait si les vieux proverbes sur les saisons, c'était toujours d'actualité. Et tout d'abord, la vie la nuit, début de soirée.

0: Début de soirée sur ici Loire-Océan, votre info trafic en direct. Alors, toujours ce bouchon là, quand vous voulez aller de Nantes à Vannes ou Saint-Nazaire, ça commence dès Sautron, donc vous en avez encore pour une demi-heure de temps de trajet en plus, mais c'est en train de se résorber quand même. Et puis sur le périphérique nantais, ça va un petit peu mieux. Par exemple, sur le périphérique est en extérieur, on a moins de 10 minutes de temps de trajet en plus pour aller de la porte de Sainte-Luce sur le pont de Bellevue. J'y arrive.
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0: Alors, je vous donne le conseil. Écoutez, l'humeur d'Adèle, tous les matins, ça fait du bien sur Ici, Loire-Océan. Adèle nous a écrit une chronique proverbiale ce matin.
3: Vous connaissez forcément ce dicton « En avril, ne te découvre pas d'un fil. En mai, fais ce qu'il te plaît. Oui. » Sauf qu'en mai, fais ce qu'il te plaît. Fais ce qu'il te plaît avec un col roulé quand même, hein. Parce qu'on peut pas dire que depuis le début du mois, il est fait hyper beau, ça caille. Et paradoxalement, en avril, ne te découvre pas d'un fil en débardeur, parce qu'il a fait chaud en avril par chez nous.
4: C'est vrai.
3: Vous allez me dire, il y a plus de saison. Et justement, je me suis demandé si avec le réchauffement climatique, les proverbes saisonniers étaient toujours d'actualité, s'ils se vérifiaient toujours. Parce que la définition d'un proverbe, à la base, c'est d'être une formule qui présente des caractères formels stables, qui expriment une vérité d'expérience du temps de nos grands-parents et arrière-grands-parents. Et les proverbes, c'était un peu nos applications météo d'aujourd'hui. Pas besoin de satellite ou d'alerte orange, t'avais Gugut, le paysan d'à côté qui habite la Copchanière, qui mouillait son index, qui prenait une petite brassée d'herbe, qui la frictionnait dans sa paume de main, qui la reniflait, qui la lançait au vent et qui disait « Oh, va fouiner entre 10h48 et 11h12 ». Aujourd'hui, on n'est plus trop sûr de rien quand même. Regardez le fameux « Noël au balcon, pacotison », qui en substance signifie « Si le Noël est trop doux, on se légèlera à Pâques ». Et bah, depuis plusieurs années, Noël au balcon, Pâques au balcon, juillet aussi, puis novembre pas loin, comme le fameux quand il pleut à la Saint-Médard, il pleut 40 jours plus tard. Vous savez quand tombe la Saint-Médard? Alors moi j'ai vérifié, ça tombe le 8 juin, il pleut plus le 8 juin désormais, on est limite avec un dôme de chaleur. Le problème c'est que les proverbes se basaient sur la régularité des saisons. L'hiver était froid, l'été était chaud, dans les t-shirts, dans les maillots, comme le disait Eric Chardin, l'automne était humide et on avait un printemps. Aujourd'hui on est plutôt sur 2 semaines de printemps pété de pollen, un été qui commence fin mai mais humide, un automne qui hésite et un hiver qui ressemble à un automne. Il faudrait actualiser les proverbes, les adapter à notre époque. Par exemple, en avril, qui dit rhinoconjonctivite, dit antihistaminique. Ou à la Saint-Augustin, évite les transports en commun. Qui en août dort sans ventilateur, se réveille en sueur. Je me ferai payer pour les proverbes. Et que dire des dictons vendéens? Alors attention, les chaouds d'Oscalé est encore pas passé. Ou au Védrette ou brouillard comme une tournée pouée. Et vous savez ce que ça veut dire?
4: Non.
3: Eh ben moi non plus. Au fond, les proverbes nous rassuraient. Ils donnaient l'impression que la nature suivait des règles. Mais aujourd'hui, la Gugut de la Copchanière ne lance plus de brindilles dans l'air. Il fait comme tout le monde, il consulte son application météo sur son portable, tellement il ne sait plus.
0: Eh bien, Gugut, la Copchanière, moi je pense qu'il fait pas ça. Il écoute sa radio locale pour avoir la météo. À demain, Adèle, à 8h40. Maintenant, tombez du ciel, Jacques Higelin sur Ici Loire-Océan.

0: Zaz, sur ici, Loire-Océan, dans 5 minutes, toute l'actu à 19h, puis les années 80 en chanson, avec Laurent Petit-Guillaume. Et à 20h, dans Décibel, l'émission musicale, vous allez découvrir une exposition Nino Ferrer qui va se passer à Cahors pendant tout cet été.
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0: Andrea Bocelli, le ténor italien, qui va donner un concert merveilleux à la fin du mois de juin. Ça va être le samedi 27 juin à Venise, place Saint-Marc quand même.
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0: Ici Loire-Océan, votre radio locale, il est 19h. L'actu, Maël Prévost.
2: Une semaine après la fusillade qui endeuillait le quartier des Moulins à Nice, trois personnes sont mises en examen pour meurtre en bande organisée. Deux hommes et une femme placés en détention provisoire, annonce du procureur de Marseille aujourd'hui. Une attaque sur fond de narcotrafic liée à des guerres de territoire, selon lui. Et parmi ces trois personnes, Myriam Roch-Massarin, se trouve le tireur présumé.
3: Un homme de 30 ans qui dit avoir quitté la région parisienne il y a quelques jours pour s'installer à Marseille. Lui clame son innocence. Pourtant, son téléphone portable a bien émis un signal dans le quartier des Moulins, à l'endroit où le tireur à trottinette a tiré sur des habitants. La police a aussi découvert que son téléphone a bien borné à Roquefort-les-Pins, là où les suspects ont brûlé la voiture qui contenait la trottinette de l'assaillant. Le trentenaire est connu des services de police, il a déjà fait l'objet de 7 condamnations et il est actuellement sous contrôle judiciaire pour vol aggravé. La jeune femme de 26 ans mise en examen est-elle suspectée d'avoir hébergé le tireur chez elle à Nice ? Et le troisième suspect, âgé lui de 19 ans, reconnaît avoir conduit les deux véhicules retrouvés par la police entre Marseille et Nice, mais il assure qu'il ne savait pas à quoi il devait servir.
2: Myriam Roch-Massarin, ici Azur. Selon le procureur, ces arrestations ont permis d'éviter un nouveau drame puisqu'une nouvelle opération criminelle était en préparation. Les livreurs Deliveroo et Uber mettent la pression sur les plateformes. Une grève la semaine dernière, une sommation aujourd'hui pour dénoncer des salaires dérisoires, des enchaînements effrénés, une pression constante. Les syndicats CFDT et Union Indépendante mettent en demeure les deux plateformes. Ils espèrent obtenir plus de transparence, notamment sur les salaires des livreurs que vous avez rencontrés, Laurine Benjébrien.
4: En octobre dernier, après 6 ans à livrer des repas pour Uber Eats, Maury Kaba, la trentaine, a un souci lors d'une commande.
5: Les boissons, ils sont inversés. Le monsieur, il a pris la commande et a dit, il va déclarer à Uber qu'il n'a pas reçu. Le lendemain matin, j'arrive pas à me connecter.
4: Il est alors accusé d'avoir partagé son compte avec quelqu'un d'autre, mais impossible pour lui de se défendre.
5: Ils ont qu'un numéro. On n'a plus de possibilité de contacter avec eux.
4: Depuis, son compte est bloqué et il se retrouve sans aucune source de revenus.
5: J'arrive même pas à payer mon loyer. J'ai des 4 000 € à payer des dettes.
4: Depuis 2 ans, 1500 livreurs ont été déconnectés des plateformes sans aucune explication, selon le syndicat Union Indépendant. Son délégué national, Fabien Tosolini, dénonce également une opacité dans le système de rémunération.
6: Deux livreurs assis devant le même restaurant qui vont livrer la même commande au même endroit peuvent être payés 2,86 ou 4,50 €. Et ça, sans qu'à aucun moment on ne comprenne pourquoi ils sont payés de cette façon-là.
4: En mettant en demeure Uber Eats et Deliveroo, la CFDT espère également mettre la lumière sur les conditions de travail de ces livreurs souvent invisibles, sa secrétaire générale Marie-Lise Léon.
7: Derrière chaque clic, il y a un travailleur de l'ombre qui subit des conditions inacceptables.
4: Des accusations rejetées en bloc par Deliveroo, la plateforme assure qu'elle répondra au syndicat par les voies juridiques et le dialogue social approprié.
2: Deliveroo qui assure aussi que l'algorithme qui fixe le salaire des livreurs est conforme à la norme européenne. Un bracelet en cuir, un cadran coloré, une aiguille pour les heures, une aiguille pour les minutes. Mais pourquoi une montre de la marque Swatch déchaîne autant les foules? Eh bien, c'est l'appât du gain. La montre en quantité limitée, vendue 400 euros, se revend bien plus cher en ligne. Vous avez peut-être vu ces images ce week-end, des files d'attente interminables, des mouvements de foule devant les boutiques qui se finissent parfois sous les gaz lacrymogènes de la police. Alors à Rennes, on n'en est pas arrivé là. Mais tout de même, 150 personnes devant la porte samedi pour acheter cette nouvelle montre, la Royal Pop. Le rideau était resté baissé, mais quand il s'est levé aujourd'hui, Valentin Belleville, l'ambiance était plus apaisée.
8: Cette fois, la boutique a prévu de quoi calmer les esprits. Deux vigiles à la porte filtrent les entrées au compte-gouttes. Et puis cette petite affiche collée sur la vitrine. La collection Royal Pop n'est pas en vente à Rennes. Pas de quoi décourager Loïc, 56 ans.
9: Ah ben c'est pas grave. J'ai une Quechua avec moi. Je vais attendre là jusqu'à ce qu'ils la remettent en vente.
10: Je crois qu'il y a d'autres campeurs avec vous là-bas.
9: Je peux rester en autonomie 15 jours. J'essaierai.
8: Loin des 150 personnes de samedi dernier, ils sont une petite vingtaine devant la boutique en ce début de semaine. Mais certains sont là depuis longtemps. ans, ce jeune passionné de montres fait le pied de grue depuis 4 jours.
11: Ouais, j'ai pas trop envie de parler, non, je suis fatigué. J'ai attendu depuis jeudi soir, j'ai dormi 2 heures. Et on est encore debout.
8: Grande déception pour lui de découvrir que la boutique n'a pas la montre.
11: On est revenu cette nuit, mais pour rien, quoi. Dans le froid, et les gens ils disaient, ouais, mais là il faisait froid cette nuit. Ouais, jeudi soir il pleuvait et tout, on était vraiment sous le vent et tout. Ouais, moi je voulais mon truc, je suis collectionneur, j'attends. Premier arrivé, premier servi, mais ça s'est pas fait. Tu vois.
8: Dans la file d'attente, certains avouent que s'ils arrivent à obtenir leur Royal Pop, ils la revendront probablement. La montre vendue 400 euros par Swatch se monnaie déjà en ligne jusqu'à plus de 2000 euros pour certains modèles.
2: Reportage Valentin Belleville, ici à Armorec. Et puis, faites sauter le bouchon, le Tour de France 2029 partira de la capitale du Champagne, grand départ de la Grande Boucle dans 2 ans, à Reims. 4 étapes pour mettre à l'honneur le Grand Est.
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0: C'est toujours couvert en cette fin de journée de lundi. Alors comment ça va être demain, mardi, selon Météo France? En Loire-Atlantique et en Vendée, demain, un temps encore nuageux et humide d'abord, avec une amélioration quand même qui se produit en fin d'après-midi. Les averses vont cesser et les éclaircies deviennent plus larges à ce moment-là. Le vent de sud-ouest va souffler assez fort en journée et les maximales pour demain entre 17 et 18. 17 à Saint-Nazaire, 17 à Nantes, 17 à La Roche-sur-Yon demain et 18 à Châteaubriant.
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13: Bonsoir à tous, très heureux de vous retrouver au bon endroit, à la bonne heure, pour partager une heure de chansons devenues des tubes dans les années 80. Elles sont passées parfois de kitsch à culte, de has-been à mythique. Aujourd'hui, on les met à l'honneur et ça commence comme ça.
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0: C'était Indochine, bien sûr, 3 nuits par semaine.
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0: Et oui, le groupe phare des années 80, porte-voix de toute une génération en quête d'identité, en pleine rébellion. Et depuis ces années-là, eh bien Nicolas Sirkis n'a cessé de renouveler cette mission grâce à sa musique. 3 nuits par semaine est sorti en 85. Et cette histoire d'une relation intense mais éphémère concerne encore aujourd'hui la nouvelle génération. Indochine, c'est ça, 3 générations, phénomène unique. Et s'il y en a un autre qui réunit toutes les générations, c'est aussi Michael Jackson. Tout de suite, Beat It.
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0: à Bailar Calypso. C'était Elie Medeiros. Alors si vous voulez à tout prix danser le calypso, comme nous le préconise Elie Medeiros, avec ce tube sorti en 87, c'est un mouvement de va-et-vient des pieds avec balancement et ondulation du corps sur un rythme très rythmé, façon musique des Antilles. Bon bah voilà, si vous préférez un bon slow bien classique, j'ai ce qu'il faut. Dans un instant, Monsieur Eddie Mitchell avec le cimetière des éléphants, c'est juste après ça.
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0: L'ambiance des années 80, ça continue sur votre radio Ici Loire-Océan, juste après ces petites infos.
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2: 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Ce samedi, vous le savez, c'est la nuit des musées. Le château des Ducs de Bretagne à Nantes ouvre pour l'occasion gratuitement ses portes au public. Alors si vous êtes accompagné et si vous êtes en famille, vous pourrez retrouver l'équipe de médiation. Les visiteurs pourront découvrir les collections du musée d'histoire de Nantes, notamment la manifestation expression des coloniales et puis aussi l'exposition sorcière. C'est la Fête de la nature, l'occasion parfaite pour une sortie nature en famille près de Nantes. Samedi et dimanche, la Maison du Lac de Grandlieu vous accueille gratuitement autour d'un programme d'animation spécial. Il y aura des ateliers, des stands qui vous invitent à explorer la biodiversité du lac de Grandlieu. Et vous pourrez aussi visiter le pavillon, la fameuse terrasse face au lac de Grandlieu.
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0: c'était It's My Life.
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0: C'est le plus grand succès international de ce groupe, Tok Tok, sorti en décembre 83. Allez, tiens, pour la mémoire et pour l'histoire, décembre 83, ce mois-là, la princesse Caroline de Monaco se marie à Pierre Cassiraghi. Le syndicaliste polonais Lech Walesa reçoit le prix Nobel de la paix et à Paris, le film À nos amours de Maurice Pialat reçoit le prix Louis de Luc. Eh oui, 100% années 80, c'est aussi ça, de la culture, de l'histoire. Bon, on revient vite à la chanson. Hein. Stéphane Echer, combien de temps? Succès de l'année 87.
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0: Dire Straits, Walk of Life. Tout peut arriver dans la vie d'une chanson. Walk of Life était une phase B. Elle devait même être exclue de l'album Brothers in Arms. Et puis finalement, le public en a fait un tube. Voilà, tout s'arrange. Décibel, c'est à 20h. Ce soir, Émilie Mazoyer reçoit Arthur Ferrari, le fils de Nino Ferrer, pour une expo consacrée à son père. En attendant, place à Jean-Jacques Goldman, Quand la musique est bonne, juste après ça.
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1: Belle soirée à tous, vous écoutez votre radio ici, il est 20h.
2: Et 20h, c'est l'heure de Décibel, toute l'actualité musicale avec ce soir une facette méconnue de Nino Ferrer.
3: On dirait le sud, le temps dure longtemps.
2: Adoré par le public dès ses débuts dans les années 60 et grand connaisseur des musiques noires américaines, chanteur à la voix exceptionnelle, compositeur et auteur follement créatif et doué, Nino Ferrer était aussi... peintre, oui, Nino Ferrer, peintre, c'est le nom de la grande exposition qui vient de s'ouvrir au musée Henri Martin de Cahors et qui durera toute l'année pour découvrir le travail de peintre et de dessinateur de Nino. On en parle ce soir avec son fils Arthur Ferrari et Rachel Amalric, elle est la directrice de ce musée qui va vous donner pour sûr l'envie de faire un tour dans le sud.
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2: Salut à toutes, salut à tous et merci d'avoir choisi ici pour passer votre lundi soir. L'actu musicale de ce 18 mai, c'est l'anniversaire de la mort de Chris Cornell, le chanteur de Soundgarden qui nous a quitté bien jeune à l'âge de 52 ans. Il y a 9 ans, on écoutera donc Soundgarden à la fin de l'émission parce que c'est un groupe qui a façonné le son rock des années 90. Notre découverte nous emmènera très très loin, le plus loin qu'on puisse aller sur notre petit globe terrestre, puisqu'on va carrément de l'autre côté, en Polynésie. 12 heures de décalage horaire, et pourtant, croyez-moi, on est complètement en raccord quand il s'agit de la musique de Vaiteani, un groupe polynésien, donc à découvrir ce soir. Ce sera notre coup de cœur. On vous donnera aussi des nouvelles du punk. Oui, ce mouvement musical a 50 ans, avouez que c'est quand même pas mal. Partis comme ils étaient partis, on n'aurait pas mis un billet. 50 ans du punk. On va fêter ça en musique et en vous conseillant un bon bouquin. 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On joue d'ici une quarantaine de minutes. Et à 20h03 presque, j'accueille en duplex des jolis studios d'ici Occitanie mes invités de ce soir, Rachel Amalric, bonsoir.
5: Bonsoir Émilie, bonsoir à toutes les auditrices et tous les auditeurs.
2: Vous êtes la directrice du musée Henri Martin de Cahors et vous êtes la commissaire de l'exposition Nino Ferrer peintre. À vos côtés, ou même en face de vous je crois, si je me souviens bien de la géographie de ce studio, il y a Arthur Ferrari, bonsoir.
6: Bonsoir, bonsoir à tous, bonsoir Émilie.
2: Bonsoir Arthur, vous êtes ingénieur du son, réalisateur, éditeur, musicien et le fils de Nino Ferrer qui nous réunit ce soir, le Nino musicien, le Nino peintre et vous le Nino papa aussi. Donc
6: exactement.
2: Voilà, et vous participez évidemment activement et votre frère Pierre Ferrari également à cette grande exposition. Alors ma première question, elle sera pour vous Arthur Ferrari. Vous devez être sollicité forcément, vous et votre frère, autour de la mémoire de Nino Ferrer, de ses chansons, qui pour mettre une chanson dans un film, qui pour organiser une expo, des photos, des hommages. Qu'est-ce qui a fait que l'offre du musée de Cahors, l'offre de Rachel Amalric, vous l'avez acceptée?
6: Bah, on avait le désir de dévoiler, de faire sortir toutes ces toiles qui étaient accrochées dans la maison, la plupart. Ouais. Et il y avait déjà eu quelques expositions, même du vivant de Nino, mais c'était très anecdotique et c'était la chance de le mettre pour la première fois dans un musée.
2: C'est ça, il est au musée, un vrai beau musée pour le coup, le musée Henri Martin de Cahors. C'est un musée d'art et d'histoire, alors qui a été créé il y a longtemps, hein, Rachel Amalric, en 1833, et qui a eu de grands travaux très récemment. En fait, la réouverture est assez récente, hein, c'est ça?
5: En effet, le musée a réouvert après 6 ans de travaux et puis la parenthèse Covid en 2022.
2: Ok, alors maintenant, à vous Rachel, justement, directrice de musée, qu'est-ce qui fait ? Comment on fait la différence entre un artiste, alors qu'on adore Nino Ferrer, mais qui aurait un hobby d'être peintre et qui peindrait des toiles pour se faire du bien, pour se faire plaisir, etc. Comment on fait la différence entre ça et en fait un artiste peintre, dessinateur qu'il faut exposer au musée?
5: Alors d'abord, la vraie question, c'est est-ce qu'on doit faire la différence ?
2: Oui.
5: Et ensuite, la réponse, c'est Nino qui nous la donne lui-même. Il explique que quand on a une nature d'artiste, on s'exprime de différentes manières et toutes ces expressions sont des créations, sont des expressions artistiques. Il s'exprimait par la musique, mais il s'est exprimé aussi par la peinture et le dessin, mais par le jardinage aussi. Il a aussi été acteur. En fait, c'est un homme qui est entier et avec des facettes multiples. Quoi qu'il fasse, c'est de l'art. Et
2: ouais.
5: C'est un petit peu la leçon qu'on apprend en observant la vie de Nino Ferrer.
2: C'est ça, un artiste total. J'aime bien cette définition. Arthur, vous pensez que ça lui aurait plu, artiste total ?
6: Oui, mais je pense qu'il le savait, comme Rachel vient de le dire, c'est qu'il l'a témoigné plusieurs fois, plusieurs reprises, et c'était sa façon de s'exprimer.
2: Ouais. Alors, il y a une grande incompréhension qui est devenue même peut-être le drame de la vie de Nino Ferrer, c'est que ses premiers succès étaient des chansons, je mets des guillemets, rigolotes, même si au niveau de la production musicale et de sa voix digne de James Brown, il y a rien à dire, mais les thématiques étaient rigolotes, c'était un chien qu'on cherche.
3: 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La, la, la, la, la.
2: Ou encore un grincheux qui grinche.
3: Oh, hé, hein, bon. Qu'est-ce que j'ai fait de mes clés, mes lunettes et mes papiers, mon veston, mon lorgnon, mon étui d'accordéon. Oui, je sais.
2: Alors, ces succès-là, ils ont fini par devenir toxiques pour Nino Ferrer, qui voulait pas rester enfermé dans cette image de chanteur rigolo, qui méritait pas d'ailleurs, mais bon, c'était cette cage-là que les médias avaient choisie pour lui. Est-ce que vous pensez, tous les deux, que justement, il a beaucoup plus de liberté dans sa peinture, dans ses dessins?
5: Oui, définitivement. Non seulement il avait plus de liberté, mais en plus c'est un art qui est moins exigeant en termes techniques et en logistique. Finalement, un carnet et un crayon, ça suffit pour s'exprimer et pour croquer quelque chose, même si on va y travailler plus tard. Et puis il avait choisi à la Taillade de peindre au milieu du salon, donc c'était tout à fait accessible à n'importe quel moment. Je crois que ici on a quelque chose dans lequel il est non seulement libre, mais en plus indépendant à tout point de vue, même si Arthur peut nous raconter à quel point il était indépendant du point de vue de la musique à un moment ou à un autre.
6: Oui, musicalement aussi, il a fait partie des premiers à s'autoproduire, à s'auto-éditer. Et l'industrie musicale à ce niveau-là, ça coûte énormément d'argent parce qu'il y a le matériel et il y a les musiciens et il y a toute une organisation complètement incroyable à dégager. Alors que la peinture, oui, on est juste avec son crayon, son carnet, quelques types de peinture, son chevalet, mais ça y est, on est libre.
2: Alors dans le catalogue de l'expo, on apprend qu'en fait il a toujours peint et dessiné dès les années 50. Arthur, à l'instant, Rachel parlait de la Taillade, c'est donc la maison dans laquelle il peignait. Vous l'avez vu du coup peindre comme ça au milieu du salon, ça faisait partie de votre vie quand vous étiez
6: entendu.
2: Petit.
6: Bien entendu. Oui, c'était notre vie au quotidien. Au quotidien, moi je suis né en 79. Ils ont acheté cette maison en 77. Et il s'est remis à peindre activement mi-80. Donc moi, c'était l'enfance du papa qui est derrière son chevalier au milieu du salon.
2: Et cette maison, la Taillade, elle est représentée plusieurs fois
6: dans
2: l'exposition.
6: Ouais.
2: Ouais, voilà. Oui. Est-ce que vous pouvez nous décrire un peu ce lieu ? Donc vous nous avez dit, en fait, il arrive là-bas, oui, au milieu des années 70. Enfin, la famille arrive là-bas dans les années 70.
6: Ouais, en 77, ouais. Et c'est une maison merveilleuse sur un rocher. Il y a quelques bouts de roches, des petits bouts de falaises, d'où son nom, la Taillade. Sinon, c'est entouré d'arbres. Et il y a une propriété de 23 hectares qui s'ouvre vers le plateau. Et c'est complètement magique, oui. On est coupé du reste du monde, on est bien.
2: Ouais. Et pour vous, Rachel, je rappelle, hein, vous êtes la directrice du musée qui présente cette exposition-là. C'était important l'ancrage régional à côté de Cahors de l'artiste.
5: En effet, c'est vraiment une partie importante de notre projet scientifique et culturel. C'est l'axe territorial, c'est de présenter les propositions, les interprétations et de ce paysage et plus largement des artistes locaux et entre guillemets avec, comme pour Nino Ferrer, une aura nationale, voire oui. Internationale. Oui. Là, l'intérêt pour nous, c'était justement la convergence, c'est-à-dire que Nino Ferrer, il n'est pas arrivé par hasard à la Taillade, il l'a choisi, il en a fait son refuge, il la représente tantôt perché sur une falaise, tantôt sur un nuage, et c'est là où justement on voit à quel point lui aussi il était attaché à ce territoire qui lui a permis aussi de retrouver une forme de sérénité, cette sérénité qu'il trouve également dans la peinture.
2: Donc la sérénité, c'est une des raisons du choix de ce lieu. Arthur Ferrari, ils vous ont dit, vos parents vous ont donné d'autres explications pourquoi avoir choisi de s'installer dans cette région?
6: Ouais, il y en a plusieurs. Il y en a une autre aussi, Nino, à l'époque des années 60, 70, où il faisait beaucoup de galas, ce qu'on appelait à l'époque les galas, c'était les concerts. Et donc, il traversait la France, et régulièrement, les passages dans le Lot lui ont laissé un souvenir vraiment chaleureux et accueillant. Pour lui, c'était une terre très accueillante et chaleureuse. Et après, les lumières, évidemment, et les paysages lui ont rappelé la Toscane, l'Italie, avec ses collines.
2: Ah oui, il était né à Gênes. Ouais.
6: Et ça lui a permis de croiser plein de choses et de trouver son lieu, je pense. Et ça, c'est arrivé du nord du Lot, où il a loué un château pendant 3 mois en 76 pour enregistrer un album. Et c'est là qu'il commence à se décider de vouloir partir de Paris. Et du coup, il s'est mis à visiter des maisons en partant du nord du Lot. Voilà. Il est tombé sur la Taillade qui est tout au sud.
5: Un des points communs des artistes qui sont présentés au musée Henri Martin, c'est des artistes qui, selon la formule d'André Breton, ont cessé de se désirer ailleurs. Et Nino a cessé de se désirer ailleurs quand il a connu le Lot.
2: C'est joliment dit. Et le Lot, voilà, qui lui a apporté visiblement beaucoup, et bien lui rend hommage aujourd'hui au musée Henri Martin de Cahors. L'exposition Nino Ferrer, peintre, dont on va continuer à parler, elle a ouvert le 6 mai et c'est jusqu'au 31 décembre, les amis. Donc si vous nous écoutez à Paris, à Lille, en Bretagne, que ne sais-je, partout en France, dites-vous que vous avez jusqu'au 31 décembre pour aller faire un petit tour à Cahors et visiter cette exposition. Mais à force de parler de Nino, on a envie de l'entendre chanter et rendre hommage, tiens, décidément il est beaucoup question d'hommage ce soir, à ces idoles, ces chanteurs noirs américains. Je veux être noir, Nino Ferrer sur votre radio, ici.

Quelle voix, quelle chanson, Nino Ferrer, Je veux être noire. Vous écoutez ici, il est 20h15. Moi, je suis dans mon studio à Paris et dans les studios toulousains d'ici Occitanie. Il y a mes invités ce soir, Rachel Amalric, qui est la directrice du musée Henri Martin de Cahors, et Arthur Ferrari, fils de Nino que nous venons d'entendre. Et tous les deux viennent nous parler donc de la grande expo Nino Ferrer

0: on a cherché partout, on a été partout, on a décroché de partout. Ouais. On a eu la chance justement que Pierre et Arthur nous ouvrent la maison et nous permettent vraiment de tout voir. Et à partir de là, en fait, dans un musée, ce qu'on fait, c'est qu'on se concentre d'abord sur la matérialité des œuvres, sur les œuvres elles-mêmes, sur ce qu'elles représentent. On les regarde longuement et à partir de là, voilà, on peut commencer à en parler, à voir un petit peu quel fil on peut tirer et quelles sont les associations qu'on peut faire avec la connaissance qu'on a de l'homme, de l'artiste, au sens du musicien aussi. Et on a fait des choix qui sont plus ou moins thématiques dans certaines salles et qui sont plus stylistiques, c'est-à-dire montrer un panel des différentes propositions artistiques de Nino Ferrer. Le principe, ça a été de dire que il fallait que ce soit quand même agréable et confortable. Donc on a limité notre choix à une soixantaine d'œuvres, mais je veux pas dire que c'est les plus belles parce qu'en fait on peut pas dire ça, mais en tout cas elles ont une véritable cohérence, il y a une véritable progression dans cette expo, d'autant que on part des œuvres et on arrive tout doucement vers l'homme parce qu'on le découvre différemment et on arrive vers la dernière salle où là on a une magnifique vitrine biographique qui se présente comme une frise et qui se déroule sous les yeux des visiteurs et à mon avis ils y passent déjà des heures et ils vont y passer des heures.
1: Et alors le tout avec un accompagnement musical, là c'est vous Arthur Ferrari qui vous êtes occupé de ça, accompagnement sonore de l'expo ?
2: Oui, un environnement sonore pour essayer de s'immerger dans les coulisses un peu de cette vie chronologique autour de Nino, de sa vie. Et on a peut-être un peu cette sensation d'être en coulisses avec Nino à travers les différentes années de production, de musique, de choses qu'il ait pu raconter, d'archives personnelles qu'on ait pu retrouver. C'est vraiment une balade autour de lui. Mais ce qui est compliqué dans ce genre de création de book, c'est de pas perturber aussi la lecture du spectateur. Donc c'est une performance à découvrir.
1: C'est ça, mais pour le coup, c'est une expérience à 360. Il se passe vraiment plein de choses. Et donc, la vitrine biographique dont vous parliez, elle est scénographiée par votre frère, Pierre Ferrari. Et alors, on me dit, alors je ne l'ai pas encore vue, évidemment, je crève d'envie d'arriver à Cahors, mais pour le moment, j'y suis pas, qu'il y a là des centaines d'objets, des vêtements, des costumes de scène, des photographies, des objets du quotidien, des souvenirs personnels. Donc là, c'est hyper intime. Qu'est-ce que vous avez ressenti en voyant ça, Arthur et Rachel, la première fois ?
2: C'est encore une fois comme ces peintures qu'il y avait dans la maison. C'est notre maman qui nous avait créé ce genre de vitrine. Je pense que Pierre s'était inspiré un peu de ça déjà. C'est dans les années 2000, on a juste mis un isolant dans le grenier pour le rendre vivable, enfin vivable. Qu'il y ait moins de fuite d'eau et de... Et elle avait commencé à sortir des caisses, les objets, mais ça y racontait une histoire. C'était vraiment c'était très très beau, c'était très agréable. Et c'est vrai que c'est beau de le voir sortir. C'est encore une fois, ça permet de raconter la vie de Nino qui est tellement folle que c'est beau.
1: Ouais. Et avec évidemment alors beaucoup de dimensions différentes, hein. On a bien compris que c'était pas un homme monolithique, ni un artiste monolithique, Nino Ferrer, mais même dans ce que je vois là de l'exposition, il y a à la fois des toiles hyper colorées, alors moi j'ai pas le vocabulaire artistique et je m'en excuse, mais on parle de surréalisme, c'est ça, pour beaucoup de ces choix artistiques ?
0: Alors, on parle d'une inspiration surréaliste. En fait, Nino, c'est un homme qui est extrêmement cultivé, qui connaît très bien son histoire de l'art, qui fait des exercices d'historien de l'art aussi, même dans ses peintures. Il est inspiré. Et donc, oui, il y a un côté surréaliste, aussi bien par rapport à la question des choix, des thématiques et finalement des représentations elles-mêmes, un côté un petit peu aussi onirique, que par rapport au fait qu'il a une inspiration qui est presque d'ordre philosophique sur certaines toiles. On a aussi des inspirations plus anciennes avec des inspirations plus médiévales, peut-être un petit peu différentes, peut-être plus noires que les surréalistes. Ouais. On parle souvent de Bosch ou de Bruegel quand on compare certaines de ces toiles. Et en fait, ce qui est intéressant, c'est qu'il n'y a pas un mot qui va pouvoir résumer la peinture de Nino Ferrer, sinon on n'aurait mis qu'une toile. Ce qui est intéressant, c'est de venir voir les 60 œuvres qui sont présentées. Il y en a même une petite partie qui va être renouvelée parce qu'elles sont sur des supports fragiles. Et ce qui est incroyable, c'est la richesse qu'il propose. Il faut savoir que au-delà des thématiques

0: surréalistes, ou en tout cas des sujets qui peuvent être surréalistes, il y a aussi une présence assez importante des sujets religieux qui va interpréter, réinterpréter. Il y a aussi, comme je disais, des exercices d'histoire de l'art un peu classiques, hein, les trois petites grâces, par exemple. Et il y a un travail incroyable sur la couleur, mais je dirais avant tout sur le dessin. Et puis on présente des gravures.
1: Oui, des gravures à l'eau forte. Alors là, on est vraiment sur du noir et blanc, du gris. Et ça aussi, c'est, enfin voilà, c'est ça contraste hein, quand on voit l'affiche de l'expo avec une maison, donc la fameuse taillade sur un nuage avec de la fumée, une grosse fumée qui sort de trois cheminées rouges, jaunes, vertes. Et derrière, voilà, on a des gravures comme ça en noir et blanc, très très dépouillées. Oui, on sent bien qu'il se passe plein de choses différentes.
0: Oui, et puis là sur les gravures, on est aussi sur les œuvres, je dirais, de la maturité. Il a appris à graver très tard dans sa vie avec Caroline Bouillet, et qui est une artiste graveur. Elle expliquait que il a pris le temps de travailler, de réfléchir. Il a parmi les 13 gravures qu'il a fait, il y en a 9 qui sont consacrées à ce qu'il a appelé le traité de la navigation. Donc ça a été très réfléchi, très pensé. Et d'ailleurs, les commentaires qu'on a mis à côté de chacune de ces gravures permettront aux visiteurs de découvrir finalement les symboles qui peuvent se cacher, ou peut-être tout simplement une proposition d'interprétation de ces gravures. Ce qui est certain, c'est que c'est très différent, et en même temps ça le représente tellement parce qu'il est avant tout un grand dessinateur, et pour être un bon graveur, il faut être un excellent dessinateur.
1: Nino Ferrer, oui, on veut le découvrir, le redécouvrir, découvrir des parties de sa vie et de son art dont on n'avait pas forcément connaissance avant. Et puis écouter sa musique, évidemment. Alors je me tourne vers notre expert ce soir, Arthur Ferrari. Est-ce que vous me validez la maison près de la fontaine?
2: Bien sûr.
1: Vous l'aimez, cette chanson? Ouais.
2: Oui, c'est très beau. Encore une fois, c'est une partie de toujours la vie de Nino qui recherchait et qui pouvait écrire et composer, ce qui ne lui était pas encore arrivé.
1: Oui.
2: Il a souvent fait, il y a plein de chansons qu'il a écrites dans ce sens-là. Ma vie pour rien, par exemple, un des premiers morceaux qu'il a composé et qui retrace un peu tout comment la vie s'est découlée, ses parents qui sont partis de telle ou telle façon, ce qu'ils faisaient.
1: Alors on l'écoute, Nino Ferrer, La maison près de la fontaine.
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0: Ferrer, chanté par Nino Ferrer. 1972, l'album Métronomie, un album concept incroyable et du rock progressif de très haut niveau.
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0: Ah, c'est quelque chose cet album Métronomie. Alors tout comme le côté artiste peintre de Nino Ferrer est méconnu et on répare ça avec cette expo. Arthur Ferrari, vous n'avez pas envie parfois aussi de faire connaître des albums de votre père Nino Ferrer, je ne sais pas comment, mais est-ce que secouer les gens et leur dire écoutez ça. C'est, super. Ouais,
1: c'est ce qu'on a toujours cherché à faire avec les moyens du bord, on va dire. Mais en tout cas, avec notre maman Kino et Pierre, mon frère, chaque date d'anniversaire, chaque année où il peut se passer quelque chose, on cherche à proposer d'autres, de faire entendre autre chose, comme Nino l'avait souhaité. De toute façon, faire entendre ses albums comme des symphonies, disait-il.
0: C'est beau. Allez, restez bien sur votre radio. Ici, les 20h28. On va refaire un petit tour au musée Henri Martin avec Arthur Ferrari et Rachel Amalric, parce qu'on ne peut pas laisser comme ça Nino Ferrer, on n'a pas encore eu notre dose. Et puis ensuite, le blind test ou encore un petit coup de cœur musical direction la Polynésie. À tout de suite.
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0: 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Évidemment, tout le monde connaît dans la discographie de Nino Ferrer un bon téléphone.
5: 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Et il n'y a jamais personne.
0: Sorti des albums pendant longtemps, par exemple La Désabusion en 1993. Pour le coup, c'est un album qui a été fabriqué à Cahors, enfin à côté de Cahors, à la Taillade, la fameuse maison dont on parlait tout à l'heure. Et alors, il y a tout un tas de surprises dans ce disque. On ne se lasse pas de la fantaisie et des bonnes idées de Nino. Il n'y a rien à

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1: L'année Mozart, une de ces chansons-là qui reste à découvrir. Alors, ce serait une erreur, Arthur Ferrari, de dire que votre père Nino était un chanteur rigolo, mais il y a de l'humour, de l'esprit dans ses chansons, il y en a toujours eu. Est-ce que vous trouvez que ça ressort aussi dans ses peintures, dans ses gravures qui sont exposées ?
2: Oui, complètement. Je pense qu'on a autant d'humour et de désespoir comme ses albums.
1: Ouais. Le désespoir qui donc n'a pas été comblé, n'a pas été adouci ni par la musique, ni par l'art, la peinture, ni par la vie de famille, ni par rien. Il faut le rappeler, Nino Ferrer, il a mis fin à ses jours en 1998. Est-ce que c'était un mal-être que rien pouvait combler?
2: Ben sûrement, ça sera toujours compliqué d'avoir une réponse claire là-dessus. Je pense qu'il avait un désespoir, une peur de la vie et du progrès, justement. Quand on parle de la maison près de la fontaine, le progrès, ça il avait une inquiétude sur l'évolution du monde et le futur.
1: Rachel Amalric, vous sentez ça, vous aussi, ces deux pôles très forts dans l'art de Nino Ferrer, dans sa peinture, de la joie pure et du désespoir hyper profond?
3: Oui, on est vraiment dans une polarisation et une ambivalence parfois. C'est-à-dire qu'on a des couleurs éclatantes, on a un travail incroyable, je le disais, avec le dessin. Mais on a des sujets qui sont profonds, qui sont parfois sombres, qui démontrent effectivement cette inquiétude. On a par exemple Plus de poissons, où on voit dans la désabusion, c'est-à-dire que dans l'album, il a utilisé certaines de ses œuvres, dont celle-ci, pour le petit livret du disque compact. On voit un monde où on est arrivé au bout de ce progrès, il n'y a plus de poissons, on a ces oiseaux qui nous regardent, un oiseau qui nous regarde et qui nous accuse de ce qui se passe, c'est-à-dire que lui, il n'a plus à manger. Quand on regarde le monde extérieur, où on a la taillade comme ça, perchée sur une falaise, la falaise, elle est attaquée. Au fond, il y a quand même les tours de refroidissement de Golfech.
1: Oui, la centrale nucléaire. Ouais.
3: Tout à fait, puisqu'elle est à quelques 50 kilomètres de la taillade. Cette inquiétude, clairement, il la disait dans ses interviews, il la chantait, mais on sent aussi dans ses œuvres qu'il y a parfois des basculements possibles, une interprétation plus profonde, et en même temps, il y a une vraie joie de vivre, il y a une vraie joie de peindre, et ça, on va la retrouver, cette joie, dans les représentations de la taillade, on va les retrouver aussi dans une représentation qui s'appelle la chorale. On a le bonheur du chant, on a le bonheur coloré des différentes voix, des différents sons qui peuvent sortir de cette chorale. On a aussi des choses, on parlait de finesse et d'humour, on a aussi des choses un petit peu loufoques avec la vie chez les automobiles, ces visages voitures avec des yeux et des corps humains. C'est un mélange de tout ça, mais en réalité, c'est ce qui fait un homme complet.
1: Ouais.
3: Il a plein de contradictions, plein d'émotions et plein de choses à nous dire.
1: L'expo Nino Ferrer, peintre au musée Henri Martin de Cahors. Elle a ouvert cette expo le 6 mai dernier. Que vous ont dit les premiers visiteurs ?
3: Ils sont fans, on est absolument ravis, vraiment, on a des retours extrêmement positifs. Moi, mon plaisir, c'est en fin de journée d'aller ouvrir le livre d'or et de le faire dérouler comme ça et de voir ces explosions de joie sur le papier, des gens qui disent c'est superbe, on a découvert quelque chose d'incroyable, on connaissait pas ou on connaissait, on est ravis de voir ou de revoir, de découvrir, de redécouvrir, ceux qui nous disent qu'ils adorent la scénographie, ceux qui trouvent ça émouvant, touchant, ceux qui vraiment ont pris un plaisir incroyable à voir ces couleurs éclatantes. On a des critiques dithyrambiques, en tout cas c'est celle que je peux lire tous les soirs sur le livre d'or depuis l'ouverture. Je suis ravie de les partager avec vous.
1: C'est celle-là qui compte. Merci beaucoup Rachel Amalric, merci Arthur Ferrari.
3: Merci beaucoup.
2: Merci
1: à vous. L'expo, vous l'avez compris, est recommandable et recommandée jusqu'au 31 décembre prochain à Cahors au musée Henri Martin. Tarif plein 9 euros, réduit 5 euros. C'est gratuit pour les moins de 18 ans et tous les premiers dimanches du mois, organisez-vous pour aller y faire un tour avant le 31 décembre. On se quitte en écoutant South, qui est la version originale, le Sud ayant été, Arthur, une traduction commandée. Mais ouais, l'original est en anglais, hein, c'est ça.
2: C'est la genèse en anglais, oui, bien sûr. Et c'est comme ça qu'il l'a écrite, composée, qu'il souhaitait l'entendre. Après, il s'est pris au jeu quand même de faire une version française. Et je pense qu'il se doutait que ça valait sûrement le coup. Ce qui lui a donné aussi la liberté de créer.
1: C'est vrai. Mais là, on va l'écouter comme il l'a imaginé. South, Nino Ferrer. C'était très chouette de pouvoir parler de lui, de ce grand artiste, au magnifique répertoire.

0: Nino Ferrer et South, c'est tiré de l'album Nino and Radia. Merci à l'équipe d'ici Occitanie de nous avoir permis de réaliser ce duplex. C'est Thomas Boyard qui était aux manettes.
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0: La musique punk a 50 ans, ça mérite bien un beau gros bouquin pour fêter ça. C'est des éditions GM qui ont dégainé un bouquin vraiment commémoratif qui raconte le mouvement, la mode, les fans et puis les groupes, évidemment, américains comme les Ramones, anglais comme les Sex Pistols et même quelques Français, les Garçons Bouchers, Berruriers Noirs et aussi les Vampas. Les 50 ans du punk de A à Z de Francis Dordor et Jean-Éric Perrin, c'est en librairie cette semaine. Bon anniversaire le punk et la bise à Manu Chao.

0: qui continuent leur aventure. Le 15e album studio des Vampas vient de sortir. Il s'appelle Où va nous ? 40 ans d'existence pour les Vampas et des concerts, évidemment, en 2026. Festival d'été, j'en ai sous la main, notamment au Pont du Roc, le 31 juillet prochain. Les Vampas qui vont aussi jouer à Lyon, au Transborder, le 12 juin.
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0: Allez, on joue au Blind Test ce soir avec Evelyne. Bonsoir.
2: Bonsoir, Amélie.
0: Bienvenue dans Décibel. Et puisqu'on est toujours nombreux pour jouer au Blind Test, plus on est de fous, plus on rit, il y a Kevin avec nous. Salut, Kevin.
3: Oui, bonsoir, Amélie.
0: Comment ça va?
3: Oui, très très bien. Que le retour du soleil, ça va, quoi.
0: Alors, je suis d'accord. On a eu notre dose de pluie, là. C'est bon. C'est bien si ça s'arrête.
3: Ah oui, voilà. Et puis, bonsoir aussi à Evelyne.
2: Bonsoir, Kevin.
3: C'est ça. Bonsoir.
0: C'est bien, c'est bien. Vous pouvez vous serrer la main avant le début du match, puisque de toute façon, à la fin, vous gagnerez chacun un exemplaire du livre sur The Inspector Clouseau, leur parcours incroyable. Ils sont rockeurs et fermiers, des rock farmers. C'est Romain Lejeune qui raconte leur histoire dans ce livre, comment ils peuvent conjuguer la ferme et la scène, l'agriculture et les tournées mondiales. C'est un super bouquin, je suis ravie de vous l'offrir.
3: Merci Kevin beaucoup.
0: Et Evelyne. Ah bah, avec merci. Plaisir, vraiment, vraiment. Alors le thème du Blind Test ce soir, ce sont donc les garçons en chanson. Est-ce que c'est un thème qui vous inspire, Evelyne?
3: Oui, pourquoi pas.
0: Bon, on va voir, on va voir. J'ai pris quand même des chansons qui sont très très connues. J'espère que ça va bien se passer pour vous. On cherche donc le nom des interprètes des chansons. Et évidemment, l'idée c'est de les retrouver le plus rapidement possible, ces interprètes, en tout cas plus rapidement que le deuxième candidat, Evelyne, Kevin. Donnez bien votre prénom avant de proposer votre réponse. On est parti avec une première chanson qui parle d'un garçon. Dites-moi, qui chante ça?
3: Kevin, Sylvie Vartan.
0: Oui, en même temps.
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0: Comme un garçon, la grande Sylvie Vartan, Kevin et Evelyne, vous avez dit vos prénoms exactement en même temps. Donc c'est un point partout, c'est bien, on a des bons candidats ce soir, ils réagissent vite. On va faire un petit tour ouais, dans un autre style musical.
3: Chercher le garçon.
0: Alors très bon. Très bon karaoké, mais comment s'appelait ce groupe? On est en 1980. Et le groupe porte le nom. Alors, c'est en deux mots. Le premier mot, c'est un moyen de transport. Et le deuxième mot, c'est le mot fille, mais en anglais.
2: Scooter Girl.
0: Alors, c'est pas Scooter Girl. Un moyen de transport où on paye un chauffeur.
3: Taxi Girl.
0: Oui, Taxi Girl. Uber Girl, non. J'aurais
2: pas retrouvé.
0: Taxi Girl. Ça fait partie des chansons qu'on a tous dans l'oreille, dans nos playlists, etc. Mais après, le nom du groupe, ça fait pas partie des infos essentielles qui sont comme ça, oui, accessibles tout de suite dans le cerveau. J'en conviens. Taxi Girl, chercher le garçon. Alors là, dernière chanson, gros gros tube des années 80. Mais qui chantait ça?
3: Cause des garçons,
2: Evelyne.
0: Oui, à cause des garçons, chantez pas. À cause des garçons.
3: Ah, c'était vieux ça. On a dansé là-dessus dans les booms.
0: Ah oui, hein. À cause des garçons.
3: C'est un peu comme partenaire particulier, c'est pareil, c'est à peu près pareil.
0: Ouais, c'est la même époque. Alors, à part que là, quand même, à cause des garçons, attention, auteur-compositeur, Alain Chamfort et Pierre Grillet, s'il vous plaît. Donc, c'est pas rien, à cause des garçons. Et au cœur, paraît-il, on ne sait pas si c'est vrai ou pas, si c'est une légende, moi, j'étais pas en studio avec eux, évidemment, il y aurait Nagui, Smaïn et l'acteur Jean-Pierre Calfon, voilà, qui ferait partie des chœurs de À cause des garçons. Et Alain Chamfort, évidemment, puisqu'il faisait partie des gens qui avaient créé le titre. Je sais pas si quelqu'un était dans ce studio et peut nous dire si c'est vrai ou pas. On aimerait bien avoir.
3: Alain Chamfort, un sacré numéro de la chanson française.
0: C'est vrai. Bah, la prochaine fois qu'on
3: l'a vu, la pieuvre est dans le sang, trace de toi.
0: Tout par cœur. Eh, bravo, Kevin. Bah, rien que pour ça, il méritait son cadeau, Kevin et Evelyne également. On vous offre donc le livre Rock Farmers, The Inspector Clouseau. On vous souhaite par avance une très bonne lecture. Un autre garçon en chanson, plus récent, celui-ci, chanté par Elena. Bah oui, vous connaissez, Mauvais Garçon. C'est parti.
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0: Rihanna, qui n'a pas gagné la Starac, mais j'ai l'impression qu'elle a vraiment gagné tout le reste. Si vous allez faire un petit tour sur ses réseaux sociaux, vous la verrez monter les marches au Festival de Cannes pour la deuxième année consécutive, dans une robe absolument canon d'ailleurs. Bravo mademoiselle. Elena donc et son mauvais garçon, c'est tiré de son premier album, Elle, qui est multi disque d'or, etc. Bravo, succès.
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0: Allez, quelque part au bout du monde, 24 heures d'avion. Hein. On fait d'abord Paris-Los Angeles, puis ensuite Los Angeles, Papeete. Ouais, c'est ça, à peu près 24 heures de voyage, 12 heures de décalage horaire. Nous voilà à Tahiti. Et à Tahiti, eh ben, y a de la musique. Il y a notamment une musique folk polynésienne qui n'est pas de la musique traditionnelle, qui n'est pas du folklore, mais qui, évidemment, a ses racines sur le territoire polynésien. C'est ce que fait Vaiteani. Alors, Vaiteani, c'est un groupe, mais c'est aussi une femme, elle, qui chante, Vaiteani, avec Luc, lui. Ils sont tous les deux, c'est un duo, Vaiteani. Ils sont programmés au Francofolie de Tahiti le 19 septembre prochain. Alors bon, moi j'y serai pas, peut-être que certains vénards d'entre vous pourront faire le voyage, mais j'avais vraiment envie de vous faire découvrir la toute nouvelle chanson de Vaiteani. Ils ont été encouragés notamment par Laurent Voulzy, qui les aime beaucoup, et moi j'aime vraiment faire voyager cette musique-là. Te Moana o Te Hiro A, c'est le nom de la nouvelle chanson de Vaiteani. Allez, tous à Tahiti.

0: Vaitani, ça s'écrit V-A-I-T-E-A-N-I. Suivez-les sur les réseaux sociaux, allez leur donner de la force, parce que la folk polynésienne, faut s'y intéresser, c'est beau comme tout, je suis sûre que ça fait du bien à l'âme.
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0: Chris Cornell est mort il y a 9 ans, tout jeune, à l'âge de 52 ans. Il a mis fin à ses jours parce que, à l'époque, on aurait pu aussi en parler tout à l'heure avec le fils de Nino Ferrer, la santé mentale des artistes, c'était vraiment pas une priorité pour personne en général et certainement pas pour les maisons de disques en particulier. Alors voilà, Chris Cornell, au-delà d'être une des plus belles voix de l'histoire du rock, c'est aussi le mec qui a écrit la chanson qui vient en un quart d'heure. Et quand on pense que cette chanson, elle a marqué durablement le son des années 90, c'est même un maître étalon de ce qu'on a écouté pendant des années après, eh bien on lui rend hommage. Voici Soundgarden, Black Hole Sun.

0: vous y étiez en 1994 en train de fumer des clopes en cachette derrière le collège et écouter à fond Soundgarden, ce Black Hole Sun, hommage au grand chanteur Chris Cornell qui nous a quittés il y a 9 ans. Merci d'avoir écouté Décibel, merci à l'équipe Iris Guitoni, Sarah Bécard, Elodie Bianca Maria, Alexandra Sackberg, Franck Moilier et l'équipe d'ici Occitanie.
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0: Il est déjà 21h, dites donc bonne soirée les amis sur ICI.
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4: 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La 5e édition du Salon Nautique de Pornic se tiendra de ce vendredi jusqu'à dimanche sur le port Noé-Veillard, sur la côte de Jade. Cette édition réunira une vingtaine d'exposants autour du nautisme, de la pêche et des loisirs maritimes, avec de nombreuses animations cette année. Tout au long du week-end, il y aura par exemple des sorties en mer, des démonstrations nautiques. Les bateaux seront exposés à la fois à flot et à terre. Rendez-vous sur la côte de Jade. 6 semaines de travaux pour une route moins bruyante. La DIR Ouest engage d'importants travaux de rénovation de chaussée sur l'A82. C'est au niveau de la commune d'Orvault, entre le périphérique et le secteur de la RN165. Pendant 6 semaines, donc, les routes seront donc perturbées dans ce secteur.
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0: Avec Cœur de Rocker, Julien Clerc s'offre un nouveau souffle et séduit une génération plus jeune. Mais la chanson cache des confidences très fortes.
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0: L'artiste y évoque son choix de délaisser les études aux grandes dames d'un père qui le rêvait ailleurs. Loin des bancs de l'école, Julien n'a qu'une seule obsession, la musique. Mais le texte va plus loin et devient même une lettre ouverte à sa mère pour lui dire tout son amour. Il y confesse aussi son incapacité à rester fidèle. La musique ne suffit pas à combler tous ses manques.

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3: Avec toutes les heures, des infos pratiques, locales et utiles en Loire-Atlantique et en Vendée. À l'occasion de la nuit européenne des musées dans le nord de la Loire-Atlantique, il y aura une ouverture exceptionnelle en soirée de 18h à 22h. On pourra découvrir par exemple la demeure Cadou, c'est à Louis Fer, la maison Huard à Châteaubriant, ou encore le musée des Forges à Moidon-la-Rivière. On vous invite à découvrir leur collection et leur histoire sous une lumière différente à partir de 18h. Et puis à Saint-Nazaire, côté nature revient pour sa 5e édition. Ça sera samedi prochain, une programmation riche en animation. Il y aura même des spectacles, des ateliers pour les enfants. Voilà, ça va se passer au parc paysager. Vous avez rendez-vous et c'est gratuit de 10h à 22h. Et puis ne manquez pas ce jeudi vos places pour fêter le 11 juin les 40 ans d'Elmer Footbeat.
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0: Intéressons-nous au titre Je veux de Zaz, qui est d'abord né dans la rue.
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0: 2010, avant de signer en maison de disque, Zaz faisait la manche dans les rues de Montmartre. C'est là, sur le pavé, qu'elle teste ses premières chansons. Le déclic vient d'une simple petite annonce sur Internet où un compositeur cherchait une voix rock et cassée. Ensemble, ils façonnent ce titre qui prône l'amour et les liens humains plutôt que le luxe du Ritz. Pour donner du relief au morceau, la chanteuse y ajoute ses fameux bruitages à la bouche, une signature sonore immédiate que le public repère dès les premières secondes.

0: Aujourd'hui encore, c'est ce message de liberté qui fait de Zaz l'une des artistes françaises les plus écoutées à l'étranger.
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2: Avec toutes les heures, des infos pratiques, locales et utiles à vivre en Loire-Atlantique et en Vendée. Ce samedi, vous le savez, c'est la nuit des musées. Le château des Ducs de Bretagne à Nantes ouvre pour l'occasion gratuitement ses portes au public. Alors si vous êtes accompagné et si vous êtes en famille, vous pourrez retrouver l'équipe de médiation. Les visiteurs pourront redécouvrir les collections du musée d'histoire de Nantes, notamment la manifestation expression des coloniales et puis aussi l'exposition sorcière. C'est la fête de la nature, l'occasion parfaite pour une sortie nature en famille près de Nantes. Samedi et dimanche, la Maison du Lac de Grandlieu vous accueille gratuitement autour d'un programme d'animation spécial. Il y aura des ateliers, des stands qui vous invitent à explorer la biodiversité du lac de Grandlieu. Et vous pourrez aussi visiter le pavillon, la fameuse terrasse face au lac de Grandlieu.

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1: Avec toutes les heures, des infos pratiques, locales et utiles à vivre en Loire-Atlantique et en Vendée. Samedi, c'est la 23e édition de la Nuit Européenne des Musées. Donc les musées sont ouverts en nocturne et gratuits pour tous. Ce soir-là, de nombreux musées ouvriront gratuitement leurs portes en France et en Europe. À la tombée de la nuit jusqu'à minuit, visites éclairées, parcours ludiques, projections, animations exceptionnelles donneront à vivre au public une expérience de musée à la fois conviviale et élu. Par exemple, vous aurez rendez-vous au musée du Vignoble, installé au palais entre Nantes et Clisson. Et puis ce jeudi, vous pourrez gagner vos places pour fêter le 11 juin à Carquefou, du côté de Carquefou, les 40 ans d'Elmer Footbeat, une émission exceptionnelle à vivre sur votre radio ici, Loire-Océan. Et puis cette semaine, gagnez vos places pour des croisières sur la Loire.
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3: Louis Thomas est notre invité et il a choisi l'Auvergne depuis un an déjà. Louis Thomas, l'Auvergne vous a ouvert les bras et vous êtes donc chez nous dans cette si belle région, on peut le dire. Même si la douceur du Tarn n'est pas là, la région vous plaît?
4: La région me plaît, ses saveurs aussi. Avant de venir à Clermont-Ferrand, j'avais commencé par m'acheter tous les fromages d'Auvergne pour...
3: pour être bien sûr de votre choix.
4: Ça faisait rire ma compagne. Je regardais les deux racines et des ailes sur l'Auvergne. J'essayais de m'imprégner avant d'arriver et je ne suis pas déçu.
3: Vous avez grandi dans le Tarn, dans une maison que vous appelez votre maison du bonheur et un peu auberge espagnole. Pour quelle raison?
4: Pour plusieurs raisons. Enfin, déjà le terme. Une maison, on a reçu toujours beaucoup, beaucoup de monde, des amis, déjà enfants, famille, amis de mes parents, avec des enfants qui avaient le même âge que nous, à tous jouer ensemble, construire des cabanes. Non, c'était vraiment une belle époque. Et puis ensuite, moi, j'ai pris le relais au lycée pour organiser mes premières soirées aux grandes dames de mes parents.
3: Ah oui. Ah là, ça plaisait moyennement, si je comprends bien. Peut-être trop d'amis et trop souvent à la maison.
4: Ouais, mais ça va, je ne casse rien. Je ne casse rien ou peu de choses ou des choses trop petites pour que mes parents le remarquent.
3: Un petit malin, un petit cachotier.
4: Oui, voilà. Donc,
3: vous avez évoqué les spécialités auvergnates, en tout cas ce beau plateau de fromage que nous avons la chance d'avoir. Qu'est-ce que vous aimez manger donc ici? Qu'est-ce que vous avez découvert de notre région Auvergne?
4: Alors, moi, je connaissais le Roquefort parce qu'une partie de ma famille est avéronnaise. Et je dois vous avouer que je préfère le bleu d'Auvergne. Ouais, c'est beaucoup plus crémeux et je le préfère tout simplement. Ensuite, je vais régulièrement à la Régalade, lieu emblématique de Clermont-Ferrand. Effectivement, son plateau de fromage est incroyable. Entre la Fondambert et la Comtesse de Vichy, bon, c'est un peu plus haut, mais fromage et sa carte des vins aussi est exceptionnelle.
3: Mais vous ne vous nourrissez pas de vin et de fromage. Quel autre plat cuisiné est-ce que vous aimez?
4: Alors moi, c'est plutôt l'Italie, car j'ai beaucoup voyagé, déjà dès le lycée, et j'y vais tous les ans. Tout ce qui va être gastronomie, je suis plutôt parti sur l'Italie que sur les plats français.
3: On le disait, hein, nous sommes dans votre showroom. Vous pouvez nous décrire un peu tout ce qu'on aperçoit, en tout cas les pièces maîtresses de ce showroom?
4: Tout ce que nous avons autour de nous provient de collectionneurs amateurs du 18e siècle, que ce soit des meubles ou des peintures. C'est vraiment les grands siècles. On a vraiment une expression des grands siècles français ici. Des commodes, des secrétaires, des fauteuils Louis XV, des portraits royaux. Des tapisseries, c'est vraiment une expression classique. D'ailleurs, c'est le nom de cette vente, Intérieur Classique, qui pourra, je l'espère, satisfaire les envies de Clermontois pour meubler leur intérieur.
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5: 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J'espère que vous allez bien. Aujourd'hui, on va parler d'amour ou alors de célibat. Enfin, je sais pas, parce que on voit tellement de choses sur les réseaux sociaux. Oui, les hommes ceci, les femmes ceci. Il y a une femme, elle m'a fait du mal au cœur. Mon mec m'a fait du mal au cœur. Il m'a trompé. Il est parti. Mais en fait, pourquoi vous vous mettez en couple? Vous savez qui vous mettez en couple? Vous vous mettez en couple avec un être humain. Alors un être humain, je vous rappelle quand même ce qu'il est capable de faire. Un être humain, ils ont créé la guerre, l'esclavage, la torture, le viol, le génocide et la télé-réalité. Et après, vous êtes surpris quand votre partenaire, qui est un être humain, il vous a mal parlé, ou alors il vous a trompé, machin et tout. C'est vous qui choisissez de sentir. Pourquoi vous sentez qu'un être humain? Et après, vous êtes surpris quand ça se passe mal. Vous avez l'arrogance de croire qu'un être humain, il va bien vous traiter pendant 30 ans. Il y a des êtres humains, ils trichent au Scrabble. C'est quoi l'intérêt de tricher au Scrabble? Et vous, vous leur confiez vos émotions, vous leur confiez votre cœur à un être humain, et vous êtes surpris quand l'être humain, il vous fait un coup de Trafalgar, mais vous n'êtes pas bien. Arrêtez de vous mettre en couple. Mettez-vous en couple avec un esprit. Voilà. Un humain en couple avec un esprit, voilà, l'esprit, au moins, il va pas t'emmerder. En même temps, un esprit, c'est un ancien être humain, donc si, ça peut être emmerdant. Non, mais pas les esprits. Arrêtez de faire confiance aux êtres humains. T'as cru que ton partenaire, c'était qui? C'était Jésus. D'ailleurs, même Jésus, ils l'ont tué, les êtres humains. Même lui, s'est fait avoir. Et vous, vous exigez une loyauté pendant 30 ans. Arrêtez ça. Arrêtez de vous mettre en couple avec des humains. Mettez-vous avec un arbre. Voilà. L'arbre, c'est solide, calme, silencieux, stable. Et en plus, il est enraciné, il peut pas partir. Voilà. Ton ex, il aurait dû essayer. L'arbre, tu peux lui faire des câlins. Il parle pas, il t'engueule pas. Tu peux oublier les sacs poubelles, il dit rien. Tu peux lui raconter ta journée, il te juge pas. Et c'est mieux qu'un mec, c'est mieux qu'une meuf, c'est mieux qu'un psy. Alors après, niveau sexe, bah écoute, c'est du bois. Il est toujours dur. Alors après ça dépend de ce qu'on aime, hein, ça dépend de ce que t'aimes, tu vois. En même temps, si c'est pas très fun, au moins il te ghoste pas, l'arbre, tu vois. Il a pas d'insta, il poste pas de story ambigu en mode « je suis dans une forêt chelou ». Et le pire, c'est que des fois, tu parles à un arbre dans la vie, tu vois. T'as plus de réponses que quand tu parles à une copine. Parce qu'un arbre, lui, il te fait pas rien, non, rien. Non, c'est pas ça, mais laisse tomber. Alors, moralité, si vous vous mettez en couple avec un être humain, n'oubliez jamais qu'en face de vous, bah, vous avez un être humain. 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
6: Parmi les plantes que nos mamies et papys glanent dans la nature, nous avons la sauge. On dit la chauvia ou la chalvia en occitan d'ici. Vejaya kechemblo, quelle plante? Savez-vous à quoi ressemble la sauge? De belles fleurs mauves avec de longues tiges. Qui a de la chauvia d'inchouvorzier, des medeshi n'a pas métier. Qui a de la sauge dans son jardin n'a pas besoin d'un médecin. En agriculture, on s'en sert pour les vaches quand elles ont le ventre gonflé. Pour les humains, pareil. Pour tout souci digestif, de ballonnement, une tisane de sauge règle le problème. Au XVIIIe siècle, les asthmatiques roulaient des feuilles de sauge pour les fumer. Pour être en bonne santé, une recette de tisane, une bonne eau bouillie dans laquelle infuse feuilles de sauge et de thym. Chalvio bouillide, sauve la vida. Sauge bouillie, sauve la vie. Génial, non? Allez, adieu.
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1: Salut Brice Hizel.
2: Comment il s'appelle déjà ?
1: Je m'appelle David Pasquet, j'ai 55 ans.
3: C'est le musicien alors ?
1: Je suis talabardeur, musicien, compositeur.
3: Ça c'est terrible, les musiciens, ça branche toujours beaucoup les femmes. C'est dur pour les autres.
2: Mais qu'est-ce que tu fais là ?
1: Je suis dans les petits bonheurs.
4: À l'avant la musique !
1: Vous habitez où, vous m'avez dit ? Alors, moi j'habite à Vannes, je viens du centre-Bretagne, du Saint-Nicolas-du-Pélem.
3: Comment t'as fait pour te retrouver là-bas ?
1: Parce que je suis arrivé par la rencontre d'une fabuleuse femme qui a finalement m'a déplacé de mon centre-Bretagne.
5: J'ai jamais vu un homme avoir autant d'égards pour une femme.
1: J'habite là-bas depuis 95. Il y a la mer, il y a la ville, il y a la campagne pas loin. Bon, il y avait une culture vantaise aussi à Saint-Nicolas, c'est-à-dire que c'est quand même le Pline qui est roi à Saint-Nicolas-du-Pélem. Et finalement, d'aller à Vannes, c'était pas aller tellement l'étranger pour moi.
2: Oui, enfin, en somme, tu n'as jamais quitté le département.
6: Pour ainsi dire.
7: J'ai acheté un petit 45 tours. Regarde.
1: Mon premier 45 tours, c'est un Titi et Gourminet qui se parle avec une petite musique derrière.
8: Et Gourminet, veux-tu jouer avec moi ? Gourminet, Gourminet !
1: Ouais, voilà. Gourminet, non. Bah, j'écoutais ça tous les jours, hein. D'ailleurs, je crois qu'il restait toujours sur l'électrophone. Ça me rendait plein de joie et en même temps un peu de méfiance quand même, parce que Titi, il faut qu'il fasse attention à Gourminet. Et Gourminet, c'est un malin.
2: Raconte-nous une histoire,
1: allez. Une blague courte.
9: Bon, vous y allez, oui.
1: Un jour, à la plage, celle-ci voulait toucher mon coquillage. Je lui ai dit, oh, fais-moi l'amour si tu veux, mais touche pas à ma coiffe.
3: Très drôle.
2: Ça n'a pas l'air.
10: Ce matin, exercice d'expression orale.
1: N'est que toute la variante. Hein.
2: Ce qui signifie ?
1: Ce qui signifie, c'est pas le tout de raconter les conneries.
2: Ah non, je confirme.
11: Oh, bon, dites pas de conneries.
1: Allez, salut, canabou.
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12: À Aubervilliers, Sèvres ou encore rue Fédère dans le 11e arrondissement de Paris, les Baltos sont encore bien présents dans notre région et Thierry Boeuf nous en fait la cartographie au-delà, bien sûr, de nous raconter leur histoire. Voici la saga Bistrot de Paris.
13: Et le cocktail américain, c'est quoi ?
14: C'est un cocktail grillé avec une sauce américaine, tomate, échalote, une pointe de cognac, du vin blanc. C'est un peu relevé.
15: Un déca,
16: pâté, jambon, c'est une oreillette, gruyère, cantal, rosier, jambon de pays.
17: Eh ben tout ça, ça va aller dans la blanquette.
18: Bon appétit.
19: Cigarettes, whisky et petites pépées, si vous les aimez bien roulées, papier à cigarette, OCB. Gitane de Gainsbourg, menthol extra cool de Françoise Sagan, ronde fumée, et puis un jour de smog, 1er janvier 2008, tout s'est évaporé, les volutes et brouillards au comptoir ont disparu.
20: On a fait une soirée pour que tout le monde fume, donc musique, et puis on a mangé, et on l'a tous fumé. Mon collaborateur et moi, on n'a jamais fumé de notre vie, donc on a fumé une gitane maïs. Plus jamais on fumera. Hein.
19: Alors les fumeurs étaient priés d'aller fumer aux terrasses des cafés, le plaisir devenant coupable. Mais encore aujourd'hui, les marques de cigarettes font toujours enseigne. À Paris comme en banlieue, il existe encore, par exemple, des Marini.
21: 30 paquets de Marini.
19: Mais aussi des Rallye, des Chiquito, des Nemrod et des Balto. 1930, la CEITA, Société Nationale d'Exploitation Industrielle des Tabacs et des Allumettes, propose aux patrons de café une aide financière. Des ameublements, des comptoirs, des terrasses. En contrepartie, l'établissement aura pour nom une marque de cigarettes ou de cigarillos. La puissante CEITA en rajoute une couche dans la presse populaire et la radio. Écoutez cette chanson publicitaire phénoménale de la marque Balto.
22: J'ai vu sur le paquet qu'il y a un bateau à voile. C'est à cause du bateau que c'est des bateaux qu'on les appelle. Mais non, mon gros bêta, pas des bateaux, mais des baltos. c'est Balto. C'est un mot qui vient de Baltimore.
19: Balto de Baltimore, imparable voyage et exotisme au goût de sa cigarette rougeoyante. Et voilà pourquoi il existe encore une bonne vingtaine de Balto à Paris et en Ile-de-France, comme celui d'Aubervilliers ou de Sèvres. Idem pour le Nemrod, rue du Cherche-Midi dans le 6e. Tout pareil pour le Rallye, la cigarette qui arrive avant les autres et qui gagne, rue Faidherbe dans le 11e. Le Rallye où, au passage, Monsieur Philippe nous régale de délicieux choux farcis. Curiosité amusante, au 59 avenue de la Motte-Piquet, un restaurant a pour nom la Gauloise, tandis qu'à quelques dizaines de mètres, boulevard de Grenelle, une autre brasserie se nomme la Gitane.
4: Avec filtre ou sans filtre, les Gitanes Caporal vous apportent sans réserve le plaisir de fumer.
19: Décidément, beaucoup de cafés bistrots du bassin parisien ont succombé à la tentation. Après la cigarette, le jeu. Impressionnant le nombre d'établissements qui s'appellent le Vincennes, le Sulky ou le Longchamp. Témoin de la relation entre les bars PMU et le milieu mercantile des chevaux de course.
6: Pierre et Christine, ma femme, si tu savais ce qu'elle joue,
9: elle y connaît rien. Mais elle y croit. Et entre nous, ce qui m'épate, c'est qu'elle gagne aussi.
15: La comprendre, Charles. Avec le PMU aujourd'hui, on joue comme on aime.
19: Oui, on pourrait largement faire une thèse universitaire sur les enseignes de bistrot, la poésie frise Le Bon Coin de ce cher Jean-Louis Brasse dans le 18e, sans oublier le mythique Au rendez-vous des sportifs chez Valzac, un cador de la boxe dans le 15e. Mais la palme d'or revient à ce patron en Val-de-Marne qui avait baptisé son bistrot dans les années 50 ici, mieux qu'en face. En face se trouve la célèbre prison de Fresnes.
12: Ce qui ne freinera pas notre appétit pour autant, bien sûr. Merci beaucoup Thierry Boeuf, Bistrot de Paris. Si vous avez aimé cette chronique, vous pouvez la partager avec vos proches depuis l'application Ici.
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18: Sur Dijon, pas de chichi chez Duclos Maillard. On pense vite quartier et vin de Bourgogne. Un amour du terroir partagé par la clientèle. En voici la preuve avec Jeff, client fidèle chez Duclos Maillard.
23: Ça fait un an que je vais régulièrement ici. J'ai aménagé dans le quartier déjà. Et puis c'est vrai qu'ici, on est bien accueillis. Et on trouve des vins à des prix corrects, notamment parce qu'ils mettent quand même plus l'accent sur le produit que sur le marketing pour la boutique, par exemple. Moi et ma compagne, on est amateurs de vins. Et puis ici, on achète essentiellement des vins de Bourgogne.
18: Qu'est-ce que vous avez bu récemment ici qui vous a bien plu, qui vous avait été conseillé alors?
24: Le Bourgogne Chardonnay bio.
18: Oui.
24: Voilà, le château de Chemilly, ouais.
18: Qu'est-ce qui vous a plu dans ce vin?
23: Il est vraiment bien rond, puis il se rapproche d'un vin de très grande qualité de vin blanc de Bourgogne, quoi. Et puis il est à 25 euros.

0: Donc le chorée, vous le mettrez avant ces deux vins-là. Ah oui. Il faut savoir aussi les placer, parce que si on met les vins trop prononcés devant, les vins qui sont un petit peu plus légers et qui ouvrent le tiroir, la bouche, quoi, et ben les autres, on peut pas les savourer.
1: S'ouvrir le tiroir, ça c'est vrai que j'avais jamais entendu, hein, et c'est l'expression qui sent le terroir à la cave du Clos Maillard rue de Senove à Dijon.
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1: Laetitia, 54 ans, j'habite à Saint-Jean-de-Bray, je fais partie depuis toujours de l'association ANCO. Alors ANCO, pour faire court, c'est Association Navigation sur le Canal d'Orléans, et on milite pour la réouverture de ce canal à la navigation, en le gardant dans son jus du XVIIe siècle, quelque chose de très naturel, on n'a pas envie du canal du Midi. Alors le permis bateau, moi je l'ai passé en 1997, j'étais toute jeune maman.
2: Ça vous fait quoi, Laetitia, quand vous conduisez un bateau?
1: Alors moi ça me vide complètement la tête, je suis heureuse, en fait j'aurais pu en faire mon métier. C'est mon échappatoire.
2: Grand bol d'air.
1: Ah oui, complètement. Le canal, c'est très calme, c'est serein. Et les écluses, moi j'adore, c'est sympa.
2: Pourquoi vous adorez?
1: Parce que d'une écluse à l'autre, surtout sur notre canal qui est déclassé, il y en a qui pulsent au niveau de l'eau. Il y a certaines écluses, ça passe par en dessous, on est soulevé doucement. Quand on est tous ensemble dans les écluses, on attend, on se marre bien. Et c'est simple. Hein.
2: C'est quoi les discussions entre mariniers quand on attend?
1: Oh là là, je ne sais pas si je dois le dire. Non, mais on chante, on rigole, c'est vraiment...
2: Vous avez une petite chanson de marinier, là, à nous chanter?
1: Oh,
2: a cappella.
1: A cappella, je chante très mal. Après, ce serait bienvenue sur le port d'Orléans. Eh oh, bienvenue au port d'Orléans, eh oh. Voilà, mais je suis nulle en chanson. Hein.
2: Ah non, c'était pas mal, moi, je l'aurais bien fait plus fort, quoi.

0: femmes.
1: Alors en effet, mais je pense qu'il y en a de plus en plus, surtout la Loire, ce qu'on appelle la Loire d'en bas, parce que nous on est la Loire d'en haut.
0: Attendez, c'est quoi la Loire?
1: La Loire d'en bas, ce serait plus vers Chalonne et puis arriver vers l'estuaire. Il y a beaucoup plus de jeunes sportifs, j'ai envie de dire, mais nous on va essayer de rajeunir aussi de ce côté-là. J'ai toujours très bien été accueillie de toute façon, je me suis même pas posé la question, à vrai dire, de savoir si j'étais une femme et qu'il y avait que des hommes. Je n'ai pas fait attention à ça.
0: Est-ce que vous avez des rêves ou des ambitions avec le canal d'Orléans, ou des voyages?
1: Le rêve, ce serait bien sûr qu'il soit réouvert à la navigation, que tout le monde puisse faire ce fameux triangle d'eau, canal de Briare, canal d'Orléans et la Loire. Ça dépayse complètement.
0: Qu'on a l'impression, du coup, là, quand on est sur ce triangle d'eau, d'être encore dans le Loiret.
1: Non. Pour avoir fait le bief de partage, donc c'est vers Suré-aux-Bois, il y a plusieurs années, j'avais l'impression, j'ai jamais été, hein, mais d'être en Amazonie.
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3: À Cognac, la solidarité ne date pas d'hier. Il y a plus de 100 ans, on distribuait déjà des repas gratuits aux personnes dans le besoin. Une soupe populaire avant l'heure, en quelque sorte, née dans une loge maçonnique et qui va rapidement provoquer une guerre ouverte avec l'Église. Dès le XVIIIe siècle, la franc-maçonnerie s'implante dans la cité cognacaise, notamment autour du négoce du cognac. Alors on y retrouve des noms bien connus dans la ville, hein. Martel, Hennessy, Autard, des notables, des élus, des négociants qui jouent un rôle majeur dans la vie locale. À la fin du XIXe siècle, dans le contexte de la Troisième République naissante et de ses différentes réformes sociales, eh bien, une idée émerge dans les rangs de la loge cognacaise qui est alors dénommée la Liberté. Il s'agit de créer une œuvre caritative nouvelle, efficace et laïque. Et cette œuvre, eh bien, va prendre le nom des fourneaux économiques. Concrètement, les fourneaux économiques, eh bien, on y distribue gratuitement des soupes, des légumes, de la viande, mais aussi du charbon et du bois de chauffage aux habitants les plus démunis. Et les archives de cette œuvre caritative montrent une solide organisation, hein, et un engagement qui va durer près de 40 ans. Donc on est vraiment là, hein, clairement, face à un ancêtre des Restos du Cœur. Jusqu'alors, la charité, eh bien, c'était surtout l'affaire de l'Église. Et avec les fourneaux économiques, eh bien, la loge maçonnique, elle entre sur un terrain sensible. Et elle va concurrencer directement les œuvres religieuses locales. Très vite, les tensions montent. Des rumeurs circulent, des accusations de mauvaise gestion, voire de sabotage. Écoutez bien, en 1899, un des responsables de l'œuvre raconte même que des personnes payées par le clergé local auraient mis du verpillé, du verpillé dans les aliments pour discréditer les fourneaux économiques et affaiblir la franc-maçonnerie cognacaise par la même occasion. Alors là, la riposte est immédiate, hein. L'Église crée à son tour ses propres fourneaux économiques tenus par des religieuses. Derrière l'aide aux plus pauvres, eh bien, on se rend compte que ce sont en fait deux visions du monde qui s'affrontent, hein. La charité religieuse d'un côté et la solidarité républicaine de l'autre. Malgré toutes ces péripéties, les fourneaux économiques des francs-maçons, eh bien, ils vont poursuivre leur action jusqu'en 1940, avant d'être stoppés par l'occupation et le régime de Vichy. Aujourd'hui, si on prend un peu de recul, on se dit surtout que ces fourneaux, eh bien, ils ont été une réponse simple et humaine à la pauvreté du quotidien. Un peu de pain et de chaleur pour ceux qui en avaient besoin.
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1: Salut Thomas Aubry.
2: Salut Quentin, bonjour à tous.
1: Ouvrons une nouvelle page de ton livre.
2: C'est parti.
1: Une raison.
2: La raison 616, la plaine du Var. Alors c'est un terme que l'on utilise pour désigner l'immense vallée creusée par le fleuve Var, juste avant qu'il ne se jette dans la Méditerranée. Et vous allez voir que ce fleuve est fascinant. En fait, il prend sa source au nord-ouest du département, à Estaing, à 1800 mètres d'altitude. Pour arriver jusqu'à la mer, il traverse une centaine de communes, dont 87 dans les Alpes-Maritimes.
1: Mais alors Tom, je ne pense pas être le seul à m'être posé la question. Pourquoi est-ce qu'on a un fleuve entre Saint-Laurent-du-Var et Nice qui porte le nom d'un département voisin?
2: Alors tout d'abord, on doit le nom de ce fleuve à l'astronome antique Ptolémée. L'ouvrage des hommes et un fleuve nous dit que ce cours d'eau est capricieux et qu'il peut vite sortir de son lit, pas comme moi le matin en tout cas. Alors c'est pour ça qu'il tire son nom du verbe latin var iare, qui veut dire changer.
1: Voilà, et pendant des siècles, le Var était en fait une frontière.
2: Et oui, ce fleuve était une barrière naturelle entre le royaume de France et le comté de Nice. Mais en 1790, lorsque l'on crée les départements français, on va assembler dans le sud-est de la France des villes comme Toulon, Grasse, Cannes et Saint-Laurent-du-Var. Mais Nice n'en fait pas partie. Et ce nouveau département, on va lui donner le nom du fleuve qui marque la limite du territoire national. Le Var.
1: Bon, jusque-là, ça a l'air logique, c'est normal.
2: Oui, mais sauf que lorsque Nice devient française, définitivement française en 1860, le comté est rattaché à l'arrondissement de Grasse pour former les Alpes-Maritimes. Le Var ne borde plus le département auquel il a donné son nom, ce qui en fait un cas unique en France.
1: Ah, et donc ce fleuve va rythmer quand même la vie des habitants locaux pendant des siècles?
2: Alors, pas vraiment. Jusqu'au XVIIe siècle, la plaine du Var, c'était surtout un endroit où l'on promenait son troupeau. Et pendant très longtemps, si l'on voulait traverser le fleuve, eh bien, on devait le faire à pied. En 1792, on construit le premier pont en bois, mais comme le fleuve est capricieux, les structures sont souvent endommagées.
1: Est-ce que le Var a souvent été en crue?
2: Et oui, au cours de son histoire, ce fleuve a débordé un bon nombre de fois. En 1857, une digue est emportée au niveau du vallon de Saint-Isidore. En 1930, le quartier Saint-Augustin et la promenade des Anglais sont sous l'eau. Et plus proche de nous, on se rappelle de la violente crue de 1994. L'aéroport de Nice et la préfecture des Alpes-Maritimes étaient complètement inondés. Cette crue, elle avait causé des dégâts estimés à 1 milliard de francs, soit 187 millions d'euros aujourd'hui.
1: Et on pense aujourd'hui aux dernières tempêtes aussi qui ont frappé le département.
2: Et oui, le Var et sa plaine sont donc des lieux que l'on doit aborder avec une grande humilité. Si pendant des siècles, personne ne construisait ici, c'est bien pour une raison. Alors gardons en tête que l'homme ne fait pas ce qu'il veut avec la nature. Et ce fleuve capricieux, millénaire et parfois féroce, nous le rappelle.
1: Et c'est aussi une bonne raison d'aimer la Côte d'Azur.
2: En plein dans le mille.
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3: Quand j'ai téléphoné à mes enfants, ils me font « Oui, enfin, t'as gagné, mais t'es pas dans le fauteuil rouge. » Mais je dis « Si, je suis dans le fauteuil rouge. »
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3: Bonjour, je m'appelle Isabelle Desmoulières. J'habite Savonnières et je suis une fan de jeux télé. Je suis professeure de français dans un lycée tourangeau. Alors, j'ai toujours aimé regarder les jeux télé, notamment Nagui. C'était quand même, je pense, mon jeu de prédilection. Et autrement, je regardais Pyramide avec Patrice Lafont, j'aimais beaucoup.
5: Ne changeons rien à cette formule magique et jouons tout de suite à Pyramide.
3: En général, des jeux de culture générale et des jeux de lettres. J'étais une fan du Trivial Pursuit, l'édition, la première édition, je la connaissais quasiment par cœur. Donc oui, j'ai toujours aimé ça.
6: Ça a été quoi le déclic pour vous dire un jour, je vais m'inscrire et surtout comment ça se passe, comment on se porte candidat?
3: C'est un malentendu. En fait, je venais d'être opérée et j'ai fait un test sans comprendre que j'étais en train de faire le test de culture générale pour être inscrite à Tout le monde veut prendre sa place. Je suis même pas sûre de vouloir y aller parce que je me disais je vais être trop stressée. Et je crois que j'ai été rappelée après, 3 semaines après. Et donc, je suis passée pour la première fois avec Nagui où j'ai été challenger. Et en fait, ils m'ont rappelé 2 ans après. Est-ce que ça vous branche? Et mon beau-fils, en fait, il se souvenait du beau cadeau qu'on avait eu, à savoir un séjour au ski. Allez, Isabelle, tu nous regagnes un séjour au ski, travailler mais peut-être 15 heures pour réviser. J'ai bachoté, j'en avais gratté des pages et des pages.
6: Qu'est-ce que ça a fait de vous voir à la télé?
3: On est hyper étonnés, surtout qu'avec le stress, ça déforme un tout petit peu les traits. Ils vous maquillent énormément, donc ça lisse la peau, mais de fou.
6: Alors oui, un petit peu de stress, forcément, mais avec de la discipline, de la stratégie et une bonne étoile, Isabelle a quand même décroché de sacrés cadeaux.
3: Un super ordi, 10 800 euros. Ils envoient bel et bien, il faut bien le préciser. Après, également, j'ai gagné à tout le monde à son mot à dire. C'est il y a moins de 6 mois et j'ai gagné 12 500 euros.
6: Et les plateaux télé lui ont donné envie d'écrire un livre.
3: En fait, moi, j'ai regardé en tant que spectatrice, mais je n'ai pas été la seule. Et c'est là que j'ai découvert des personnes qu'on peut appeler des haters, des détracteurs. Et ça a été le point de départ de réfléchir à quelle pouvait être la vie de ces haters, comment ils s'occupaient. Et donc, je leur ai inventé un quotidien.
6: Ami éditeur, le manuscrit est fini. À vous peut-être de le faire vivre. Isabelle est ouverte aux propositions. Mais avant ça, un conseil.
3: C'est le sourire, mais le sourire visuellement.
6: Et écoutez, ça fonctionne. Isabelle a gagné cet été un VTT au Blind Test d'ici Touraine.
3: Un plaisir à être là et un plaisir à jouer.
7: Merci, je suis trop, trop contente. Merci, ici Touraine.
3: Après, quand on gagne, c'est encore mieux.
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8: Je rêvais d'avoir une maison à la campagne. Cette maison, c'est comme si j'y étais née. C'est ma maison de famille.
9: Ma maison s'appelle l'Ostao de la Mar.
10: C'est une maison un peu envoûtante.
11: Eh bien, vous voyez, des livres et trois fenêtres qui me donnent le paysage du pays, comme si c'était trois tableaux.
12: Ils ont vécu ici.
0: Thibaut Gaudry.
13: Ce fut autrefois Montmartre ou Montparnasse. C'est aujourd'hui Saint-Germain-des-Prés, avec ses rendez-vous littéraires, ses silhouettes et ses figures. Avec Juliette Gréco qui en fut l'enfance et n'y est plus qu'une passante.
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12: Symbole de liberté et de féminité, la jolie môme Juliette Gréco devient à la fin des années 50 la muse de Saint-Germain-des-Prés, avant de devenir une icône de la chanson française à texte. Ce qu'elle n'avait pas prévu, se rêvant plutôt danseuse.
15: Je donne mes textes à Cosma, il aime si tu t'imagines, et l'après-midi même, il en fait la musique. Moi je suis là, maintenant il va me falloir chanter. Et puis tout d'un coup le miracle s'est produit. Pour moi, il y a eu un miracle. Voilà, ça y est, je m'envole, je me mets à chanter. Et depuis, j'ai toujours chanté.
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12: Juliette s'échappe régulièrement de Saint-Germain-des-Prés, fuit le tourbillon de la vie parisienne pour goûter la douceur de vivre du Sud. En virée parfois à Saint-Tropez, avec ses copains Boris Vian ou François Sagan. Jusqu'en 1985, où elle est invitée à chanter au festival de Ramatuelle. Et c'est le déclic. C'est là qu'elle veut vivre avec son mari, le musicien Gérard Joannest.
17: Je voulais une maison face à la mer. Je voulais le soleil qui tourne autour de la maison toute la journée, parce que Gérard adore ça. Et je voulais une maison qui me permette de rêver dans le silence.
12: Elle achète un terrain et demande à Serge Meige, l'architecte du théâtre de Verdure où elle a chanté pendant l'été, de lui concevoir son futur havre de paix qu'elle baptise la Maya. Elle va en penser les moindres détails, comme cette table de jardin construite autour d'un mûrier platane ou la tortue en mosaïque au fond de la piscine.
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12: Juliette, contemplative, aime se ressourcer sur la terrasse, avec vue sur la Méditerranée, et dans son jardin constellé de toutes sortes d'espèces méridionales. Elle développe même une passion pour les orchidées blanches. Elle fait de ce jardin et de sa maison son petit coin de paradis, son refuge, celui qu'elle n'a jamais eu petite et qu'elle partage avec ses chats, ses chiens, un ménate prénommé Goya et même un bébé panthère. Mais on peut aussi la croiser dans Ramatuelle, au marché ou au café de l'Ormeau. Et puis, femme libre, c'est également une collectionneuse, notamment d'objets érotiques, mais aussi religieux.
19: Déshabillez-moi.
12: Et l'été venu, elle aime toujours chanter au festival de Ramatuelle.
19: C'est vrai que ça ressemble un peu à Avignon,
17: quand Avignon a démarré, c'est-à-dire une chose totalement artisanale, faite d'amour, de tendresse et de sueur, de larmes de sang, de larmes de sel, de larmes de miel.

0: C'est dans cette maison, face à sa Méditerranée, le 23 septembre 2020, que la jolie môme quitte la scène.
1: Jolie môme.

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1: Les petits bonheurs, ce sont des rencontres au petit bonheur. Donc, au hasard, sans rendez-vous, sans se présenter, avec juste un tout petit et discret micro ici. Et en voici un de petit bonheur que je vous ai trouvé en Haute-Savoie, dans la commune de Rumilly, où pendant près d'une dizaine de minutes, j'ai suivi en voiture une monoplace qui circulait dans la ville. Alors maintenant qu'elle est arrêtée et que je m'en approche, je m'aperçois de mon erreur.
2: Bonjour.
1: Bonjour, c'est pas une monoplace, il y a deux places quand même.
2: Oui.
1: Et c'est quoi cet engin ?
2: Une arrêt à l'atome.
1: Alors, je vais attendre qu'il enlève son casque parce que là, on comprend pas trop bien. Voilà.
2: C'est une arrêt à l'atome.
1: Ça veut dire quoi ?
2: Un arrêt à l'atome, c'est un moteur... Enfin, une voiture entière anglaise, donc avec un moteur Honda compresseur, 310 chevaux, pour un poids total de 520 kg.
1: Quand je l'ai vu arriver tout à l'heure, parce que je vous ai croisé, vraiment, ça fait un petit moment là que je vous ai suivi, de loin, on a l'impression de voir arriver une monoplace.
2: Ouais, c'est atypique, ouais.
1: Ça, c'est autorisé à rouler ici, sur la voie publique ?
2: Il n'y en a que 27 en France homologués, sur route, et autrement, toutes les autres, elles sont sur piste.
1: Donc là, ça veut dire rouler avec un casque, obligatoire ?
2: Ouais. C'est conseillé, parce que si vous avez un accrochage, un accident...
1: En même temps, quand on a une voiture comme ça, on n'a pas trop envie d'avoir un accrochage.
2: Ouais, faut faire attention avec ça sur la route. Il peut vite arriver des accidents.
1: Et alors là, c'était quoi, un petit tour pour le plaisir ?
2: Ah non, c'était juste pour poser chez Anthony. Il doit faire un petit check sur la voiture.
1: C'est qui, Anthony ? C'est un mécano ?
2: Ouais, Anthony.
1: Et ça, c'est votre voiture ?
2: Non, c'est la voiture à mon papa. Là, il est au travail et vu que j'ai un petit trou entre les cours, je l'ai ramené.
1: Mais oui, puis ça doit plutôt faire plaisir de ramener cette voiture-là, surtout.
2: Ouais, c'est cool, ouais, c'est fun. Ça fait plaisir.
1: Du coup, le papa, il roule beaucoup avec ?
2: Ouais, il roule plutôt pas mal, ouais. On l'a eu il y a un petit peu moins de 2 ans et on a roulé sur piste, ça va plutôt pas mal, ouais.
1: Et ici, dans l'agglo, à Rumilly ?
2: Pas trop, sur la route, on évite un petit peu de rouler.
1: Parce que là, je vous ai suivi 3-4 km, je sais pas, on était vers Moy, là-haut, là. Oui. Et vous avez bien vu le regard de tout le monde, quoi. Tout le monde vous mate.
2: Ouais, c'est vrai que c'est pas tous les jours qu'on voit une voiture comme ça, donc c'est drôle.
1: Vous, c'est une passion, la voiture ?
2: Bah, moi, à côté de ça, je fais du karting de compétition.
1: Et... Ah oui, les chiens font pas des chats, quoi.
2: Ouais, ouais, t'as le père, t'as le fils, ouais, on peut dire ça, ouais.
1: Vous avez quel âge ?
2: J'ai 17 ans.
1: Bon, en général, les jeunes qui se lancent dans le kart et puis qui ont un petit peu des capacités, l'objectif, c'est pas le kart, c'est quoi derrière ?
2: Après, peut-être monter les échelons, mais ça coûte très très cher, donc pour l'instant, je suis bien dans le kart.
1: Bon, papa, il a les moyens de s'acheter une belle voiture quand même.
2: Oui, mais bon, une saison de monoplace, c'est 3 fois le prix de cette voiture, donc. Puis j'ai 2 grandes sœurs, donc il faut que ce soit équitable.
1: Bon, 17 ans, peut-être que vous commencez à avoir des perspectives professionnelles ?
2: Oui, moi, j'aimerais bien être horloger.
1: Ah oui, rien à voir, je m'attendais à un truc, voiture.
2: Ah non, du tout, c'est vraiment un loisir.
1: Et votre prénom ?
2: Alexis.
1: C'est quoi le dernier petit bonheur d'Alexis ?
2: Dernier petit bonheur, je sais pas, manger.
1: Conduire la voiture à papa, c'est pas un petit bonheur ?
2: Si, c'est un grand bonheur, ça. C'est un grand bonheur. C'est pas pareil. Mais ouais, je suis fier que mon père me fasse confiance, quoi. C'est incroyable de pouvoir conduire ça à 17 ans, j'ai beaucoup de chance.
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4: Il était une fois une légende à Saint-Tenay. Nous sommes en territoire viticole, toujours en Bourgogne. Cette histoire s'appelle Les Teux Blancs de Saint-Tenay. Un conte de Sandra Amani de l'ouvrage Légende du vignoble, édité chez l'Escargot Savant. Bonjour Sandra.
5: Bonjour Charlotte.
4: Les Teux Blancs de Saint-Tenay, c'est un rapport avec le vignoble ?
5: Oui, vous allez le comprendre en écoutant cette histoire. Nous sommes le 16 juillet 1919. C'est un grand jour à Saint-Tenay. Des milliers de fleurs ont été accrochées aux portes et aux fenêtres du village. Les cloches de l'église carillonnent à toute volée et les dames portent de longues robes claires et de beaux chapeaux. Lucille, la fille d'un des plus riches fermiers du village, épouse Norbert. Un ancien soldat, issu d'une famille plus modeste, qui s'est joliment distingué durant la guerre. Mais à présent, il a décidé de déposer les armes et de renoncer à cette noble fonction pour demeurer près de sa belle. Le travail ne manque pas à la ferme. Le père de Lucille possède aussi de beaux hectares de vignobles. Norbert est certain de ne jamais s'ennuyer.
6: Oh, quelle chance d'être au bras de Lucille, une fille aussi belle et aussi riche. Oh, mais qu'elle était longue cette messe. J'ai cru qu'elle n'en finirait jamais.
5: Norbert n'a qu'un seul défaut. Il ne croit pas en Dieu. Il faut dire que les horreurs de la Grande Guerre ne l'aident pas à retrouver la foi. Lucille, elle, par contre, est très pieuse.
6: Mon jeune époux accepte au moins d'aller à la messe le dimanche.
5: Les jours passent. Lucille est heureuse. Norbert est devenu un fermier travailleur. Mais certains matins, il revoit du sang jaillir de la terre. Cependant, bien vite, il oublie les bombes et fait repartir ses magnifiques bœufs tout blancs dans son champ. Le soir, il peste auprès de sa jeune épouse, toujours en train de prier pour un oui ou pour un non.
6: Si ton Seigneur existait, il n'aurait pas permis tous ces morts dans les tranchées. Il n'aurait pas toléré les larmes de toutes ces pauvres femmes qui pleurent aujourd'hui, un mari, un fils, un frère.
5: Lucille ne répond plus. Elle préfère garder son calme. S'énerver pourrait nuire au bébé qui va arriver prochainement. Nous sommes le 10 juin 1920. Il fait un soleil superbe à Santenay. C'est la fête Dieu. Sur les coteaux, les vignes se prélassent dans leurs jolies robes vertes. Les villageois se préparent à assister à la grande messe. Mais dans la ferme de Lucille, le climat est loin d'être aussi serein. Norbert ne veut rien entendre. Il n'ira pas à l'église. Au lieu de cela, il travaillera dans les champs.
7: Je t'interdis formellement d'atteler les bœufs ce matin. Au moins, si tu ne le fais pas pour moi, fais-le pour ton âme, mon chéri.
5: Norbert sort de la maison en claquant la porte. À midi, de retour de l'église, Lucille ne trouve pas son mari et décide de partir à sa recherche.
7: Oh, je vais aller voir au champ. Il doit y être avec les bœufs, pourvu qu'il ne soit rien arrivé. Tiens, quel est le plaisantin qui a amené ces trois rochers dans mon champ? Bon, ils ne gêneront pas le labour, c'est déjà ça.
5: Le soir tombe, Norbert ne revient pas.
6: Mais où peut bien être le jeune époux de Lucille? Pourquoi ne revient-il pas dans sa ferme à Santenay?
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6: Quelques mois après la fin de la Grande Guerre, un jeune couple s'est dit oui pour la vie à Santenay. C'est la légende des Teux Blancs de Santenay, de l'ouvrage Légende du Vignoble, édité chez l'Escargot Savant et écrit par Sandra Amani.
5: Norbert, ancien soldat traumatisé par la guerre et jeune marié, est toujours absent. Lucille, sa femme, est enceinte, mais garde espoir depuis ce fameux dimanche où Norbert a préféré aller labourer son champ plutôt que d'aller à l'église. Dans le village, la rumeur de sa disparition prend de l'ampleur.
6: Ah, quel salaud ce Norbert! En plus, il est parti lâchement en emmenant les bœufs et la charrue.
5: Un matin, un sentiment étrange pousse Lucille, sur le point d'accoucher, à se rendre dans le champ sous la roche fendue de son village, Santenay. Nous sommes en mars. Son gros ventre la gêne un peu pour marcher. Courageuse, elle lutte pour son enfant. Arrivée dans le champ, elle est saisie d'une violente douleur au ventre.
6: Appuie-toi contre moi.
5: Lucille a si mal qu'elle ne prête pas attention à cette voix lointaine d'homme. Machinalement, elle s'assied au pied du plus petit des rochers qui se trouve à côté d'elle. La douleur cesse et Lucille finit par s'endormir.
6: Repose-toi, tendre Lucille. Ton mari veille sur toi. Je ne t'ai jamais abandonnée. Je suis là, près de toi, avec nos bœufs et la charrue. Le Seigneur s'est vengé de mon impiété et m'a sévèrement puni. Ces trois rochers que tu vois là, c'est nous, les bœufs et moi. S'il te plaît, prie pour mon âme et tu me délivreras pour l'autre monde.
5: À son réveil, Lucille comprend pourquoi son mari n'est jamais revenu. Elle regarde un par un ces trois rochers.
7: Mon amour, bientôt tu ne souffriras plus. Je vais prier nuit et jour pour sauver ton âme.
5: Lucille se lève péniblement. Les contractions sont de plus en plus intenses. Le bébé sera là ce soir, elle en est certaine. Elle quitte le champ. Bientôt, elle reviendra près de ses rochers avec son fils ou sa fille. Et elle lui parlera de Norbert avec tendresse.
6: Aujourd'hui, on peut encore voir les trois blocs de pierre situés en dessous de la roche fendue. On les nomme les Teux Blancs de Santenay.
5: Eh oui, Charlotte. Le mot teux signifie roche dans les régions viticoles de Bourgogne. Il peut aussi désigner la falaise.
6: Heureusement, l'âme du pauvre laboureur n'est plus prisonnière de la pierre de Santenay depuis longtemps déjà. Malgré tout, si vous tendez bien l'oreille, vous pouvez encore entendre Norbert guider ses bœufs à travers champs et Lucille qui l'accompagne joyeusement en chantant.

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1: 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Ce dimanche, entre Jars-sur-Mer et les Sables d'Olonne, les médiévales du château de Talmont-Saint-Hilaire. Le château va se transformer en véritable village médiéval pour une journée immersive et spectaculaire. Alors tout au long de cette journée, vous pouvez plonger dans le quotidien du Moyen-Âge, avec campements médiévaux, forges, tirs à l'arc et à l'arbalète, lancer de hache, calligraphie et même des démonstrations d'attelage ou encore de pêcherie médiévale. Rendez-vous donc à Talmont-Saint-Hilaire. Et puis le Bob Fest, anciennement le Slip Fest, revient pour sa 3e édition. Encore plus folle cette édition, samedi et dimanche, toujours à la Guinguette Street Food Les Nantais, situé dans le parc de la Carrière à Saint-Herblain.
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3: Ah, le matin, on fait la toilette et faut nous prendre pour des gobettes.
0: Berrichon dans le texte.
3: La gobette, c'est la truie ou la métreux, qu'elle est de ses petits gouris. Ah, par chez nous, c'est pas comme chez les Bertans, j'en pas de gros élevage de cochons. Dans le temps, dans les fermes, on engraissait un verra, en des truches et puis les yeux grasses. Puis, on y faisait sa fête. C'était la Saint-Cochon. Tout le monde venait aider la famille, les voisins, pour éplucher les oignons, faire le boudin puis les saucisses, saler la viande, et puis casser la croûte. On buvait une goutte, puis bien souvent une deuxième. Celle-là, on l'appelle le rince-cochon. Même si on l'élève pour le manger, ça n'empêche pas de l'avoir de la tendresse pour le cochon. Écoutez donc ce qu'en dit Jules Gilbert.
0: En Berrichon dans le texte.
3: Ah, je l'avais acheté sur le champ de foire, le 1er de septembre à Saint-Martin. Oh, il était vif, c'est à pas croire. Deux grandes oreilles, le museau mutin. Le soir, un coup formé dans l'étable, il a ben dû trouver le temps long. Il a regretté ses bains manquables, tous ses petits frères, les autres laitons. Oh, doucement, il s'est fait à son auge, ou qui avait dû boire à gogo. À la paille fraîche qui fait sa bauge, ou qui ronflait comme un sous-l'eau. Oh, pour le pousser, je peine à un gère. Toute la journée, il dévorait. Puis un soir, j'ai dit à ma vieille, c'est temps, faut qu'on tue notre bestiaux. Eh ben, ça nous a fait quelque chose, à la Mélie puis à moi. Ça l'a pas empêché de faire la fête. Ce chagrin-là, c'est vite passé. J'en fais des pâtés en clatette, des grands boudins que j'en épicé. J'en ai mangé de la couchouna et que j'en ai arrosé en du vin gris. Des andouillettes et des tripoilles, des saucisses et du boudin frit. Le soir, j'étais ben tout un peu pompette. Moi, émotionné pour de bon, j'ai ben failli gâter la fête. Comme un vieux, je pleurais mon cochon.
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4: Il y a des coins de chez vous, vous vous y baladeriez il y a 90 ans, vous les reconnaîtriez pas parce que la ville est en perpétuelle évolution. Et puis il faut dire que la Seconde Guerre mondiale, par chez nous, elle a un peu chamboulé certains de nos jolis coins. Eric, le gars que je vais vous présenter, il est à la fois amoureux du passé et du présent.
5: C'est toi ?
4: On a rendez-vous au Parvis, le bistrot de la rue du Maréchal Foch. Ça va, Eric ?
5: Ça va, merci. Et toi ?
4: Il y a de la vie, aujourd'hui.
5: Il y a de la vie, et oui, il fait beau, c'est magnifique, c'est une belle ville.
4: Le Parvis a installé des eaux de téléphérique sur le trottoir. Ah. On s'y installe pour boire un coup.
5: C'est bien, là. Ça devrait être pas mal.
4: On va pas y rester bien longtemps.
5: Bah, on va peut-être faire un petit tour à un moment, tu montres un coin ou deux. Non ?
6: Ouais, c'est ça. Ouais.
4: Ah, voilà le serveur.
5: Qu'est-ce que tu veux, toi ?
6: Un diabolomante, s'il vous plaît.
4: Et toi ?
7: Qu'est-ce que vous avez avec des bulles ?
8: Du champagne.
4: Ce sera une limonade, s'il vous plaît.
7: Légère, voilà.
4: Son truc à Eric, c'est l'histoire.
5: Ça m'a toujours un peu passionné. Alors, je me suis d'abord intéressé à ma généalogie, qui m'a ouvert l'esprit sur l'histoire en général et sur l'histoire locale, pour le coup, parce qu'on recherche un peu ses origines et donc sa propre histoire. Et je suis tombé sur une photo de Louviers ancienne. Je me suis dit, mince, ce serait pas mal de faire un parallèle entre la nouvelle et l'ancienne.
4: Ah bah, v'là nos verres.
5: Merci, Mathieu.
4: Merci à vous. Voilà ce qu'il fait, Eric. Il trouve de vieilles photos de Louviers et il les refait avec le point de vue d'aujourd'hui. Puis il les poste et les commente sur Insta et Facebook, ce qui lui permet
5: de se rattacher à l'histoire. Histoire, se dire que